0: que voilà, notre site de fabrication ici est basé sur un ensemble sans d'angélique. Voilà.
1: L'angélique, ces petits bâtonnets de couleur verte, hein, c'est
0: exactement.
1: Ça, je ne dis pas de bêtises.
0: Mais il y a beaucoup de particuliers qui ont aussi de l'angélique à la maison.
1: Voilà. C'est la tige.
0: On confie la tige, tout à fait.
1: D'accord, ouais. Ok. Et aujourd'hui, vous en faites toujours. Vous avez toujours des producteurs d'angélique qui bossent avec vous.
0: Oui, tout à fait. C'est un agriculteur qui vient nous livrer en tracteur chaque année. C'est au mois d'août, quand la récolte est prête. On se met d'accord avec lui l'année d'avant sur les quantités dont on aura besoin. Et puis il vient nous livrer. On la travaille, on la prépare. Et puis après, on va la faire confire. Donc c'est un produit auquel on tient beaucoup.
1: Il y a toujours une grosse tradition autour de ça. Enfin, en Auvergne, on offrait des pâtes de fruits. C'était un incontournable.
0: Effectivement, la création de la pâte de fruits a été faite en Auvergne. Hein. À la base, la pâte de fruits s'appelait la pâte d'Auvergne. Et c'était vraiment une spécialité, on va dire, régionale. Ce qui a fait que l'Auvergne était une terre de fruits confits, c'est que, on va dire que la noblesse venait, descendait de Paris dans le 16e, 17e siècle et venait dans les cures, à Roya ou autre. Ils découvraient, ils dégustaient les fruits d'Auvergne. Et la méthode de conservation à l'époque, hein, puisqu'on n'avait pas toute la pasteurisation, etc., là, c'était de confire les fruits.
1: Ouais.
0: Ce qui faisait que, du coup, les confiseurs auvergnats ont prospéré sur la base des gens qui venaient en cure et qui ramenaient leurs fruits à Paris en général. C'est comme ça que la confiserie et le métier de confiseur a démarré en Auvergne.
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4: Bonjour Olivier, vous nous racontez une expérience professionnelle aujourd'hui.
3: Oui, linguistico-professionnelle. Méblé. Aujourd'hui, je vais vous raconter l'histoire d'une jeune kiné qui s'est installée à Saint-Té, toute fraîche diplômée et persuadée que chez nous, tout le monde parlait comme dans les manuels de l'école de kiné. Le travail, pas de souci, elle en a d'abord, comme tous les kinés. Mais ce qu'elle n'avait pas prévu, c'était une aide pour les séances de traduction simultanée en gaga. Premier cas, un patient vient pour une rééducation à une prothèse de hanche. Il s'assied, soupire et déclare « Mon problème principal, c'est que j'arrive plus à m'acacasser. » « À vous quoi ?» qu'elle lui rebique, perplexe. « Ben, à me mettre à cacasser, pardi. » Et là, notre kiné reste planté, croyant qu'il parlait d'un nouveau mouvement de yoga, alors qu'en fait, bien sûr, il voulait juste s'accroupir. Deuxième séance de la matinée, deuxième quiproquo. Une patiente entre en se tenant le dos et lui dit « Ma sciatique, elle m'a fait kiné !» La jeune praticienne la regarde, ébahie. « Ah, vous vous êtes découvert une vocation ?» Mais la patiente ne voulait pas dire kiné au sens de kinésithérapeute, mais bien kiné, Q-U-I-N-E-R, qui veut dire gémir, pleurer, couiner. La jeune femme s'imaginait qu'à peine arrivée, la patiente voulait lui faire de la concurrence. Troisième épisode, un monsieur arrive, pas très en forme, et déclare « J'ai du mal à me concentrer sur les exercices, j'ai le bas beau depuis quelques jours. » Et la kiné de rebiquer « Mais si vous avez le bas du corps qui est beau, c'est plutôt positif, non ?»« Mais non, kiné ma blette, avoir le bas beau, c'est ne pas avoir le moral. » Et pour finir, la palme de la consultation la plus confuse, une dame entre et lui dit « J'ai une consulte. » 5 minutes d'incompréhension plus tard, la jeune kiné découvre que « consulte » ici, ça veut dire « ordonnance ». La tatin, elle est allée la voir, la jeune kiné. Elle m'a dit qu'elle avait bien progressé parce que, après 2 mois à Saint-Té, la kiné lui a dit « Allez, on s'acacasse doucement, tâchez moyen d'y aller doucement pour pas kiner. » Moi, je suis été la voir, la kiné, pour lui remettre le diplôme du Goya lauréat.
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1: Alicia Maglio a 33 ans, elle est employée dans les ressources humaines au Luxembourg. Elle a remporté en octobre dernier un concours qui vise à valoriser des femmes aux formes généreuses, le concours de Miss Curvry. Bonjour Alicia.
2: Bonjour Jérémy.
1: Que vous a apporté cette participation finalement à ce concours de Miss Curvy?
2: Cette participation était très importante pour moi. J'ai longtemps eu du mal à accepter mes formes. Pendant des années, je voulais absolument perdre du poids pour m'accepter, être plus heureuse. Et cette aventure a vraiment permis de changer mon regard et d'oser m'accepter telle que je suis aujourd'hui.
1: S'accepter et de faire de ses complexes une force, c'est vraiment le but de cette participation?
2: Exactement. C'est bien plus qu'un concours de beauté finalement. C'est vraiment une aventure humaine à travers laquelle on évolue, on se développe. Il y a beaucoup d'ateliers de développement personnel qui sont mis en place par les bénévoles de l'association, parce que je tiens aussi à souligner que c'est une association qui met tout ceci en place, et tout ça permet de faire un vrai travail sur le regard qu'on porte sur soi.
1: Vous parlez beaucoup d'acceptation de soi. À quel moment de votre vie le sujet est devenu un peu central?
2: Je pense qu'après être devenue maman, ça a été central, puisque c'était aussi l'exemple que je voulais montrer à mon fils, de pouvoir s'accepter tel qu'on est, et qu'importe les diversités qu'on peut avoir, s'accepter tous les jours à différents niveaux de sa vie, c'est vraiment quelque chose d'important, et c'est vraiment quelque chose que je voulais montrer en exemple à mon fils, et je pense que la maternité a été un peu un déclic pour moi.
1: De nombreuses personnes sont victimes de grossophobie sur les réseaux sociaux, ça touche aussi bien les anonymes que les célébrités. Pour vous, c'est un facteur de pression, ces réseaux sociaux, ou plutôt un allié pour participer à ce concours?
2: Je pense que les réseaux sociaux, aujourd'hui, on y trouve beaucoup de choses, mais on y trouve aussi une façon et une forme de visibilité. Ça permet de porter ces messages.

0: un peu plus haut, un peu plus fort, et de toucher des gens qui peut-être aussi ont du mal à s'accepter. Et donc pour moi, c'est vraiment un vecteur de partager des messages d'acceptation de soi et de confiance.
1: Quel message vous aimeriez justement transmettre aux femmes qui n'osent pas encore s'assumer pleinement?
0: J'aimerais vraiment qu'on puisse en tout cas se voir tel qu'on est vraiment, au-delà d'un chiffre, d'une taille. On est tellement beaucoup de choses, on a énormément de valeur, et c'est vraiment de se regarder avec beaucoup plus de douceur et de bienveillance, et qu'on mérite toutes, chacune, toutes et tous aussi, puisque ça peut toucher aussi plus largement, de se voir autrement et de porter un regard vraiment bienveillant et respectueux envers son corps.
1: La finale de Miss Curvy France se déroule dans les Landes le 11 avril prochain. Vous y allez avec l'envie de remporter le titre. Quelles sont les différences finalement avec un concours classique comme Miss France ?
0: Les différences, c'est vraiment un concours qui va porter sur la beauté des cours. Donc déjà, on se retrouve ici sur une différence. Mais c'est aussi vraiment, comme je le disais, un chemin d'acceptation. Et donc, c'est un peu la concrétisation de pouvoir aller porter ces belles valeurs sur une scène nationale, et aussi de pouvoir faire briller la région par la même occasion. Et c'est en tout cas avec tout ça que je vais porter les couleurs de la Lorraine aux France, avec l'envie de pouvoir faire évoluer les regards justement sur les courbes et sur l'acceptation de soi d'une façon générale.
1: Merci Alicia, à bientôt.
0: Avec plaisir, merci beaucoup Jérémy.
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3: Bonjour à toutes et tous, bienvenue dans Affaires Classées, le podcast. Je vous emmène faire un petit tour deux siècles en arrière. Nous sommes dans la soirée du 1er mai 1827. Un paysan de Barcus rentre de la célèbre foire d'Oloron. Il est abattu par un inconnu. Question, qui lui en voulait donc ? Réponse dans un instant.
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3: Chaque année, le 1er mai, la ville d'Oloron-Sainte-Marie organise sa traditionnelle foire au bétail. Un rendez-vous inspiré des grandes foires d'antan et qui attire plusieurs milliers de visiteurs depuis le XIVe siècle. Ce lundi 1er mai 1827, Dominique, un habitant de Barcus, l'a passé, comme beaucoup, dans la capitale du Haut-Béarn. Rentrant seul, à pied, il est 22h lorsqu'il parvient à l'entrée d'un petit pont dit de Choco, à une courte distance de sa maison d'habitation. À peine pose-t-il le pied sur l'ouvrage qu'une soudaine lueur déchire la nuit. Une lueur doublée d'une détonation. Pas de doute, Dominique vient d'essuyer un coup de fusil. Blessé, le fermier tombe en criant « À l'aide ! À l'aide !» Au loin, il y a un homme qui court le long du ruisseau, enjambant une barrière. Pas de doute, c'est l'agresseur. Marianne, une jeune servante occupée à ses prières, entend les hurlements plaintifs de cet homme qui appelle au secours. La bonne dame s'empresse d'alerter le maître de maison, l'instituteur et quelques paysans qui accourent afin de porter assistance au malheureux. Blessé à la poitrine et au bras gauche. Dominique Etchegoyen est transporté à son domicile où le médecin vient lui prodiguer les soins que son état grave nécessite. Au petit matin, le maire de Barcus se rend à son chevet. Il lui demande de décrire en détail ce qui s'est passé. Dominique est formel. L'obscurité l'a empêché de reconnaître l'agresseur qui semblait posté au loin en embuscade. Les gendarmes de Mauléon rappliquent. À leurs yeux, c'est une vraie tentative d'assassinat. Les blessures de Dominique sont graves. Il aurait bien pu y passer.
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3: L'enquête criminelle débute. Dominique jure qu'il ne se connaît aucun ennemi. Ses affaires sont saines et il est, dit-on à l'époque, de bonne mœurs. Les soins appliqués du docteur Alcat et sa constitution robuste lui vaudront une incapacité totale de travail de 20 jours. Mais se rétablira de ses plaies, fort heureusement. À Barcus, l'affaire jette un émoi certain dans la population, à tel point que les rumeurs les plus folles circulent. Certains disent Dominique Etchegoyenne décédé, quand d'autres désignent déjà le nom de l'assassin présumé. Dans leur procès-verbal, les gendarmes rapportent en effet que des soupçons insistants circulent sur la personne du premier voisin de la victime, un certain Etcheoun, du nom de la maison basque qu'il occupe ici, identifié comme étant Pierre Topet, né au village en 1786. Les gendarmes vérifient. Topet traîne la réputation d'être un mauvais sujet, un repris de justice aussi. À peine quadragénaire, il sort de la prison d'Ace où il a purgé 5 années de prison pour des violences graves sur l'ex-amant de sa femme. Et selon la rumeur, il ne rêvait que d'une chose, se faire justice lui-même et expédier en enfer celui qui l'a envoyé derrière les barreaux, un certain Egiafal, qui a passé lui aussi la journée du 1er mai à la foire d'Oloron. À Barcus, la clameur publique ne parle que de lui. C'est Topet, alias Etcheoun, le suspect, point final. Certains habitants affirment qu'il a guetté le retour de son rival en se postant aux aguets. Trompé par l'obscurité régnant dans ce chemin creux et sinistre, il se serait trompé de cible, tirant par erreur sur Etchegoyenne. Le scénario est séduisant, en apparence.
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3: Les gendarmes ne voient pas qui en voulait au malheureux Etchegoyenne. En revanche, la piste menant à Etcheoun semble beaucoup plus fructueuse. Ces derniers temps, par jalousie ou par haine, toutes les occasions étaient bonnes pour chercher querelle à son rival. Une voisine affirme qu'Etcheoun lui a demandé si Egiafal avait bien l'intention de se rendre à la foire d'Oloron. Étonnante curiosité sur l'emploi du temps de son ennemi juré. Mieux encore, le métayer d'Etcheoun affirme qu'il était bizarrement absent de sa maison la nuit du drame. Et ses enfants, ses propres enfants, le confirment. D'ailleurs, personne ne l'a revu depuis. Pour les gendarmes, les soupçons s'accumulent. Plusieurs villageois rapportent qu'Etcheoun se cacherait dans les bois, sur les sommets de l'Aro. Pourquoi diable pareille fuite s'il n'a rien de se reprocher ? Bizarre. Au tribunal de Saint-Palais, le procureur du roi, M. de la Régoyenne, discerne dans cette cavale comme un aveu de culpabilité. Il délivre donc un mandat d'arrêt contre le fugitif dont tout le monde parle, mais que personne ne voit. Il faut dire qu'en Soule, la personnalité de Pierre Topet, alias Etcheoun, laisse peu indifférent. Doué d'une âme ardente, d'une susceptibilité que beaucoup disent excessive, l'homme a connu une jeunesse orageuse. Fâché avec ses parents, sa jalousie l'a conduit à suspecter l'infidélité de son épouse et à asséner un coup de hache au visage de son amant supposé, le fameux Egiafal. À l'époque, nombre de paysans basques s'expriment dans leur langue natale. Peu d'entre eux ont eu la chance d'aller à l'école. À la différence d'Etcheoun qui, lui, a appris le français qu'il parle à la perfection.
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3: Au Pays Basque, Etcheoun passe pour être un poète. Né en pleine période romantique, il est l'auteur de nombreux chants dramatiques, des poèmes émouvants dont les vers racontent les principaux événements de sa vie, souvent tragiques, comme son mariage avec une fille de niveau social inférieur. Une union qui a déshonoré sa famille alors qu'il n'avait que 20 ans. Vexé, son père l'avait menacé de le déshériter. Couchant ses malheurs sur le papier, le jeune homme devint poète et écrivain. Quand son épouse le trompa, Etcheoun se mit à écrire sur le thème de l'amour trahi. Un sujet cher aux auteurs romantiques, mais ses écrits vont aussi se retourner contre lui. Alors qu'il est en cavale après les coups de feu tirés le 1er mai contre son voisin Elche Goyenne, le poète se console en écrivant quelques vers. Planqué dans une cabane de berger, il compose un chant qui deviendra célèbre et dont voici le dernier couplet. Dans le village de Barcus, ne cherchez pas Etcheoun. Vous qui, désirant l'arrêter, êtes à sa poursuite, il compose des chants à Iguelou, désignant ainsi le lieu de sa cache. Il n'y a pas de plus beau pâturage en Soule, conclut-il. Mais quand les gendarmes mettront la main sur ce poème, ils vont l'utiliser contre lui comme une pièce à conviction, à charge. Etcheoun est en effet interpellé 4 mois plus tard chez un notaire de Tardets alors qu'il s'apprêtait à signer un acte de vente par lequel il tentait de mettre sa propriété de campagne à l'abri de ses créanciers. Redoutait-il que la justice la confisque au cas où il serait reconnu coupable de la tentative d'assassinat sur Etcheoun, son voisin, la nuit du 1er mai 1827 ?

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1: Son procès aux assises s'ouvre le 18 août 1828 dans les murs du Parlement de Navarre, à deux pas du château palois. Vu la personnalité de l'accusé, l'audience défraie la chronique judiciaire. Ce n'est pas tous les jours, en effet, qu'on juge un poète écrivain. Face aux 12 hommes tirés au sort comme jurés, l'accusé a préféré s'habiller avec de misérables haillons. Lui qui est propriétaire de sa ferme, un luxe rare pour l'époque, il joue le pauvre. Une foule de dames élégantes se masse dans les rangs du public. Face à l'exposé de l'avocat général, M. Lamothe Duncan, Etcheoun ne varie pas. Il est innocent, voire persécuté. Ses malheurs datent de son mariage, clame-t-il dans un français excellent. Et tandis qu'il purgeait une peine de prison, sa femme a, dit-il, continué à le tromper avec son rival, le sieur Égiafal. Une fois libéré de la prison d'Eys, Etcheoun trouva l'amant de son épouse installé dans son propre lit, régnant en maître chez lui. Il le mit certes à la porte, mais l'accusé poète peinait à calmer sa peine. « Scélérat, tu buvais mon vin, tu mangeais mes jambons, tu devrais être à ma place » lance-t-il plein de haine à Égiafal, qui est cité comme témoin à la barre de la cour d'assises. Pour l'accusation, ce récit de souffrance, de haine, illustre à merveille le mobile du crime. Le soir du 1er mai 1827, selon l'avocat général, Etcheoun voulait faire la peau à Égiafal, et il l'a patiemment attendu, en guet-apens. Et c'est par erreur, parce qu'il faisait nuit, qu'il s'est trompé, faisant feu sur Dominique Etchegoyen, qu'il faillit bien tuer. En leur intime conviction, les jurés vont pourtant absoudre le poète sultan aux mille malheurs. Etcheoun est acquitté. Il rentre à Barcus le soir même.
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1: 1er mai, jour de foire, c'était ce rendez-vous avec l'histoire en 1827 du côté de Barcus. Je vous retrouve dans un prochain numéro à la rencontre de la Deuxième Guerre. La Deuxième Guerre mondiale et un épisode qui s'intitulera « Mort aux traîtres ». Nous sommes en février 45, les Allemands ont quitté le Béarn, le Pays Basque, et pourtant, on juge à Pau un traître qui a livré aux Allemands les deux frères du célèbre cancérologue Léon Schwarzenberg. De quoi s'agit-il ? Réponse dans un prochain numéro. À bientôt.
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3: Itinéraire bis à Chablis cette semaine, et aujourd'hui je me suis arrêtée à l'obédiencerie du domaine La Roche, ici à Chablis. Margot Meunier, bonjour.
4: Bonjour.
3: Vous êtes responsable marketing, communication, domaine La Roche. Une obédiencerie, Margot, c'est quoi ?
4: Alors, une obédiencerie, c'est un ancien monastère qui recueillait les chanoines de l'ordre de Saint-Martin de Tours, et donc qui louait obédience au Seigneur, donc un lieu de prière et également un haut lieu de vin.
3: Ici, on est à l'origine des vins de Chablis, c'est ça ?
4: Exactement, l'obédiencerie est le berceau des vins de Chablis. Il faut imaginer que les chanoines sont arrivés à Chablis, ont cultivé la vigne et ont vinifié les vins ici à l'intérieur de nos caves pour la première fois.
3: On est dans une cave très très ancienne ici.
4: Tout à fait, la partie la plus historique est datée du 9e siècle.
3: Et ici, on entrepose quel type de vin de Chablis ?
4: Au domaine La Roche, on est fiers de continuer de vinifier, d'élever l'intégralité de nos premiers grands crus dans ces caves, qui nous permet de perpétuer cet héritage de plus de 1000 ans et d'avoir une qualité exceptionnelle au niveau des vins.
3: Cette obédiencerie, elle est ouverte à la visite et au public.
4: Tout à fait, on a à cœur de faire vivre et de partager cet héritage et ces monuments. Donc nous accueillons le grand public sur des créneaux fixes deux fois par jour tout au long de l'année, et nous disposons aussi également de différentes prestations qui peuvent être sur mesure ou à la demande.
3: Qu'est-ce qu'on explique ? Quelle est l'histoire que l'on raconte aux visiteurs ?
4: Lorsqu'on reçoit des visiteurs, on leur fait partager l'histoire de l'obédiencerie et du domaine La Roche. C'est un voyage de plus de 1000 ans d'histoire à travers l'héritage culturel et vinicole que l'on détient.
3: Et puis on peut voir peut-être retoucher quelques grandes bouteilles.
4: Tout à fait, on a la chance d'avoir une vinothèque assez exceptionnelle, aussi bien en qualité qu'en démonstration. Donc c'est possible de découvrir des flacons aussi bien en format que des vieux millésimes que vous ne pouvez pas trouver partout.
3: Et puis un magnifique, exceptionnel pressoir.
4: Exactement, lors de la visite, vous êtes amené à découvrir un pressoir authentique du XIIIe siècle à l'intérieur de nos caves. C'est vraiment une découverte grandiose et qui retrace des siècles d'héritage vinicole en Bourgogne et particulièrement à Chablis.
3: Ici donc le berceau de ce vin exceptionnel qui est le Chablis, et puis c'est un endroit qui vit toujours.
4: Exactement, donc toutes les équipes se rendent quotidiennement dans les caves, que ce soit pour faire visiter au grand public ou que ce soit pour veiller sur le bon déroulement des vinifications et des élevages de nos vins.
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3: Itinéraire bis à Chablis, et aujourd'hui on ne va pas parler de vin à Chablis, on va parler de bière. Alexis Madelin, bonjour.
5: Bonjour.
3: Nous sommes aux bières Madame. Ces bières Madame, Alexis, elles sont nées comment et quand ?
5: Eh bien, elles sont nées il y a bientôt 10 ans, donc c'était en octobre 2016, la fondation des bières Madame, avec une première bière qui s'appelait la Porte Romane.
3: C'est plutôt étonnant de voir une entreprise, une microbrasserie comme ça, dans une des capitales du vin français.
5: Oui. Aussi, bien sûr, mais moi j'ai des origines viticoles, vigneronne, et du coup ça me semblait absolument normal pour moi de créer une brasserie ici. Et on retrouve beaucoup de similitudes entre la bière et le vin. On parle de fermentation, de mise en bouteille, de refermentation en bouteille, de méthode champenoise, donc on a beaucoup de similitudes, d'accord, mes boissons, donc mes bières, dans le cas concret, et puis bien sûr ça reste des produits plaisir qu'on peut consommer entre amis, en famille. Sans problème.
3: Et qu'on consomme bien sûr avec modération. Les caractéristiques des bières Madame, quelles sont-elles, Alexis ?
5: Alors, les caractéristiques principales, c'est bière avec une bulle très fine, une aromatique, une belle longueur en bouche, parce que justement pour faire le parallèle avec le monde du vin, on fait un élevage sur lit, donc en bouteille, et ce qui permet d'avoir des bières très aromatiques avec de la matière.
3: Et une belle gamme.
5: Et une gamme maintenant qui s'est bien densifiée depuis le démarrage il y a 10 ans, puisqu'on a aujourd'hui une dizaine, voire un petit peu plus de bières qui étudient un peu tous les styles, les grands styles des bières françaises et internationales, et aussi des bières un peu plus impactantes sur le territoire, puisqu'on a des bières qui sont élevés en fût de chêne, donc des fûts de Chablis, des fûts de Bourgogne-Rouge, qu'on élève à la manière d'un vin, 10, 12, 15 mois d'élevage en fût, voilà.
3: Je voudrais qu'on parle ici de l'établissement où on se situe. C'est un établissement qui est presque neuf.
5: Oui, au début on a recherché pour s'installer en centre-ville, dans un bâtiment ancien, mais c'est compliqué à trouver quand même. Donc on s'est installé là où on a trouvé, donc un petit bâtiment au début, et en 2016, et ensuite on a agrandi en 2020-2021, pour avoir aujourd'hui une belle surface et de production et de vente, puisqu'on a aussi un bar maintenant avec de quoi accueillir également des séminaires d'entreprise.
3: Voilà, les bières pression, des tables où on peut déguster et quelquefois même manger, dîner.
5: Et oui, on peut faire un petit peu tout ce qu'on veut, puisqu'on a même de la musique, des soirées musicales, des concerts de rock, de musique celtique, avec de la bière, ça se marie très très bien.
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3: Itinéraire bis, toujours à Chablis cette semaine, et aujourd'hui j'ai décidé de m'arrêter au musée Vinea Passion. Alexandre Gautrin, bonjour.
6: Bonjour à tous.
3: Ce musée, Alexandre, il porte bien son nom, puisque vous avez réuni ici le fruit d'une vraie passion, le vin.
6: Oui, exactement. J'ai commencé de collectionner les outils de la vigne et du vin dès mon plus jeune âge, à l'âge de 16-17 ans, jusqu'à aujourd'hui, et j'ai 48 ans.
3: Alors, on va parler de ce musée. Il est sur deux étages, c'est ça ?
6: Il est sur deux niveaux. Et le musée Vinea Passion retrace l'évolution de la vigne et du vin depuis le 19e jusqu'à nos jours. On a environ 3000 objets, à peu près. Il faudrait les recompter, ce qu'on en rajoute toujours. Hein, quand on trouve de nouvelles pièces, on les rajoute. Mais bon, ça fait déjà une collection assez conséquente.
3: Des pièces qui sont les vôtres, vous l'avez dit, mais qui vous sont données, que vous achetez, que vous trouvez où ?
6: Toute ma collection, c'est dû à 30 ans de Chine, sur les brocantes, les vigreniers, les foires aux outils spécialisés. En fait, un vrai métier d'outil de la vigne et du vin.
3: Et c'est important pour vous d'ouvrir ce musée pour les montrer au grand public, pour expliquer ce qu'était le travail de la vigne.
6: Ben oui, c'est très important de déjà premièrement de mettre en valeur les outils d'autrefois que les anciens utilisaient pour faire voir l'évolution en laquelle nous en sommes arrivés au jour d'aujourd'hui avec des outils ultra modernes par rapport à il y a 150 ou 200 ans. Hein.
3: On peut donner des exemples là autour de nous. On a un gros pressoir qui date du début du XXe siècle, c'est ça ?
6: Oui, ben ça c'est une particularité, c'est peut-être l'outil le plus vieux du musée. On ne peut pas le dater parce que ce sont des outils qui ont été fabriqués artisanalement. Des visseries faites à la forge, enfin vraiment des belles choses.
3: Combien de mètres carrés vous avez ici, Alexandre ?
6: Environ 800 mètres carrés.
3: Et une salle de projection également.
6: Oui, effectivement, une salle cinéma sur un grand écran. Pour y parler du vignoble de Chablis, on a une vidéo autre sur les gelées de printemps, la nuit.
3: Et puis ici, il y a également un petit train touristique, Alexandre.
6: Alors oui, c'est une activité qu'on propose depuis 2 ans. Découvrir le vignoble de Chablis en petit train touristique et le village de Chablis. Tout ça, c'est une balade qui dure environ 1 heure. 30 minutes dans les vignes, 30 minutes dans Chablis. Et tous les édifices où on passe dans Chablis sont commentés.
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3: Itinéraire bis à Chablis. Aujourd'hui, on va parler de patrimoine. Je suis en compagnie de Joël Bouchard. Joël, bonjour.
7: Bonjour.
3: Ça s'entend peut-être. Nous sommes à la Collégiale Saint-Martin et avec vous, on va parler de l'association Chablis Terre d'Histoire. Cette association, quels sont ses buts, ses missions ?
7: Je dois déjà commencer par le commencement, c'est-à-dire elle a été créée en 2019, ce qui n'est pas si ancien. Et ça n'a l'air de rien, mais à l'heure actuelle, nous voilà rendus à 70 adhérents. Et c'était notre objectif de parler patrimoine, de parler histoire et de parler richesse et intérêt de notre histoire.
3: Parce que Chablis, ce n'est pas que le vin.
7: Alors, Chablis, ça n'est pas que le vin, mais c'est quand même principalement le vin. On tourne autour du vin dans les recherches que nous faisons, dans les découvertes que nous faisons.
3: Alors ici, on est dans la Collégiale, Joël, et eh bien, il y a eu des recherches de fait et des choses extraordinaires de découvertes. On peut le dire.
7: Quand on dit découverte, c'est en fait des choses qui étaient au vu et au su de tout le monde depuis quasiment le 19e siècle, à savoir des toiles, des tableaux de grands noms de la peinture française, déjà comme Pierre Mignat, ensuite Philippe de Champaigne, qui était le portraitiste officiel du roi Louis XIII, et une toile attribuée au peintre Bassano, qui est une référence de la Renaissance italienne.
3: Joël, lorsque j'ai poussé les portes de cette Collégiale Saint-Martin, ici à Chablis, je me suis aperçu que ce très beau monument, je pouvais le visiter grâce à mon téléphone.
7: Alors ça, ça a été un de nos... Ouf ! Une belle victoire de l'année 2024, au cours de laquelle nous avons réussi à faire référencer par le site Belles Églises, qui est d'envergure nationale, notre Collégiale Saint-Martin. Donc nous avons fourni à Belles Églises toute la documentation technique, architecturale, historique, etc., qui est actuellement, maintenant, à disposition du visiteur, numérique, entièrement gratuit.
3: Et puis en parlant de cette association, moi je suis allée faire un petit tour sur votre site internet, et là, il est magnifique. Avant de venir visiter Chablis, regardez-le.
7: Je vous ai parlé de 2019, la création de notre association, ça a été notre tout premier objectif, première réalisation. On trouve sur ce site toute la documentation, l'explication, la vitrine de ce qu'est l'histoire de Chablis, avec des éléments documentaires qui n'ont jusqu'alors jamais été publiés, donc d'un intérêt majeur.
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3: Itinéraire bis à Chablis cette semaine, et vous l'attendez tous, c'est la partie gourmande de ma balade. Ici à Chablis, je suis à la boulangerie-pâtisserie Le Pilier de Chablis dans la famille Boucher. Je voudrais Amandine. Amandine, bonjour.
8: Bonjour.
3: Présentez-vous à nos auditeurs. Ici, on est dans une affaire totalement familiale.
8: Oui, je suis la fille de la maison. Ma maman est la chef pâtissière de l'entreprise et mon papa, chef boulanger.
3: C'est pour ça, dites-moi, qu'ils vous ont prénommée Amandine.
8: Je pense que ça vient un peu de là. C'était soit Amandine, soit Charlotte.
3: On va parler des spécialités de la maison. Alors ici, quand on rentre, on a envie de tout manger. On va commencer par les spécialités de pain, là, qui sont juste à côté de nous, si vous le voulez bien, Amandine.
8: Oui, alors en spécialité de pain, donc, on peut retrouver chez nous donc, la tradition. Après, on a tout ce qui est pain spéciaux, donc le pain au maïs, le bûcheron, qui est un petit peu plus prononcé en goût, le 7 céréales et plein d'autres variétés.
3: On passe à la pâtisserie. Je suis dans mon élément, moi, ici. Hein.
8: Moi aussi. Alors, la pâtisserie, on fait tout ce qui est pâtisserie classique, on va dire pâte à choux, tartelettes et puis gâteaux un petit peu plus travaillés.
3: Et c'est la maman qui les fait.
8: Exactement.
3: Et puis, les chocolats, avec un chocolat qui a donné son nom à cette boulangerie-pâtisserie, c'est le pilier de Chablis.
8: Oui, c'est ça. Alors, le pilier de Chablis, c'est vraiment notre spécialité ici. C'est une marque qui est déposée, donc qui existe déjà depuis plus de 30 ans maintenant. Donc, c'est un bonbon de chocolat, donc avec un enrobage chocolat noir, lait ou blanc. Et à l'intérieur, on trouve une ganache pralinée au marc de Bourgogne avec des raisins macérés au ratafia.
3: C'est une recette qui existe depuis plus de 30 ans et c'est une recette qui a été transmise à votre maman, votre papa ?
8: Exactement. On a repris la recette avec la boulangerie.
3: Il y a d'autres spécialités gourmandes comme ça ? On m'a dit qu'on se déplaçait le dimanche pour la gougère de la boulangerie-pâtisserie, le pilier de Chablis ici.
8: C'est vrai que le dimanche, c'est le jour du marché ici à Chablis. Et la gougère, c'est quelque chose qui accompagne parfaitement le Chablis. Donc le dimanche, oui, c'est une grosse journée gougère. Et en période estivale, on la détourne aussi avec des lardons, de l'andouillette, de l'escargot, tout ce qu'il faut.
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0: 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Wikizef, petit guide à l'usage des étrangers du sud du péage d'Arras en vacances dans notre belle région.
1: Nous sommes de retour dans la famille. En ce moment, il fait beau, il fait froid. Ben, on est dans le nord, hein. Il y avait un indice. Hein. Et en plus, il y a un vent de voleur. C'est une situation que j'aime peu parce qu'en général, quand on dit « oh, il fait froid », on nous répond « ben non, il fait pas froid, c'est le vent qui est froid ». Je pourrais la taper, la personne qui me dit ça. Parce que la conséquence directe du vent froid, c'est qu'il fait froid. Du coup, avance et ferme votre gif. Donc, je résume, il fait froid, mais il fait beau. Il y a quelqu'un qui a allumé la lumière et d'un coup, vous voyez votre cousine enlever son manteau, tirer sur son col et pousser un soupir. Je sais pas ce que j'ai étouffe d'un coup. Et son mari de répondre, qu'est-ce que t'as tes vapeurs de belle-mère? Ne paniquez pas, Wikizef est là pour vous aider. Je vous comprends, ça surprend. Bon, ce n'est pas très 21e siècle comme expression. Mais c'est celle qu'utilisait ma grand-mère quand elle avait une bouffée de chaleur. Ou quand elle remarquait que quelqu'un avait anormalement chaud. Cocteau, tête rouge, t'as des vapeurs de belle-mère ou quoi?
2: Définition.
1: Les vapeurs de belle-mère sont originellement les bouffées de chaleur dont souffre la majorité de la gente féminine lors du dérèglement hormonal conséquent de l'arrivée de la ménopause. Quand je parle des filles et de leurs soucis, en général, je préfère partir dans le médical par les temps qui courent, c'est plus sûr. Et puis c'est imagé, parce que dans l'esprit de ma grand-mère, que je rappelle est enterrée au cimetière de l'Est depuis les années 80, je replace dans le contexte. Hein. La ménopause atteignait essentiellement les belles-mères. Ou si vous préférez, si t'es belle-mère, t'es forcément ménopausée. Et je tiens à préciser qu'elle disait ça aussi aux hommes. Mais quand est-ce que ça peut vous arriver d'avoir des vapeurs de belle-mère, par exemple?
2: Exemple.
1: En écoutant le discours de Vladimir Poutine, en s'apercevant que son match Tinder, ben, c'est sa sœur, avec leur nouvelle mode de pas mettre la photo en plus. Et alternative à vapeur de belle-mère, il y a « j'ai chaud, je crois que j'ai une buée ».
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1: On doit faire un reportage avec les R3, Moggio Carnon, mais je ne sais pas sur quel terrain ils sont.
2: Ils vont venir là ou là-bas?
3: Là, le terrain ici, il est allumé
1: 24 sur 24.
4: Virginie et vous.
1: Il y a quelques jours, le monde du football héraultais a vécu un moment historique. Quatre clubs étaient en effet en 7e tour de la Coupe de France.
5: Le numéro que vous demandez n'est pas attribué.
1: Point P foot pour ceux qui n'y voient pas très clair. En gros, on part des professionnels de la Ligue 1, 2, 3, ensuite les semi-pros avec les nationales 1, 2, 3, et les amateurs avec les régionales et départementales 1, 2, 3. La Coupe de France a cette particularité qui permet aux équipes de toutes les divisions de s'inscrire et de se rencontrer entre elles. Avoir quatre clubs à ce niveau de la compétition est donc dingue. Quelques jours avant leur élimination, je suis allée à l'entraînement des R3 de l'Union sportive Moggio Carnon. Rendez-vous à la plaine des sports de Moggio, un mercredi soir, 19h. Il fait déjà bien nuit. Tous les terrains sont allumés, ça joue dans tous les sens. Arrivé sur le bord du terrain avec Mathis, le technicien du son, on tombe sur Mehdi, le directeur sportif du club. Posté juste à la sortie du vestiaire, il voit tous les joueurs arriver.
6: Bonsoir.
7: Bonsoir,
1: vous allez bien? Bonsoir, vous aussi, merci. Je trouve super bien, le jeune, il dispose de mon soir.
7: Moi, il le sort bien. Ce que je leur dis souvent, il y a des gens qui préparent la buvette, qui préparent ceux. Quand vous finissez le match, première chose que vous faites, vous allez leur dire bonjour, vous mangez un morceau, vous dites bonjour à tout le monde. Là, c'est le respect, c'est...
1: Tout en regardant les joueurs faire des jongles et des passes en attendant le coach, je demande à Mehdi depuis combien de temps il est au club.
7: Moi, je suis resté pendant 30 ans à Van Dargues. Après, je suis parti dans un gros club à Palavas, R1, tout ça, là. J'ai fait 2 ans, puis après, ceux qui sont venus me chercher ici. Après, la politique d'ici m'a pas plu, je suis reparti. Après, ils sont revenus me rechercher.
1: La politique a changé ou quoi?
7: Ouais.
1: Ah oui, d'accord. Et c'est quoi le boulot d'un directeur sportif?
7: Toute la coordination des éducateurs, des joueurs. Quand il y a un problème, au lieu de se prendre le chou avec l'entraîneur, de venir me rencontrer, discuter.
1: D'accord.
7: Faire les planifications des matchs à l'extérieur quand on se déplace, tout gérer, tout.
1: Ah oui, c'est un sacré boulot.
7: Ah oui.
1: Et ça, c'est du bénévolat?
7: On me paye mes frais d'essence.
1: Oui, d'accord.
7: Mais après, je j'attends pas ça pour vivre.
1: Oui, d'accord.
7: Moi j'ai un boulot. Hein.
1: Vous faites quoi dans la vie?
7: Je suis responsable de maintenance dans une grosse société, Van Dargues.
1: Et donc le foot, ça a toujours été votre truc?
7: Ah, toujours, toujours.
1: Vous avez toujours fait deux métiers tout le temps?
7: Ah oui, moi le foot c'était... J'y jouais, j'entraînais.
1: Il n'y a jamais eu de truc de quand je serai grand, je serai Zidane?
7: Bon, les Zidane, il y en a... on croit tout le monde les Zidane, mais il n'y en a pas beaucoup. Hein. Oui. Après, il y a des regrets bien sûr, parce que nous quand on a notre époque... On avait les copains et quand tu avais tes copains, tu restais avec tes copains. J'aurais pu partir ailleurs, hein. Je dis la vérité, j'aurais pu partir ailleurs. Et quand les copains du village et tout, bon, après, c'est des choix qu'on a fait dans la vie. Hein. Bon.
1: Et les copains, ils sont toujours là?
7: Oui, oui, je les vois toujours.
1: Ah bah alors, ça valait la peine peut-être.
7: Alors, mon collègue, c'est...
1: On ne sait pas si Mehdi aurait été un grand joueur pro, mais comme directeur sportif du club amateur de Moggio Carnon, il fait l'unanimité.
7: Bonsoir.
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8: Philippe et Jean-Noël de Paris sont les frangins les plus connus de Savoie et de Haute-Savoie. Ils parcourent la région avec leurs caméras, nous racontent chaque jour leurs rencontres les plus marquantes dans la place du village. Aujourd'hui, Philippe, rencontre et dégustation au programme en Haute-Savoie à Balaison.
9: Balaison, dans le Bas-Chablais, on domine le lac Léman. Et là, nous rencontrons Henri Déturche. Il est viticulteur, producteur d'un vin tout à fait exceptionnel. Un vin qui est déjà appellation depuis 1948. C'est le fameux Crépy, ah, évidemment. Oui. Aujourd'hui, on le connaît sous le nom de l'AOP, appellation d'origine protégée. Vin de Savoie Crépy aujourd'hui. Et Henri nous rappelle que le Crépy a été un temps la seule appellation d'origine contrôlée en Pays de Savoie avec un autre vignoble très connu, Laurent.
8: La Roussette.
9: La Roussette de Frangy, bravo.
8: Eh oui. Alors, c'est quoi le Crépy?
9: Alors le Crépy, c'est d'abord un cépage Chasselas. On l'a déjà dit, mais un cépage qui se plaît énormément sur les bords du Léman, vu les conditions climatiques. Et Henri nous explique qu'il s'agit d'un cépage de première époque, qui a un cycle de végétation très court. Et comme on est à 500 mètres d'altitude, il lui faut beaucoup de soleil, qu'il soit bien exposé, contrairement au cépage Chardonnay, Laurent, que vous connaissez aussi. Et là, on trouve le Crépy uniquement sur 3 communes, Douvaine, Balaison et commune d'à côté, Laurent, peut-être.
8: Ça doit être Loisin.
9: C'est bravo. C'est Loisin à côté, 3 communes. Et en tout, il y a 85 hectares de production de ce bon Crépy. Henri nous explique qu'il y a aussi des contraintes de production. Ils doivent produire pas plus de 72 hectolitres à l'hectare. En gros, 85 hectares, 62 hectolitres, faites le calcul, c'est 4000 à 4500 hectolitres crépis par année, c'est le calcul.
8: J'ai jamais été bon dans ce genre de calcul. Hein. Quelles sont les qualités du crépi?
9: Je vous vois dire, Laurent, c'est un vin tranquille. C'est un vin blanc qui n'est pas pétillant, comme vous. C'est un vin à boire rapidement. Attention, un vin frais, comme on dit. Il faut le boire dans les 2 ans qui suivent la mise en bouteille. Ah. Parfois, il se boit encore un peu plus vite.
8: C'est pas un vin de garde, alors?
9: C'est pas un vin de garde, pas du tout. Il ne faut pas attendre pour le boire, nous dit-il. C'est un vin léger qui a un goût, tenez-vous bien, de pierre à fusil. On aime ces expressions-là. Ou de violette, selon les années. Et parfois même, Laurent, il sent l'aubépine, l'abricot, ou même la brioche. Imaginez.
8: On peut le prendre au petit déjeuner, c'est ça?
9: Au petit déjeuner ce matin, pour votre matinale. Ouais. C'est un vin extrêmement agréable, qui se boit facilement. Et c'est surtout pas un vin gras, nous dit-il. Un vin gras, ça nous fatigue, nous dit Henri. Et il s'accompagne merveilleusement bien des poissons du lac, des filets de perche, des fondus, des raclettes. Et aujourd'hui, ce domaine continue, domaine de Sénoche, famille d'Étourges. Ils sont en agriculture bio. Voilà, tout sur le vin. Crépi, le bon vin à consommer avec
8: modération.
9: Évidemment.
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1: Un nouveau point concernant les fermetures nocturnes à prévoir ce soir entre 21h et 6h du matin. Avec pour débuter la fermeture sur le boulevard périphérique extérieur entre la porte de Briançon et la porte d'Italie. Toujours sur le périphérique extérieur, fermeture de la porte de Bercy à la porte de Bagnolet. Et puis concernant le périphérique intérieur cette fois-ci, vous pourrez noter une fermeture vers l'A6A Sens, direction la province. Concernant l'A103 vers Paris, difficulté aussi avec une fermeture entre Rosny-sous-Bois et Noisy-le-Sec, ou encore sur l'A14 à la province entre Nanterre et Orgeval. Quelques sorties, difficultés, la sortie 6 vers l'A14 direction Paris fermée, la sortie 6 Pierrelet vers l'A15, pareil fermée vers la capitale. Et puis on vous rappelle les travaux sur la N12 durant 4 semaines, perturbation attendue entre Montigny le Bretonneux. Sur ce, bonne route et prudence et merci de votre fidélité à notre radio locale, ici Paris Île-de-France.
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3: Bienvenue dans Décibels, Joachim. Je suis trop, trop contente qu'on se retrouve ce soir.
4: Je suis content d'être ici. Chez toi, c'est tellement bien ici.
3: C'est vrai, t'es bien.
4: Comme à la maison.
3: Tant mieux. Ah ben voilà, on va faire ça. Surtout que, comme dans une excellente soirée à la maison, quand tout le monde est très détendu et commence à raconter sa vie, son œuvre,
4: oui, c'est vrai.
3: Eh ben, c'est ce qu'on vit dans ton bouquin.
4: Oui.
3: I love my DJ life. Et je le dis vraiment, je ne te connaissais pas aussi bon conteur.
4: Ouais.
3: Vraiment, en lisant ce bouquin, on fait, alors évidemment, ton parcours, mais du coup, le parcours des musiques électroniques en France depuis 40 ans.
4: Voilà, l'idée, c'était ça, de regrouper dans un album 40 ans de passion de musique électronique et puis expliquer comment notre métier de DJ a évolué, tu vois.
3: Ouais.
4: Et comme je suis un archiviste et que j'avais la chance d'avoir conservé les enregistrements, les premières photos, les premières vidéos,
3: ouais.
4: Eh bien, j'ai dit, ce serait quand même bien de faire un livre un peu interactif et de regrouper ça au sein d'un livre où tu as le temps d'écrire, parce que c'est aussi ce que j'ai adoré dans le fait de se livrer et de prendre le temps d'écrire, c'est qu'on a une langue française qui est magnifique, qui nous permet de choisir vraiment des mots sur mesure, tu vois, vraiment. Et j'ai pris le temps de m'exprimer parce que bien souvent, on est dans une société où on n'a que 17 secondes pour s'exprimer, 13 secondes, 12 secondes. Et donc là, je me suis dit, mais là, je peux raconter à fond une histoire, et puis en plus je peux rendre cette histoire en plus interactive avec un petit QR code que tu vas scanner, et puis avec ton smartphone tu vas aller voir la vidéo qui correspond à la page que je suis en train de raconter.
3: C'est ça, la vidéo, le son.
4: L'audio, ouais, bien sûr.
3: C'est pour ça que c'est vraiment un livre, alors qui se regarde aussi parce qu'il est très richement illustré,
4: oui.
3: Beaucoup de photos, et donc oui, il s'écoute puisque voilà, grâce au QR code vous allez trouver des trésors.
4: Ouais,
3: tu dis au tout début du bouquin, en aidant mon père à fabriquer ma première régie DJ il y a 40 ans, j'étais loin de m'imaginer que j'aurais un jour, donc 528 pages de souvenirs et d'anecdotes liées à une vie guidée par la musique. Tes parents, ils sont là au début du bouquin,
4: oui,
3: Alain,
4: sûr.
3: Marie-Christine.
4: C'est vrai.
3: C'est pour ça, c'est évidemment oui, une vie, une carrière, beaucoup de musique, beaucoup de technique, mais il y a aussi beaucoup de cœur, beaucoup d'émotions.
4: Ouais, c'est une passion, j'ai eu vraiment la chance d'avoir enfin, pour moi, on tombe amoureux de la musique. Tu sais, on dit souvent, on peut tomber amoureux d'une musique. Il y a un vrai rapport affectif, mais passionnel à la musique.
3: Oui, hein.
4: Et c'est vrai que quand j'ai les premières lignes qui ouvrent ce livre, ça explique effectivement que j'étais bien loin de penser que je pourrais en faire toute ma vie, parce que pour moi, la musique était vraiment une passion qui, au tout début, quand tu es bénévole, c'était
3: bénévole, radio pirate.
4: Disons que ça me coûtait de l'argent parce que juste pour acheter des disques, acheter du matériel, te déplacer, faire des soirées, il était hors de question pour moi de faire payer les gens, parce que c'est ce que j'aimais le plus. Et puis un jour, on te donne la possibilité d'avoir ton hobby, ta passion, et en plus t'es payé. Tu te dis, mais c'est incroyable, c'est-à-dire que non seulement je peux faire un truc que j'aime tous les jours, et en plus je vais toucher de l'argent. Et puis, la chance fait que tu en fais de plus en plus, tu commences à acquérir de l'expérience, tu rencontres les bonnes personnes au bon endroit, avoir une bonne étoile qui te suit, et puis un jour, tu te retrouves, tu es passé du garage de chez tes parents, enfin des garages de chez mes parents où je fais une fête pour mes 10 copains, et puis 20 ans après, tu te retrouves dans un stade au Mexique pour 80 000 personnes et tu fais danser 80 000 personnes. Tu t'es dit, mais tu vois le parcours en 20 ans, c'est juste incroyable. Je voulais raconter ça au sein d'un bel objet, d'un beau livre.
3: I love my DJ life. Et c'est vrai que la DJ life de Joachim Garraud, elle est pas banale, ne serait-ce que par ton éclectisme. Joachim Garraud and Friends, sorti en 2024.
4: Techno, c'est parti.
3: Voilà. Complètement techno.
4: Ah oui, c'est sûr. Ça fait danser. Hein.
3: Direct. Le titre du morceau, XWBBIHC.
4: Je suis tellement content que tu fasses ça. Parce que quand j'ai écrit cet album, je me suis dit, il faut que je fasse 14 titres qui sont imprononçables pour quelqu'un à la radio.
3: Parce qu'il a démarré à la radio, Joachim. Donc il se dit, tiens, les animateurs, je vais les faire galérer un peu.
4: Parce que je disais, attends, pourquoi je vais chercher un titre facile? On va donner que des titres. Et tu regardes les 14 titres, c'est
3: l'enfer.
4: Même si t'es polonais,
3: non,
4: c'est que des consonnes. Il y a une voyelle.
3: Une voyelle de temps en temps. Donc Joachim Garraud, c'est ça, c'est techno. Mais c'est aussi des remixes de Kylie.
4: Ah oui, l'Australienne.
3: Et c'est évidemment une collaboration dingue, et t'en parles beaucoup dans le livre, avec David Guetta.
4: Ouais.
3: C'est un truc qui caractérise beaucoup ta carrière, l'éclectisme, de ne pas être snob. C'est-à-dire que tout ce que tu aimes, tu n'as pas de plaisir caché, tu n'as pas de guilty pleasure en musique. Toi, tu assumes tout ce que tu aimes.
4: Oui, je suis très naïf.
3: Ouais, mais je trouve que c'est hyper rafraîchissant. Et quand on voit tes débuts, on comprend. Te voit dans une boîte de nuit à 30 km de Nantes, ça s'appelle Les Mille et Une Nuits. Alors quand il vous dit qu'il est archiveur et qu'il a tout gardé, je vais même vous dire, il est zinzin. Il y a le flyer de la soirée, Joachim, votre nouveau DJ.
4: Oui, mais parce que je pense que c'est important de raconter la vérité.
3: Oui.
4: Et puis la vérité, c'est un parcours. Il y a des fois, tu fais des... je vais même pas dire des fautes de parcours, parce que ça fait partie de ton expérience. Et je veux te dire, le flyer, j'étais super fier d'avoir mon nom sur un flyer.
3: Ben oui.
4: Alors c'est marqué votre nouveau DJ, c'est un peu ringard. Oui, c'est vrai. Mais
3: c'est une étape.
4: C'est une étape importante de se dire, pour aller, pour monter en haut d'un escalier, t'as plein de marches.
3: Ouais.
4: Et ben t'as des marches qui sont différentes, qui sont mal taillées. Mais qu'importe. Mais là, c'est vrai que pour te dire, les mille une nuits, d'avoir mis le QR code où on m'entend en train d'animer, on dirait un peu la fête foraine, il faut bien dire les choses, il y a un peu d'écho sur la voix et tout ça. Oui, j'assume ça. Parce que c'est ce qui m'a donné l'expérience et qui m'a permis un jour de faire de la musique pour Jean-Michel Jarre, de faire des titres pour Bob Sinclair, mais aussi
3: Et puis d'être dans les plus grands festivals du monde.
4: De faire Coachella. Quoi. Je suis très fier d'être un artiste qui a joué deux fois à Coachella. Il n'y a pas beaucoup d'artistes qui ont fait deux fois à Coachella dans leur carrière. Moi, je suis très fier d'avoir fait deux fois. Mais c'est un peu grâce aux Mille et Une Nuits, grâce

0: Non, mais c'est vrai. Et alors, on n'a retouché aucune photo, bien évidemment. Et c'est pour ça aussi, j'ai mis un petit disclaimer au début du livre en disant qu'il n'y a aucune photo dans ce livre qui a été produite par l'intelligence artificielle. Non. Parce que c'est tellement facile aujourd'hui de produire des faux documents que j'ai voulu dire ce livre est authentique. Alors, même s'il y a des photos qui sont un peu floues, un peu loupées, un peu sales, un peu petites, qu'importe, elles sont vraies, tu vois. Ouais. Et je voulais vraiment que ce livre-là soit vrai. Avec des choses qui sont moins reluisantes que d'autres, parce que c'est sûr que c'est mieux de dire tiens, j'ai fait de la musique avec Beyoncé. Oui, je suis fier de dire ça, mais je suis aussi fier de dire que j'ai joué dans un club à côté de Angers qui s'appelait le Soupirail, et je peux te dire que la soirée au Soupirail, qu'est-ce que je voyais quand j'étais au Soupirail? J'étais dans la cave et je voyais. Pourquoi ça s'appelait soupirail? Parce que je voyais la piste de danse via un soupirail de 20 cm sur 5 cm, et je ne voyais que les pieds des gens.
1: Incroyable.
0: Mais tu vois, et après, c'est vrai que tu te retrouves sur la scène à Coachella ou dans des festivals de dingue devant 50 000 personnes. Mais j'ai aussi joué dans un club ou pour 30 personnes, quoi, voilà.
2: Les musiques électroniques françaises viennent d'entrer au patrimoine immatériel de l'UNESCO. On parlait de fierté tout à l'heure. Forcément, tu as participé à ça. Et forcément, il y a 40 ans, il n'y avait pas de modèle à suivre. Vous, les défricheurs, vous avez inventé ce truc-là, patrimoine immatériel. Matériel culturel de l'UNESCO. Qu'est-ce que ça te fait?
0: Je suis très fier parce qu'en plus j'ai participé réellement au dossier parce qu'on m'a interviewé assez longuement la personne qui a déposé le dossier officiel, et il était très content parce que j'avais beaucoup justement de choses à raconter sur l'évolution de notre métier dans la musique électronique avec des choses très précises, des dates.
2: Ouais.
0: Et heureusement parce que quand il m'a posé cette question, c'était je pense durant l'été dernier.
2: Ouais.
0: J'étais justement dans l'écriture de mon livre et donc j'avais un ours, c'est ce qu'on a fait. J'avais déjà mon sommaire.
2: Ouais.
0: Et donc pour lui c'était super parce que j'ai dit en 95 est arrivé ça, en 2000 on a fait ça, et en 2001 la French Touch c'était ça. Et donc il était super. Il m'a dit t'as les dates précises. Oui, alors j'ai le 23 septembre. Et donc j'ai dit que la première techno parade en France et tout ça. J'ai expliqué un peu la montée en puissance de la musique électronique. Et donc j'étais très content de participer à ce dossier et j'étais encore plus heureux d'avoir le résultat de voir que on était considéré. Et je veux te dire quel parcours, parce que quand dans les premières pages du livre et que j'ai commencé à jouer de la techno, on était les petits diables, on était des gens drogués,
2: et c'était
0: surtout pas de la musique. Et se dire qu'un jour on se retrouve au patrimoine de l'UNESCO, pour nous c'est dingue. Tu vois, le parcours passé. C'est-à-dire que je raconte justement dans le livre des soirées où moi, je me suis retrouvé interdit de jouer, où les gens venaient subtiliser le matériel, où on avait la gendarmerie qui venait parce qu'on était des pirates, tu vois. Alors que j'avais une très bonne éducation, j'ai fait le conservatoire de musique, je pense avoir lu quelques livres quand j'étais jeune. Et donc, on était considérés comme des dépravés parce qu'on était dans la musique électronique, tu vois.
2: Et voilà.
0: Donc, le parcours est immense, c'est vrai.
2: I love my DJ life, comme Joachim Garraud a toujours un peu fonctionné en marge pour sa musique. Et bien pour les maisons d'édition, c'est la même. C'est en marge que ça se passe. Le bouquin, il est donc une édition limitée à 500 exemplaires. Donc c'est sur ton site
0: joachimgarraud.com. Voilà.
2: C'est là que ça se trouve. T'aimes bien être en marge?
0: Indépendant.
2: Indépendant artisan.
0: La liberté, tu sais, la liberté de faire ce que tu veux. J'ai jamais réellement. J'ai travaillé avec des maisons de disques ou des labels ou des équipes, mais j'aime bien être. J'aime bien piloter les choses, faire des choses, faire des expériences, perdre du temps sur certaines choses, quelquefois, faire des albums un peu expérimentaux. Tu vois, voilà. Je pense que franchement, c'est une de mes plus grandes chances dans la vie, c'est d'être libre. Et cette liberté-là, elle fait que, t'as pas forcément un éditeur, mais bon, je suis responsable du livre. Bon, on fait cette petite édition. C'est pas un livre qui a vendu à énormément d'exemplaires. 500, c'est vraiment pas grand chose, mais je voulais vraiment faire un truc spécial, ultra qualité, prendre mon temps et puis être responsable de tout, quoi. J'aime bien le côté artisan un peu, tu vois.
2: Tu parles d'album expérimental, je saute sur l'occasion pour parler de OVP, oscillation, vibration, pulsation. Le volume 2, c'était comme ça.
0: Plus de la musique de film, tu vois, un peu.
2: Ah
0: toi.
2: Ouais, ouais. De films de l'espace.
0: Voilà. Ah oui, forcément.
2: Oui.
0: Pourquoi il y a des films qui font pas... Y a pas
2: je sais pas, c'est pas La vérité si je mens, quoi. Tu sens que c'est quand même un film un peu... Non, mais c'est vrai. Tu vois ce que je veux dire? C'est quand même un style de film un peu spécial.
0: Le choix...
2: Je sais pas, j'ai pensé à la musique.

0: C'est pas Rabbi Jacob, ton truc.
1: Non, et c'est pas, non mais tu vois, c'est pas j'ai toutes compris. Ces musiques de films, ou même, oui, même les BO de Tarantino qui seraient avec des chansons qui existent déjà. C'est là, vrai, on est quand même sur un truc planant. Oui. Donc, OVP 3.
0: Et sorti. Sort. Voilà. Exactement. Voilà.
1: Exactement. Donc ça aussi, c'est sur joachimgarot.com.
0: Voilà. Et je l'ai fait en vinyle. Et puis, les gens qui commandent le vinyle, ils ont un lien pour écouter les fichiers digitaux parce que c'est un album qui s'écoute en 3D, bien souvent au casque, globalement, que j'ai fait en collaboration avec Hervé Desjardins qui travaille dans la maison de Radio France, ici.
1: Radio France, qui, la qui qualité, la
0: qui
1: confiance.
0: Voilà. Qui est le responsable du pôle développement, un petit peu.
1: Innovation.
0: Tout ce qui est recherche et innovation, ouais. Tu vois. Et donc, on a mixé cet album-là ensemble en 3D. Et c'est un nouveau système qui permet d'avoir un très grand confort d'écoute. Voilà. Et donc, je suis très fier de cet album OVP3. Et donc, voilà.
1: Il est là.
0: Il est là. Tu vois, j'en ai ramené un. Voilà.
1: Moi, j'en ai un. Moi, j'en ai un, les amis. Et vous, si vous le voulez, bah, pareil. C'est comme pour le bouquin, c'est joachimgarot.com.
0: Voilà.
1: Alors, le livre, donc, on le disait, richement illustré de photos d'époque, pas d'IA, que des vraies photos,
0: vrai.
1: Que des vraies anecdotes et des QR codes qui vous permettent d'aller chercher la musique et les vidéos dont Joachim vous parle. Mais il y a un moment qui a l'air assez fou et t'as des photos vraiment qui sont impressionnantes. C'est le festival Burning Man aux États-Unis. Est-ce que tu peux raconter un petit peu ce que c'est?
0: Ah oui, bah, c'est un festival. Pour moi, c'est le plus gros festival de déjanté sur Terre.
1: Ouais.
0: C'est-à-dire, c'est aux États-Unis, c'est dans le désert du Nevada, c'est à 2 heures de route de la plus petite ville. Donc, il faut imaginer, tu quittes une ville et tu te retrouves sur un chemin de goudronné qui après devient un chemin de terre, qui après devient du sable. Et là, tu roules et ça dure 2 heures. Et au bout de 2 heures, tu as des coordonnées GPS qui t'emmènent dans une espèce de village qui est reconstruit, qui ressemble un petit peu à Star Wars, quoi.
1: Ouais.
0: C'est entre Star Wars et Mad Max, tu vois, cet univers-là, parce qu'on est, au cœur de ce qu'on appelle les BLM, Bureau Land of Management, qui sont toutes les terres qui sont gérées, qui sont des déserts, si tu veux. Ça dure une semaine, et donc ce festival-là, c'est un festival de multi-art, c'est-à-dire que tu as des structures qui sont montées et qui sont de l'art éphémère, qui dure une semaine. Alors, quand c'est en bois, il est brûlé, d'où le nom Burning Man, puisque certaines œuvres éphémères sont brûlées durant le festival ou le dernier jour. Et ça regroupe 70 000 personnes qui sont dans un état de folie absolue. C'est un des festivals où tous les spectateurs sont acteurs. C'est-à-dire que tu n'as personne qui vient voir le festival.
1: Non, on participe.
0: Tout le monde participe. Tu as 70 000 participants qui font le festival. Tout le monde est artiste dans sa tête. Et donc, toi, Émilie, tu vas préparer ton joli costume de girafe, parce que je sais que tu aimes bien les girafes.
1: Oui, j'adore les girafes, bien sûr.
0: Donc, toi, tu vas préparer ton costume de girafe. Et donc, pendant un an, tu prépares un costume de girafe dingue. Et après, tu arrives sur la playa, donc l'endroit où il y a Burning Man. Et pendant une semaine, tu es une girafe.
1: Ouais.
0: Et donc, tu vas te balader.
1: Et tu vis ta vie de girafe.
0: Tu vis ta vie de girafe. Et tu rencontres des gens, tu fais des câlins avec des gens, parce que les gens, ils adorent les girafes. Et objectivement, c'est un festival de dingue, parce que les gens se lâchent. Et je dirais, c'est nos limites, mais c'est quand même très respectueux quand même des gens. C'est-à-dire que t'as pas d'agressivité, c'est un retour festival Love and Peace, on dirait un truc d'amour. Je sais pas comment te dire, c'est bizarre. C'est les gens, ils sont revenus dans les années 70 et pendant une semaine, puis alors bien sûr, il y a des concerts parce qu'il y a 200 discothèques à peu près, enfin 200 discothèques, alors ça va du petit ghetto blaster pour 20 personnes à la grosse sono pour 5000 personnes. Et tout ça, c'est jour et nuit, c'est du non-stop. Et donc, pendant 7 jours et 7 nuits, c'est sur une autre planète avec des gens qui sont carrément ailleurs. Donc, Burning Man, il fallait vraiment que je mette un chapitre important.
1: Ah ouais, hein.
0: Puis,
1: ouais.
0: Alors, si vous scannez les QR codes, vous allez voir qu'il y a des gens qui...
1: Il y a des girafes.
0: Ouais, il y a des girafes. même des requins, enfin, tu verras. Et il y a des gens qui ont pris un 747, donc un avion 747, et ils l'ont fait cabriolet. Ils ont coupé le toit. Non, mais quand je vous dis ça, je vous jure, j'ai rien fumé.
1: Allez voir ça. Vous verrez aussi. Réveillon de l'an 2000 aux pyramides avec
0: super,
1: Jean-Michel Jarre. Vous apprendrez aussi que Joachim Garraud a failli mettre un boxon pas possible dans le syndicat des ingé-sons américains quand il est allé bosser
0: pour
1: Will.i.am et que du coup ça l'a un peu mis dans la merde pour Beyoncé, mais que voilà. Non mais en fait, partout où il passe, il se passe des trucs complètement fous. Il raconte tout ça dans le livre. Mais le truc le plus fou, et ça... Pardon,
0: alors, je m'attends
1: mais
0: à quoi ?
1: Nous, les franco-français, on est très fiers quand c'est une anecdote qui nous concerne.
0: Une anecdote, oui.
1: Je coupe le son et je remets le son.
0: Ah oui, c'est
1: Luxor,
0: vrai.
1: J'adore, Philippe, Catherine. C'est toi
0: Non, alors je pense être un peu responsable, oui.
1: Mais c'est complètement de ta faute, puisque tu étais le DJ de la boîte Le Luxor. Luxor, j'adore.
0: C'est ça. Donc j'étais DJ à 17 ans, oui, j'étais au Luxor. Et si tu veux, à l'époque, pour faire crier les gens, j'avais une façon pour faire crier les gens. J'arrêtais la musique, je coupais le son, ouais. Et j'attendais que les gens crient jusqu'à ce que je remette le son. Donc je faisais, je coupe le son, et je dis attention, tu as un micro comme ça, je dis attention, et je remettais le son comme ça. Bon. Et puis, ça, on est en 1986. Et en 2006, donc 20 ans après, je reçois un mail de Barclay, une maison de disques Barclay, qui me dit, oh, il y a un titre d'un artiste français qui s'appelle Philippe Catherine. Il a fait un titre dont je pense qu'il a demandé à ce que tu le remixes, toi. Je dis, mais pourquoi moi? J'écoute le titre. Et j'entends, attention, et je remets le son. Je dis, mais attends, je regarde la pochette, Luxor, j'adore.
1: Alors
0: je dis, est-ce qu'il y a un truc? Et là, oui, ben, il faut qu'on te dise, il était client du Luxor, il venait à tes soirées. Ah, je dis, ben voilà, un bel hommage, tu vois. Et donc, quand le titre est sorti, à chaque fois que j'écoute ce titre, ça me rappelle quand j'avais 16 ans et que je faisais crier les gens en arrêtant le son, et je me dis, ben, au moins quelqu'un l'a mis en son d'une façon intelligente et puis d'une façon tellement magnifique avec Philippe Catherine, c'était parfait. Donc,
1: évidemment.
0: Merci Philippe Catherine d'être venu danser sur mes sets quand il est. Ben, il doit avoir 20 ans, 18 ans, il est un petit peu plus âgé que moi, je crois, 2-3 ans de plus que moi, mais voilà.
1: Quand on s'inscrit à la SACEM, on peut être auteur, compositeur, interprète, musicien, producteur, plein de choses à la SACEM, vous savez, c'est ce grand organisme français, d'ailleurs que le monde entier nous envie, et qui rémunère tous les gens qui participent à la création d'un morceau de musique pour leur travail. Sauf que quand le jeune Joachim Garraud appelle la SACEM en disant « Dites donc, j'ai fait un remix !» Alors c'est quoi un remix? Vous, maintenant, vous savez, un remix,
0: ben voilà.
1: C'est prendre une chanson que vous connaissez, par exemple celle d'Indochine, et puis lui remettre un petit coup de...
0: Oui. Quand je suis
2: super.
0: Cerné, un été français, ouais, j'adore.
1: Français.
0: J'adore ce titre. Ouais.
1: Ça marche avec tout, hein, avec les tubes Eurodance des années 90 aussi.
0: Ah ouais, super, mais t'as tout trouvé.
1: J'ai
0: alors.
1: Tout, moi. Yeah.
0: Tout est limité. Ah oui, c'est vrai.
1: Et la musique de la vérité, si je mens.
0: À la Cuba.
1: C'est pour ça que je disais ça tout à l'heure.
0: Oui, c'est vrai, j'avais fait ça aussi, ouais, t'as raison. Ouais.
1: À la Bina.
0: À la Bina, ouais, c'est ça.
1: Donc voilà, on prend un morceau qui existe, on lui donne un coup de frais, de jeune, de
0: un
1: puissance,
0: remix,
1: etc. On remixe. Sauf que toi, quand t'appelles la SACEM pour dire, bah voilà, j'appelle pour déclarer mes remixes, ils sont bien embêtés parce que ça n'existe pas.
0: Oui, ils me disent un quoi? Je dis, ben un remix. Ils disent, ah, vous avez fait vous êtes arrangeur, vous avez fait une nouvelle version. Je dis, non, alors j'ai gardé que la voix et j'ai refait donc toute la musique. Je dis, attendez, ne quittez pas.
1: Musique d'attente.
0: Bienvenue à la SACEM.
1: Ne
0: quittez pas. Et au bout de 2-3 minutes, j'ai une personne qui me repose les mêmes questions, en fin de compte. Et en fin de compte, je me rends compte qu'effectivement, ma demande fait que le mot n'existe pas dans le vocabulaire de la SACEM, puisqu'on est en 1991. Et le mot remixeur n'existe pas. Donc, ils disent, ben non, ça n'existe pas. Il faut que vous soyez arrangeur. Et en fin de compte, j'avais posé une question qui avait un peu 10 ans d'avance, globalement, enfin, sur pour le déclaratif, quoi, tu vois.
1: Bien sûr.
0: Et donc, bah, du coup, bon, moi, ça m'a. Ils m'ont dit, ben non, faut être arrangeur. Donc, j'ai passé le concours d'arrangeur. Je suis allé à la SACEM, devant le piano, j'ai fait mes trucs d'arrangeur. Mais quelques années après, en 97, le concours que j'ai passé à la SACEM d'arrangeur a été supprimé parce que tout le monde pouvait être remixeur, parce que c'est de rentrer dans le vocabulaire un peu commun. Mais c'est vrai que ce livre-là raconte tous les territoires qu'on a défrichés, pardon.
1: Mais bien sûr.
0: Parce que ça n'existait pas.
1: Il n'y a que des premières fois.
0: Voilà, il n'y a que des premières fois. Créer un instrument de musique parce que tu ne trouves pas ce dont tu as besoin.
1: Donc tu fabriques.
0: Voilà, tu fabriques. Tu essaies de trouver des outils que tu n'as pas. Et donc là, c'est vrai que la SACEM, ce petit coup de fil était assez amusant. Je voulais vraiment en parler parce que la SACEM est partenaire, m'a aidé aussi à être professionnel. Sans
1: bien
0: la SACEM, je n'aurais pas pu être professionnel et vivre de la musique, en tout cas. Et donc, du coup, c'est important de raconter un petit peu cette évolution de ce métier, parce que au sein du comment dire, les gens connaissent les DJ sous David Guetta, Bob Sinclair, mais c'était pas comme ça au départ. Et je voulais expliquer d'où on est parti et où on est arrivé. Mais ce qui était le plus important, c'est le voyage globalement. C'est pas forcément la destination, tu vois. Ce qui m'a plu, c'était beaucoup ce voyage. Et donc voilà.
1: Et le voyage, évidemment, ne se fait pas en solitaire. Un de mes chapitres préférés, oh, c'est un tout petit chapitre à la fin. Merci Annabelle, ah oui. I love my DJ life ne pouvait se terminer sans que je remercie celle qui a vécu cette vie dans l'ombre en acceptant certains sacrifices, des périodes d'absence répétées, un mari égocentrique et des changements de dernière minute dans l'organisation de vacances forcément calquées sur mes tournées. Oui. Ça, c'est pour Annabelle, donc, qui a éduqué vos enfants, qui a géré la vie de famille et qui, en plus, est professeur des écoles.
0: C'est vrai. Je la remercie énormément parce que sans elle, j'aurais pas pu faire cette carrière-là parce que voilà, elle fait pas vraiment partie intégrante du fait de m'avoir donné cette liberté, d'avoir assuré beaucoup plus que moi parce qu'elle était capable de faire une carrière professionnelle en même temps que la famille. Enfin, elle a géré beaucoup plus de choses. Moi, j'ai eu la chance de trouver la perle rare.
1: Ouais.
0: Et donc voilà, c'était important pour moi de pouvoir la remercier justement dans le livre. Parce qu'on dit pas assez souvent merci aux gens qu'on aime et c'est vrai que tu vois ce soir c'est moi qui est derrière le micro, je prends toute la lumière, je parle de mon livre et tout ça, mais ce livre là il existe parce que justement parce que j'ai une femme, parce que voilà, parce qu'on a aussi un équilibre de vie.
1: Bien sûr.
0: Et c'est aussi et aussi je voulais marquer le fait que qu'on pouvait être DJ et avoir une vie de famille, avoir des enfants.
1: C'était
0: pas incompatible,
1: mieux,
0: tu vois.
1: Et c'est même indispensable parce que on parle de temps en temps et c'est hyper triste de jeunes DJ ou moins jeunes d'ailleurs,
0: seuls,
1: des gens qui sont dans la musique électronique et puis il y en a qui disparaissent, il y en a qui meurent,
0: oui,
1: qui sont très malheureux.
0: J'ai eu la chance d'avoir les deux, c'est ça. Ce que je disais à Annabelle, j'ai gagné sur tous les tableaux.
1: Mais le fait que tu démarres ton livre par tes parents et que tu le termines par ta femme, je trouve que ça dit beaucoup de choses. Et puis dedans il y a tes enfants aussi livre.
0: C'est un parcours.
1: C'est vrai que c'est important.
0: Donc je suis contente de cette page-là. Effectivement, je suis très heureux que t'aies choisi ce petit paragraphe parce que d'abord ma femme va écouter cette émission de
1: Salut
0: radio.
1: Salut Annabelle, bravo, t'es ma star.
0: Et donc je pense que ça va lui faire très plaisir. Mais voilà, ça me fait très plaisir.
1: Joachim Garraud était dans Décibel, les gars, vous l'avez entendu.
0: Merci,
1: on était très très contents. Merci.
0: Ah, merci,
1: Joachim.
0: Merci vraiment du fond du cœur.
1: OVP 3 disponible. JoachimGarraud.com pour le livre. I love my DJ life. Joachim reverse 100% des bénéfices à l'association Arthur, dédiée à la recherche contre le cancer du rein, en hommage à ton ami Fred Rister.
0: Tout à fait, merci. C'est parfait. Écoute, je te remercie encore de m'avoir accueilli.
1: Tu sais où on habite, si tu reviens quand tu veux.
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4: Bonjour, bonsoir, pardon.
5: Mais oui, comme tu veux.
4: Oui, bienjour. Bonjour.
1: Bonjour. Benabar, aujourd'hui, c'est jour de sortie de cet album, Le Soleil des Absents. Comment tu te sens?
4: Raisonnablement traqueur. C'est-à-dire pas serein, parce que bien sûr c'est normal, hein, c'est quand même un pincement à chaque fois, mais joyeux quand même de pouvoir sortir un album, parce que je reste quand même conscient que c'est inespéré pouvoir sortir 11 disques, pouvoir m'exprimer, pouvoir faire de la musique, pouvoir en vivre. Donc j'ai quand même aussi cette grande reconnaissance, puis je sais bien à qui je le dois, hein, c'est bien sûr au public, et ça m'a jamais quitté. Donc il y a un peu un mélange de tout ça. La sortie d'un album, c'est pas très confortable sentimentalement.
1: Je faisais une blague parce que nous avons vieilli, c'est normal, depuis le siècle dernier. En vrai, au siècle dernier, et même sur tes
4: malheureusement,
1: premiers
4: c'est pas
1: albums
4: une blague.
1: Du 21e siècle,
4: c'est une réalité, c'est
1: tu devais attendre les concerts pour avoir les retours du public. Là, avec les réseaux sociaux, est-ce que tu vas chercher les commentaires des uns et des autres, des gens qui te suivent depuis des années sur le disque ou pas?
4: Non, parce que à chaud, c'est pas, enfin pour moi, c'est pas recevable, parce que c'est ou bien je vais te foutre joie sur un truc et complètement désespéré sur l'autre, ça fait des montagnes russes émotionnelles ingérables. C'est plus sur la longueur, ou en tout cas il y a les premiers retours, notamment les interviews, les trucs comme ça, qui donnent un peu un début de tendance, mais c'est vraiment trop tôt pour le savoir. Après, il faut vraiment que ça revienne des personnes qui veulent bien l'écouter, quoi.
1: Et vous allez l'écouter et vous allez l'aimer, je pense, ce nouvel album de Benabar, Le Soleil des Absents. Alors, il faut parler d'un endroit absolument incroyable qui rentre dans la conception de cet album pour toi. Ça tombe bien, t'en parles très bien dans le disque.

0: pas de pick-up.
1: Effectivement, qu'est-ce que je fous là à Saint-Pierre-et-Miquelon? Est-ce que tu peux nous raconter comment tu t'es retrouvé là-bas? Comment, pourquoi, enfin toutes les questions en fait.
0: Là, c'était une envie que j'avais depuis longtemps, qui faisait un peu partie de ces envies qu'on n'est pas sûr de réaliser. Pour certains, c'est je sais pas, traverser l'Atlantique, monter une navire, faire le Mont Ventoux pour tous les cyclistes de France. Enfin voilà, chacun a des trucs comme ça qu'on fait plus ou moins. Et il se trouve que là, j'avais un peu de temps devant moi et c'est mon épouse Stéphanie qui a dit bon bah viens, on y va.
1: À Saint-Pierre-et-Miquelon.
0: À Saint-Pierre-et-Miquelon.
1: Ça vient d'où? Parce que c'est pas commun.
0: Oui, j'ai pas su trop le dire, à vrai dire. Je sais que Michel Delpech m'en avait parlé il y a longtemps, ça m'avait marqué. Ouais. Puis je crois qu'à ce côté un peu hors du temps, déjà c'est en France, je voulais aller en France, au bout de la France un petit peu.
1: Oui.
0: J'avais la chance d'avoir déjà été dans les Antilles.
1: Ouais, la Polynésie aussi déjà.
0: Non, pas la Polynésie, pas encore.
1: Ah, faut faire un concert à Tahiti.
0: Ouais. Et ça me plaisait bien le côté le nord entre le Canada et Terre-Neuve, le fait qu'il faille 2-3 jours pour y aller, en passant par Halifax, tous les noms m'inspiraient.
1: Ça fait très aventurier.
0: Ça fait un petit côté 19e, ouais, voyage périple du 19e, ça m'attirait beaucoup, c'est un truc de gosse un peu.
1: Alors on embrasse d'ailleurs, parce que je le sais, il nous envoie de temps en temps des messages, Saint-Pierre-et-Miquelon, la première, qui écoute Décibel. Voilà, c'est la radio là-bas, publique.
0: Oui, c'est la même boutique.
1: C'est la même boutique.
0: Oui, j'ai eu la chance d'y aller là-bas.
1: C'est génial.
0: Ah oui, c'était super. Je suis tombé amoureux de l'archipel, hein, franchement, je ne vais pas tourner autour du pot.
1: T'as pas fait que le touriste? T'as fait de la musique à Saint-Pierre-et-Miquelon.
0: Oui, j'ai écrit beaucoup. J'étais parti pour écrire et puis j'ai joué. Donc j'ai joué dans la salle, le club de Saint-Pierre. J'ai joué à l'école pour les gosses. J'ai joué dans la prison où il y avait 4 détenus. Et c'était un bonheur de rencontrer tous ces gens-là. Alors bien sûr, il y a l'endroit, il y a la géographie étonnante de cet endroit-là qui a vraiment un décor d'un film de Tim Burton, ouais. Saint-Pierre-et-Miquelon. Et puis bien sûr les habitants qui sont un peu comme les Corses. Ils m'ont vraiment fait penser
1: les
0: aux Mayous. Corses. Voilà, les Mayous, c'est nous.
1: C'est
0: les métropolitains.
1: D'accord.
0: Et Mayou, d'ailleurs, c'est pas méchant, c'est même plutôt tendre. Ce qu'il faut pas, c'est être un maudicon de Mayou.
1: Ah oui. Là, c'est chaud. Là, t'as dépassé.
0: Là, faut reprendre l'avion dans l'autre sens.
1: Ouais. Retourne à Halifax, même en trottinette, mais 20 ans.
0: Là, il faut se casser.
1: C'est un album qui s'est fait en plein d'étapes. Tu l'expliques finalement, et je trouve ça très rafraîchissant et très honnête de ta part. C'est pas facile de faire un album. Parfois, on écrit une première salve de chansons, puis finalement, on n'est pas content et on recommence. Toi, c'est ce qui t'est arrivé sur Le Soleil des Absents. Il a fallu plusieurs fois, plusieurs essais pour arriver à ce que tu voulais. Pourquoi ?
0: Au début, surtout parce que c'est parti tout ça d'un drame amical, puisque mon plus vieux musicien s'est suicidé au moment où je préparais l'album, et on a commencé ensemble avec Denis, on a vraiment commencé en 95, et donc ça a été bien sûr une tragédie, notamment pour ses filles à qui je pense, bien sûr.
1: Et un choc
0: complet, et puis ça a remis en cause, on était très amis, donc bien sûr le côté sentimental, mais un peu toute la façon de faire de la musique. Est-ce qu'il faut faire de la musique? Est-ce que ça sert à quelque chose? Je suis jamais monté sur scène sans Denis encore. Ça sera la première fois là, dans la prochaine tournée. Enfin, ça m'a évidemment complètement tourneboulé, si le terme existe.
1: Oui.
0: Et plutôt que de... les deuils comme ça, les crises comme ça majeures qu'on peut croiser dans notre vie, de tous malheureusement, à mon avis faut se questionner sur le deuil, c'est-à-dire faut se demander qu'est-ce qu'on va faire de ce deuil là voilà, est-ce qu'on va plonger dans le chagrin définitif, ce qui est une option, ou est-ce qu'on va essayer d'en faire quelque chose, ou est-ce qu'on le contourne, enfin à chacun de vivre ça comme il le peut. Et moi je me suis dit on va faire un album, mais par contre avec évidemment la présence de Denis permanente, mais joyeux, parce que sinon ça allait être un album trop triste.
1: Donc c'est son souvenir qui est dans le disque plutôt que son départ.
0: Oui, exactement, tout à fait. Ouais. C'est ça. J'avais pas exprimé comme ça, mais c'est exactement ça. Et puis on avait tellement la trouille de faire un album triste qui parle un peu que du chagrin, que de la perte, que de l'absence, qu'on sait tous, même dans les chansons. C'est pour ça que j'ai réécrit des chansons. Il y a des chansons joyeuses, des chansons rigolotes. Il y a des chansons plus tristes, mais qui sont pas du tout des chansons plombantes, je crois. Et d'où le titre, Le Soleil des Absents, qui s'est imposé. Quoi. Les absents sont très présents, sans faire une formule un peu facile.
1: Ouais, Le Soleil des Absents sort aujourd'hui. Dessus, vous retrouverez des chansons, et ça c'est une partie de ton travail que j'aime beaucoup, à l'intérieur des maisons. Je ne sais pas si vous voyez ce que je veux dire, mais Benabar, c'est quand même... Non, mais c'est vrai, c'est une de tes caractéristiques, c'est que tu écris des scènes de vie dans les maisons, dans les familles, dans l'intimité, et forcément, on s'y retrouve, vous pouvez choisir de changer de rôle, hein, c'est à vous de voir. Mais par exemple, il y a une chanson dingue qui s'appelle « Trois jours, trois nuits » où la femme a disparu pendant trois jours, trois nuits. On imagine bien qu'elle s'est taillée avec un autre mec, mais elle est revenue.
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0: La parentalité, j'espère. Ça aussi, c'est un de tes thèmes de prédilection. Ouais. Il y en a beaucoup, hein, là, sur le soleil oui. absent. Les enfants sont là.
1: Oui, les enfants sont là. Et puis là, dans cette chanson, typiquement, elle est un peu vicieuse parce qu'il y a le côté, le chagrin d'amour du mari. Bon, mais ça, bon, c'est les adultes. Mais ouais. il y a en plus, je lui ai rajouté une difficulté de plus, c'est de gérer les gosses qui se doutent de tout, comme on le sait tous, qui sentent tout. Et il ne sait pas si la maman va revenir, s'il faut faire une annonce, qu'est-ce qu'il faut faire. Et c'est un peu ça qui m'amusait. Alors, oui. le terme est un peu bizarre, mais en fait, quand on écrit une chanson, même triste, il y a quelque chose d'amusant, essayer de trouver qu'est-ce qui va se passer, dans quelle situation.
0: Mais c'est des petits films.
1: Celui-là, ouais, celle-là, vraiment. Oui.
0: Bah oui. Oui, parce qu'en plus, c'est vrai que tu peux faire une comédie française, alors, soit terriblement dramatique, soit romantique, soit comique, sur maman part 3 jours et on ne sait pas si elle va revenir.
1: Exactement. C'est ça.
0: Je vous rappelle que Benabar est aussi acteur, donc ami producteur qui nous écoutait. Là, il y a quelque chose dans cette chanson. Elle danse. Bah, évidemment, les enfants sont là.
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0: Chanson, elle danse, et sur celle qu'on va écouter maintenant, une playlist de Daron. C'est drôle parce que tu joues très très bien sur ce décalage très tendre et à la fois un peu vexant qu'on a, nous les adultes, quand nos enfants grandissent et qu'on réalise qu'ils nous trouvent un peu plouques en fait.
1: Ben oui, il y a un peu de ça, et puis ça les amuse beaucoup. Même si souvent j'ai noté qu'il y a un retour aussi grâce au réseau.
0: Ouais.
1: Enfin, j'étais enchanté d'apprendre que les mômes ont découvert la chanson La Maritza de.
0: Oui, c'est ça.
1: Une partie de chanson que je vénère, et les mômes l'ont découvert
0: sur
1: via TikTok. Donc il y a aussi ce côté très vertueux des réseaux sociaux qui est assez troublant. Mais c'est vrai, le jeu des playlists de Daron. Alors ce qui est dur, c'est surtout quand les enfants disent blague de Daron. Parce que playlist de Daron, il y a un côté sympa et tout ça, un peu taquinage, mais bon, ce qui est sympa. Mais blague de Daron, ça veut dire vraiment blague pourrie, quoi.
0: C'est dur. Mais Daron, c'est tendre. C'est quand ils nous appellent les boomers, où là, on est foutus.
1: En plus, nous ne sommes pas des boomers.
0: Pas du tout. On était cool il y a encore. Quoi,
1: oui.
0: 10 ans.
1: Et puis boomer, c'est la génération avant nous deux.
0: Bien sûr.
1: Alors ne vieillissez pas, bordel.
0: Bien sûr. Calmez-vous, les enfants.
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0: Daronne, daron de France, et d'ailleurs, révoltons-nous, levons-nous, ne nous laissons pas humilier par nos ados et nos enfants. Elle est super, vraiment, cette chanson, une playlist de daron sur le nouvel album de Benabar, on fait ça ensemble. Comment tu fais la sortie d'un album, tiens, toi?
1: Je le fais pas forcément.
0: Pas un petit rituel?
1: Non, pas un petit rituel. Il y a les copains qui envoient des petits textos, ouais, des trucs comme ça, mais c'est surtout souvent une journée consacrée à pas mal de promos.
0: Ouais.
1: Donc en fait, c'est mieux d'ailleurs, parce que c'est une journée, on est très occupé, ça évite de ruminer chez soi, de flipper, ouais, tout seul dans son coin. Ouais.
0: Le son de cet album est étonnant, et c'est un compliment de ma part, parce que je t'écoute depuis longtemps, et c'est toujours du Benabar, on se dit pas, tiens, qui est cette personne, on te reconnaît, mais je trouve qu'il y a un travail qui a été fait sur le son que tu n'avais pas forcément fait avant. On va vous faire écouter quelques extraits pour que vous vous rendiez compte. Il y a par exemple cette chanson « La gravité ».

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2: La gravité, ça fait comme une production un peu, tu sais, de la belle chanson des années 70.
0: Oui, un peu de
2: ça. Tu vois, du Yves Simon, des trucs comme ça. Oui, d'où ça vient, cette idée, cette envie?
0: C'est François Delabrière, qui est un grand producteur et mixeur, avec qui j'ai vachement travaillé, et en tant que producteur et en tant que mixeur. Je crois qu'il a quasiment mixé tous mes albums.
2: D'accord.
0: Et qui a fait des milliards de trucs, de Florent Pagny à Marc Lavoine, enfin, je pourrais pas tous les citer. Et puis, on s'entend très bien, on est bien copains. Et puis là, sur cet album-là, je l'ai laissé faire, en fait, les chansons. Et puis, c'est lui qui a apporté tout ce son-là, qui est très affirmé, en fait, quand on a fait une chanson un peu country, comme
2: oui,
0: les
2: là,
0: Darons,
2: le son des Darons.
0: On l'a fait volontiers.
2: Ouais, voilà.
0: Et ça, c'est. Et en effet, ce côté un peu 70, un peu organique, avec des nappes, mais pas forcément tout de suite électro, en gardant aussi ce. Ouais, c'est un peu ces références, une certaine nostalgie dans les chansons, comme Les Coups, qui a un petit côté film érotique des années 70. Quoi. Non, mais maintenant que je te le dis, tu vas l'entendre.
2: Vous aussi, vous allez l'entendre. Mais avant de basculer dans le film érotique, avant qu'Emmanuel fasse son entrée, je pense aussi, alors dis-moi si je me trompe, si je surinterprète, mais justement, tu disais tout à l'heure, quand tu commences cet album, t'es malheureux comme les pierres parce que ton meilleur copain est mort. Tu veux pas faire des paroles tristes, donc tu t'interdis les paroles tristes, et du coup, dans la production, dans le son, il y a quand même une certaine mélancolie. Tu disais nostalgie pour les années 70, mais quand on écoute Fuck la peine...

0: 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Pour moi, c'est vraiment, si vous pouvez en écouter qu'une là sur l'album, parce que vous avez pas le temps, vous avez des vies de dingue, écoutez-la celle-là.
1: C'est pas les cités qu'on cite, à tout va dans le journal, ni ces consoeurs de l'Ouest que câline la capitale, de commune en commune, sans se rendre compte, on dirait qu'il y en a qu'une, et si encore on monte.
0: Tes chansons, elles ont quand même ces ambiances-là.
2: Oui, et d'ailleurs, je dois remercier aussi et féliciter Jean-François Berger, qui a fait les pré-prod, qui est un pianiste, et qui a fait les pré-prod, parce que j'y ai pensé sur ce son-là, ce son qui est super beau quand il me l'a envoyé.
0: Hyper beau, mais t'as vu, très mélancolique, très poignant.
2: Ouais, hein. Ils ont fait vraiment un super boulot. Et je m'en rends vachement compte, d'ailleurs, là, depuis la promo, en le réécoutant comme ça, je m'aperçois qu'ils ont fait un bon boulot. Mais revenons à moi.
0: Oui, c'est vrai. Ça va bien deux secondes, les producteurs.
2: On ne va pas parler des techniciens, des musiciens et tout ça. Non, arrêtons.
0: S'ils étaient méritants, ils seraient sur scène.
2: Je les embrasse. Et Bertrand Lamblot aussi, qui a été DA sur l'album.
0: Bisous Bertrand Lamblot. Reste-t-il du bonheur? Ça, c'est une bonne question que tu as posée avec Pascal Obispo. Ça vous a fait un joli duo. À l'époque, je ne connaissais pas exactement l'histoire du disque. Donc, la question, elle ne résonnait pas pareil. Maintenant que tu nous as raconté dans quel état d'esprit tu étais, tout ce que tu as fait justement pour essayer de retrouver la lumière, alors, reste-t-il du bonheur?
2: Oui, j'en suis convaincu. Autant je ne suis pas le plus optimiste des hommes, mais j'ai plus du tout, c'est peut-être une question d'âge, j'ai plus du tout envie d'être pessimiste. Je me suis rendu, je le pense, c'est un peu fumeux quand même, mais que c'est aussi idiot d'être optimiste que d'être pessimiste. C'est-à-dire qu'il faut être lucide et puis après on choisit de quel côté on veut aller. Et évidemment, il y a des drames plus graves que d'autres, hein, donc bien sûr, chacun vit comme il veut, mais moi j'ai plus envie d'être pessimiste, qui est un peu une facilité, un peu une habitude aussi des fois. Donc de lutter contre ça un petit peu. Badou Foc la peine, par exemple. C'est à un moment, il y en a marre d'être triste, quoi.
0: Tout à l'heure, quand on s'est dit bonjour et que je t'ai demandé comment t'allais, tu m'as dit que oui, ça allait, mais que quand même, tu te rappelais que c'était inespéré d'avoir une carrière comme la tienne, de sortir 11 albums. En fait, depuis tout à l'heure, ça trotte dans ma tête. Je me dis, mais c'est fou, c'est quoi, t'as un syndrome de l'imposteur?
2: Oui, c'est vrai, je l'ai. Je crois que ça part jamais. Bon, on vit très bien avec, hein, mais c'est.
0: On vit angoissé quand même un peu.
2: Ouais,
0: du coup,
2: cette angoisse là.
0: Ouais.
2: Alors c'est aussi assez sain parce que dans ce genre de boulot, c'est bien aussi d'avoir un peu de recul sur soi-même, de voir le recul sur le succès quand on en a, ce qui permet aussi d'avoir du recul sur l'insuccès ou un peu de distance du public quand ça arrive. Mais le syndrome de l'imposteur, c'est quelque chose qu'on a. Une fois pour toutes, quoi. C'est-à-dire, mais ça vient pas forcément, c'est pas forcément méchant d'ailleurs, ça vient petit à petit. C'est pas un gros dossier qu'on vous livre, c'est plutôt plein de petits post-it qu'on met au fur et à mesure de votre vie.
0: Mais rien n'arrache les petits post-it, pas des compliments d'artistes que tu admirerais, pas les chiffres quand tu vends 3 millions de disques.
2: C'est très passager, mais en effet, ça, parce que ça m'arrive d'avoir le melon, mais c'est hyper furtif. Mais par contre, c'est très fort. Je me dis, je suis un génie, quoi. Attention, c'est Jacques Brel. Et puis, mais ça tombe tellement hyper vite que j'arrive pas à me tenir là-dessus.
0: J'aime bien l'idée du melon furtif. Super, ouais. C'est excellent. Alors, il y a une chanson qui parle du fait de... il faut assurer dans la vie du mieux qu'on peut, et parce que voilà, on n'est quand même pas là que pour jouer à la belote sur Terre. C'est une chanson qui s'appelle « Quoi qu'on dise ».
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0: clin d'œil à Higelin, mais qui fait plaisir, qui fait chaud au cœur. Et est-ce que tu dis dans cette chanson, quand j'essaye de me mettre à ta place, je me dis oui, c'est vrai que toi, que tu réussisses ou que tu te plantes, toi tu le fais devant tout le monde. Oui. Tout un chacun le fait, voilà, chez lui ou éventuellement devant sa femme, devant son patron, mais ça reste très réduit. Toi, c'est oui à grande échelle, c'est peut-être aussi pour ça que c'est angoissant.
1: Il y a cette angoisse là, mais qui fait partie du jeu, parce que et je crois qu'on se plante surtout quand on se moque des gens, c'est-à-dire quand on est insincère. C'est moi, je me suis rendu compte, pour moi ou pour des camarades, rater une chanson, bon, déjà ça arrive, et puis. Et les gens sont très indulgents tant qu'on est à fond, parce que c'est à nous de mériter l'écoute des gens. Ils ont pas que ça à faire. Ils sont sollicités toutes les deux secondes pour les concerts, n'en parlons pas. Donc la moindre des choses, c'est au moins d'être content d'être là et puis d'être parfaitement sincère et engagé. Moi, j'aime bien l'engagement, pas du tout en termes faut voter pour un tel, ça on s'en fout. Mais engagé là, comme on dit, on s'engage dans une histoire d'amour, par exemple.
0: Ouais, ouais.
1: C'est être vraiment présent. Ça une carrière. Je trouve c'est un engagement, quoi. De mon point de vue.
0: Et c'est pas un long fleuve tranquille.
1: Ah non.
0: Mais c'est important de le dire, je trouve. Et ouais, encore une fois, oui, c'est de l'honnêteté, mais je trouve qu'elle est salvatrice. Et elle transpire de ce soleil des absents. Alors, évidemment, on te souhaite le meilleur, une excellente
1: Merci.
0: Tournée. Et nous allons donc écouter une musique que tu avais d'abord envisagée pour un film érotique.
1: Oui, enfin, je voulais être acteur de film érotique des années 70.
0: Ah!
1: Voilà, parce que après.
0: Après,
1: mais
0: c'est
1: le charme des années 70, voilà, ça m'intéressait. Mais j'ai raté ma carrière, alors de Guerlas, je suis devenu chanteur, malheureusement.
0: Les coups, un des grands et bons moments du soleil des absents. Et c'est là aussi où on entend de manière très très évidente ton goût pour les mots qui, ça pour le coup, depuis le siècle dernier, n'a absolument pas bougé.
1: Ah oui, ça c'est intact, oui, ça, c'est définitif.
0: Benabar dans Décibels. Faites entrer les danseuses. À la prochaine.
1: Là, on commence à imaginer.
0: Ah oui.
1: Les cheveux dans le vent, une femme un peu dénudée, érotique,
0: oui,
1: encore
0: érotique.
1: Une fois. Hein, c'est juste
0: un voile.
1: Suggéré. Voilà,
0: ouais,
1: c'est suggéré.
0: C'est ouais. Merci Benabar.
1: Merci à toi une fois de plus. Merci à tous. 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
1: Un nouveau point concernant les fermetures nocturnes à prévoir ce soir entre 21h et 6h du matin. Avec pour débuter la fermeture sur le boulevard périphérique extérieur entre la porte de Briançon et la porte d'Italie. Toujours sur le périphérique extérieur, fermeture de la porte de Bercy à la porte de Bagnolet. Et puis concernant le périphérique intérieur cette fois-ci, vous pourrez noter une fermeture vers l'A6A Sens, direction la province. Concernant l'A103 vers Paris, difficulté aussi avec une fermeture entre Rosny-sous-Bois et Noisy-le-Sec. Ou encore sur l'A14 à la province entre Nanterre et Orgeval. Quelques sorties, difficultés, la sortie 6 vers l'A14 direction Paris fermée, la sortie 6 Pierrelaye vers l'A15, pareil fermée vers la capitale. Et puis on vous rappelle les travaux sur la N12 durant 4 semaines, perturbation attendue entre Montigny le Bretonneux. Sur ce, bonne route et prudence et merci de votre fidélité à notre radio locale, ici Paris Île-de-France.
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3: Bonjour à toutes et à tous. J'espère que vous allez bien cette fin de semaine. Une pensée pour vous qui subissez les feux cet été, qui avez peut-être dû évacuer. Nous ferons le point sur la situation, notamment en Gironde, dans les Landes, tout à l'heure à 13h avec le journal. Bon courage si vous êtes sur la route, bison futé, voie rouge dans le quart nord-est et le quart sud-ouest dans le sens des départs. Ça va bouchonner. De notre côté, ça va plutôt rigoler avec Valérie Damido, Éric Bastien et les meilleurs moments d'Otaquet. Aujourd'hui, nous serons avec Patrick, l'homme parfait, Linda qui discute avec des gens sans savoir qui c'est, Magali qui aime les monuments historiques, et il y aura aussi Christophe et sa rencontre au bal des pompiers et bien d'autres histoires sur votre radio ici.
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3: Et pour la musique, nous choisissons Michel Berger pour commencer. D'ailleurs, vous pouvez monter le son et chanter à tue-tête avec lui sur votre radio ici.

0: celui qui chante, Michel Berger, sur votre radio ici. Et ceux qui rigolent maintenant, ce sont Valérie D'Amido et Éric Bastien, qui sont avec Anne-Sophie d'ici Sud-Lorraine, qui a un talent très particulier, alors qu'il ne sert pas à grand-chose, il faut bien l'avouer. Et Stéphane, d'ici Paris-Île-de-France, qui jouait à Hautaquet, alors qu'il était dans un train. Et ça passait très bien sur votre radio ici.
1: Alors, on va parler d'un truc qui m'a fait crever de rire, puisque c'est arrivé à moult amis à moi. Anne-Sophie, c'est ma petite chèvre de la semaine. Parce que elle rencontre le fils d'un patient avec qui elle sympathise. Voilà, et puis elle le voit à l'extérieur, et là, elle se rend compte que le gars, il est assez imbu de sa personne. Il dit toujours, ah, moi, je, ta, ta, ta. Et là, qu'est-ce qui se passe? Ta copine t'envoie un texto pour te dire, ça s'est passé comment?
2: Et là. Voilà. Et là, je réponds à ma copine, enfin, je pense répondre à ma copine en disant, oh, la cata, laisse tomber, j'ai une fille, à papa qui se la pète, vraiment un trou du cul. Et je reçois la réponse, et la réponse, en fait, eh ben, c'était lui. Et je lui avais envoyé à lui le message.
1: Et il a répondu quoi, lui?
2: Il a répondu, oh, ben, c'est bien, maintenant, je sais ce qu'il en est, à jamais.
1: Oh mon Dieu.
2: Ah, oui. Quand j'ai raconté ça à ma copine, puisqu'on a ri, après ce moment, j'étais pas.
1: Bah oui.
2: Et après, j'ai dit, oh, puis après tout, bon, pas trop pis, hein, c'est fait.
1: Bon, tu l'as jamais revu ou pas?
2: Non, je l'ai jamais revu.
1: Oh, bah oui, tu m'étonnes. Oh mon Dieu. Bah oui, c'est vrai que c'est vraiment un fils à papa qui se la pète.
2: Oui. Oh ouais, ouais. J'aime pas les gens qui se la racontent comme ça. Non, moi j'aime bien les gens simples.
1: Eh bah t'as bien raison, ma chérie. Moi non plus, j'aime pas les gens qui se la pètent. Alors.
2: Voilà, exactement.
1: Par contre là, excuse-moi, mais avec ma réalisatrice Céline, on a eu un petit moment de...
3: De fraîcheur.
1: Non, d'angoisse. Parce que figure-toi que ma petite Anne-Sophie, elle a un talent inutile.
3: Ah.
1: Elle tord ses bras à 90 degrés à l'envers. C'est-à-dire, tu peux m'expliquer comment tu fais?
2: En fait, si tu veux, par exemple, si je pose mes mains à plat sur une table, la partie de devant le coude, en fait, et le coude vont se tordre et repartir de l'autre côté.
1: Oh my God.
2: C'est une malformation de naissance.
3: Ah. On a essayé, mais...
2: Ah, quand je fais ça à la maison, mon mari, il est dégoûté. Mes enfants aussi, elles partent en courant. Enfin, c'est dégoûté ce que tu fais, maman.
1: En régie, il y a Roxane qui a la technique, qui fait, moi aussi, ça, c'est mon truc. Bah, tu nous montreras comment c'est, Roxane, qu'on puisse voir en vrai. Voilà.
2: C'est bizarre, hein, ça fait bizarre.
1: Ok, ça fait bizarre.
3: On travaille avec des gens strange un peu. Hein.
1: Ouais, mais moi, j'adore. Ouais. Alors, ma chérie, écoute bien. Là, t'as 6 points, t'es en tête. Je vais te donner l'opportunité d'en marquer 5 de plus. Grâce à la question cash et cette petite musique.
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3: Ça a plaire à Stéphane qui adore Robert.
1: Ah, j'adore. Alors, ma petite Anne-Sophie, quel est le surnom du ministère français de l'économie et des finances? Quel est le surnom du ministère? Écoute bien, le ministère français de l'économie et des finances. On lui donne un nom plus court. Top chrono, 10 secondes. On dit...
2: Oh,
1: ah si. Si, chérie.
2: Des finances.
1: On sait bien...
2: Les impôts?
1: Ah non, on n'appelle pas ça les impôts. On appelle
2: l'économie
1: ça...
2: des finances.
1: On appelle
2: les
1: ça...
2: Les finances publiques?
1: Bercy. On appelle ça Bercy. Mmh. Parce que leurs bureaux sont à Bercy.
3: Et merci beaucoup, hein.
1: Oh là là, bon allez, je te...
3: Ma femme travaille à Bercy, je la suis parfaitement.
1: Bon, tu restes en tête avec 6 points.

0: Passe quelques minutes avant d'arriver au pied de la Tour Eiffel. Hein. Oula, oula.
1: Oui.
0: Je sens le coup de frein.
2: Ah bah c'est le métro là.
0: Bon Stéphane, alors bougeons avec toi depuis tout à l'heure, Stéphane, des petits soucis quand même, un petit gaffeur aussi, hein, Stéphane.
2: Ah oui.
0: Stéphane est dans une grande surface. Il y a un monsieur qui propose de déguster du nougat. Qu'est-ce qu'il dit, Stéphane?
1: Non merci, je suis pas très fromage.
2: Voilà. Ah bah oui bien sûr.
0: Oui le gars ne sait pas reconnaître du nougat du fromage. Bon voilà, non mais ça s'arrête pas là. Au cinéma, bon, Stéphane, il voudrait bien entrer dans une salle hein, si le film a commencé. Mais qu'est-ce qu'on t'a dit?
1: Non, je travaille pas ici, monsieur.
0: Voilà, parce qu'il demande, il dit, est-ce que je peux rentrer, est-ce que je peux aller là, le film doit... Non, je ne travaille pas, voilà, puis c'est comme ça, tout le temps comme ça, c'est pas fini. Il mange une galette des rois au boulot, alors qu'il a un plombage, le plombage, il saute.
1: Voilà, à cause de la fève,
2: Ah, t'as croqué la fève.
0: Eh oui, alors du coup, il y a du sang un petit peu partout, il a fallu aller chez le dentiste, et après tu travaillais, le patron, il a pas aimé. Hein.
1: En plus devant le directeur qui faisait un discours pour la nouvelle année.
0: Bon, je crois que je vais arrêter là, parce qu'on a bien senti que, voilà, du bon Pierre Richard quand même. Hein.

0: Charlotte Cardin, qui sera à la Foire au vin d'Alsace à Colmar le 5 août. Tant pis pour elle, dans la playlist de votre radio, ici. Valérie Damidot et Eric Bastien sont à présent avec Christophe, d'ici Dromardèche, qui lui aussi raconte comment il a rencontré sa femme. Et Linda, d'ici Saint-Étienne-Loire, qui fait tout pour récupérer des points, que ce soit les siens ou ceux de Christophe. Vous êtes top, Linda.
1: Alors, tu as rencontré ta chérie dans un bal, c'est ça? C'était pas au bal masqué, c'était au bal des pompiers, c'est ça?
2: C'est ça.
1: Ton père était pompier ou son père était pompier?
2: Non, son père était pompier. Donc c'était le passage obligé.
1: Oh my God. Et alors, comment ça s'est passé?
2: Eh bien écoute, ça s'est passé très bien, ça s'est passé comme ça devait se passer.
1: L'alcool faisant, tu l'as invité à danser, c'est ça? J'adore le alcool faisant. Bon, j'étais à 3 grammes, je me suis dit, tiens, je vais l'inviter à danser une rumba.
3: Excuse-moi, Christophe, le quota de mots est dépassé. Ça suffit, Christophe.
2: Histoire de vaincre un peu sa timidité. Ah.

0: Ah, voilà.
1: Un scorpion timide, fait croire ça à qui ?
2: Et alcoolique.
1: Et alcoolique. Alors, tu l'invites à danser sur quoi ?
2: Bah, le bal masqué.
3: Non. Ouh, bah, c'est du. Mais à l'époque, on dansait les slow.
1: Ah oui, d'accord. Bah, alors, c'était quoi le slow ?
2: Bah, le bal masqué.
3: Oh, plus.
1: Comment ça, tu ne sais plus ?
3: Je ne sais plus quel slow, c'était. Je sais pas si c'était pas scorpion.
1: Oh my god, scorpion.
2: Scorpion. Eh, hey, comme. Mais. Il aurait été balance qu'on aurait inventé le groupe. C'est fort. Scorpion, le signe, le groupe. Voilà.
1: C'est ça, t'as dansé là-dessus avec elle ?
3: Pardon ?
1: Tu as dansé sur ce slow de Scorpion, là ?
2: Oui, je crois qu'on a perdu le gars, là.
1: Lui, c'est ça.
3: Non, mais je l'entendais très mal, donc oui.
1: Oui, on oublie que nos candidats sont au téléphone, ils sont parfois loin, donc des fois, c'est pas facile. Alors, tu t'es marié en 93, donc c'est l'amour fou. On va tout de suite passer à la question qui va te faire gagner 5 points de plus. Écoute bien. Quel créateur est devenu célèbre grâce à ses semelles rouges ? Quel créateur est devenu célèbre grâce à ses semelles rouges ? Très facile, top chrono, 10 secondes.
3: Créateur, ses semelles rouges ?
1: Ouais, les semelles rouges. Les semelles rouges. Attends. Alors, attends. Est-ce que, Linda, tu sais ce que c'est le créateur des semelles rouges ?
4: Grave, le boutin.
1: Et voilà !
3: Bon, ça, je sais pas.
1: Louis Boutin. Eh oui, c'était Christian Louboutin. Toutes ses chaussures ont une semelle rouge. Et c'est quand même truc voilà. Donc bon, pas de point, mais t'es cool.
2: Bah, je sais pas, on donne le point à Linda, puis on repose une question à Christophe.
4: Ouais, j'ai répondu bien.
2: Bon, c'est pas la règle du jeu, mais si vous voulez, on peut.
1: Alors, je sais qu'on est très libre de notre radio. Je sais que nous sommes, toi et moi, responsables de l'édito, des règles,
2: tout
1: de
2: à
1: tout.
2: Fait, oui. Ah, écoute, Linda, j'ai tout tenté. Non, mais j'ai tenté, j'ai tout essayé.
4: Ça veut pas les 4 points, ça veut pas faire des travaux.
2: Attends. Mais t'as compris que t'avais rien à faire dans sa team, t'es avec moi, reste donc. Regarde, je te mets en plus en avant en parlant de ta maladresse qu'on adore. Eh oui ! Et ça a commencé très jeune, je vais vous dire, Valérie, parce qu'à 13 ans, avec son frère, ils vont chez leur oncle pour aller chercher les cousines. Ils arrivent, il y a plein de monde dans l'appart. Ils se posent dans le canapé, vas-y que je te pose les chaussures, vas-y que je te grignote les trucs. Tiens, c'est sympa, il y a la télé, puis au bout d'un moment, ils regardent. Bah, c'était l'appartement au-dessus, c'était juste chez des gens que personne ne connaissait.
1: Mais comment ils sont rentrés ?
2: Ah, bah, je sais pas, c'était ouvert.
1: Comment vous êtes rentrés ?
4: Bah, la porte était ouverte, on est rentrés. Voilà. Chez notre oncle normal.
2: Ils se sont retrouvés chez les Durand alors qu'il fallait aller chez les Dupont, 3 étages au-dessus. Ça, c'était quand elle avait 13 ans. Oh non, mais ça s'arrête pas là. Hein. Vous savez, des fois, elle croise des gens, elle fait la bise, elle papote, mais elle sait pas qui c'est. T'as passé plus d'une demi-heure, il paraît, dans la rue à discuter avec un type sans savoir qui c'était.
4: Ouais, ça arrive, ouais. Mais il s'était rasé la tête, hein. Il m'avait dit qu'il s'était rasé la tête.
2: Mais tu sais toujours pas qui c'est. Non, mais tu sais pas qui c'est aujourd'hui non plus. Linda, je ne peux plus rien faire pour toi à part te poser une ultime question.
1: Oui, tu peux peut-être. Tu peux les marquer, les 5 points, la question, peut-être que tu vas la trouver.
2: Oui, évidemment. Allez, on part au Japon. Voilà. On y va, Linda.
1: Oh là là, t'es fort en musique japonaise.
2: Oui, vous avez vu, hein.
1: J'aime bien ce petit instrument que t'as acheté, là.
2: Exactement.
1: Allez, voilà. Mets tes lunettes, va.
2: Je suis inquiet, ça fait longtemps que j'ai pas entendu Christophe. J'espère qu'il va bien. Quel condiment est utilisé sous forme d'une pâte verte comme condiment dans la cuisine japonaise ? Condiment, top chrono, forme d'une pâte verte dans la cuisine japonaise. On y va, là, hein. Linda.
4: C'est le wasabi.
2: Oui.
4: Pop, pop, pop.

Vous écoutez ici Bill Medley, Jennifer Warnes, The Time of My Life. Des idées de sortie, d'activité ou de détente près de chez vous, c'est ce que vous propose tous les jours votre agenda de l'été qui arrive maintenant. Ensuite, retour de la musique avec Les Innocents et les meilleurs moments d'Otaquet avec Valérie Damido et Éric Bastien jusqu'à 13h sur votre radio ici.

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2: Musique comme Les Innocents en concert le 31 juillet à Ilion dans les Côtes d'Armor dans le cadre du festival Folie en Baie, ou encore à Paris et à Calais en octobre, l'autre Finistère.

0: Les Innocents sur votre radio ici à l'autre Finistère. Faisons maintenant connaissance avec Patrick, d'ici Provence. Un homme parfait, ce n'est pas moi qui le dis mais lui. Et Magali d'ici Garlozère qui aime beaucoup les monuments historiques. Ce qui a inspiré Éric Bastien, il a essayé de faire des compliments à Valérie Damidot tout en maladresse. C'est donc tombé à plat et à côté comme d'habitude.
1: Il paraît, Patrick, que tu es l'homme parfait, que tu n'as pas de défaut.
2: Je n'ai aucun défaut.
3: Oui, bien sûr.
2: Aucun. Aucun. Je bois pas, je fume pas, je drague pas. Ah non, draguer, c'est peut-être pas un défaut, ça.
1: Mais non, mais tu n'es pas. Alors, tu n'es pas râleur. Tu n'es pas.
2: Je suis pas râleur. Non, non.
1: Tu n'es pas de mauvaise foi.
2: Non, mais je dois bien avoir, mais il faut demander peut-être à d'autres personnes, pas à moi.
1: Ouais, peut-être à tes enfants. Mm-hmm. Tu n'es jamais.
2: Mes enfants, oui.
1: Ouais, tu te mets jamais en colère pour rien. Tu n'es pas de mauvaise foi.
2: Non, je suis pas de mauvaise foi. En colère, ça m'est peut-être arrivé quelquefois, mais très peu.
1: Tu es l'homme parfait. D'accord, ok.
2: Voilà, je suis l'homme parfait.
1: L'homme parfait. Eh bien, sachez, mesdames, que l'homme parfait habite à Digne-les-Bains, qu'il s'appelle Patrick. Voilà. Allez, on va marquer 3 points de plus tout de suite, Patrick, avec la question à choix multiples. Je vais te poser la question, je vais te proposer des réponses, et à mon top chrono, tu auras 10 secondes pour me donner ta réponse. Quel est le titre du film avec Didier Bourdon, Camille Lou, Thierry Lhermitte, Maxime Gasteuil et Chantal Latsou qui sort aujourd'hui au cinéma? Alors, Le jour J, Permis de rire, Chasse gardée 2, Chonchon des bois.
3: Très bon film.
1: Je répète, qu'est-ce qui sort aujourd'hui avec Didier Bourdon, Camille Lou, Thierry Lhermitte, Chantal Latsou, Le jour J, Permis de rire, Chasse gardée 2, Chonchon des bois. Top chrono, 10 secondes.
2: Je crois que c'est Permis de rire.
3: Chonchon des bois, gros blockbuster. Très très bon.
1: Très bon. Et c'est une mauvaise réponse. Oh, tu n'as pas écouté ce que j'ai dit au début de l'émission.
3: Ah, puis depuis le début de la semaine, vous le dites,
1: Valérie. Mais oui, ce qui sort aujourd'hui, c'est le film dont votre radio ici est partenaire, c'est Chasse gardée 2. D'ailleurs, on offre des places, 4 places pour aller le voir. Bon, bah, si tu n'es pas sélectionné pour la finale, tu pourras aller le voir. Et donc, c'est avec Didier Bourdon. Donc, eh bien, pas de points pour toi, mon chaton.
3: Eh oui, Magali avec ici Garlozère. Combien elle a, Magali? Elle a qu'un point pour l'instant, c'est
1: un
3: ça?
1: Un point.
3: Magali, on se laisse pas aller. Oui, oui. Elle habite à Aubord, dans le Gard, et s'est bricolée. Elle est vendeuse en épicerie fine, elle nous l'a dit. Alors, dis-moi, Magali, pareil. Et d'ailleurs, tout à l'heure, tu as évidemment parlé de ton soutien à Valérie Damidot en disant que tu l'adorais. C'est aussi pour ça que tu aimes les monuments historiques. Bah, vous êtes un monument, Valérie. Et vous êtes rentré dans l'histoire. Ne le prenez pas mal, c'est un compliment. C'est quoi les monuments historiques que tu aimes bien? Elle dit rien, Valérie.
1: La violence n'est pas une solution.
3: Ah non, je prenais comme un compliment.
1: La violence n'est pas une solution.
3: Bon allez, c'est quoi ton monument historique préféré? Ça lui a fait du bien, elle a crié, elle va mieux. Elle arrive encore.
4: Alors moi, j'aime énormément le pont du Gard. Je trouve qu'il est magnifique.
3: Et oui, c'est vrai, le pont du Gard, bien sûr.
1: C'est beau le pont du Gard.
3: Mais oui, oui, oui.
4: Voilà.
3: Et puis?
4: Et puis j'aime également la Tour Magne sur Nîmes, je la trouve aussi fabuleuse.
3: Ok, tu collectionnes les parfums, les bouteilles depuis que tu es jeune, les grosses bouteilles et les miniatures. Voilà, t'en as une cinquantaine à la maison. Il paraît que tout est bien rangé, un peu maniaque hein, aussi.
4: Très maniaque.
1: Et ça doit pas être simple à nettoyer toutes ces petites bouteilles. Ça me fascine toujours, j'adorerais pouvoir collectionner les bouteilles, mais ça doit être dur à nettoyer quand même.
4: Alors c'est pour ça que à chaque anniversaire j'avais droit à une petite vitrine où je pouvais mettre mes petites miniatures à l'intérieur.
3: Non mais voilà. Avis, ça elle nettoie bien parce que je vous l'ai dit, elle est maniaque. Elle regarde 100 fois si elle a bien fermé la porte d'entrée, 100 fois. Hein. Les fenêtres, elle éteint les lumières. C'est une stressée, hein. T'es une stressée toi Magali.
1: Bah elle éteint les lumières, c'est pas Versailles ici.
3: Non,
1: hein.
3: Mais non mais quand même, bon voilà.
1: Tu sais combien ça coûte de laisser les lumières allumées? Ça coûte un PEL. Voilà.
3: Regardez, je vous ai laissé allumer depuis longtemps, puisque vous êtes ma lumière. Mais vous êtes une lumière. Vous savez, je vous fais que des compliments, vous prenez tout mal.
1: Mon monument historique. Allez, dépêche-toi de poser ta question.
3: Vous savez, je vais vous réconcilier avec moi en vous mettant votre extrait préféré, Valérie. Ah ben, je vous le mettrai en vérif, parce que sinon, ça va nous donner la réponse.
1: Ah, d'accord.
3: Que collectionne un lépidoptérophile? Je répète, un lépidoptérophile. Est-ce qu'il collectionne des pattes de lapin, des laptops sont des ordinateurs portables, des papillons ou des chutes de papier peint marouflées avec amour par notre monument historique, Valérie Damidot. 10 secondes. Top chrono. Allez vite.
4: Je dirais les papillons.
3: Les papillons, hein. Ce que collectionne un lépidoptérophile. Et on va l'écouter, cette chanson, parce qu'elle adore. C'est les papillons.
5: Papillons de lumière. Ouh. Sous les projecteurs. Eh oui.

0: notre enfant plus loin, Gauvin Serres, qui est en tournée à partir du mois de septembre. Première date à Montrouge, Grenoble, Château-Renard et ailleurs. Et il y en a forcément une près de chez vous. Valérie D'Amido et Éric Bastien sont maintenant avec Laurent d'ici Provence et Clotilde d'ici Pays de Savoie. Clotilde qui a un petit peu peur de l'eau pour une bonne raison qu'elle nous raconte sur votre radio ici.
1: Alors, Laurent, alors il paraît que, donc à Aubagne, là, enfin en tout cas, c'est pas loin d'Aubagne, tu fais partie du comité des fêtes de Baudinard.
2: Alors, c'est dans Aubagne,
1: hein, c'est un quartier, c'est un hameau d'Aubagne, d'accord.
2: Un hameau agricole qu'on a tendance à appeler principauté d'ailleurs de Baudinard.
1: Ouais.
2: Et qui met en avant tout ce qui est, toutes les traditions agricoles, le travail de la terre. Par les agriculteurs à l'âge des chevaux. Voilà, donc on essaie de continuer à faire vivre ça et avec des repas, avec des cavalcades, donc des défilés de chevaux et de chars. Voilà, c'est 10 jours par an.
1: Oh bah c'est bien ça, il paraît qu'il y a même des enfants qui mettent des petits costumes et
2: absolument,
1: tout.
2: Absolument, ils sont tous habillés en provençaux.
1: Ouais. Et
2: c'est juste magique à voir. Hein.
1: Bah oui, ça doit être très très beau.
3: Bah, les traditions, c'est beau.
1: Bah moi, de toute façon, j'adore. Alors, mon chat, attention, c'est la question qui peut te rapporter 3 points de plus. C'est la question à choix multiples. Je te pose la question, je te fais des propositions. T'as 10 secondes à mon top chrono pour me dire quel est ton choix. Alors, je te mets un petit sketch.
4: Avec ma femme, en Bretagne, au restaurant, à Cancale, moi, je demande toujours des huîtres de Bourgogne.
5: Vous avez bien raison.
4: Ah, pour ces affaires, non ?
1: Et voilà.
4: Seulement les gars du coin et les gars de Cancale.
1: Alors, des huîtres de Bourgogne, de Chevalier-Las-Palès. On va parler d'huîtres, Laurent. Combien de temps vit en moyenne une huître avant d'être consommée? Combien de temps vit en moyenne une huître avant d'être consommée? 1 an, 3 ans, 5 ans, jusqu'à ce que Éric Bastien tombe dessus.
3: Bien sûr.
1: Voilà, combien de temps ça vit une huître avant d'être mangée? 1 an, 3 ans, 5 ans, jusqu'à ce qu'Éric Bastien la ramasse.
3: Ça va vite.
1: Top chrono, 10 secondes.
2: Alors je vais dire 3 ans, mais il me semble qu'elles peuvent être mangées à 1, 3, 5, j'avais vu un reportage, je vais dire 3 ans.
1: Eh bien c'est totalement 3 ans, et pendant 3 ans elle est dans les parcs ostréicoles, elle est déplacée, affinée, et puis au bout de 3 ans, bim bam boum, on la mange, 3 points de plus, tu as 7.
3: Eh hey, Laurent.
2: Oui.
3: Laurent, hey. T'es content, hein?
2: Ah, j'adore.
1: Ouais. Voilà,
3: c'est pour le déstabiliser, comme ça il va pour ça.
1: Oui, bien sûr, mais il n'a pas l'air déstabilisable. Hein. Je vous rappelle qu'il était dans l'armée. Voilà, oh, allez.
3: Clotilde est dans sa grotte, toujours. Elle a. Oui, elle va bien, Clotilde, avec ici Pays de Savoie. Alors, en parlant de. Tout à l'heure, tu nous as dit que tu avais appris à nager le crawl. Mais il paraît que. T'es vraiment traumatisé quand même. À cause du film?
6: Non, les mamans à la piscine.
3: Ah, c'est pas les dents de la mer, t'es traumatisé par les mamans à la piscine, c'est-à-dire?
6: Ouais. Non, quand j'ai appris à nager à 20 ans, la première chose que m'a dit le maître nageur, de ta génération, c'est ou les mamans à la piscine, ou le film Les Dents de la Mer. Alors je l'ai regardé avec des yeux, me dire, mais qu'est-ce qu'il me raconte? Et en fait, en expliquant, et il me dit de ma génération, il y a beaucoup de personnes qui ont peur de l'eau, parce que soit ils ont vu le film Les Dents de la Mer.
3: Bah oui.
6: Peut faire peur, effectivement,
3: ouais.
6: Ou soit c'est la période où les mamans accompagnaient les enfants de maternelle, enfin de primaire,
3: ouais,
6: à la piscine et s'occupaient pas forcément des enfants quand ils étaient dans la piscine.
3: D'accord, donc.
6: Et donc effectivement, moi j'ai vu la tasse et j'ai eu l'impression que ça a duré.
3: Bien sûr.
6: Est-ce que quelqu'un finisse par me récupérer?
3: T'inquiète pas, Clotilde, on va pas aller sous l'eau. Et là, on va relever la tête de l'eau, justement. Et on va aller au plus haut plongeoir, aux 10 mètres. On y va, avec cette question qui vaut 3 points. En 2023, un supermarché breton a dû être évacué. Mais à cause de quoi? D'un client déguisé en dinosaure, une invasion de mouettes affamées, un robot aspirateur incontrôlable, une fuite de camembert trop affiné, déclarée arme chimique par les pompiers. Top chrono, 5 secondes, pardon.
1: 10.
3: Ah, 10, oui, c'est
1: général. Oh là là.
3: L'invasion, le client, le robot, la fuite de camembert. Allez.
6: Je crois qu'il y a des mouettes, on va dire.
3: L'invasion de mouettes affamées, oui. Supermarché breton qui a dû être évacué il y a 2 ans, c'est arrivé à Concarneau. complètement fou cette histoire. C'est joli Concarneau. Des mouettes qui ont pris l'assaut dans un magasin, voilà, après qu'une porte automatique est restée ouverte. Non mais c'est fou, hein, c'est ça. Et résultat, bah, poissonnerie dévalisée, cri dans le rayon, client en panique, remake breton des oiseaux d'Hitchcock.
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0: Breakfast in America, Super Tramp. Dans une minute, Valérie Damidot et Eric Bastien sont à nouveau avec Laurent d'ici Provence, qui a un souvenir particulier d'un concert de Big Flo et Oli, et Clotilde d'ici Pays de Savoie, qui aurait aimé avoir les questions de Laurent. Et ça, Clotilde, si vous saviez le nombre de candidats qui nous ont dit la même chose pendant ces deux années d'au taquet sur votre radio ici.
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2: J'aurais refait la chanson. Valérie, elle est jolie, elle est...
3: Bon, je vous la ferai demain.
4: Oui, fais-la-moi demain. Allez, Laurent, il a 7, Clotilde, elle a 4. Laurent, il adore, tiens, il adore ces chanteurs.
5: Il aurait dû y aller, il aurait dû le faire.
4: Assez demain. Peut-être la dernière. Oh, bah voilà. Alors, tu as été, donc tu adores Big Flo et Oli, tu as été les voir au concert à Toulon, et avec des amis, et vous aviez le maillot du Toulouse Football Club.
6: Oui, parce que moi je suis originaire de Toulouse, et autant je parlais de l'OM avec Eric, autant mon club de cœur c'est le TFC.
2: Et
6: club qui est particulièrement qui plaît beaucoup à Big Flo et Oli parce qu'ils sont de Toulouse.
2: Ils sont là-bas.
4: Oui.
6: Voilà. Donc j'ai dit on va leur faire honneur et j'ai habillé tout le monde en maillot du TFC.
4: Ouais, sauf que qu'est-ce que t'as fait toi?
6: Sauf qu'arrivé sur place, on vient de gagner la Coupe de France, il y a une interaction dans le concert qui se fait parce que forcément on est à Toulon et on est 5 à être habillés en maillot du TFC. Et à un moment, Florian me regarde, il regarde mon maillot. Je le prends, j'envoie et je me retrouve du coup en Marseille à Toulon un 15 novembre.
4: Et voilà, parce que Oli, il a pris le maillot, il l'a gardé pendant le reste du concert et toi, tu t'es caillé les miches, en gros.
6: Voilà, alors c'est pas Oli, c'est Florian, son
4: frère.
6: Ah, c'est
4: bon, d'accord,
6: voilà.
4: Donc, ok.
6: Si, mais écoute, j'ai eu froid, je regrette pas mon cadeau, mais j'ai eu froid.
4: Alors, écoute bien, c'est la question qui peut te faire gagner 5 points de plus. Ça serait un sans faute. Hein. C'est la question K. Je pose la question à mon top chrono. Tu as 10 secondes pour me donner la réponse. Quel est le tube qui a fait exploser la carrière de Clara Luciani en 2019? Quel est le tube qui a fait exploser la carrière de Clara Luciani en 2019? Top chrono, 10 secondes.
6: Alors, sur Clara Luciani, il n'y a qu'un titre qui me vient, c'est La Grenade.
4: Alors, est-ce que c'est La Grenade? Eh bien, nous allons immédiatement vérifier en musique. Eh bien, pour Lolo...
6: C'est la seule que je connaissais.
4: Eh bien, c'est un sans faute. C'est un sans faute, votre mon chat, tu as 12 là.
2: Oh là là là là là là là là. 12. Comment il fait pour avoir 12 celui-là?
4: Bah c'est un sans faute, il a répondu à tout, il a 12.
2: Clara Luciani en live ce soir à 20h. Bien sûr. L'ICI Live ce soir, 20h, au micro d'Émilie Mazoyer, le concert live à retrouver sur ICI. Voilà, j'essaie de m'occuper comme je peux, parce que Clotilde, j'ai peur quand même un petit peu là. Hein.
7: Clotilde,
2: j'aurais
7: préféré ces questions.
4: Alors, sache que ça fait 18 mois qu'on fait cette émission.
2: On nous le dit tous les jours.
4: Et ça fait 18 mois que... c'est toujours, bien sûr, bah oui.
2: Ça fait déjà 18 mois qu'on se voit tous les deux, tous les jours. Voilà. On vient de se rendre compte avec Valérie que c'était plus possible, ça peut pas durer. Voici la chèvre. Je parle pas de Valérie, bien sûr. Ça va, Valérie? Elle est sous la table. Quand Clotilde avait 7-8 ans...
4: Mais arrête de l'appeler Clotilde!
2: Clotilde 2, ouais. Parce qu'il y a Clotilde 1 et Clotilde 2, bien sûr. C'est comme Jean-Paul, n'importe quoi, bref. Il pouvait être le truc de la vanne.
4: Bah, d'accord, non, allez.
2: Bon, vous savez ce qu'elle a fait? Elle a poussé son frère qui était dans la poussette. Oui, elle a lâché la poussette du petit dernier dans la porte du chemin.
4: Quoi?
2: Mais ça va pas!
4: Mais tu es Belzébuth, comme le chat de Laurent.
2: Non mais il s'est retrouvé les quatre roues en l'air. Il va bien le petit frère ou
7: Il va très bien. Moi je crois qu'il a peut-être quelques séquelles, mais je suis pas sûr.
2: Bien sûr. Vous voyez le mec des Goonies, c'est le mec aujourd'hui, c'est le même.
4: Ah c'est Choco.
2: C'est Choco, ouais. Non, Sinoc.
4: Sinoc, ah oui.
2: Voilà. Alors... Clotilde, nous allons jouer et merci pour ton rire parce que c'est très communicatif et ça fait du bien. Comment s'appelle le petit singe pour 5 points meilleur ami d'Aladin? Avec un petit extrait, bien sûr.
8: Ce rêve bleu, c'est un nouveau monde en couleur.
2: Et voilà, comment s'appelle le petit singe meilleur ami d'Aladin dans le dessin animé de Disney? Top chrono, 10 secondes.
7: Abu, non? Quelque chose comme ça.
2: Abu?
7: Abu, ouais.
2: Abu. A bu ou a pas bu?
4: Ah ben,
2: elle va boire la tasse ou elle va pas boire la tasse là? Oui, c'est à bu, à
4: alors,
2: bout, à
4: non,
2: bu.
4: C'est à bout. Alors on te le prend parce que voilà, mais il s'appelle à bout quand même. Hein.
2: Oui, c'est à bout, oui, oui.

Et oui, Juliette Armanet, c'est la fin des meilleurs moments d'Au Taquet pour aujourd'hui. Mais on recommence lundi avec Valérie Damido et Éric Bastien. Il sera question de serpents dans les toilettes, de rencontres insolites et de quiz musical, entre autres, sur votre radio ici. Au Taquet avec Valérie Damido, Éric Bastien et nos super candidats, c'est tous les jours pour bien commencer la journée et aussi à midi avec les meilleurs moments de la saison. Restez avec nous à suivre Johan Rock pour Ici dès 5h sur votre radio ici.

0: très tôt le matin à 4h58. Merci d'être des nôtres, vous êtes bien ici.
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0: Et bonjour à vous qui nous écoutez de l'autre côté. Vendredi 31 juillet, si vous êtes haussien, a priori ça commence à sentir bon. Et si vous êtes juilletiste, bah, les prochaines grandes vacances, a priori, c'est jamais que dans 11 mois. On va en profiter de cette journée pleinement et en chanson avec le Loir-et-Cher. Michel Delpech arrive dans un instant. Et puis ici, dès 5h, on vous informe au plus près de l'actualité avec le journal et les reportages des 44 locales d'ici. Bonjour Valentine Lottès.
2: Bonjour Johan, bonjour à tous.
0: Dans l'actualité ce matin, des sourires et des cendres.
2: Les deux tiers des évacués de Gironde sont désormais rentrés chez eux puisque l'accalmie du méga-feu se confirme. On en parle dans un instant. Nous sommes aussi aux côtés des habitants de retour chez eux face à ces paysages désolés. C'est l'info du jour dans une demi-heure.
0: Et puis le glanage, c'est un procédé qui consiste à ramasser les restes des récoltes dans les champs. C'est le bon plan de Par ici les économies ce vendredi. 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
0: C'est vendredi, le dernier jour du mois de juillet. Il est 5h. Le journal Valentine Lottès est à la une. Ce cap franchi en Gironde dans la lutte contre le méga-feu.
2: Après 8 jours de combat contre le plus grave incendie en France depuis 1949, le feu est toujours stable et la préfète de Gironde, Sophie Brocas, optimiste.
3: C'est la première journée un peu optimiste parce qu'on a l'impression qu'on est en train de revenir sur le chemin d'une vie normale et que les choses commencent à s'améliorer nettement. Donc pour nous, c'est une journée optimiste.
2: 84 000 évacués de plus ont reçu l'autorisation de regagner leur logement hier. Incendie maîtrisé aussi dans les Landes, près de Biscarros, où tous les quartiers rouvrent à la circulation, comme l'autoroute A63 jusqu'à Bayonne, à la veille de l'un des plus gros week-ends sur la route des vacances. C'est aussi l'espoir pour la SNCF, Isabelle Raymond, de rouvrir sa ligne vers Hendaye d'ici la fin du week-end.
4: Cela fait à peine 24 heures que la SNCF a l'autorisation d'accéder à nouveau aux 160 km de voies qui composent le réseau toujours fermé à la circulation au sud de Bordeaux. Aucun dégât notable à déplorer après inspection. Alors la SNCF a bon espoir de faire recirculer des trains sur la ligne Bordeaux-Hendaye d'ici dimanche. En attendant, la SNCF a mis en place 9000 places supplémentaires dans les trains vers le sud-ouest, dont les trois quarts sur l'axe Paris-Tarbes, raison d'un TGV aller-retour supplémentaire par jour et au prix d'un contournement de la zone des incendies et un rallongement du trajet. En renforçant aussi le nombre de places dans les intercités et les TER depuis Toulouse vers Bayonne et Hendaye, en adaptant également le plan de transport des trains régionaux pour augmenter le nombre de gares desservies. N'empêche que certains TER vers le Pays Basque et les Landes sont annulés avec le remboursement du billet comme seule alternative proposée. La SNCF le concède.
2: Et la prudence reste de mise, des reprises sont possibles et les incendies s'enchaînent, la preuve dans le Var où à peine le feu de Pontévès fixé un autre a démarré avant-hier à Brignoles et dans le sillage de ces flammes, Sarah Kilifi reste des vacanciers complètement désarmés.
5: En début de semaine, Michel est parti se balader. Mais depuis, les feux successifs l'empêchent de retourner dans sa location. Alors il fouille dans son petit sac à dos et tente par tous les moyens de préserver un peu les vacances de sa petite fille.
6: Je peux vous demander ce que vous faites ?
7: C'est assez curieux.
8: Un petit jeu pour ma petite fille.
9: Un jeu de perles. C'est la seule chose qu'on ait. On n'a pas pu rentrer dans notre location. C'est très difficile à vivre.
5: Guillaume, lui, est venu en vacances avec ses amis.
10: Nous, ça fait 30 ans qu'on vit ici régulièrement. C'est la première fois qu'on a des incendies aussi importants autour de Brignoles. Ça crée de l'inquiétude. Et on s'interroge sur les vacances, dans quelle zone on va être le mieux pour les prochaines.
5: Car les flammes sont passées à quelques mètres de sa résidence secondaire, sous les yeux de ses enfants.
10: Eux-mêmes, je pense, vont s'interroger et nous interroger beaucoup dans les jours qui suivent sur les conséquences, le pourquoi c'est produit, comment les moyens se mettent en œuvre et est-ce que ça peut se reproduire ou pas.
5: Des interrogations qui occupent l'esprit de tous les Brignolais.
11: Je suis en colère depuis un moment, parce qu'entre Bestillon, Corins, Montfort, Brignoles, c'est trop récurrent, il y a un problème quelque part.
12: Le problème est sur la prévention et sur...
6: la vision du pas d'après. Comment on va pouvoir réagir ?
5: Il suggère de replanter des arbres qui n'accélèrent pas la propagation du feu, quitte à repenser le paysage de Brignoles.
2: L'incendie de Brignoles, désormais fixé comme celui de Couchet, près de Dijon, depuis hier. Un professeur de Dordogne soupçonné d'agression sexuelle sur 3 de ses étudiantes. Placé sous contrôle judiciaire, l'enseignant de 61 ans a l'interdiction d'exercer jusqu'à son procès en novembre.
0: Ici, 5h04, ce vendredi, les championnats d'Europe de natation commencent en France.
2: Une première depuis près de 40 ans. C'est l'occasion aussi de revoir nager le poisson Léon Marchand dans son bassin. Celui des Jeux de Paris au Centre Aquatique Olympique de Saint-Denis, Noureddine Zidane.
7: Si depuis plus d'un an, le grand public peut profiter des bassins du CAO, pendant 15 jours, il y flottera comme un air familier.
12: 2 ans après les Jeux, on est de retour ici au Centre Aquatique Olympique. Pour la métropole du Grand Paris, c'est une fierté.
7: Et pour son vice-président chargé des sports, Quentin Gézel, c'est une fierté car la France n'a pas accueilli de championnat d'Europe depuis 1987 à Strasbourg.
12: On a hâte de retrouver cette ferveur avec le public français. Donc on a dû démonter les terrains de paddle pour rajouter la tribune temporaire pour permettre le centre soit en configuration compétition.
7: Avec 5000 places contre 3000 en temps normal, et cela commence dès aujourd'hui avec la natation artistique, mais aussi le plongeon. Alexis Gendard a encore la nostalgie de Paris 2024.
13: C'est une ferveur qui commence à arriver, mais ce qui va primer, ce sera la concentration, parce qu'il y a beaucoup de distractions, tout en prenant du plaisir.
7: Et si la Seine sera le théâtre du plongeon de haut vol et de la nage en eau libre, le CAO accueillera aussi la natation de course en seconde semaine, avec en tête d'affiche Léon Marchand, Lazrek Benelhadj et le président délégué de la Fédération Française de Natation.
14: Des championnats d'Europe réussis, ça serait des championnats d'Europe qui suscitent des vocations pour aller vers l'apprentissage de la natation. Si les collectivités décident de réhabiliter leurs équipements ou d'en construire.
7: Avec des médailles, même s'ils refusent d'afficher publiquement un objectif précis.
2: Et pour voir Léon Marchand dans ces championnats, il faudra attendre le 10 août. La météo, Johan.
0: Beaucoup d'instabilité dans le ciel ce vendredi sur une grande partie sud du pays, des Pyrénées jusqu'au Massif central. Les orages ce matin qui seront possiblement violents par endroits. Des orages qui vont gagner l'Auvergne, Rhône-Alpes et la Franche-Comté en fin de matinée. Alors que sur le nord du pays ainsi que la Bretagne, les Côtes normandes, le temps restera lui sec et globalement ensoleillé. Un peu voilé le soleil, mais enfin quand même il sera là et bien présent. Les températures ce matin, 19 à Bourges en milieu matinée. Il fera 21 à Paris, 23 à Marseille, 24 sur l'île de Beauté à Ajaccio. Et puis dans le courant de l'après-midi, les orages vont s'imposer sur la région centre, en Alsace et en Rhône-Alpes. La grêle sera de la partie également par endroit. On relèvera 32 à Toulouse, 26 à La Rochelle, 27 à Bourges et 32, 33 même à Strasbourg. La maximale ce vendredi après-midi. Et chez vous, comment ça se passe ce matin? Vous prenez votre clavier, votre smartphone. Dites-nous comment est le temps, le ciel, une température, le nom de votre commune. 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
0: Et à 5h07, on se plonge au cœur des années 70. La Loire-et-Cher, Michel Delpech sur les ondes d'ici, votre radio locale. Merci d'être là.

0: Yann Roch.
1: Et si c'était lui, notre futur président?
2: Vous le connaissez déjà?
1: C'est vrai, peut-être, possiblement. C'est un garçon qui s'appelle Benoît, 27 ans. Depuis quelques temps, il fait le tour de France à la recherche des fameux parrainages, les 500 qu'il faut pour espérer devenir candidat pour la présidentielle. L'idée est venue il y a quelques années à la réélection de notre président de la République. Un sentiment de frustration, dit-il, l'a poussé à prendre son destin à main et donc d'enfourcher son vélo à la rencontre des maires. Pour l'instant, il en a rencontré 160 et 125 lui ont promis de le parrainer. Actuellement, il traverse la Creuse, à savoir si en plein été, les maires sont tous dans leur mairie, ou à la plage, ou à la montagne, ou chez leurs amis, on ne sait pas. En tous les cas, ce jeune homme mouille le maillot pour tenter de diriger, peut-être, possiblement, un jour, ce pays. Rendez-vous compte, si pour se présenter à la présidentielle, la condition sine qua non, c'était de parcourir toute la France à vélo, il y aurait vachement moins de candidatures, possiblement, pour les présidentielles. En tous les cas, on souhaite bon courage à Julien, ce candidat en herbe à deux roues à la recherche de ses parrainages. Et si jamais l'année prochaine il n'est pas président de la République, il pourra toujours postuler chez Decathlon pour devenir vendeur conseil. Ben non, un garçon qui connaît le cycle, le vélo, le VTT et peut-être même le gravel. En attendant, 5h11 ici ce matin, on vous parle d'un risque de pénurie d'eau potable en Bourgogne.
2: Oui, tout le département de Saône-et-Loire est concerné. Les habitants sont contactés depuis hier pour réduire leur consommation d'eau en urgence. Reportage dans 5 minutes.
1: Et ici, on a la chanson qui va transformer votre début de matinée. Michael Jackson arrive dans un instant. Pour l'heure, et bien on va faire quelques économies. 5h11, bon réveil. Bonjour Valère Coréard, chaque jour avec vous un bon plan pour requinquer notre pouvoir d'achat. Ce matin, vous avez reçu une lettre dont vous vouliez absolument nous parler.
3: C'est Léon, 81 ans, qui a commencé par m'envoyer un mail sur parisideséconomies@radiofrance.com. Je vous en lis un petit passage. Bonjour, 6 juin, ma lettre sur le glanage de pommes de terre. Je l'ai remise avec mes salutations au producteur de pommes de terre. Celui-ci, un peu surpris, m'a encouragé à réaliser ce glanage. Pour moi, c'était un acte citoyen pour contribuer à ce que cette loi ne tombe pas en désuétude. C'est un peu notre patrimoine. Merci. Merci Léon d'abord pour ce rappel, parce que oui, le glanage est évidemment dans notre patrimoine français. C'est le fait de pouvoir passer, ramasser des fruits, des légumes, des céréales après récolte et sous certaines conditions dans un champ, gratuitement. Et Léon s'est renseigné, il a aussi voulu prévenir l'agriculteur, d'ailleurs avec quelques références juridiques. L'édit royal d'Henri II du 2 novembre 1554, la loi du 2 juillet 1888 et un peu de jurisprudence aussi. Rien d'agressif, une demande légitime et disons bien préparée.
1: Et tout le monde a le droit de glaner, sous certaines conditions quand même.
3: Exactement. Et il y a d'ailleurs 5 conditions. Et la plus importante, il faut que la récolte soit finie. Évidemment, pas question de passer avant, sinon c'est du vol. C'est là qu'il peut être intéressant de demander au professionnel si c'est le bon moment et s'il a terminé. Ensuite, deuxième condition, il faut glaner entre le lever et le coucher du soleil, pas la nuit. Il ne faut pas que le terrain soit clôturé. Il faut ramasser les légumes, les fruits ou les céréales sans outils. Et enfin, cela doit être effectué pour sa consommation personnelle uniquement. Alors toutes ces règles, attention, ne sont pas applicables si la commune a pris un arrêté d'interdiction. Dans ces cas-là, pas possible de glaner ici. C'est bien là aussi donc de se renseigner auprès de votre commune. Mais voilà, vous savez désormais comment fonctionne le glanage. Merci à Léon pour ce partage. Si vous aussi vous avez des bons plans budget, pouvoir d'achat, pensez à m'écrire. parisideséconomies@radiofrance.com.
1: Passez un bon week-end, Valère. Lundi, vous nous parlerez de la méthode du bol pour éviter les achats compulsifs. En attendant, vous écoutez ici. C'est vendredi, il est 5h13.
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1: 5h14, dans l'info d'ici ce vendredi, les risques de coupure d'eau du robinet.
2: Nous sommes en Saône-et-Loire, où tout le département a basculé hier en risque renforcé de pénurie en eau potable. Le prochain seuil, c'est la rupture, et la cause, c'est la sécheresse des sols. Les 550 000 habitants du département, Paulina Bell,

0: sont donc contactés en urgence.
1: Hier soir, le téléphone de Chantal a sonné.
2: C'est un appel que nous avons eu sur notre fixe.
1: Au bout du fil, un message de la SOR préenregistré.
3: Demandons à tous les usagers de réduire immédiatement leur consommation d'eau et de supprimer tous les usages non indispensables. Dès que le niveau d'eau sera revenu satisfaisant, cette limitation des usages de l'eau pourra prendre fin.
1: En plus de ça, les habitants de toute la région louhannaise, soit plus de 15 000 foyers, ont aussi reçu de la SOR un SMS et des mails.
2: Ça fait du bien d'entendre des messages comme ça. Ça nous ancre dans cette situation de sécheresse. Cet été est vraiment catastrophique.
1: Chacun est donc invité à raccourcir les douches, ne plus laver sa voiture, limiter l'arrosage, des habitudes que Jean-Paul avait déjà largement adoptées.
4: On récupère l'eau de lavage des légumes et on arrose les fleurs avec. Et j'ai récupéré l'eau des toits. J'ai deux cuves de 1000 litres. Alors j'utilise pour arroser au minimum pour pas que les plantes meurent. Quoi.
1: Ces messages ont aussi provoqué beaucoup d'inquiétudes parmi les habitants. En mairie, le téléphone n'a pas arrêté de sonner, selon Carole Deliot, première adjointe.
5: Jusqu'à plus de 22 heures par téléphone, il a fallu rassurer les personnes âgées. Parce que beaucoup ont reçu les appels, les SMS de la SOR, comme quoi il y aurait des coupures imminentes. Certaines personnes âgées ont pris peur. Donc je leur dis à toutes, on fait attention à vous, on prend soin de vous.
1: Les élus assurent que si des coupures d'eau devaient intervenir, les personnes les plus vulnérables recevraient des bouteilles d'eau. Frédéric Chaloin, le maire de Cuiserie, insiste sur la nécessité d'un effort commun.
6: Aujourd'hui, on a une réelle surconsommation d'eau par rapport à nos capacités. Dans des situations critiques comme aujourd'hui, ça passe plus. On est en déficit, des nappes phréatiques qui sont basses, une sécheresse qui ne permet pas de réapprovisionner les nappes. On entend souvent au niveau de la population les gens dire oui, mais chaque année on nous dit ça, mais non, cette année c'est vraiment sérieux, il faut vraiment le prendre au sérieux. Chaque goutte d'eau compte, prend tout son sens.
1: La commune a d'ailleurs déjà arrêté d'arroser son stade et tous ses massifs fleuris pour montrer l'exemple.
0: Autre conséquence de la sécheresse, le niveau du Rhin est au plus bas, au point de ralentir le trafic fluvial. Les bateaux ne sont chargés qu'à moitié par peur de racler le fond.
7: Vous écoutez ici ce vendredi, il est 5h16. Ce soir à la télé, Les Crevettes Pailletées, le film qui créa la surprise lors de sa sortie en salle, s'invite sur M6. Son réalisateur est l'invité des coulisses télé. Pour l'heure, voici une petite parenthèse. Vous l'entendez marmonner. Lui, c'est Michael. Bienvenue. 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

0: Merci. Dès 5h ce vendredi, on prépare déjà le week-end. C'est à 31 juillet qu'ils sont nés. Ce vendredi, on souhaite un bon anniversaire à Grand Corps Malade, la voix grave du slam. Jackie Quartz, elle, a fait un tube, un seul dans les années 80, mais quel tube, ça lui a permis de faire carrière. Bon anniversaire, Jackie. Et puisqu'on est dans la nostalgie, restons-y. Ce vendredi, c'est aussi l'anniversaire de Stone, du duo des années 70, Stone et Chardin. Plus proche de nous, il y a deux jours, le DJ de la French Touch, Kavinsky, était retrouvé mort chez lui, un artiste salué dans le monde entier pour avoir réinventé les codes de la musique électronique. Kavinsky aurait eu ce vendredi tout juste 51 ans. Et puis, il y a 33 ans, jour pour jour, débarqué à la télé le tout premier épisode de Buffy contre les vampires. L'héroïne, une lycéenne dessoudant les vampires, devenue rapidement la star des cours de récré. C'était donc il y a 33 ans. Carnet noir, Antoine de Saint-Exupéry, un 31 juillet, périssait en plein vol. Il était aviateur dans l'aérospatiale. Il a décollé pour ne jamais plus réatterrir. Et puis, il y a 9 ans, jour pour jour, cette voix-là nous quittait.
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0: Jeanne Moreau, 89 ans, tirez sa révérence. Et puis on vous souhaite un bel anniversaire si c'est aujourd'hui que vous êtes né. Il est 5h23 dans les coulisses télé ce vendredi. On vous emmène à la piscine nager dans le grand bassin. Ce soir, M6 diffuse la comédie sociétale et engagée Les Crevettes Pailletées. L'histoire d'une équipe de waterpolo gay qui s'entraîne pour les Gay Games. Alors, maillot, bonnet de bain, on plonge.
2: Excusez-moi, c'est ici l'association homosexuelle pour l'intégration, la tolérance et le respect dans le waterpolo.
3: On ressemble à une bande de PD ?
2: Je sais pas, non.
0: Ce film, c'est d'abord une histoire vraie, celle d'une déclaration d'amour du réalisateur Cédric Le Gallo à son équipe de waterpolo. Il s'est d'ailleurs beaucoup inspiré de son expérience pour écrire ce film qui, sous couvert d'humour et de comédie, aborde entre autres choses le problème toujours bien actuel de l'homophobie. Un premier film qui, techniquement, ne fut pas toujours une promenade de santé, comme me l'a expliqué son auteur.
4: C'est vrai que filmer du sport, c'est toujours un peu compliqué. Et dans l'eau, ça l'est encore plus. On n'a jamais pied dans une piscine de waterpolo. Il faut chorégraphier, un peu comme une cascade, les mouvements. Donc on avait un peu de technique parfois. Ils jouaient un peu en mode impro. Et puis, quand on avait vraiment besoin scénaristiquement, qu'il y ait une passe à tel moment. Et d'ailleurs, il y a un plan que j'aime beaucoup dans le film, qui est un travelling qui suit absolument le ballon, passer de main en main, en main, en main, jusqu'à un but final. C'est-à-dire que c'est un enjeu de mise en scène, mais c'est aussi un enjeu physique pour les comédiens.
0: À sa sortie, Les Crevettes Pailletées créèrent la surprise tant auprès de la critique que du public qui lui réserva un bel accueil. Preuve en est, la première semaine d'exploitation en salle, les joueurs de waterpolo, munis de leur seul slip de bain, trouvèrent le moyen de voler la vedette à Batman. Alors, forcément, en rançon du succès, 3 ans plus tard, Les Crevettes retournèrent au Pédiluve pour un deuxième opus baptisé La Revanche des Crevettes Pailletées. Alors, pourquoi s'arrêter en si bon chemin? J'ai demandé au réalisateur si un numéro 3 était déjà en gestation.
4: Je pense qu'il peut y avoir une série sur les crevettes parce que les films racontent des grandes épopées, des voyages, des road trips, mais on les voit jamais dans leur vie quotidienne. Et je pense qu'une série, ça ne doit pas être gratuit, ça doit apporter un autre acte que les films. Je trouve que les crevettes, elles ont encore des choses à raconter, de voir à quoi ressemble leur vie, à quoi ressemble leur boulot, quels sont leurs enjeux au sein de leur entreprise, de leur travail. Est-ce que c'est un préquel? Est-ce que c'est un sequel? Je ne sais pas encore. Ça, je pense que ça peut être super intéressant à raconter un jour.
0: Les Crevettes Pailletées, à voir ou revoir ce soir, 21h10 sur M6. Il est 5h25, vous écoutez ici. Et si vous veniez nous dire ce que vous comptez faire ce week-end? 0810 055 056. Ce vendredi, dans le paqueté, il y a un roman dont le récit se déroule à Saint-Malo, une paire de lunettes pour regarder l'éclipse et plein de surprises. 0810 055 056. Voici Manon Lisa, le petit pêcheur sur votre radio locale.

0: Merci. Avant 5h30, c'est le moment de faire un petit retour en arrière dans l'histoire avec notre guide maison, Stéphane Bern, ce matin. Stéphane, on voyage au temps des Ford T et des Citroën C6.
1: En 1926, la ville de Bayonne a une idée simple mais révolutionnaire. Faire payer les automobilistes pour stationner. Le tout premier parking payant vient de naître. Dans les années 20, la voiture conquiert peu à peu les villes. À Bayonne, on se bouscule dans les rues comme des taureaux pendant une feria. On se gare n'importe où et le centre devient un garage. C'en est trop. La municipalité décide d'agir. En 1926, elle met en place une taxe de stationnement payant. 2 francs la journée, 36 francs pour l'abonnement annuel. Comparé au tarif actuel, ça fait rêver. Et pour ceux qui ne s'arrêtent que quelques instants et repartent aussitôt, les rues restent gratuites. Évidemment, les automobilistes crient au scandale.
2: Pas content !
1: Payer pour laisser sa voiture sur la voie publique, une hérésie. Le journal L'Auto qualifie Bayonne de ville mendiante et cite de multiples exemples d'honnêtes citoyens taxés indûment. Comme ce brave homme qui se promenait à Bayonne avec sa femme souffrante, qui a dû s'arrêter dans un commerce et à qui on a demandé 4 francs. Ou ces touristes qui déchargeaient leurs bagages pour s'installer dans un hôtel et croisent un agent de la ville réclamant 8 francs. Certains ont cru à une caméra cachée. Bon, sauf qu'en 1926, la télé n'existait même pas. La fronde des automobilistes n'aura pas suffi à arrêter cette révolution urbaine. Le premier parc-mètre voit le jour aux États-Unis en 1935. Des machines à sous façon bandit manchot, sauf qu'on perd à chaque fois, et le jackpot, c'est pour la mairie. Et un siècle plus tard, presque toutes les villes s'y sont mises. Bon, sur ce, je vous laisse. Il faut que je remette des sous dans le parc-mètre.
0: Mais revenez-nous quand même, Stéphane Bern, dès lundi, même heure, même antenne, ici. Avant 6h, tout à l'heure, notre invité, journaliste dans un magazine scientifique, répondra à cette question. Le cannabis médical est-il vraiment efficace? Ce sera à la une de la presse. Pour l'heure, il est 5h30. 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
3: Le pire est-il vraiment derrière la Gironde? On peut le penser, selon le ministre de l'Intérieur. 2 points du méga-feu sont toujours actifs, mais ils ne progressent plus après 42 000 hectares détruits par les flammes. Un appel désormais, sauvez nos forêts. La Fondation du patrimoine lance une collecte pour restaurer le massif des Landes de Gascogne. Celle ouverte pour la forêt de Fontainebleau a déjà récolté plus d'un million d'euros. Une accalmie sur le front des incendies à la veille de l'un des pires week-end de l'été sur la route. C'est noir dès aujourd'hui dans le sens des départs dans un large quart sud-ouest où l'autoroute A63 est donc rouverte jusqu'à Bayonne. Grève surprise sur les rails. Mauvaise surprise pour les vacanciers de Normandie. Le trafic des trains sera perturbé jusqu'à dimanche inclus, indique la SNCF. À cause d'un mouvement local, des suppressions de trains sont donc à prévoir. Des avancées vers la paix à Gaza. Le président des États-Unis annonce un accord sur le désarmement du Hamas. Des responsables du mouvement palestinien le confirment en échange d'un retrait progressif d'Israël dans l'enclave. Pour un football éthique, l'UEFA menace de boycotter les prochaines Coupes du Monde de foot si la compétition est ouverte à des investisseurs privés, comme l'envisage le grand patron de la Fédération internationale de football.
0: 5h32, dans l'info d'ici, cette question, le pire est vraiment derrière la Gironde? Non, on va passer à une autre information.
3: Et l'info du jour, soulagement en Gironde. Sur les 220 000 évacués du département, les 2/3 sont désormais rentrés chez eux, dont ceux de Sestas hier, comme Laurent. Après 6 nuits passées chez son fils, vous avez suivi, Pascal Daniel, son retour à la maison.
4: D'abord, il y a le chat.
5: C'est Moumoun.
4: À sortir de la voiture.
5: Ouais, il a été perturbé pendant quelques jours.
4: Évidemment. Puis la porte de la maison que Laurent ouvre, le ventre noué. Il appréhendait le cambriolage.
5: Comme on a été cambriolé déjà 2 fois, on appréhendait un petit peu. Quoi.
4: Personne n'est venu visiter la maison de Laurent. Une odeur tenace de fumée d'incendie plane dans l'atmosphère. Mais il est enfin chez lui et souffle un
5: content,
4: peu.
5: Content d'être rentré, ouais. Ouais. Et de tout cœur avec les pompiers qui continuent à être sur place. Et puis en espérant qu'il n'y ait pas de reprise à tel ou tel endroit.
4: Après plusieurs jours passés chez son fils en appartement dans la commune voisine de Canéjean, Laurent retrouve ses marques.
5: Décharger la voiture et puis faut remettre en ordre, quoi.
4: Tout comme son voisin, Jean-Paul, 85 ans.
6: Ah ben, écoutez, là, il faut que j'aille faire des courses parce que je rentre, il faut que j'aille chercher du pain pour manger ce soir. Et puis, passer à la pharmacie, me chercher des masques FFP2 au cas où ça recommencerait, voilà. Le train-train habituel après.
4: Ni Jean-Paul ni Laurent ne font part de détresse psychologique, mais au besoin, deux permanences sont ouvertes dans le bourg de Sestas ainsi qu'à Gazinné.
3: 84 000 habitants de Gironde, comme Laurent, ont donc pu regagner leur domicile hier dans 9 communes autour de Bordeaux, grâce à l'évolution favorable du méga-feu, toujours stable ce matin. Et c'est notamment dû, Johan, à une baisse très nette des températures à l'ouest de la France.
0: Et oui, puisque le ciel est mitigé en cette veille de week-end des Pyrénées jusqu'au Massif central, des orages localisés qui pourront être très violents, des orages qui vont gagner l'Auvergne-Rhône-Alpes ainsi que la Franche-Comté en fin de matinée, alors que sur le nord du pays, lui, et sur la Bretagne, les Côtes normandes également, le temps va rester sec et globalement ensoleillé. Quelques températures ce matin, 8 à 18 à Lille, 15 à Brest, 23 à Marseille, et puis dans le courant de l'après-midi, les orages vont se décaler et s'imposer progressivement sur la région centre, en Alsace et en Rhône-Alpes. La grêle qui sera également de la partie par endroit. On relèvera 32 à Toulouse, 29 à Nantes, 27 à Bourges et 32 degrés à Nice. Et chez vous, comment ça se passe? Vous nous l'écrivez sur la page Facebook d'ici, comme l'a fait Marie qui vit à Nîmes, chez qui il fait 22 degrés et qui a passé, nous écrit-elle, une nuit sous une ambiance tropicale. Courage Marie. Didier lui vit sur les hauts de Mena, en Puy-de-Dôme. Il fait 18 degrés. Enfin, Thierry, lui, est à 18 degrés à Limoges ce matin. Vous continuez, vous nous envoyez vos petits messages, vos températures et le nom de vos communes. Tous les matins, ici, on fait la météo ensemble. 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
0: 5h35 ce soir, c'est le week-end, peut-être même les vacances pour les plus chanceux d'entre vous. En attendant, cette chanson, on est allé la chercher au cœur des années 80. Voici Philippe Lafontaine, Cœur de loup, sur votre radio locale.

0: Vous écoutez ici la seule radio qui vous annonce à 5h38 le vendredi que c'est bientôt déjà le week-end. Je sais, c'est pas totalement vrai, mais bon, ça fait toujours du bien de se l'entendre dire.
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0: Et en attendant le week-end, donc ce matin, on fait tout comme tous les jours pour vous éviter de vous faire arnaquer. Et ce vendredi, gaffe à la pompe.
2: Oui, les arnaques à la station-service sont très courantes pendant les vacances et il y en a un paquet. Aude Razo nous met en garde dans quelques minutes.
0: Et puis dans la playlist de votre début de journée, on a choisi de vous faire plaisir avec Vanessa. Nouveauté, Vanessa Paradis, un titre incroyable, Les épines du cœur. Ça ouvre quelques perspectives et quelques désillusions. En attendant, on accueille notre auditrice du matin. Bonjour Florence.
2: Bonjour Florence.
3: Bonjour.
0: Vous nous appelez d'où ce vendredi ?
3: Eh bien, de Taver, c'est une petite, un petit village près de Beaugency, au bord de la Loire.
0: Dans le Loiret.
3: Dans le Loiret.
0: Vous êtes infirmière à domicile. Ça veut dire que vous êtes où là ce matin ? Chez vous encore ?
3: Oui, je suis encore chez moi. Je vais bientôt partir pour la tournée.
0: Bon, comment ça se passe cet été, justement, dans le Loiret et ces patients ou patientes que vous visitez ?
3: Les gens souffrent de la chaleur, donc il faut beaucoup les soutenir, leur rendre des petits services à côté, voilà.
0: Quel genre de petits services ? Des courses, des commissions, des choses comme ça ?
3: Oui, exactement. Oui, j'ai 60 ans, c'est un métier que je fais depuis des années, qui me passionne toujours, c'est pour ça que j'ai choisi le domicile. Quand je peux rendre un petit service, eh bien, je m'arrête pour prendre du pain, et puis on a toujours ces petits services en retour, des tomates du jardin, donc...
2: Ça vaut le coup, parfois, une baguette contre une courgette.
3: Oui, exactement.
0: C'est le troc, voilà, on revient au troc. Et pour vous, Florence, pas de vacances cet été ?
3: Non, je ne prends pas de vacances. Je viens de déménager, j'ai quitté la ville de Orléans pour une petite maison à la campagne, donc c'est le plus beau bonheur que je puisse avoir.
0: Eh bien, dans cette petite maison, on va vous envoyer le pack été. C'est un sac aux couleurs de votre radio locale avec plein de surprises. Le livre de la semaine, qui est un joli roman qui se passe en Bretagne, à Saint-Malo. Les lunettes pour regarder l'éclipse du soleil, le 12 août prochain, plein de choses.
2: Vous aurez un peu l'impression d'être en vacances quand même.
0: Oui.
3: Oui, exactement aussi.
0: Passez une belle journée. Bon courage à vous pour cette journée de travail.
3: Merci, Johan. Merci à tous et à tous les pompiers et infirmières qui soignent ces personnes en difficulté. Voilà.
0: C'est toujours bien de le rappeler. Belle journée à vous. 5h41. Vous êtes ici dans un instant. Votre rendez-vous anti-arnaque.
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0: 5h42, chaque matin ici, vous retrouvez votre rendez-vous anti-arnaque. Aude Razo, aujourd'hui, vous nous parlez justement d'une arnaque à la station-service qui est monnaie courante en ce moment. Et un auditeur, d'ailleurs, vous a raconté sa mésaventure.
4: Oui, il s'appelle Zaïd et il a un point commun avec beaucoup de victimes qui me contactent. Zaïd a voulu rendre service, tout simplement. Je n'aime pas voir les gens en difficulté, c'est ce qu'il m'écrit. Et ce jour-là, à la pompe à essence, une dame est en difficulté. En tout cas, c'est ce qu'elle prétend. La caisse de nuit est fermée. La femme, visiblement, n'a pas de carte bleue, donc elle demande à notre auditeur si elle peut utiliser sa carte bleue à lui pour mettre 20 euros d'essence dans sa voiture à elle en échange d'un billet de 20 euros. Zaïd accepte. Il fait son code, il se met un peu à l'écart. Je n'ai pas pensé un seul moment que cette femme puisse m'arnaquer de la sorte, me dit-il. En fait, elle a mis pour 64 euros d'essence, pas 20 euros, et elle est repartie. Zaïd s'en est rendu compte quand il a vu le montant qui était affiché sur la pompe quand il est arrivé derrière elle.
0: Aude, est-ce que cette arnaque arrive souvent ?
4: Oui, c'est même un grand classique. Et ce que j'ai dit à Zaïd, d'ailleurs, c'est de bien vérifier que le maigre billet de 20 euros que la dame lui a donné est un vrai billet, parce que souvent, dans cette arnaque, c'est un faux. Autre version, tenez, encore plus sournoise. L'escroc, pareil, vous demande de payer quelques euros de carburant en carte bleue, toujours en échange d'un billet. Mais le voleur, très malin, ne raccroche pas complètement le pistolet. Et dès que vous avez le dos tourné, vous êtes reparti, il reprend le pistolet, il fait le plein, et c'est toujours vous qui payez.
0: C'est bien entendu. À bon entendeur, puisque effectivement ce week-end sera le grand week-end de chassé-croisé, donc il y aura du monde dans les stations-service. Ce matin, dans le monde merveilleux du vivant, il va être question de paupières et de faucons pèlerins. Le rapport, bah, vous le saurez, après Vanessa Paradis, les épines du cœur. Bonne fin de semaine, votre radio ici, toujours à vos côtés, 5h44.

0: c'est vendredi matin. Il est tôt, mais vous êtes déjà présent de l'autre côté du poste. Et ça, ici, on aime beaucoup. À 5h48, Benoît Prospero nous a rejoint aujourd'hui. Trois choses à savoir sur un champion du monde, toutes catégories confondues, le faucon pèlerin. Bonjour Benoît.
1: Alors j'espère que vous vous êtes un petit peu échauffé parce qu'il va falloir le suivre. Bonjour à toutes et tous, on va parler vitesse, avion et vision. Et donc première chose à savoir, le faucon pèlerin est l'oiseau le plus rapide du monde. En piqué, il peut atteindre plus de 300 km/h. Je crois que le record absolu c'est 389 km/h, mais peu importe, quoi qu'il en soit, j'ai envie de dire attention radar.
0: Et de rajouter que c'est très utile quand on se nourrit essentiellement d'oiseaux.
1: Eh ben exactement, et ce n'est pas tout. À ce sujet, le faucon pèlerin, lui, voit le monde d'une manière assez vertigineuse. Il est capable de repérer une proie à plus de 3 km. Oui, 3 km. Autant dire qu'il anticipe absolument tout, très loin et à l'avance. Et à ce sujet, il y a un autre détail moins connu, mais tout aussi impressionnant. Deuxième chose à savoir, nom d'un scarabée en robe de chambre, le faucon pèlerin possède une troisième paupière. En fait, c'est une sorte de protection intégrée. Au moment du plongeon, quand il fond à grande vitesse sur sa cible, cette paupière vient recouvrir l'œil pour le protéger, ce qui lui permet à la fois de maintenir une bonne vision, mais aussi de répartir les larmes et d'évacuer les petits débris. Un système parfaitement adapté à un prédateur lancé à pleine vitesse.
0: Ce qui fait de lui un véritable avion.
1: Alors, je dirais plutôt que c'est l'avion qui est un véritable faucon pèlerin. Troisième chose à savoir, au début de l'aviation en réaction, les ingénieurs ont rencontré un problème inattendu. À grande vitesse, les moteurs fonctionnaient mal. En fait, l'air n'entrait plus correctement et au lieu de s'engouffrer dans l'entrée du moteur, il formait une sorte de mur invisible qui se déviait autour, ce qui étouffait le moteur purement et simplement. Et pour résoudre ce problème, ils ont fait comment ? Eh bien, ils se sont tournés vers le vivant et ils se sont posé la question suivante, comment ? Le faucon pèlerin, en plein vol rapide, continue à respirer. Et ils ont trouvé la réponse dans ses narines. En fait, elles sont dotées d'une petite structure conique qui canalise et régule le flux d'air. Et les ingénieurs s'en sont inspirés pour modifier l'entrée des réacteurs et depuis, l'air pénètre correctement, même à très haute vitesse. Un bel exemple de biomimétisme qui nous fait dire que le monde vivant est merveilleux. Et merci Charles Thévenin, chef de projet ornithologique.
0: Et on fait un petit clin d'œil à celui dont il y a une troisième paupière ce matin, le faucon pèlerin. À lundi, Benoît Prospero.
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0: 5h49, à la une de la presse ce matin, on parle science.
3: Le cannabis médical thérapeutique est-il efficace ? Notre invité ce matin est journaliste au magazine Epsilon, qui consacre un grand dossier à cette question.
0: Bonjour Loane Velten.
4: Bonjour.
0: Dans quel contexte doit-on parler de cannabis médical ?
4: Alors en France, pour le cannabis médical, on parle vraiment d'exception. Ça va être un médicament qui va être en théorie prescrit uniquement en dernière intention, c'est-à-dire pour des patients chez qui les autres médicaments n'ont pas fonctionné. La spasticité douloureuse, donc des raideurs qui sont liées notamment à la sclérose en plaques, pour certaines épilepsies pour lesquelles les médicaments ne fonctionnent plus, ou alors pour certains patients qui souffrent de cancer et qui ont encore des symptômes qu'on n'arrive pas à traiter.
0: Dans ce dossier que consacre Epsilon au cannabis médical, on peut lire que les Français sont favorables à 90% à ce cannabis thérapeutique, mais concrètement, après expérimentation, qu'est-ce que disent les scientifiques sur son efficacité réelle et avérée ?
4: Les études sont très mitigées. On a des résultats qui peuvent être très positifs, surtout dans les études qu'on dit observationnelles, qui sont basées sur le ressenti des patients. Donc là, le ressenti est souvent très positif. Les patients sont contents, ils trouvent un apaisement justement de la douleur, de leur anxiété. Mais par contre, une fois qu'on confronte le cannabis à d'autres médicaments qui sont censés avoir les mêmes effets, là, il n'y a pas beaucoup de différence. Donc les résultats sont assez contradictoires. Il y a beaucoup d'études qui ne sont pas très bien faites, avec peu de patients ou alors avec une méthodologie qui n'est pas parfaite. Et donc, du coup, c'est très difficile en fait, de se faire une idée. C'est une science qui est encore en train de se construire.
0: Et est-ce que ça veut dire, fort de ce que vous venez de dire, qu'il y aurait peut-être un effet placebo dans ce cannabis thérapeutique ?
4: Oui, complètement. Quand on le compare au placebo, le cannabis va avoir des effets très similaires, à savoir est-ce que la molécule en tant que telle, les cannabinoïdes, ont un effet sur la santé, sur la douleur, sur l'anxiété ? ça reste encore à prouver. Surtout qu'il y a, il y a aussi des effets négatifs.
0: À toutes fins utiles, c'est toujours important. Quels sont-ils ces effets négatifs sur la santé?
4: Le cannabis, c'est 100 molécules différentes. Il y a évidemment le THC qui va donner ses effets psychotiques, donc quand on a l'impression qu'on est un peu...
0: ensuqué.
4: Et à côté de ça, il y a le CBD qui va être plus, qui va être plus là pour apaiser les douleurs, l'anxiété, etc. Voilà, il y a forcément un risque d'addiction. C'est des choses à prendre en compte quand on prescrit du cannabis médical et des patients.
0: Qu'en est-il justement par chez nous en France de son utilisation légale?
4: Aujourd'hui, on ne peut pas encore la prescrire. C'est justement ce que les autorités de santé sont en train de mettre en place pour une autorisation d'ici 2027. Il y a eu une expérimentation en France qui a concerné plus de 3000 patients. Donc il y a des médecins qui ont prescrit ça, des pharmaciens qui l'ont dispensé. Normalement, d'ici 2027, on devrait avoir une autorisation globale et uniquement pour les patients dans les 5 indications que j'ai citées au début.
0: L'efficacité du cannabis médical, c'est une enquête à retrouver ce mois-ci dans le magazine scientifique Epsilon. Merci Louane d'avoir été des nôtres ce matin.
4: Merci à vous.
0: Vous écoutez ici, bon esprit, bonne humeur et bonne musique, évidemment, avant de retrouver la dernière tendance de la semaine avec Muriel Jordan. Parti en week-end, voici Michel Polnareff, Tam Tam. Merci d'avoir choisi ici, 5h52.

0: vous écoutez ici, avant de retrouver le journal de 6h et toute l'équipe d'ici matin, c'est Tendance, votre rendez-vous quotidien avec Muriel Jordan pour tout comprendre des phénomènes de société qui nous entourent. Muriel, aujourd'hui, on s'intéresse à un métier qui commence à émerger en France.
1: Oui, le métier de papouilleuse. J'ai lu ça dans le journal La Dépêche. Faire des papouilles, c'est une reconversion professionnelle qui commence gentiment à monter en France. Alors évidemment, prononcer le terme papouille risque d'éveiller certains esprits mal placés qui feraient mieux de se rendormir. Parce qu'ici, la papouille, c'est un nouveau soin de bien-être qui plaît. Déjà parce qu'il nous rappelle l'enfance. Vous savez, les gratouilles relaxantes de maman sur la tête, les petites caresses sur les bras. À Alençon, à Montauban, en Ile-de-France, à Rouen, on voit fleurir des bars à papouilles, des salons de bien-être qui proposent des papouilles sur leur carte, il y a une vraie demande sur les réseaux sociaux.
2: Moi, il faut savoir que je suis une dingue, mais je raffole des papouilles dans le dos. Ça me détend, mais je crois que c'est la seule chose qui peut me détendre autant.
3: Pourquoi il n'existe pas des massages en mode papouille ? Moi, je suis plus sensible aux papouilles qu'au massage. Et franchement, je serais prête à payer.
1: Côté tarif, il faut compter entre 30 et 50 euros la séance de papouille dans les salons ou à domicile.
0: Muriel, c'est donc un secteur en pleine mutation qui casse les codes du bien-être traditionnel ?
1: Oui, et qui nous prouve que les gens ont besoin de reconnexion humaine. Ces reconversions concernent en majorité des femmes qui ont bossé, par exemple dans le social ou dans le domaine de la santé, et qui trouvent du sens dans cette nouvelle pratique. En revanche, et c'est très curieux, j'ai pas encore vu de rapporteur de la commission d'enquête parlementaire sur l'audiovisuel public se reconvertir dans la papouille. Peut-être un jour, hein, qui sait. En tout cas, certains se sont lancés par envie d'offrir un moment de détente et de relaxation, comme Ikram, devenue papouilleuse en Ile-de-France, dans le Val-d'Oise, que j'ai contacté.
4: La papouille, ça moment où on s'autorise à ne rien faire, à recevoir, à se laisser porter. Contrairement au massage ou au spa ou autres prestations, c'est vraiment voilà, un cadre beaucoup plus familier, beaucoup plus intimiste et qui nous rappelle un peu des souvenirs d'enfance. C'est vraiment une approche très sensorielle, très différente, très enveloppante. Il y a des sensations de chaud, de froid, on joue avec des huiles chaudes, des instruments froids. On ne vient pas juste pour se faire masser. En fait, on vient vraiment chercher une expérience, se poser, lâcher prise.
1: Mais comment en arrive-t-on, Ikram, à devenir papouilleuse ?
4: Je suis même une grande fan, une grande consommatrice de papouilles de cheveux, de massages crâniens. Et je me suis rendu compte très vite qu'il y avait vraiment un vrai besoin et même une demande. Et surtout qu'il n'y avait pas vraiment de professionnel dédié à ça. J'ai décidé de faire une reconversion. Je travaillais en aéroportuaire, donc en tant qu'agent d'escale. J'ai décidé de me lancer dans quelque chose de plus adapté avec mon quotidien. Un métier plutôt qui me fait d'autant plus plaisir.
1: Bref, devenir papouilleuse, c'est tendance et c'est tant mieux. Au lieu de se prendre la tête, on peut se la faire gratter, la tête.
0: À lundi, Muriel Jordan, pour une nouvelle tendance. C'était un plaisir de passer cette semaine en votre compagnie. On vous retrouve lundi, ici, dès 5h. En attendant, toute l'équipe de votre radio locale à vos côtés pour cette dernière journée du mois de juillet. Excellent week-end.
5: Merci Johan Rock et bienvenue sur votre radio locale ici Paris de France. En effet, c'est le dernier jour de ce mois de juillet, le 31 aujourd'hui. Bonne fête les Ignaces et la tendance météo avec un début de journée sous les éclaircies. Ensuite, le soleil va un petit peu se cacher, mais je vous rassure, les éclaircies seront de retour juste après. C'est un petit passage des nuages.
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5: Nous sommes partout. Bienvenue, il est tout juste 6h, très bon réveil. L'info, le journal, Maxime Glorieux. Bonjour Maxime.
7: Bonjour Romain, bonjour à tous.
5: Et après l'incendie de Fontainebleau, le temps de la reconstruction avec un appel aux dons.
7: Appel lancé par la Fondation du patrimoine pour sauver la forêt de Fontainebleau. Plus d'€1 million récoltés en un peu plus de 2 semaines. C'est beaucoup, mais ce n'est pas encore assez puisque l'objectif est d'au moins 2 millions d'euros pour les premières actions d'urgence. 2000 hectares, pour rappel, ont été détruits par cet incendie, soit 10% du massif forestier. Et reboisé à un coup, explique Alexandre Giuglaris, le directeur général de la Fondation du patrimoine, qui nous explique comment sera utilisé l'argent collecté.
8: Ça coûte cher, c'est entre 4, 5, voire jusqu'à 10 000 euros de l'hectare. Ce que nous voulons faire, nous, c'est permettre aux amoureux du patrimoine naturel, aux amoureux de la forêt, de se mobiliser, de contribuer. Concrètement, qu'est-ce qu'on veut faire ? Avec l'argent collecté, on veut pouvoir financer les premiers diagnostics. On a besoin de savoir quel est l'état des sols, l'état des forêts, l'état des parties qui ont brûlé, mais aussi du reste de la forêt qui n'a pas brûlé, mais qui a évidemment été endommagée. Donc ça, c'est les premières dépenses qui seront accompagnées et nécessaires grâce à la générosité de chacun. On va aussi tout de suite en lien avec nos partenaires, hein, puisque cette opération, elle est faite avec l'ONF. Donc on fait ça avec tout le monde, les collectivités. On va réfléchir aux moyens de renaturer, de replanter ces forêts. Sans doute faudra-t-il diversifier les espèces. Sans doute faudra-t-il aussi planter des espèces qui sont des essences qui sont plus résistantes au réchauffement climatique.
7: Cagnotte pour la reconstruction de la forêt de Fontainebleau sur le site de la Fondation du Patrimoine. Et concrètement, quels sont les dégâts sur la faune et la flore à 6h30 dans l'info d'ici. Reportage à suivre avec les agents de l'Office National des Forêts qui doivent aussi surveiller les reprises de feu. Il y en a eu deux avant-hier, rapidement fixées heureusement grâce à l'intervention des pompiers de toute l'Île-de-France.
5: Des pompiers d'ailleurs franciliens qui se sont relayés hier sur le front d'autres incendies en Gironde et dans les Landes.
7: Ils sont plus de 200 encore mobilisés et au total 3300 pompiers de toute la France, 230 blessés dans la lutte contre cet incendie hors norme. Mais les nouvelles sont tout de même rassurantes, car la journée d'hier a été la première avec un peu d'optimisme selon la préfète. Les températures baissent et le feu est toujours stabilisé malgré deux points encore actifs. Les deux tiers des personnes évacuées ont pu rentrer chez elles. Et sur les routes, la 63 a pu rouvrir hier après-midi jusqu'à Bayonne. Pile pour le week-end le plus chargé de l'année, le chassé-croisé entre juilletistes et haussiens.
5: Et oui, ce sera d'ailleurs rouge sur les routes franciliennes dans le sens des départs aujourd'hui, et même noir demain, Maxime.
7: Et les bouchons passent souvent plus vite quand on part en vacances plutôt que sur la route du retour. Fanny Imbert, vous avez rencontré des haussiennes, trois copines impatientes de quitter Paris.
9: Elles surveillent l'heure sur leur téléphone et comptent les minutes pour Léa, Charline et Sarah. C'est le dernier jour de travail avant le départ.
10: Dernière ligne droite, là, il faut rien lâcher. On donne tout, dernière ligne droite. On parle plus que de quelques heures avant le départ en vacances. C'est imminent.
11: On a eu la canicule à Paris, le travail, on n'en peut plus. On a envie d'être en vacances, en fait.
12: Mais on les attend comme jamais. C'est-à-dire que tout le monde est fatigué.
11: On est cinq copines d'enfance. On part en van pour faire un van trip dans le Pays Basque. Entre filles, il n'y a pas de plus à accepter.
12: On descend à Espelette pour commencer. On va aller faire un peu de rando. Et ensuite, on va aller plutôt du côté mer pour satisfaire celles qui sont plutôt dans l'ambiance surf et plage.
11: Moi, je mise quand même sur une descente en Espagne pour manger un peu de tapas, mais on verra.
9: La préoccupation du moment, c'est que tout tienne dans la valise.
11: Crème solaire, mots fléchés, jeux, et puis vêtements de sport, maillot de bain. Et voilà quoi, on sera à Paris.
12: On va faire preuve de minimalisme, parce qu'à 5, on a deux caisses pour mettre nos affaires. Je suis stressée.
9: Le débat qui les divise, l'heure à laquelle partir pour éviter les bouchons.
11: Alors moi, je suis professionnelle, voilà, sur les sujets de tout ce qui est autoroute, péage, voiture, bouchon. Demain, le départ se fait à 7h.
12: N'en déplaise à nos copines, plutôt lève-tard.
9: Reste donc à trancher qui sera la plus matinale pour prendre le volant demain matin aux aurores.
7: Et pour ces trois copines et vous qui nous écoutez, les conseils pour éviter les bouchons, c'est sur ici.fr. Vous retrouverez également un point au sujet de cette grève surprise sur les lignes de train normandes entre Paris et Caen, Cherbourg, Rouen, Le Havre, Deauville. Grève qui s'annonce très suivie ce week-end jusqu'à mardi. 80% des conducteurs de train selon le syndicat Sudrail. Et ce pour dénoncer un management autoritaire, des conditions de travail précaires, notamment lors des canicules. Et puis vers le sud-ouest, les trains s'arrêtent à Bordeaux, sauf ceux pour Toulouse. La SNCF espère rouvrir la ligne vers Hendaye d'ici la fin du week-end. Enfin, sachez que l'annulation et l'échange de billets sans frais est prolongé jusqu'à mardi prochain.
5: Il est 6h05, vous écoutez votre radio locale ici, Paris-Île-de-France, et voici une compétition qui va nous rappeler des souvenirs, et de beaux souvenirs, Maxime.
7: Ah oui, Romain, des dizaines d'athlètes plongeant dans la Seine, c'était l'une des images marquantes hein, des JO de Paris il y a 2 ans. Il y aura donc de la nostalgie dans l'air à partir d'aujourd'hui jusqu'au 16 août, avec les championnats d'Europe de natation et les épreuves d'eau libre et de plongeon de haut vol dans la Seine. Vous avez suivi les derniers préparatifs, Nicolas Joly.
13: Les équipes de natation synchronisée répètent leurs mouvements dans le grand bassin. À côté, les plongeurs enchaînent les sauts. Des images qui rappellent forcément les Jeux Olympiques 2 ans après.
14: C'est un air de Paris 2026.
13: Lazarek Benelhadj, président de la Ligue Île-de-France de natation.
14: C'est l'héritage de Paris 2024, ça c'est très clair et on en est très fiers. Et je trouve que c'est un merveilleux exemple de fonctionnement et de réutilisation d'un grand événement accueilli sur le territoire, avec tout le succès que ça a eu. Mais c'est un air de Paris 2026.
13: Symbole de cette continuité, les épreuves de plongeon et d'eau libre dans la Seine, c'était l'un des grands défis des Jeux de Paris.
14: On va se réapproprier la Seine en fait pour une épreuve sportive internationale, avec le high diving sur le pont de Bir Hakeim, ça va être une photographie absolument incroyable. L'eau libre entre les quais de la Tour Eiffel et l'île aux Cygnes, ça va être aussi une carte postale absolument incroyable.
13: Des performances pour susciter des vocations chez les jeunes, notamment à Saint-Denis, où près d'un élève sur deux ne sait pas nager en 6e. Le maire Bali Bagayoko espère un effet sur le long terme.
15: De mettre à la fois les jeunes dans l'eau, leur donner la possibilité aussi de s'autoriser à découvrir, de s'autoriser parfois aussi à développer des vocations. Puis après, derrière, pourquoi pas produire ici, sur le territoire de Saint-Denis, des futurs grands champions nationaux qui vont porter les couleurs de la France.
13: Il est d'ailleurs encore possible de s'inscrire pour l'épreuve grand public le 9 août afin de nager sur le parcours des champions un jour après eux.
7: Allez Romain, on enfile son maillot, inscription encore possible jusqu'à ce soir, 19h, je compte sur vous.
0: Ah bah oui,
7: sur le site de la Fédération de Natation.
0: Ouais.
7: Et j'ajoute qu'à l'occasion de ces championnats d'Europe, une station Vélib géante est installée devant le centre aquatique olympique de Saint-Denis pendant toute la durée de la compétition. Capacité tout de même de 200 vélos. Et puis si vous prenez, information pratique, le métro, la ligne 13 pour aller travailler ce matin, attention à ces travaux d'été, trafic interrompu entre La Fourche jusqu'à Saint-Denis Université. À partir d'aujourd'hui donc, et jusqu'au week-end du 15 août inclus, ce qui est quand même pas mal.
0: Oui.
7: Attention, alors avant de faire un point route, on va d'abord faire un point météo. Faisons les choses dans l'ordre.
0: Non mais tout à fait, hein. Bon, tant qu'on le fait après.
7: Voilà, oui c'est
0: bon,
7: vrai.
0: Principal. Hein.
7: Bon, il va faire encore un peu chaud aujourd'hui.
0: Ah oui, il y a des éclaircies aujourd'hui, c'est vrai. Ça va s'élargir pour la mi-journée. Ensuite, le soleil jouera un petit peu à cache-cache avec les nuages pour revenir de plus belle en fin de journée. Température max, la fourchette entre 29 et 32 degrés. Donc c'est assez agréable. Hein. Bobigny, 29 degrés par exemple, tout comme à Meaux, 28 pour le Jardin du Luxembourg, ça bien sûr à Paris, Créteil 29 degrés, à Meudon 28 degrés comme à Boulogne-Billancourt, 28 pour Rueil-Malmaison, 29 pour Évry et 30 degrés, c'est le meilleur, le top du top du côté de Fontainebleau. Mmh. Voilà pour la tendance. Et attendez, bougez pas quand même, hein, ce week-end.
7: Oui,
0: j'ai retourné ma feuille. Regardez, il y a un truc de l'autre côté.
7: Wow.
0: Oh bah, il y a un gros budget. Alors samedi, je regarde, samedi dimanche, c'est un peu un copier-coller, hein, matinée ensoleillée, ciel qui se voilera petit à petit l'après-midi, mais rien de dramatique. Samedi comprise entre 29 et 31 degrés pour les températures. Dimanche, ça va un petit peu monter, 31 à 33 degrés. Mmh. Voilà, ça c'est la tendance et c'est fait. Et on va sur la route. Maintenant, on jette un petit coup d'œil, comme tous les quarts d'heure. Hein, c'est bien sûr l'infotrafic en temps réel. Et alors, je regarde si ma souris veut bien fonctionner. C'est bon, elle est réveillée. Parfait. Eh bien, 6 km de bouchons cumulés au moment où je vous parle, avec un accident dans le secteur de Villepinte. Accident sur la N2 de Villepinte vers Aulnay, avec une voiture et un poids lourd impliqué dans cet accident et un bouchon qui est en train de se former. Donc prudence si vous êtes dans ce secteur-là, dans le nord-est de la capitale. Et puis on parle également des transports en commun avec la ligne 12. Trafic perturbé sur toute la ligne 12 en ce moment, en répercussion de personnes sur les voies à porte de Versailles. 01 42 30 10 10. Bien sûr, on restera à vos côtés tout ce week-end avec ce fameux chassé-croisé. On vous donnera des infos. Restez là. Même dès ce matin, on va attaquer avec les infos pour vous aider à circuler dans les meilleures conditions.
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0: Et bonjour à tous. Non, ne vous levez pas tout de suite. Restez un petit peu dans le lit. Voilà. Votre patron n'appréciera pas, mais c'est pas grave. Je ferai un mot. Vous me donnerez votre carnet de correspondance. Je ferai un petit mot. Je sous-signe, Romain autorise à rester dans son lit. Non, profitez encore quelques instants. 3 minutes de dodo promis. Et regardez, écoutez ce titre par exemple. Parfait pour commencer la journée. Daniel Balavoine, Vivre ou survivre, sur votre radio locale ici, Paris-Île-de-France.

0: 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Daniel Balavoine sur votre radio locale ici Paris Île-de-France avec Vivre ou survivre.
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0: 6h12, connaître sa journée avant même qu'elle ne débute, c'est possible grâce à l'horoscope de Catherine Viguet. Elle nous rejoindra avant 6h30. Et nous téléphonerons également ce matin à un maire dans notre Bonjour Monsieur le Maire. Rendez-vous aujourd'hui avec un maire qui nous parlera avec son cœur de sa commune. Au bout du fil, ce matin, Antoine le maire, maire de Montesson. À tout de suite.
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0: 6 km de bouchons cumulés, l'infotrafic en temps réel dans notre région et toujours cet accident, vous le signale, secteur Villepinte avec un accident sur la N2 de Villepinte vers Aulnay, formation d'un bouchon, et puis on notera donc cet accident qui implique une voiture et un poids lourd, et donc un camion. Et puis bien sûr, week-end de chasse et croisée, on restera à vos côtés, et par exemple, vous pouvez déjà commencer à éviter l'autoroute A10 entre Paris et Orléans avec la formation probablement de bouchons et pas mal de monde. Et puis pareil, on évite l'autoroute A13 entre Paris et Rouen aujourd'hui entre 16h et 20h. 01 42 30 10 10, le numéro du standard. Si vous voyez quelque chose, on anticipe et on prépare nos déplacements grâce à vous.
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0: Et comme tous les matins, on rencontre un maire pour échanger avec lui sur l'histoire de sa commune, ses activités qui s'y déroulent bien sûr et l'attractivité même de cette commune. Aujourd'hui, direction les Yvelines, avec le maire de Montesson pour donner la parole à Antoine le maire, c'est son nom de famille. Bonjour Antoine le maire.
4: Bonjour, ici Paris-Île-de-France.
0: Alors, situé entre la Seine et la forêt de Saint-Germain-en-Laye, Montesson est une ville qui a su préserver un patrimoine naturel remarquable, surnommé d'ailleurs le poumon vert. Alors, quelle balade, monsieur le maire? Oui, qu'est-ce qu'on peut y faire sur place? Quels lieux, quelles activités conseillez-vous aux franciliens et franciliennes pendant ces vacances?
4: Alors Montesson mérite le détour puisque avec les épisodes caniculaires que l'on connaît pendant cette période

0: de fin de printemps et début d'été, nous avons 5 km de quai de Seine ombragés qui permettent en fait de se promener donc à l'abri des rayons brûlants du soleil et de profiter d'un cadre de vie exceptionnel.
1: Et si vous deviez choisir un lieu emblématique, un paysage, une personnalité ou une histoire même qui représente le mieux Montesson, lequel choisiriez-vous? Et puis, qu'est-ce qu'on peut raconter sur l'identité de votre commune?
0: La plaine de Montesson, bien évidemment. Donc, c'est un espace ouvert. Donc, c'est notre territoire à la configuration d'être un territoire ouvert, un territoire agri-urbain. Donc, 400 hectares de plaine pour 2/3 agricole et 1/3 en espace naturel. Et donc, c'est évidemment une identité donc agri-urbaine à laquelle beaucoup de Montessonais sont naturellement attachés.
1: Et c'est normal. Et Montesson, qui possède d'ailleurs une histoire intimement liée au maraîchage et à la Seine. Avez-vous une anecdote insolite, une tradition, même une histoire méconnue qui illustre le caractère unique de votre ville ?
0: Tout à fait. Je peux vous proposer l'anecdote suivante. Nous avons un Montessonais qui a réussi la performance de faire le tour du monde sans sortir des frontières de Montesson.
1: Ah bah ça, c'est assez impressionnant, c'est vrai. Et puis pour conclure, quel message souhaitez-vous adresser aux Franciliens qui nous écoutent et qui souhaiteraient passer chez vous ?
0: Pour profiter évidemment de nos espaces naturels, comme je vous le disais en introduction sur les précédentes questions, nous avons la plaine de Montesson, donc un haut lieu de culture maraîchère, et évidemment notre chemin de halage, donc nos quais de Seine, la promenade Jean-François Bell, du nom d'un ancien maire qui a beaucoup œuvré pour la commune et qui me semble être vraiment un lieu de respiration intéressant pour les Franciliens en ces périodes de forte chaleur. Et puis bah écoutez, je vous dis à bientôt à Montesson, en espérant vous y croiser au détour d'une balade à vélo.
1: Mais bah pourquoi pas, bah rendez-vous noté. En tout cas, merci Antoine Lemaire, maire de Montesson dans le 78. Et puis tenez, lundi, on appellera un nouveau maire, direction Le Pec, dans les Yvelines. Et sur ce bon réveil, je sens déjà l'odeur du café chez vous qui est en train de couler tout doucement. Vous mettez une tasse de côté, s'il vous plaît, et restez avec nous car on va rencontrer une amoureuse de la littérature et de Paris. Elle en a fait son métier, elle est bouquiniste sur les quais de la Seine. Un joli portrait des gens d'ici, juste après Chicago et ce titre sur votre radio locale, ici Paris Île-de-France. Une jolie balade également, musicale cette fois-ci.

0: il est, selon moi, sur le podium des plus beaux slow, le groupe Chicago avec If You Leave Me Now, sur votre radio locale ici, Paris Île-de-France. Sur la première marche, moi je vois Scorpion, Still Loving You, mais encore selon moi, bien sûr. Il n'est pas forcément un bon exemple, je ne suis pas un exemple, et j'aimerais bien savoir quel est votre slow préféré. Alors, on enchaîne cette fois-ci avec les gens d'ici. Très bon réveil, des ondes positives tout autour de vous, comme celles diffusées par les personnes que je croise tous les jours dans la rue, nos fameux gens d'ici, des personnes qui font rayonner notre région. Aujourd'hui, rencontre avec nos bouquinistes parisiens, leur belle boîte à livres, de véritables librairies à ciel ouvert, une histoire qui a débuté en 1550. Et alors, voici l'une des bouquinistes que j'ai rencontrées, c'est quasiment la plus connue, elle s'appelle Michel, direction le Jardin du Luxembourg. On la salue, bonjour Michel.
1: Bonjour Romain.
0: Bouquiniste, depuis combien de temps Michel?
1: Depuis très longtemps.
0: Dit-elle avec le sourire, cette passion du livre, vous l'avez depuis que vous êtes petite?
1: Ça a commencé petite, effectivement. Je lisais avec une lampe électrique sous les draps. Et je me souviens, le jour où je suis tombée, j'avais 13 ans, sur Autant en emporte le vent, que j'ai lu pendant un an et demi. Je le lisais sous les draps, voilà, en pleurant.
0: Et cet amour continue, cette fois-ci avec vos boîtes, vos clients. Vous vendez quel style de livres?
1: Surtout notre patrimoine littéraire. Il y a le grand patron Flaubert, mais il est suivi de... Non, sur Balzac, pardonnez-moi. Et Flaubert, et puis il y en a un troisième, un peu trop lucide, un peu trop rude dans ce qu'il pouvait dire, et en même temps une écriture magnifique, c'était Barbet d'Aurevilly, qui a écrit des choses magnifiques.
0: Cet amour pour la lecture, elle est facile à transmettre avec les gens que vous croisez devant vos boîtes,
1: hein? Quelquefois, c'est pour ça que je fais ce métier, c'est parce que très souvent, ils viennent me remercier. Ça me permet de continuer, même dans des périodes où physiquement c'était difficile, je suis restée à cause de ça.
0: Donc la lecture, ça rassemble?
1: Pas toujours, ça peut diviser aussi.
0: Les bouquinistes, on peut saluer d'ailleurs tous les bouquinistes.
1: J'espère, c'est un métier qui change. Malheureusement, je dis souvent, je suis la vieille garde qui se meurt et qui ne se rend pas, parce que je ne vends pas de Made in China ni de reproduction. Je vends des gravures anciennes et je vends des livres des auteurs que je défends. Et c'est vrai que nous sommes très peu sur les quais à exercer ce métier de cette manière-là.
0: Vous avez même, je crois, tourné pour un clip pour rendre hommage aux bouquinistes avec une star américaine.
1: C'est vrai, Nathalie Portman.
0: On voit Nathalie Portman et on vous voit vous à côté?
1: Mais oui, on s'est donné la réplique, c'était drôle, voilà, ça m'a amusé.
0: C'était pour une publicité?
1: Oui, c'était pour Dior.
0: En tout cas, nous aussi, on vous adore.
1: Je vous remercie, c'est très aimable à vous.
0: Et vive les bouquinistes et allez voir donc Michel, bouquiniste à Paris.
1: Voilà, la femme à la canne en ce moment.
0: Elle est adorable, Michel, bouquiniste. Elle aussi est solaire. Catherine Viguet, dans quelques instants, elle nous rejoindra en studio pour l'horoscope de ce vendredi. Et elle aussi, elle brille beaucoup. C'est Céline Dion. Bonjour, pardon, merci, sur votre radio locale ici, Paris Île-de-France.
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0: Une voix, une légende sur votre radio locale ici, Paris Île-de-France, et on a hâte de l'applaudir à la Plénitude Arena. Et dans quelques instants, le retour de l'horoscope. À tout de suite.
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0: Il est 6h28, les planètes sont-elles pour vous aujourd'hui bien alignées? Réponse avec Catherine Viguet. Bonjour Catherine, que retenir pour nos 12 signes aujourd'hui?
7: Chacun aura sa chance, certains le jour, certains en soirée. Bélier, vous rayonnez où que vous soyez et en soirée, place au repos à davantage d'introversion.
8: Taureau, vous ferez quelque chose de votre grande réceptivité, de votre belle sensibilité.
9: Gémeaux, une journée intéressante pour vous changer les idées, pour voir ailleurs que votre quotidien.
10: Cancer, ce sera une belle journée faite d'évasion, surtout dès l'après-midi venu.
11: Lion, finalisez un rendez-vous amoureux, professionnel, en soirée, vous serez très inspiré.
12: Vierge, ce vendredi est marquant, une relation liée au long terme est en vue, mais qu'en pensez-vous?
13: Balance, les tâches quotidiennes vous éprouvent, il faudra pourtant vous y atteler, faites des pauses.
14: Scorpion, eh bien, vous faites partie des signes super impliqués. Essayez de ne pas vous faire trop de mal à la tête.
15: Sagittaire, à vous la famille, vous lui serez attentionné et vous ferez aussi des efforts pour être compréhensif.
16: Capricorne, un livre, un film vous passionne, à moins que ce soit un voyage ou un échange dont vous vous souviendrez.
17: Verseau, vous êtes sur le devant de la scène, sollicité, puis les finances seront d'actualité.
18: Poisson, suite à vos démarches, vous obtenez de bons résultats sur le plan relationnel, bravo.
19: Et pour nous tous, qui fait le chemin à nos côtés, on choisit bien.
0: Merci Catherine Viguet, ici.fr pour retrouver l'horoscope en podcast. À suivre, tenez dans l'info d'ici, Maxime Glorieux, nous serons en forêt de Fontainebleau sous haute surveillance.
20: Avec les agents de l'Office National des Forêts qui mesurent les dégâts sur la biodiversité tout en surveillant les reprises de feu. Il y en a eu deux avant-hier et des points à plus de 400 degrés sous terre, vous l'entendrez.
0: Et pour l'instant, il est 6h30, toute l'actualité en France et dans le monde, c'est l'info en 90 secondes avec Valentine Letesse.
21: Retour à la maison pour les deux tiers des évacués de Gironde, à savoir 144 000 habitants sur les 224 000 forcés de fuir. L'accalmie sur le front de ce méga-feu se confirme. Les flammes contenues dans leur périmètre confirment la préfecture ce matin. Mais à ce stade, deux points sont encore actifs et la presqu'île du Cap-Ferret est toujours inaccessible. Feu maîtrisé en revanche dans les Landes, près de Biscarros, où tous les quartiers de la ville sont rouverts à la circulation. C'est également le cas de l'autoroute A63 jusqu'à Bayonne. À la veille de ce chassé-croisé entre juilletistes et haussiens, c'est noir partout demain en France, dans le sens des départs et dès aujourd'hui dans le sud-ouest. Bison Futé conseille dans la mesure du possible de décaler son voyage. Sur les rails, les départs en direction de la Normandie sont compromis. Une grève surprise dans la région entraîne la suppression de trains jusqu'à la fin du week-end sur les lignes entre Paris, Le Havre, Rouen, Deauville ou encore Cherbourg, précise la SNCF. Un accord historique annoncé à Gaza par le président président des États-Unis. Selon Donald Trump, en échange des armes détenues par le Hamas, Israël consent au retrait de ses troupes dans l'enclave palestinienne. Si le mouvement islamiste confirme, Israël n'a pas encore commenté. 2 ans après les Jeux de Paris, Léon Marchand retrouve le bassin où il a tout gagné. Les championnats d'Europe de natation commencent aujourd'hui à Saint-Denis, au Centre Aquatique Olympique. Première tenue de la compétition en France depuis près de 40 ans.
0: Merci Valentine Lettès. Dans l'info d'ici maintenant, chez nous, en Ile-de-France, Maxime Glorieux, pas de vacances pour les agents de l'ONF à Fontainebleau.
20: Oui, près de 3 semaines après l'incendie qui a ravagé 2000 hectares, soit 10% de la forêt, l'ONF, l'Office National des Forêts, devait déjà évaluer les dégâts sur la faune et la flore, un sacré défi. Et voilà que les agents sont confrontés à des reprises de feu, comme avant-hier, 2 reprises vite fixées grâce à la réactivité des pompiers. Seulement 11 hectares ont donc brûlé cette fois. Marie Dorsay, vous avez suivi ces agents de l'ONF hier en forêt de Fontainebleau.
3: Au chant des oiseaux a succédé le balai des camions dans le massif des Trois Pignons.
4: Ça, c'est un camion citerne feu de forêt de 6000 litres qui se rend sans doute sur le lieu d'une fumerole ou d'une reprise.
3: Car si l'incendie est fixé, il peut repartir à tout moment, comme mercredi soir. Claire Novak est la responsable unité territoriale de Fontainebleau pour l'ONF.
4: En raison de la présence de cette végétation particulière, cette tourbe, le feu continue à brûler en sous-sol. On a régulièrement des points qui sont mesurés à caméra thermique à 150 degrés au niveau de la surface du sol, 400 degrés en profondeur. Donc c'est un feu qu'on appelle maintenant un feu zombie.
3: Un feu qu'il faut surveiller de très près pour éviter qu'il ne se propage.
4: Ça a brûlé ici, certes, il y a 2000 hectares qui ont brûlé, il en reste 20 000. Le pire serait qu'un autre départ arrive sur ces 20 000 hectares. Puisque, vous le savez, l'actualité est dans le sud-ouest. Les pompiers sont massivement mobilisés dans le sud-ouest. C'est-à-dire aussi qu'on a moins de moyens ici. On a des forestiers qui ont beaucoup donné ces dernières semaines. On a une forêt qui est encore plus sèche qu'au moment où le feu a éclaté. Donc on est dans une situation quelque part encore plus sensible, encore plus risquée qu'on l'était le 12 juillet.
3: Seules des pluies suffisamment fortes pourront assurer une extinction complète du feu. En attendant, l'Office national des forêts prépare aussi l'après. Les bûcherons sont à pied d'œuvre pour abattre des arbres, pas forcément morts, en bordure de route.
22: Aujourd'hui, même si parfois ça ne se voit pas directement, on sait que les racines ont été impactées.
3: Julien Simon est chef du service forêt pour l'ONF Île-de-France-Est.
22: Parfois, les températures ont été très élevées au pied de ces arbres. Et malheureusement, dans très peu de temps, ils seront morts et dangereux pour le grand public.
3: Un grand public qui devra attendre plusieurs mois, voire un an, avant de pouvoir accéder de nouveau à ce massif. Le temps aussi pour les agents de mesurer l'impact de l'incendie sur la biodiversité.
20: Reportage signé Marie Dorsay. Et si vous voulez aider la reconstruction de la forêt de Fontainebleau, il existe la cagnotte sur le site de la Fondation du patrimoine. Cagnotte qui vient de dépasser le 1 000 000 €, soit la moitié de l'objectif fixé.
0: Et dans le reste de l'actualité,
20: week-end de chasse et croisée, bien sûr, nous ferons un grand point circulation sur les routes et sur les rails. Avec l'incendie en Gironde, le trafic reste perturbé dans le sud-ouest. Et puis, reportage à suivre à Nanterre pour le retour de l'enfant prodige Wemby, Victor Wembanyama, la pépite francilienne du basket américain, qui a fait un beau cadeau à son ancien club en rénovant le terrain de son enfance. Voilà, c'est un geste tout bête pour lui, mais
0: excellent,
20: qui compte pour les enfants à Nanterre des quartiers. Donc c'est plutôt
0: bravo.
20: Sympa. Bravo Wemby. Un point sur la météo et bravo le soleil.
0: Et oui, une journée qui débutera en effet, Maxime, sous le soleil, jusqu'en milieu de journée. Ensuite, le soleil se cachera un petit peu. Il est timide, le soleil.
20: Ah.
0: Il se cachera derrière les nuages pour revenir encore plus flamboyant comme vous, Maxime, tous les matins.
20: Waouh.
0: Les températures du jour comprises entre 30 et 32 degrés, mais on est plus sur du 29 à 32 degrés. 29, par exemple, tenez cet après-midi à Bobigny et il fait déjà 23 ce matin. Mmh. Un mot, 29, 28 à Paris. Oh, dis donc, au pied du Louvre. Un petit peu timide, Paris, j'ai l'impression. Meudon, 28 comme à Chaville, Boulogne-Billancourt 28 degrés, Ruelle Malmaison 28, on est sur le minimal de 28, hein. Fontainebleau 30 degrés. Voilà pour le point concernant la météo. Et ce week-end, j'en profite, samedi dimanche, la matinée restera ensoleillée, un bon week-end avec du soleil prévu même l'après-midi, légèrement voilé, et les températures samedi entre 29 et 31 degrés, un petit peu plus dimanche, entre 31 et 33 degrés. Et sur la route, oui, on parlait de tout ce qui était chassé-croisé, d'ailleurs on va vous accompagner tout le week-end, hein. Ça on en reparlera, restez avec nous. Pour l'instant, on a deux accidents à vous signaler. Le premier, il est là, il est juste sous mes yeux. On va vous le donner dans le secteur sur la N104 extérieure. Avec une voiture et même deux voitures impliquées dans cet accident, stockées actuellement sur la voie de gauche. Nous sommes dans le secteur Ponto-Combo. Et puis, autre accident qui s'est produit il y a quelques instants, on file direction le secteur Villepinte sur la N2 avec une voiture et un poids lourd impliqués et déjà la naissance d'un bouchon, d'un ralentissement sur ces N2, donc direction Paris. Voilà, vous avez les infos, 01 42 30 10 10, ça c'est le numéro du standard du WhatsApp, si vous voulez interagir, il n'y a pas de problème. Et puis restez avec nous, bon réveil.
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0: Vendredi, dernier jour pour vous, je l'espère, avant le week-end, avant les vacances. Oh là, c'est top, là, si c'est le cas, en tout cas, on va rester à vos côtés. Attention sur la route, on en parlait avec Maxime il y a de ça quelques instants. Week-end de chasse et croisée, on va vous accompagner avec l'infotrafic tous les quarts d'heure, des points réguliers, les fermetures de route également de nuit sur nos différents axes. Un article sur ici.fr avec déjà des précautions à prendre, comme sur l'A10 entre Paris et Orléans. Faudra éviter de prendre ce secteur entre midi et 15h. Et puis l'autoroute A13 également entre Paris et Rouen, entre 16h et 20h, ça risque de coincer un petit peu. Ici.fr pour retrouver l'article en détail fait par notre rédaction. Et puis pour la musique, belle matinée, avec ce petit carillon, Étienne Dao, le grand sommeil.

0: Étienne Dao, Le Grand Sommeil, un titre qui a révélé Étienne Dao au grand public et qui a posé les bases de son style. C'est pop électro, élégant, avec des textes simples et parfois énigmatiques, hein, comme là Le Grand Sommeil. Je vous cache pas que c'est pas l'histoire d'une sieste, vous avez compris. Petit clin d'œil, bien sûr.
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0: Vous nous écoutez peut-être dans votre salle de bain, avec la radio waterproof, voilà, qui craint pas l'eau. C'est sympa d'ailleurs de nous suivre comme ça et de permettre de vous accompagner. Un peu gênant par contre dans la salle de bain, mais très sympathique. Brossez-vous bien les dents, et d'ailleurs en parlant de brosse à dents, on va aborder le sujet de l'hygiène dentaire de votre chien avec notre vétérinaire Pierre Fabin. Mais juste avant, allez, petit plaisir de l'été avec David Kolski, les choses simples de la vie au micro de David. Et aujourd'hui, rencontre avec Edith qui aime faire du cheval à Rambouillet dans les Yvelines.
2: Ils donnent la patte, les chevaux, et ce genre de choses?
3: C'est beaucoup plus... Non, c'est pas du cirque. Bonjour, je m'appelle Edith. J'aime faire du cheval à Rambouillet.
2: Vous allez où, à Rambouillet, pour faire du cheval?
3: Je vais en plein milieu du parc du château, dans un truc incroyable qui s'appelle... Comment s'appelle-t-il? Oui, le centre équestre de la Bergerie nationale. Donc, il est à côté de la Bergerie nationale. C'est un centre de formation. Et je monte à cheval avec une très bonne cavalière de dressage. Et j'y vais une fois par semaine. Et je trouve ça fantastique.
2: Mais alors, vous faites quoi? Du saut d'obstacle ou juste trot, galop et tout ça?
3: Alors, je fais du dressage. C'est la base de toute équitation. C'est-à-dire arriver à communiquer avec l'animal et être en osmose avec lui de manière à ce qu'il veuille bien faire ce que vous lui demandez.
2: Ils donnent la patte, les chevaux, et ce genre de choses?
3: C'est beaucoup plus... Non, c'est pas du cirque. C'est vraiment une connexion, le cheval qui se détend, qui accepte de faire ce qu'on lui demande, aux trois allures, donc pas trop égalos, avec des figures. C'est comme de l'entraînement, c'est-à-dire c'est de la musculation, c'est du cardio aussi.
2: Ouais, c'est passionnant, et tout ça dans un cadre idyllique, parce que la forêt de Rambouillet, la Bergerie nationale, on connaît bien, c'est très beau.
3: Oui, on a des installations extraordinaires, on a deux manèges, un grand manège, un petit manège, on a deux carrières, on peut aller en forêt, dans le parc, c'est mieux pour leur mental et leur morale.
2: Qu'est-ce que vous souhaitez aux auditrices et aux auditeurs d'ici Paris-Île-de-France pour cet été?
3: De se connecter le plus possible à la nature, parce qu'elle fait un bien fou.
0: Eh bien, il a bien raison. Merci Edith et merci à David Kolski donc pour les petits plaisirs de l'été. Et bonjour au centre équestre de la Bergerie nationale à Rambouillet dans les Yvelines. Puis tenez, on quitte les chevaux pour nos chiens, nos animaux de compagnie avec Pierre Fabien, notre vétérinaire. Dans quelques secondes, on va s'intéresser aux dents et au lavage des dents de nos chiens.
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0: 6h43, bon réveil, vous êtes sorti du lit, c'est la première étape. Ça c'est bien, c'est très très bien. Pendant ce temps-là, votre chien lui fait quoi? Il est dans le panier, les quatre pattes en l'air, là tranquillement. Il est mignon, il baille, et quand il baille, patatras, il a mauvaise haleine votre chien. Alors que faire? Eh bien on en parle tout de suite avec le docteur Pierre Fabin, notre vétérinaire.
5: Alors déjà, on va casser un mythe. Non, ce n'est pas normal un chien qui a une mauvaise haleine. Ce n'est pas l'odeur du chien ou l'âge comme on l'entend souvent, c'est un signe d'alerte. Il faut savoir que 4 chiens sur 5 de plus de 3 ans ont des problèmes bucco-dentaires. Dans la majorité des cas, ça revient à un problème de tartre qui est un vrai nid à bactéries. Résultat, mauvaise haleine, gencives rouges, douleurs, parfois dents qui bougent. En gros, c'est comme si votre chien vivait avec une rage de dents en permanence, mais sans jamais se plaindre.
0: D'accord, mais alors que faire, docteur, quand l'haleine devient vraiment insupportable?
5: Alors, la première chose, c'est de faire un petit tour chez votre vétérinaire. On va regarder si c'est bien un souci de tartre, si les dents sont encore récupérables ou s'il faut en enlever. Souvent, un bon détartrage sous anesthésie générale règle le problème. Ensuite, il va falloir passer à la prévention. Brosser les dents de son chien, oui, ça se fait. Il existe des brosses et des dentifrices spécialement conçus pour eux et bien sûr qui ont un goût viande. Si ce n'est pas vraiment possible, il y a des alternatives, des lamelles à mâcher, des croquettes spécifiques, des poudres à mettre dans l'eau ou sur la nourriture. Tout ça, ça aide à limiter le tartre et donc l'odeur.
0: Et alors, si ça ne vient pas des dents, il peut y avoir d'autres causes, docteur?
5: Oui, et c'est hyper important d'y penser. Parfois, une mauvaise haleine peut venir de plus loin dans le système digestif. Des problèmes gastriques, une insuffisance rénale, voire du diabète, ça peut donner une haleine anormale. Par exemple, une odeur sucrée peut faire penser à un diabète. Une odeur d'ammoniac, c'est probablement un souci de rein. Bref, l'haleine, c'est un indice. Si elle change, surtout brutalement, ou si elle est très forte ou accompagnée d'autres symptômes, il faut consulter votre vétérinaire. Parce qu'on peut passer à côté d'une maladie beaucoup plus sérieuse. Et entre nous, un chien avec une haleine fraîche, c'est quand même beaucoup plus agréable pour tout le monde.
0: Ah bah oui, ça aide, c'est vrai, ça aide à lui faire des papouilles. Merci docteur Pierre Fabin, ici.fr pour retrouver d'ailleurs toutes les chroniques de notre vétérinaire. Ah, ça donne envie de bouger, de danser cette musique. Julien Clerc avec Lily qui voulait aller danser.

0: Leclerc au micro et Luc Plamondon à la plume. Voilà pour le texte écrit comme une véritable petite scène de film. C'est vrai qu'on imagine très bien les décors avec l'ambiance nocturne, les personnages et puis Lily qui voulait aller danser. Ça, on l'a bien compris. Encore une fois, très bon réveil. 6h, bientôt 50. 26 km de bouchons cumulés. Un accident c'est dans le secteur Ponto-Combault. Voilà, Ponto-Combault, un accident sur la N104 extérieure avec deux voitures impliquées. La voie de droite est libre et la voie de gauche est fermée. Donc on sera aller à droite sur la N104 extérieure avec cet accident. Et puis bien sûr, gros chassé-croisé. Et oui, les Aoussiens, les Juilletistes, ça va se passer ce week-end et même un petit peu avant. Début de soirée déjà, quelques difficultés. Donc évitez par exemple l'autoroute A10 entre Paris et Orléans tout à l'heure, entre midi et 15h, et éviter l'autoroute A13 entre Paris et Rouen. Ça, c'est entre 16h et 19h. Donc, on anticipe. Si, en gros, vous pouvez partir dès maintenant, ça serait vraiment top. 01 42 30 10 10 et restez connectés sur votre radio locale. On va tout vous dire et vous tenir au courant pour l'infotrafic.
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0: Et puis les balades également, tenez. Si je vous dis qu'on peut visiter le musée d'Orsay gratuitement, vous me croyez ? Pourtant c'est le cas, hein ? Comme tous les premiers dimanches du mois, certains musées vous ouvrent leurs portes gratuitement, comme celle du musée d'Orsay, l'un des musées les plus visités d'Europe et qui présente une très belle collection de tableaux impressionnistes, la plus belle au monde. Rien que le lieu est extraordinaire. Une ancienne gare qui avait accueilli les visiteurs lors de l'Expo universelle de 1900. Le musée d'Orsay qui... Oh oui, les peintures, c'est vrai qu'ils possèdent de belles peintures, des sculptures ou encore des photographies. Le musée d'Orsay, Paris 7e, gratuit ce dimanche. Vous êtes prévenus. Est-ce que vous aimez chiner sinon ? Cherchez les bonnes affaires. Eh bien, voici les bonnes nouvelles concernant le calendrier des brocantes qui reprend des couleurs ce week-end avec plein de brocantes et des vides-greniers qui vous attendent. En Essonne, par exemple, ce week-end, à Bouville. Ça, c'est bien, ça, sur la base de loisirs. Sinon, dans le Val-de-Marne, ce samedi, à Champigny-sur-Marne, c'est au parc de Tremblay, ou encore à Chelles, en Seine-et-Marne, ce dimanche, brocante et vide-grenier. Et puis, on termine avec une idée de balade lumineuse, ce samedi, le temps d'une soirée dans une jolie cité médiévale. À Provins, en Seine-et-Marne, qui troque l'éclairage public pour des milliers de bougies. L'événement s'appelle les Lueurs du Temps. L'ambiance est magique avec les pavés imaginés et toutes ces lumières. Concerts de jazz aux quatre coins de la ville, jongleurs de feu, balades aux flambeaux. C'est magique. Les Lueurs du Temps, c'est un événement. En plus, l'entrée est gratuite. Alors, il y a quelques destinations et quelques points de chute qui sont payants, je tiens à vous le dire quand même, comme certaines balades et spectacles équestres. Mais sinon, voilà, les Lueurs du Temps, c'est à Provins ce samedi. Plus d'infos, provins.net. Voilà pour cette belle idée. C'est vrai que c'est une belle idée de troquer l'électricité contre des bougies, le temps d'une soirée. Une idée brillante d'ailleurs. Brillante, aussi brillante que ce groupe qui électrise les foules. Ils portent bien leur nom, Electric Light Orchestra, sur votre radio locale, ici Paris-Île-de-France. Bon réveil, 6h52.

0: J'adore. Vous aussi, bah, ça tombe bien. Electric Light Orchestra avec Last Train in London sur votre radio locale ici Paris Île-de-France. À 7h, ne manquez pas le retour de l'information sur votre radio locale, le journal et puis le sourire juste avant avec l'humour en tube présenté par Fred Ballard. Elle va s'intéresser l'été aux couples qui se forment ou qui se déforment. Bah ça dépend, vous voyez, à tout de suite.
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0: Et on vous accompagne avec grand plaisir et en direct, on le signale, nous sommes en direct, la preuve, il est 6h57. Alors tenez, l'été, les couples parfois se forment, se déforment, bah oui, c'est comme ça, on se souvient des premiers rendez-vous, les soirs d'été, quand les regards se croisent autour d'un verre, un dîner en amoureux également, version Fred Ballard et ses joyeux sourires dans l'humour en tube.
3: Oui, un homard sauce tomate, il avait du poil aux pattes, aussi.
4: Ah bah oui, mais ça c'est ce qui fait tout le charme des dîners d'été, hein. Coquillages et crustacés au menu avec option effleurage de gambettes et les surprises qui vont avec, hein. Mais Fernandelle le sait, l'appétit vient en mangeant et quand arrive le plat de résistance, l'excitation est au summum. Ou presque.
3: Oui, une sorte de plat aux nouilles, on aurait dit une andouille, félicite. Je m'offris le giblotte et l'empaumé l'échalote, félicite. Une poire et des gaufrettes, selon la poire et des blettes, félicite.
4: Oui, alors c'est vrai que c'est souvent au dessert hein, que ça passe ou ça casse. On a eu le temps de sonder ça ou son partenaire, mais pas toujours de digérer ses travers. Donc, même si Félicie ne conclut pas ce soir, d'après Samuel Bambi, il y a quand même de l'espoir.
5: Les hommes et les femmes, en couple, on est différents. Tu vois, nous les hommes, quand on sort avec une meuf, belle ou moche, on sort avec une meuf, c'est tout. Vous, mesdames, quand vous sortez avec un mec, vous sortez pas juste avec un mec. Vous sortez avec tout un projet derrière. Il y a un business plan qui se met en place. Il y a une équipe digitale derrière. Et quand je dis équipe digitale, je parle de toutes vos copines qui nous espionnent sur les réseaux sociaux.
4: Ah, c'est sûr que du temps de Félicie, les amours d'été s'étaient vite emballés. Aujourd'hui, avant d'emmener sa dulcinée manger un homard avec du poil aux pattes, il faut être webmaster ou humoriste. Ah oui, parce que ça n'a pas changé. Séduire par le rire, ça marche à tous les coups.
0: Oui, ou pas, hein, ça n'a jamais marché pour moi. Merci Fred Ballard, l'humour en tube à retrouver sur ICI.fr.
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0: Merci pour votre fidélité. Ici Paris Île-de-France, il est 7h. Allez, le retour de l'info, c'est avec Maxime Glorieux, le journal. Maxime, bonjour.
6: Bonjour.
0: Et sur les routes franciliennes, on commence. Hein, c'est le pire week-end de l'été, le chassé-croisé entre juilletistes et haussiens.
6: Bison futé, voie rouge en Ile-de-France, dans le sens des départs en vacances. Ce sera même noir demain partout en France. Dans le sud-ouest, l'autoroute A63 a pu finalement rouvrir hier après-midi. Mais si vous avez prévu de descendre en train, avec l'incendie en Gironde, aucun train ne circule après Bordeaux, sauf ceux pour Toulouse. Et la SNCF espère pouvoir rouvrir la ligne vers Hendaye d'ici la fin du week-end, Isabelle Raymond.
7: Cela fait à peine 24 heures que la SNCF a l'autorisation d'accéder à nouveau aux 160 km de voies qui composent le réseau toujours fermé à la circulation au sud de Bordeaux. Aucun dégât notable à déplorer après inspection. Alors la SNCF a bon espoir de faire recirculer des trains sur la ligne Bordeaux-Hendaye d'ici dimanche. En attendant, la SNCF a mis en place 9000 places supplémentaires dans les trains vers le sud-ouest, dont les trois quarts sur l'axe Paris-Tarbes, à raison d'un TGV aller-retour supplémentaire par jour et au prix d'un contournement de la zone des incendies et un rallongement du trajet. En renforçant aussi le nombre de places dans les intercités et les TER depuis Toulouse vers Bayonne et Hendaye, en adaptant également le plan de transport des trains régionaux pour augmenter le nombre de gares desservies. N'empêche que certains TER vers le Pays Basque et les Landes sont annulés avec le remboursement du billet comme seule alternative proposée. La SNCF le concède.
6: Et sachez que l'annulation et l'échange de billets de train sans frais est prolongé jusqu'à mardi. Et puis, c'était une grève surprise. En plein week-end de chassé-croisé en gare Saint-Lazare sur les lignes normandes entre Paris et Caen, Cherbourg, Rouen, Le Havre et Deauville. Grève qui s'annonce très suivie avec 80% des conducteurs de train selon le syndicat Sudrail. Et ce pour dénoncer un management autoritaire. Vous retrouvez sur ici.fr un récap de ces perturbations à la fois dans les trains et nos conseils pour éviter les bouchons sur la route.
0: Un autre chassé-croisé, celui des pompiers franciliens qui se relaient entre Gironde et les Landes.
6: Oui, certains sont rentrés de Gironde et des Landes, d'autres sont partis. Hier, des Yvelines et de l'Essonne, ils sont autour de 200 franciliens mobilisés parmi les 3300 pompiers venus de toute la France, avec de l'espoir ce matin, puisque cela fait 4 jours que le feu en Gironde ne progresse plus, les températures baissent et les 2/3 des personnes évacuées peuvent même rentrer chez elles. Mais combien d'animaux sont morts? Ceux qui ont survécu ont même perdu leur habitat et bientôt la double peine avec le retour des chasseurs. Alors faut-il interdire la chasse sur les animaux rescapés à Fontainebleau comme en Gironde? Une pétition citoyenne a déjà réuni plus de 300 000 signatures, Gabin Boquet.
8: Pas de fusil sur les cendres. Une pétition lancée après l'incendie de Fontainebleau par un citoyen engagé, Bruno Valentin. Pour lui, la forêt a besoin de paix pour guérir.
9: Il faut que vraiment on décale la chasse au moins pendant 3 ans pour que la nature, les animaux aient la possibilité de vivre le calme de ces animaux qui ne savent plus où aller, qui ne savent plus où se cacher, qui ont perdu leur terrier, coincés parfois par des grillages mis par l'humain. Donc il faut refaire vivre cette forêt.
8: Il demande donc un périmètre de non-chasse autour des zones brûlées, le temps que le cycle de reproduction des animaux reprenne naturellement sans être traqué. Mais selon les études scientifiques, les ongulés comme le cerf ou le chevreuil, en grand nombre, empêchent la bonne régénération des forêts. Églantine Goucotin est ingénieure forestière.
10: C'est les jeunes pousses qui sont préférées par les ongulés. Et les jeunes pousses, c'est la forêt de demain. Les ongulés n'ont plus ou très peu de prédateurs naturels. L'homme, en fait, a chassé le loup des massifs forestiers. À créer un déséquilibre et potentiellement un accroissement des ongulés.
8: Selon la spécialiste, il faudrait donc mieux miser sur la protection des loups, des prédateurs naturels pour retrouver un équilibre dans les populations et protéger les forêts.
6: Et cette pétition est à retrouver sur le site change.org.
0: Le rabbin de Nanterre porte plainte pour agression antisémite.
6: Une plainte déposée hier pour des faits datant de dimanche dernier. David Nakache dit avoir été insulté par une cliente dans un magasin à plusieurs reprises, puis sommé, je cite, de retourner en Israël. Le maire de Nanterre condamne avec la plus grande fermeté cette agression antisémite. On vous en parlait hier, la présence de fioul dans la Seine qui entraîne la fermeture de sites de baignade. On réalise ce matin l'ampleur de cette pollution. Plusieurs milliers de litres de fioul déversés dans des égouts à proximité de Saint-Maur-des-Fossés dans le Val-de-Marne. La ville a porté plainte hier contre X et dénonce un acte irresponsable. Depuis dimanche, les sites de baignade du Bras-Marie et de Bercy sont donc fermés par intermittence à cause de cette pollution. Mais le site de Grenelle, au pied de la Tour Eiffel, plus en aval, n'est pas concerné.
0: Il est 7h05, tout juste, ici par Île-de-France, et les championnats d'Europe de natation peuvent donc commencer.
6: Mais oui, car c'est justement au niveau du site de Grenelle que les athlètes vont plonger. De quoi, Romain, nous rendre un peu nostalgiques? Bah oui, souvenez-vous, c'était il y a 2 ans, lors des JO de Paris, le triathlon qui avait démarré en plongeon dans la Seine. Vous pourrez d'ailleurs suivre le parcours des champions de ces championnats d'Europe de natation. Ce sera le 9 août prochain. Inscription jusqu'à ce soir sur le site de la Fédération de Natation. Je compte sur vous, Romain.
0: J'achète mon slip et c'est parti.
6: Allez, et la compétition, elle commence avec les pros. Dès ce matin, 9h, ici par Île-de-France, a suivi les derniers préparatifs. Ce sera dans l'info d'ici. Rendez-vous à 7h30. Et puis, quand la pépite francilienne du basket américain revient chez elle, je parle bien sûr de Wemby. Victor Wembanyama, de retour dans son ancien club de Nanterre, avec un joli cadeau, puisque le basketteur a permis de rénover son terrain d'enfance et il était donc présent hier pour l'inaugurer, Julien Froment.
11: Situé juste à côté de la salle d'entraînement des jeunes du club de Nanterre, ce terrain avait besoin d'un bon coup de peinture, admet le petit frère de Victor Wembanyama, Oscar, qui a usé quelques paires de chaussures dessus.
12: C'était en pierre, enfin genre béton et tout, c'est plus galère de jouer, les paniers c'était carrément mauvais état en fait. Et là du coup c'est de la super qualité, donc c'est génial.
11: Grâce aux 50 000 euros investis par la fondation de sa franchise, les San Antonio Spurs, c'est un playground noir, gris, vert, les couleurs de son club et de Nanterre, des arceaux tout neufs que le joueur de 22 ans a pu fièrement présenter.
13: 1, 2, 3.
14: Est-ce que
13: je ressens, c'est que je me vois dans ces enfants. Ça va jusqu'à 15-16 ans, donc c'était pas si longtemps que ça que j'étais à leur place. Et avoir un terrain comme ça, tout simplement, c'est une chance inouïe dans une ville.
11: Cette initiative, une sorte d'héritage laissé aux générations futures pour Eve, la grande sœur de Victor Wembanyama.
14: De voir que les jeunes, ils auront des infrastructures qui donnent envie, qui sont neuves, qui sont praticables par tout temps. On voit un peu la pluie là maintenant, mais c'est quand même jouable. Donc franchement, c'est cool et c'est beau surtout.
11: Un attachement indéfectible à Nanterre et un moyen pour Wemby de rendre à la ville et au club tout ce qu'ils lui ont donné.
6: Un beau cadeau à la taille de Wemby, Romain, qui mesure Victor Wembanyama.
0: 1m80.
6: Non. Non, bien plus. 2m24, rendez-vous
15: je
6: compte.
15: Sais bien. Ouais.
6: 2m24, c'était.
0: Waouh.
6: Voilà, il nous rend fier, hein, Wemby, parce qu'il cartonne à la NBA aux États-Unis.
0: Et ça paraît tellement simple quand on le voit exécuter des shoots.
6: C'est vrai. Il y a une vidéo d'ailleurs sur le compte Facebook de la ville de Nanterre où on voit Wemby sur son terrain et c'est assez impressionnant. Wow. Avec les enfants à côté, c'est assez dingue. Un point sur la météo, Romain. Météo toujours estivale. Hein.
0: C'est vrai. Aujourd'hui, vendredi, une journée qui débutera sous les éclaircies. Elles s'élargiront ensuite au fil de la journée. Quelques nuages en milieu de journée, mais rien de catastrophique, et le retour des éclaircies avant la fin de journée. Les températures, on attaquera à partir du 28 ou 29 degrés, ça grimpera jusqu'à 32, par exemple à Bobigny 29 degrés comme à Meaux d'ailleurs. À Paris, on regarde juste devant la Tour Eiffel, 28 degrés, pareil pour Meudon et Chaville, Versailles 28 aussi, ça grimpe un petit peu du côté d'Evry avec 29 degrés, Fontainebleau 30 degrés, voilà pour le meilleur de la journée. Ce week-end, samedi dimanche, une matinée toujours ensoleillé, même des matinées ensoleillées, un petit peu voilé l'après-midi, les températures pour samedi jusqu'à 31 degrés, dimanche jusqu'à 33 degrés. Mmh. Voilà pour la tendance. Et 33 km de bouchons cumulés avec sur nos routes, bien sûr, et plus d'accidents, donc c'est une bonne nouvelle déjà. C'est plutôt fluide, mais anticipez, s'il vous plaît. D'ailleurs, on a fait un article sur ici.fr, sur le sens des départs avec des difficultés pour ce week-end de chassé-croisé assez impressionnant. On en parlait avec Maxime, le pire week-end chassé-croisé avec les juilletistes et les aoussiens. Et évitez absolument, par exemple, l'autoroute A13 entre Paris et Rouen entre 16h et 19h. Et puis, évitez l'autoroute A13 entre Paris et Orléans entre midi et 15h. Et surtout, l'obligation de nous écouter, parce qu'on va vous tenir informés tous les quarts d'heure avec l'infotrafic et le soir également avec les différentes fermetures. Ça peut vous aider, j'en suis sûr, sur nos routes. 01 42 30 10 10, ça c'est le numéro du standard qu'il faut absolument avoir en favori. Oui, avant papy mamie, avant nous, c'est nous. Voilà. Allez-y, 01 42 30 10 10.
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0: Nous sommes vendredi, c'est peut-être la première bonne nouvelle. Oui, vendredi, aux portes du week-end, peut-être même des vacances pour les plus chanceux. Et en parlant de vacances, dans quelques instants, un séjour pour vous et la personne de votre choix à gagner, avec deux nuits dans un lieu étonnant, insolite. Ce sera à vous de choisir. Ça vous intéresse ? Restez, on en parle juste après. Alain Souchon, Bidon, sur votre radio locale, ici Paris-Île-de-France. Il est 7h10.

0: Encore une fois, notre duo de choc hein, derrière cette musique, Alain Souchon aux paroles, à la musique Laurent Voulzy, Bidon, voilà. C'est une chanson qui traduit le milieu artistique dans lequel Alain Souchon évoluait au début de carrière. Donc c'était culotté quand même d'écrire ça, bravo à lui.
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0: 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Et puis dans quelques instants, le rendez-vous Mon œil dans le rétro avec Gérald Roux. Et cet été, on va revenir sur un moment marquant de notre année. Le sujet, ça sera le coup de projecteur dans quelques instants.
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0: Il est 7h14, l'heure de Mon œil dans le rétro avec Gérald Roux. Tout l'été, donc, on se retourne sur ce qui nous a marqué depuis le début de l'année. Ce matin, un nouveau plan d'électrification de la France, c'est le sujet du jour.
4: Et oui, c'est l'une des conséquences de la guerre en Iran. Pour sortir de notre dépendance au pétrole, au gaz, le gouvernement a annoncé au printemps un grand plan d'électrification. Il demande aux Français de consommer plus de courant pour se déplacer, avec plus de voitures électriques grâce au leasing social. Et pour se chauffer, on met une croix sur le gaz et on aide à l'installation de pompes à chaleur avec MaPrimeRénov'. L'argument du gouvernement, grâce à notre plan électrique, moins d'importations d'hydrocarbures, moins de dépenses, plus de soutien dans vos poches, parce que bien plus que le climat, ce sont souvent les histoires d'argent qui motivent. Tout cela est très bien, mais c'est quand même en contradiction avec les décisions et prises de position depuis grosso modo la guerre en Ukraine. D'abord sur les voitures électriques, depuis 2 ans, les gouvernements successifs avaient nettement réduit le bonus écologique. Pour les pompes à chaleur, elles ont été victimes il y a quelques mois de la suspension de MaPrimeRénov'. Dans les deux cas, il s'agissait de faire des économies. Oui, mais ces décisions erratiques ont plongé dans le flou, dans l'incertitude, les Français qui tentaient d'électrifier leurs usages. C'est pas logique. Et puis, pour que la population consomme plus de courant à l'avenir, il faut de l'électricité à disposition. Or, il y a encore quelques mois, de nombreux articles, certains hommes politiques aussi, racontaient que la France produisait trop d'électricité, qu'il fallait donc se calmer sur les énergies renouvelables, on n'en avait pas besoin. Donc, en février, avant la guerre, le gouvernement voulait moins de solaire, moins d'éoliennes, parce qu'il n'y avait, selon lui,

0: pas assez de demandes. Oui, mais la demande, on pouvait s'en douter, elle va décoller dans le futur, avec ou sans guerre en Iran. Quand on installe non-stop des data centers très énergivores, quand les voitures électriques colonisent nos routes, malgré les bâtons qu'on leur a mis dans les roues, et quand, chaque année, on pousse un peu plus la clim, car on crève de chaud. Alors au printemps, finalement, le gouvernement a annoncé de nouveaux appels d'offres pour les éoliennes, sur terre et sur mer, pareil pour le photovoltaïque. Et là, on peut dire avec ironie que nos dirigeants produisent du courant alternatif.
1: 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Et puis dans quelques instants, est-ce que l'ambiance des JO vous manque? Si l'ambiance des JO vous manque, on va parler de du grand héritage. La marche du grand héritage qui revient du côté de Saint-Denis, Seine-Saint-Denis, donc une marche pour se souvenir de bons souvenirs des JO. Juste avant aussi, Glenn Frey sur votre radio locale ici, Paris-de-France.

0: Belle matinée au son de Glenn Fraisse, votre radio locale ici Paris, Île-de-France. L'infotrafic comme tous les quarts d'heure en direct pour vous à 7h20 avec 49 km de bouchons cumulés. Les accidents ont disparu de nos cartes et ça fait plaisir. Attention, gros chassé croisé ce week-end par contre. Donc là pour l'instant c'est vert, profitez-en pour partir. D'ailleurs c'est l'un des conseils qu'on vous donne pour ce jeudi 31 juillet dans le sens des départs. Il faut éviter absolument par exemple l'autoroute A13 entre Paris et Rouen entre 16h et 19h. Et puis évitez également l'autoroute A10 entre Paris et Orléans entre midi et 15h pour que vous puissiez partir dans les meilleures conditions. Vous voyez quelque chose sur la route, n'hésitez pas dans les transports en commun, 01 42 30 10 10.
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0: C'est peut-être envie d'un séjour insolite avec la personne de votre choix. C'est le cadeau que l'on vous offre toute cette semaine encore. Et il faudra choisir le lieu de chute après pour poser votre duvet et dormir. On salue Maryse qui joue avec nous direction Roissy-en-Brie. Bonjour Maryse.
2: Bonjour Romain, bonjour l'équipe, c'est Paris.
0: Il y a des petits oiseaux derrière vous aussi Maryse.
2: Ah oui, oui, oui. C'est dans mon jardin, là, et je suis près de la forêt en même temps. Donc là, je profite de son temps très calme avec les petits oiseaux. Oui, tout à fait.
0: Vous prenez un petit café ?
2: Je prends mon petit déjeuner dehors.
0: Oui. Ah, il y a quoi sur la table ?
2: Eh ben, il y a du pain, des confitures que je fais moi-même, et puis un petit café au lait, voilà. Donc,
0: Est-ce qu'il y a une chaise en plus pour moi ?
2: Oh, il y en a au moins 4.
0: Oh bah toute l'équipe, bon, on va venir manger avec vous. Maryse, on sélectionne et on valide votre ticket donc pour le grand tirage qui aura lieu lundi pour 8h30 pour dormir dans un lieu rigolo. Vous choisirez quel lieu, si vous avez déjà une idée?
2: Moi, je prendrais bien une yourte.
0: Bah, allons-y. Une yourte pour la 12. Donc une yourte pour vous. Maryse, on vous embrasse très très fort. Merci pour votre fidélité.
2: Et puis bon, j'espère
0: qu'à
2: lundi peut-être.
0: À lundi, comme dire l'autre. Et quelle est votre radio préférée en Île-de-France?
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0: Il est 7h passé de 22 minutes. Oh, on est nostalgique des JO. C'est vrai, ça nous manque tellement. Ça peut revenir, non? Je ne sais pas. En tout cas, on a Olivier Meyer avec nous, directeur de Seine-Saint-Denis Tourisme. Olivier, bonjour.
3: Bonjour Romain.
0: Et c'est vrai, après on va parler avec vous de cette grande marche. Écoutez bien, après le succès de la première édition de la grande marche héritage qui revient en plus ce samedi 1er août pour revenir sur l'héritage des Jeux Olympiques avec 5 parcours différents, c'est la nouveauté de cette année, hein. Et même à pied et à vélo, l'objectif c'est de redécouvrir les grands sites emblématiques qui ont bercé nos beaux souvenirs des JO. Alors c'est un événement dans le cadre de l'été du canal et donc Olivier, c'est ça, le temps d'une journée, vous nous proposer de parcourir ces beaux souvenirs avec le patrimoine matériel et immatériel.
3: C'est ça, c'est un petit peu l'idée. D'abord parce que les Jeux nous manquent, vous avez raison de le dire. Ça a été un moment d'exceptionnelle ferveur, je crois, un peu partout en France, en particulier en Île-de-France. Et la Seine-Saint-Denis est par excellence le territoire qui s'est le plus transformé à la faveur de ces Jeux. D'abord parce qu'elle a reçu des nouveaux équipements sportifs, des équipements pour les compétitions sportives. Je pense au Centre Aquatique Olympique qui accueille en ce moment même les championnats d'Europe de natation. Mais également des équipements pour l'entraînement des athlètes qu'on a peut-être moins vu à la télé pendant les Jeux, mais qui sont des équipements majeurs. Je pense à la piscine Camille Muffat qui a ouvert à Aubervilliers. Je pense à la piscine Kellerman à la Courneuve. Ouais. Qui sont des nouveaux équipements qui manquaient à la Seine-Saint-Denis et qui existent désormais en Seine-Saint-Denis. Voilà. Ces équipements, on va pouvoir les découvrir en se promenant sur 14 kilomètres le long de 4 parcours piétons et d'un parcours à vélo.
0: Et il y aura un guide, bien sûr, pour nous aider, des intervenants également pendant cette balade.
3: Alors c'est ça le principe, c'est une grande marche totalement guidée, accompagnée, des groupes d'une cinquantaine, soixantaine de personnes au maximum, un point de départ, un point d'arrivée, 14 kilomètres, 7h30 de marche, donc ouais. Prenez de bonnes chaussures, emmenez votre pique-nique, des bouteilles d'eau, une casquette, de la crème à bronzer peut-être,
0: ah oui.
3: Et puis à toutes les heures à peu près, eh bien, on s'arrête dans un équipement et on est reçu par un intervenant qui explique ce qu'est ce lieu, à quoi il a servi et comment il a trouvé place finalement dans l'espace public.
0: Alors ça fonctionne très très bien, tout est complet, mais, pour les auditeurs d'ici Paris-Île-de-France, vous proposez une ouverture exceptionnelle, c'est ça, de place juste pour nous.
3: Absolument. Juste il y a un quart d'heure, avant de prendre l'antenne, j'ai rajouté 5 places à chacun des parcours qui étaient complets pour permettre aux auditeurs d'ici Paris de pouvoir s'inscrire après cette interview, s'ils en ont envie, évidemment, et de choisir le parcours qui leur correspond le mieux.
0: Ça, voilà. C'est sur Explore Paris, c'est ça le site internet, hein.
3: Oui, c'est sur exploreparis.com, ou alors vous passez par le site L'été du Canal, ou même sur Google, la Grande Marche Héritage Olympique, ça vous ramènera directement sur le site où vous pouvez vous inscrire.
0: Ben voilà. C'est parfait, ouais.
3: Et puis vous avez raison, parce que vous avez évoqué l'héritage matériel, j'en ai parlé à partir des infrastructures sportives. On pourrait parler d'ailleurs des infrastructures non sportives, mais les aménagements urbains qui ont dû être réalisés en Seine-Saint-Denis, notamment à l'occasion des Jeux. Puis il y a cette dimension d'héritage immatériel qu'on aime bien. Parce que les Jeux, par exemple, c'était les premiers Jeux totalement mixtes de l'histoire olympique, avec une place donc tout à fait renouvelée, faite à la participation des femmes au sport, aux pratiques sportives des femmes, ou à la place des femmes dans les compétitions. Et je ne sais pas si vous vous rappelez, mais pendant la cérémonie d'ouverture, au moment où était entonnée depuis le toit du Grand Palais cette merveilleuse Marseillaise, il y avait ces 10 statues dorées des femmes là qui émergeaient de la scène.
0: Et on pourra les voir d'ailleurs, on pourra les voir sur le parcours, ces statues. C'est ça qui est magnifique.
3: Absolument. Ah bah elles sont aujourd'hui installées dans le quartier de la Chapelle et on peut aller les voir.
0: Et je redonne
3: le point de départ d'un des parcours.
0: Ah bah voilà, la Grande Marche Héritage. Merci encore à Olivier Meyer, directeur de Seine-Saint-Denis Tourisme. ExploreParis.fr pour gagner les dernières places. Merci encore une fois et vive les JO, que de souvenirs. Voici Patrick Fury et c'est .com le site, pardon. S'il faut marcher.

0: Patrick Fury et Florent Pagny, j'y vais sur votre radio locale ici Paris de France.
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0: Et puis dans quelques instants sera le coup d'envoi bien sûr chez nous des championnats d'Europe de natation. On en parle avec Maxime Glorieux, mais juste avant c'est le retour de l'info avec Valentine Letesse, les 90 secondes.
6: Le méga-feu de Gironde, toujours stable et contenu dans son périmètre, indique ce matin la préfecture. 84 000 évacués de plus ont donc reçu l'autorisation de rentrer chez eux. Mais la mobilisation des pompiers reste totale. À quelques kilomètres dans les Landes, l'incendie est lui maîtrisé. Pour un total de 45 000 hectares de forêts brûlées, pour les sauver, la Fondation du patrimoine lance une collecte de fonds avec comme premier objectif 2 millions d'euros pour financer leur reboisement. Un chiffre dans ce contexte, près d'un fumeur sur cinq reconnaît jeter son mégot de cigarette par la fenêtre de sa voiture. C'est le résultat d'un sondage Ipsos BVA pour la Fondation Vinci Autoroute. Pour rappel, 9 feux de forêt sur 10 sont d'origine humaine. La route, justement, noire de monde demain dans toute la France pour le traditionnel chassé-croisé des vacances entre juilletistes et haussiens. La circulation sera déjà extrêmement difficile ce vendredi. Le sud-ouest est déjà en noir dans le sens des départs sur la carte de Bison Futé. Une nouvelle nuit tropicale et des températures encore très élevées aujourd'hui du territoire de Belfort à la Corse en passant par l'Auvergne. 21 départements sont maintenus en vigilance orange canicule où la chaleur s'intensifie encore. Météo France annonce jusqu'à 40 degrés dans le Var. Des milliers de cigognes dans le ciel de la vallée du Rhône, c'est à voir en images sur ici.fr. Conséquence selon la Ligue de la protection des oiseaux de la sécheresse et de ses températures, la migration des emblématiques cigognes d'Alsace commence avec une semaine d'avance.
0: Merci Valentine Letesse. 7h passées de 32 minutes. Et dans l'info d'ici, chez nous en Ile-de-France, Maxime Glorieux. C'est une compétition qui va nous rappeler des souvenirs. Tenez, puis de beaux souvenirs.
7: Bah oui, des dizaines d'athlètes plongeant dans la Seine. C'était l'une des images marquantes des JO de Paris il y a 2 ans. Il y aura donc de la nostalgie dans l'air à partir d'aujourd'hui jusqu'au 16 août avec ces championnats d'Europe de natation. Les épreuves d'eau libre et de plongeon de haut vol seront donc dans la Seine. Et vous avez suivi les derniers préparatifs, Nicolas Joly.
8: Les équipes de natation synchronisée répètent leurs mouvements dans le grand bassin. À côté, les plongeurs enchaînent les sauts. Des images qui rappellent forcément les Jeux Olympiques 2 ans après.
9: C'est un air de Paris 2026.
8: Lazarek Benelhadj, président de la Ligue Île-de-France de natation.
9: C'est l'héritage de Paris 2024, ça c'est très clair et on en est très fiers. Et je trouve que c'est un merveilleux exemple de fonctionnement et de réutilisation d'un grand événement accueilli sur le territoire, avec tout le succès que ça a eu. Mais c'est un air de Paris 2026. Il va sentir différemment, on va le respirer différemment, mais c'est un air Paris 2026, c'est sûr.
8: Symbole de cette continuité, les épreuves de plongeon et d'eau libre dans la Seine, c'était l'un des grands défis des Jeux de Paris.
9: C'est complètement l'héritage en fait. On va réutiliser, on va se réapproprier la Seine en fait pour une épreuve sportive internationale. Avec le high diving sur le pont de Bir Hakeim, ça va être une photographie absolument incroyable. L'eau libre entre les quais de la Tour Eiffel et l'île aux Cygnes, ça va être aussi une carte postale absolument incroyable. Ce qui se passe là est juste extraordinaire et on sait qu'il y a beaucoup de pays à l'international qui souhaitent suivre ce modèle français.
8: Une eau dans laquelle on retrouvera le nageur Marc-Antoine Olivier qui lui a une revanche à prendre après Paris 2024.
10: Ouais, toujours le petit goût amer des Jeux, hein. 7e place, c'était pas ce que j'étais venu chercher. Donc non, moi toujours l'objectif d'aller chercher maximum de médailles d'or. Je connais déjà les installations. Là en plus on est posé à l'INSEP. Toutes les conditions sont au top pour pour bien performer. Donc non, on connaît bien ce système, ce roulement, et puis bon, voilà, d'être à la maison, c'est quand même un grand plus. Donc voilà, il va falloir se servir de ça pour aller chercher des belles performances.
8: Des performances pour susciter des vocations chez les jeunes, notamment à Saint-Denis, où près d'un élève sur deux ne sait pas nager en 6e. Le maire Bali Bagayoko espère un effet sur le long terme.
11: De mettre à la fois les jeunes dans l'eau, leur donner la possibilité aussi de s'autoriser à arriver, de s'autoriser à découvrir, de s'autoriser parfois aussi à développer des vocations. Puis après, derrière, pourquoi pas produire ici, sur le territoire de Saint-Denis, des futurs grands champions nationaux qui vont porter les couleurs de la France.
8: Il est d'ailleurs encore possible de s'inscrire pour l'épreuve grand public le 9 août afin de nager sur le parcours des champions un jour après eux.
7: Et pour vous inscrire, rendez-vous sur le site de la Fédération Française de Natation. Vous avez jusqu'à ce soir, 19h, Romain, je compte sur vous. Et j'ajoute qu'à l'occasion de ces championnats d'Europe de natation, une station Vélib géante est installée devant le centre aquatique olympique de Saint-Denis.
0: Et dans le journal de 8h, Maxime, nous ferons un point sur l'appel aux dons pour la forêt de Fontainebleau.
7: La Fondation du patrimoine s'est fixé un objectif, 2 millions d'euros. Pour l'instant, nous en sommes à la moitié. Et puis coup d'envoi du week-end le plus chargé de l'année sur les routes. C'est rouge, on le rappelle, dans le sens des départs aujourd'hui, noir demain en Ile-de-France. Vous retrouvez nos conseils pour éviter les bouchons sur ici.fr. Et avant de faire un point trafic, un point météo avec vous, Romain. Les températures, j'y arrive, plutôt agréable aujourd'hui.
0: Non, c'est vrai, elles flirteront entre 29 et 32 degrés. Voilà pour la fourchette de ce vendredi. Journée, c'est vrai, du soleil ce matin jusqu'à la mi-journée, quelques nuages ensuite et retour des éclaircies en fin de journée. 29 degrés du côté de Bobigny, Meaux, ou encore 28 degrés juste devant l'Arc de Triomphe, je regarde, voilà, 28 degrés. Sinon, Créteil, 29 degrés. Chaville, tenez, municipalité Chaville, 22 ce matin et 28 prévu pour cet après-midi. Versailles, pareil, 28 degrés. Pareil pour Nanterre et Rueil-Malmaison. 27 à Argenteuil et puis 30 degrés à Fontainebleau. Voilà pour la tendance. Vous nous parliez, Maxime, il y a de ça quelques instants, de la route. Et attention, c'est vrai, un gros chassé-croisé en perspective pour ce week-end, voire même un petit peu en amont, puisque ce vendredi, le 31 juillet, dans le sens des départs, quelques difficultés. Deux conseils à vous donner. Évitez l'autoroute A13, par exemple, entre Paris et Rouen, entre 16h et 19h. Et si je peux me permettre, éviter l'autoroute A10 aussi entre Paris et Orléans, un petit peu plus tôt, entre midi et 15h, avec cet afflux de voitures et ces gens qui partiront en vacances. Vous avez de la chance, voilà, reposez-vous bien. On notera un accident dans le secteur Le Bourget, ça c'est sur la route, avec 58 km de bouchons en ce moment. Et un accident donc secteur Le Bourget sur l'A1 direction Paris, avec une voiture et deux camionnettes impliquées dans cet accident. N'hésitez pas, vous êtes nos yeux, 01 42 30 10 10, ça c'est le numéro du standard. Et puis comme ça, on colportera les infos ensuite directement dans vos oreilles sur notre antenne.
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0: Et c'est un vrai plaisir, à 7h36, de vous accompagner tout l'été. Nous sommes en direct entre 6h et 9h. Il y a Emma qui est à la réalisation. Il y a Saveria qui est au standard. Il y a toute l'équipe de la rédaction. Il y a les coiffeurs. Non, peut-être pas jusque-là quand même, on va pas s'enflammer. Mais en tout cas, nous sommes tous là, je vous rassure. Bonne route avec ce week-end chargé. Et dans quelques instants, il y aura Clarisse Delezève qui nous rejoindra. Elle est du côté de la Seine-Saint-Denis ce matin à l'occasion d'un événement festif. C'est l'été du canal qui revient avec... pas mal de choses, festif, sportif, un été ludique, donc l'été du canal, le tout au bord de l'eau. Clarisse Delezève dans quelques instants, juste avant, et pour vous faire patienter, c'est le groupe Indochine, Canary Bay, sur votre radio locale, ici, Paris-Île-de-France.

0: Cela fait plus de 40 ans que nous chantons et dansons avec le groupe Indochine et le titre Canary Bay. Et on attend avec impatience la sortie du nouvel album live de la tournée. Il y aura même un CD, vinyle, DVD, Blu-ray. Ce sera pour le 20 novembre. Et puis dans quelques instants, tenez, nous partirons nous promener sur les Champs-Élysées ce dimanche. Les champs entièrement piétonnisés pour l'occasion. La plus belle avenue du monde qui va accueillir un événement gratuit dédié aux jeux vidéo. Mais juste avant, on retrouve donc Clarisse en vadrouille.
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0: Ça s'appelle le Tour d'Île-de-France. Clarisse en vadrouille avec son sac à dos. Direction la Seine-Saint-Denis aujourd'hui, au bord de l'eau, pour l'un des rendez-vous incontournables de l'été en Île-de-France. Ah bah, on est totalement dépaysés, c'est ça Clarisse, vous êtes bien là.
2: Exactement, alors je peux vous dire qu'ici, il y a une ambiance vraiment de vacances qui flotte dans l'air. Je me trouve actuellement au bord du canal de l'Ourcq, un lieu qui attire chaque été des milliers de Franciliens. Pour nous raconter cette aventure, je suis avec Olivier Meyer. Bonjour.
3: Bonjour.
2: Vous êtes le directeur de Seine-Saint-Denis Tourisme. Pour commencer, moi j'ai envie de savoir, qu'est-ce que l'été du canal ?
3: L'été du canal, c'est une manifestation qui s'adresse aux habitants, qui comporte une offre très riche et très variée de loisirs, d'activités sportives, d'ateliers créatifs, une offre culturelle aussi, et qui célèbre nos canaux, donc notre patrimoine fluvial, et qui invite les habitants à se réapproprier ces espaces, à en découvrir les richesses, à en découvrir aussi les transformations, parce que les berges du canal n'ont cessé de se transformer entre le moment où Napoléon Ier a commandité le creusement de ces canaux pour alimenter Paris en eau potable et aujourd'hui. Mais il y a eu différentes phases. Il y a eu des phases d'industrialisation, de désindustrialisation, avec des friches qui ont connu des heures heureuses et puis d'autres moins heureuses. Et aujourd'hui, on y revient et on découvre à la fois qu'il y a toujours une activité économique qui s'y déroule parce que les gravats, les sables et les bétons pour alimenter les bétonnières continuent à transiter via le canal. Et puis on peut aussi s'y promener en croisière ou prendre le bateau pour des navettes fluviales. Alors c'est une manifestation qui est très populaire aujourd'hui, l'été du canal. D'abord parce qu'on prend le bateau pour 1 euro le samedi, 2 euros le dimanche, c'est gratuit pour les enfants. Ce qui fait que c'est très accessible. On s'adosse beaucoup, évidemment, à toutes les bases de loisirs que les villes mettent en place, parce que les villes créent les conditions que les habitants, lorsqu'ils ne sont pas en vacances ou lorsqu'ils ne peuvent pas partir en vacances, puissent profiter au maximum de cet été. Et nous, ben, on crée du lien entre les villes, on propose des animations culturelles, et les week-ends de l'été du canal ont déjà été magnifiques depuis déjà 5 semaines, si je me trompe pas, et on va connaître bientôt nos deux derniers week-ends.
2: En tout cas, ça donne très envie. Merci Olivier Meyer d'avoir pris le temps de répondre à mes questions. Je le rappelle, vous êtes le directeur de Seine-Saint-Denis Tourisme. Franchement, moi je suis au paradis. Et attendez, avant de se quitter, j'ai une question pour vous. À votre avis, quel empereur a décidé de construire le canal de l'Ourcq?
0: Je réponds Napoléon. Napoléon Bonaparte en 1802. Voilà. Et c'est la bonne réponse en plus que j'ai. Hein. Merci Clarisse. Et d'ailleurs, on vous retrouve dans une heure au bord de l'eau à l'occasion de cet événement. L'été du canal qui transforme les canaux et les berges du nord-est parisien en un véritable terrain de découverte. C'est jusqu'au 9 août. Et rendez-vous sur notre page Instagram également pour suivre en images et en vidéo notre tour d'Île-de-France grâce aux photos prises et aux vidéos prises par Clarisse. À suivre, tenez, encore une idée de sortie pour vous en famille. Une sortie gratuite sur les Champs-Élysées pour découvrir le e-sport, le sport sur jeux vidéo, avec les champions de cette discipline. À tout de suite.
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0: Et nous y sommes, on va parler de jeux vidéo, direction les Champs-Élysées avec un très bel événement ce dimanche en lien avec les jeux vidéo. C'est l'eSports Festival by eSports World Cup. Alors c'est un festival gratuit en plein air sur les Champs-Élysées, en mode piéton, hein, j'en profite ce dimanche, heureusement pour être tranquille. Et on a avec nous Mohamed Al-Nimer, il est directeur commercial et marketing au sein de l'eSports Foundation. Mohamed, bonjour.
5: Bonjour Romain, j'espère que vous allez bien.
0: Mais très bien, comme un amoureux de jeux vidéo, j'ai le sourire, tout va bien. D'ailleurs, expliquez-nous, c'est quoi le but exact de cet événement en plein air ?
5: Nous organisons cet événement dans le cadre de l'eSport World Cup qui a lieu à Porte de Versailles et qui a démarré le 6 juillet. C'est la plus grande compétition d'eSport au monde. Et ce festival a pour objectif de démocratiser un peu la pratique du gaming et de l'eSport et de la faire découvrir au grand public, aux Parisiens et aux touristes.
0: D'accord, c'est-à-dire qu'on peut venir en famille et qu'est-ce qu'on fait sur place ?
5: Alors, il y a plein d'activités. Vous pouvez découvrir les différents clubs français qui participent à l'eSport World Cup. Vous pouvez également découvrir les différentes consoles, les différents jeux. Et il y aura aussi des showmatchs entre des célébrités, des influenceurs, des joueurs. Donc, ça sera vraiment une journée pour découvrir la pratique, pour passer un bon moment.
0: Alors, quand vous parlez de showmatch, c'est là où il y a des grands écrans, écrans géants, où on les voit jouer et on les encourage ?
5: Tout à fait. Donc, vous aurez un très grand écran juste en face de l'Arc de Triomphe. Ça sera vraiment un moment ludique.
0: C'est entièrement gratuit, ça faut le répéter, c'est important.
5: Tout à fait. Donc l'accès est gratuit, tout le monde peut y participer. C'est vraiment le but de donner accès à cette pratique à un maximum de personnes.
0: Alors, la France et Paris, est-ce qu'on est bien placé dans le domaine du e-sport, des jeux vidéo ?
5: Alors, tout à fait. Donc, la France a trois très grands clubs. Team Vitality, Gentlemate et la Karmine Corp, basée à Paris, avec des QG dans différents endroits dans la ville, et connue partout dans le monde.
0: Alors, dites-moi, Mohamed, si je me trompe, mais j'ai ouï dire qu'il y avait une surprise qui allait pas être dévoilée ici. Bon, on va pas la dévoiler tout de suite, sinon il n'y a plus de surprise, mais il y aura une jolie surprise sur place.
5: Alors absolument, vers 19h30, donc vers la fin de la journée, on va révéler une belle surprise pour tous les Français et les Françaises, mais on peut pas en dire beaucoup pour l'instant, donc on vous laisse la surprise.
0: On a déjà le créneau horaire, merci, c'est déjà pas mal. Et puis vous le disiez en début d'interview, hein, c'est dans le cadre de l'eSport World Cup qui se tient en ce moment à Paris, porte de Versailles jusqu'au 23 août. Alors là, c'est un événement qui est payant celui-ci, mais ça peut peut-être donner l'envie à celles et ceux qui vont venir sur les Champs-Élysées de dire, bah tiens, je vais aller voir les vrais professionnels qui, eux, concourent du côté de la Porte de Versailles.
5: Absolument. Donc, à la Porte de Versailles, nous avons, comme vous l'avez dit, l'eSport World Cup, la plus grande compétition d'eSport au monde, avec des dotations qui vont au-delà des 75 millions de dollars. Et on espère que le public qui va participer à l'événement aux Champs-Élysées pourra venir découvrir cette pratique professionnelle à Porte de Versailles.
0: Merci Mohamed Al-Nimer, directeur commercial et marketing au sein de l'eSport Foundation. Et puis on rappelle tous, dimanche, le 2 août, entre 15h30 et 20h, pour l'eSport Festival, ça c'est gratuit, en plein air, sur les Champs-Élysées, ouvert à tous et aux amoureux de jeux vidéo. Mohamed, merci beaucoup.
5: Merci Romain, dimanche.
0: Game over.
5: Game over. Merci beaucoup.
0: Et l'info trafic, allez, en temps réel, 7h47 avec 70 km de bouchons cumulés et un accident dans le secteur Le Bourget sur l'A1 direction Paris avec une voiture plus deux camionnettes et un bouchon qui se forme déjà voilà dans le secteur Le Bourget. Deuxième accident également à vous signaler, ça vient de se produire aussi sur nos radars. On file direction Nogent-sur-Marne avec un accident sur l'A4 direction Paris. Deux voitures impliquées sur cinq voies, la voie de gauche est fermé sur l'A4 direction Paris. Et puis ce week-end qui s'annonce très chargé, le fameux chassé-croisé. Évitez par exemple l'autoroute A10 hein, entre Paris et Orléans tout à l'heure entre midi et 15h. Si vous pouvez partir un petit peu en amont, allez-y. On a laissé plein de conseils sur ici.fr avec un article concernant les départs dans le sens, donc sens de départ pour aujourd'hui, vendredi 31 juillet. 01 42 30 10 10, ça c'est le numéro du standard.
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0: Et puis dans quelques instants, bonjour monsieur le maire, nous irons frapper à la porte de la mairie de Montesson. Mais juste avant, c'est Amir avec Alain Parfait sur votre radio locale, ici Paris-Île-de-France. Bon réveil.

0: L'Imparfait, extrait de la réédition de son dernier album avec 9 titres à l'intérieur, dont des inédits comme celui-ci. Et on y va avec Bonjour Monsieur le Maire maintenant. Oui, bonjour Monsieur le Maire, c'est votre rendez-vous. Bonjour Monsieur le Maire. C'est vrai que on échange avec les maires de notre territoire et ils nous disent pourquoi et comment venir chez eux et découvrir leur belle région. Et tenez, Monsieur le Maire de Montesson, c'est notre destination du jour. Il s'appelle Antoine le Maire. Bonjour Monsieur le Maire.
1: Bonjour, ici Paris-Île-de-France.
0: Alors, situé entre la Seine et la forêt de Saint-Germain-en-Laye, Montesson est une ville qui a su se préserver son patrimoine naturel remarquable, surnommé d'ailleurs le poumon vert. Et direction donc cette jolie commune. Et monsieur le maire, vous allez nous dire quelles balades, quels lieux ou quelles activités conseillez-vous aux franciliens qui sont en vacances chez nous et qui viennent vous voir?
1: Alors, Montesson mérite le détour puisque, avec les épisodes caniculaires que l'on connaît pendant cette période de fin de printemps et début d'été, nous avons 5 km de quai de Seine ombragés qui permettent en fait de se promener donc à l'abri des rayons brûlants du soleil et de profiter d'un cadre de vie exceptionnel.
0: Et si vous deviez choisir un lieu emblématique, un paysage, une personnalité ou un fait historique qui représente le mieux Montesson, lequel choisiriez-vous? Et puis, qu'est-ce qui raconte exactement l'identité de votre commune?
1: La plaine de Montesson, bien évidemment. Donc, c'est un espace ouvert. Donc, c'est notre territoire à la configuration d'être un territoire ouvert, un territoire agri-urbain. Donc, 400 hectares de plaine pour 2/3 agricole et 1/3 en espace naturel. Et donc, c'est évidemment une identité agri-urbaine à laquelle beaucoup de Montessonais sont naturellement attachés.
0: Exactement. Et pour conclure, monsieur le maire, quel message souhaiteriez-vous adresser à tous les Franciliens qui nous écoutent et qui souhaitent passer l'été chez vous?
1: Pour profiter évidemment de nos espaces naturels, comme je vous le disais en introduction sur les précédentes questions, nous avons la plaine de Montesson, donc un haut lieu de culture maraîchère, et évidemment notre chemin de halage, donc nos quais de Seine, la promenade Jean-François Bell, du nom d'un ancien maire qui a beaucoup œuvré pour la commune et qui me semble être vraiment un lieu de respiration intéressant pour les franciliens en ces périodes de forte chaleur. Et puis écoutez, je vous dis à bientôt à Montesson, en espérant vous y croiser au détour d'une balade à vélo.
0: Merci Antoine le maire de Montesson dans le 78. Et puis lundi, nous appellerons un nouveau maire, direction Le Pec dans les Yvelines. Sur ce, belle matinée à vous tous, au volant de votre voiture ou assis dans le bus, qui sait, voilà, en tout cas, nous sommes à vos côtés. Et voici Billy Paul avec Your Song sur votre radio locale, ici Paris-Île-de-France. C'est le titre idéal pour bien commencer la journée, peut-être même rentrer tout doucement dans le week-end et les vacances pour les plus chanceux. Il est 7h53.

0: Paul avec Your Song, une belle reprise magistrale avec un style soul et gospel du célèbre tube d'Elton John. Et puis dans quelques instants, voyage dans le temps avec Stéphane Bern.
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0: Il est 7h58 et chaque jour avec Ici Paris-Île-de-France, on voyage un petit peu dans le temps aux côtés de Stéphane Bern. Bonjour Stéphane, et ce matin d'ailleurs, on voyage au temps des Ford ET et des Citroën C6.
4: En 1926, la ville de Bayonne a une idée simple mais révolutionnaire. Faire payer les automobilistes pour stationner. Le tout premier parking payant vient de naître. Dans les années 20, la voiture conquiert peu à peu les villes. À Bayonne, on se bouscule dans les rues comme des taureaux pendant une feria. On se gare n'importe où et le centre devient un garage. C'en est trop. La municipalité décide d'agir. En 1926, elle met en place une taxe de stationnement payant. 2 francs la journée, 36 francs pour l'abonnement annuel. Comparé au tarif actuel, ça fait rêver. Et pour ceux qui ne s'arrêtent que quelques instants et repartent aussitôt, les rues restent gratuites. Évidemment, les automobilistes crient au scandale.
5: Pas content !
4: Payer pour laisser sa voiture sur la voie publique, une hérésie. Le journal L'Auto qualifie Bayonne de ville mendiante et cite de multiples exemples d'honnêtes citoyens taxés indûment. Comme ce brave homme qui se promenait à Bayonne avec sa femme souffrante, qui a dû s'arrêter dans un commerce et à qui on a demandé 4 francs. Ou ces touristes qui déchargeaient leurs bagages pour s'installer dans un hôtel et croisent un agent de la ville réclamant 8 francs. Certains ont cru à une caméra cachée. Bon, sauf qu'en 1926, la télé n'existait même pas. La fronde des automobilistes n'aura pas suffi à arrêter cette révolution urbaine. Le premier parc-mètre voit le jour aux États-Unis en 1935. Des machines à sous façon bandit manchot, sauf qu'on perd à chaque fois, et le jackpot, c'est pour la mairie. Et un siècle plus tard, presque toutes les villes s'y sont mises. Bon, sur ce, je vous laisse. Il faut que je remette des sous dans le parc-mètre.
0: Merci Stéphane Bern. Rendez-vous avec l'histoire, merci. 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
0: Nous sommes vendredi. Belle matinée à vous tous sur votre radio locale ici Paris de France. Il est 8h. Maxime Glorieux, bonjour.
6: Bonjour.
0: C'est le retour de l'info et à la une d'ailleurs, ce bel élan de générosité pour sauver la forêt de Fontainebleau.
6: Moins de 3 semaines après l'incendie qui a détruit 2000 hectares, soit 10% de la forêt, déjà plus d'1 million d'euros récoltés sur la cagnotte de la Fondation du Patrimoine. C'est beaucoup, mais ce n'est pas encore assez puisque l'objectif est d'au moins 2 millions d'euros pour les premières actions d'urgence. Et reboiser a un coût, explique Alexandre Giuglaris, le directeur général de la Fondation du Patrimoine, qui nous explique comment sera utilisé l'argent collecté.
7: Ça coûte cher, c'est entre 4, 5, voire jusqu'à 10 000 euros de l'hectare. Ce que nous voulons faire, nous, c'est permettre aux amoureux du patrimoine naturel, aux amoureux de la forêt, de se mobiliser, de contribuer. Concrètement, qu'est-ce qu'on veut faire ? Avec l'argent collecté, on veut pouvoir financer les premiers diagnostics. On a besoin de savoir quel est l'état des sols, l'état des forêts, l'état des parties qui ont brûlé, mais aussi du reste de la forêt qui n'a pas brûlé, mais qui a évidemment été endommagée. Donc ça, c'est les premières dépenses qui seront accompagnées et nécessaires grâce à la générosité de chacun. On va aussi tout de suite en lien avec nos partenaires, puisque cette opération, elle est faite avec l'ONF. Donc on fait ça avec tout le monde, les collectivités. On va réfléchir aux moyens de renaturer, de replanter ces forêts. Sans doute faudra-t-il diversifier les espèces, sans doute faudra-t-il aussi planter des essences qui sont plus résistantes au réchauffement climatique.
6: Cagnotte pour la reconstruction de la forêt de Fontainebleau à retrouver sur le site de la Fondation du Patrimoine. Et concrètement, quels sont les dégâts sur la faune et la flore? À 8h30 dans l'info d'ici, reportage à suivre avec les agents de l'Office National des Forêts qui doivent aussi surveiller les reprises de feu. Il y en a eu deux avant-hier, rapidement fixées heureusement grâce à l'intervention des pompiers de toute l'Île-de-France.
0: Et d'ailleurs, des pompiers franciliens qui se sont relayés hier sur le fond d'autres incendies en Gironde et dans les Landes.
6: Oui, partie des Yvelines et de l'Essonne. Au total, ils sont autour de 200 pompiers franciliens parmi les 3300 de toute la France. 230 pompiers se sont blessés dans la lutte contre cet incendie hors norme. Mais depuis 4 jours, le feu est stabilisé en Gironde. Contenu dans son périmètre, les conditions météo sont même favorables, si bien que les 2/3 des personnes évacuées ont pu rentrer chez elles. Dans les Landes, le feu de Biscarrosse est maîtrisé. Autre signe que la situation s'améliore, l'autoroute A60 63 rouverte hier dans l'après-midi jusqu'à Bayonne. Et sur la route, alors que la France brûle, ils sont encore nombreux à jeter leur mégot de cigarette par la fenêtre. Près d'un fumeur sur 5, selon un sondage Ipsos BVA publié ce matin par la Fondation Vinci Autoroute.
0: Prudence d'ailleurs ce week-end avec le chassé-croisé, le plus chargé de l'année, Maxime.
6: Oui, c'est déjà rouge aujourd'hui en Île-de-France dans le sens des départs. Ce sera même noir demain dans tout le pays. C'est un double appel que l'on lance ce matin à la prudence, puisque Cyril Ardo-Redon, sur nos autoroutes, la mortalité repart à la hausse.
8: Oui, avec 162 personnes tuées sur les autoroutes à péage en 2025. Une centaine de plus si on prend en compte aussi les autoroutes gratuites. La mortalité repart donc à la hausse après une année 2024 où l'on avait atteint un niveau historiquement bas, même s'il faut rappeler qu'en quelques années, le nombre d'accidents mortels a fortement chuté. Il y avait par exemple plus de 400 décès sur les autoroutes en l'an 2000. L'association des sociétés d'autoroutes s'inquiète des comportements à risque. La principale cause d'accidents mortels reste la consommation d'alcool, de drogue et de médicaments. Viennent ensuite la vitesse excessive ou l'utilisation du téléphone. Les hommes sont les principaux auteurs de ces accidents mortels. Les femmes ne sont que 15% à être impliquées, alors qu'elles représentent près d'un quart des personnes au volant. Enfin, une bonne nouvelle, si plusieurs professionnels autoroutiers ont été blessés en 2025, aucun n'a été tué.
6: Merci Cyril Ardo-Redon pour ce décryptage à retrouver sur notre site ici.fr, avec également nos conseils pour éviter les bouchons ainsi que toutes les perturbations prévues ce week-end dans les trains, car non seulement le sud-ouest est touché, aucun train au sud de Bordeaux, mais il y a aussi cette grève surprise en gare Saint-Lazare sur les lignes normandes entre Paris et Caen, Rouen, Le Havre ou encore Deauville. Mouvement suivi par 80% des conducteurs de train selon Sudrail, et ce pour dénoncer un management autoritaire et des conditions de travail précaires, notamment lors des canicules. Et puis, il sera encore possible d'échanger ou d'annuler des billets de train sans frais jusqu'à mardi prochain.
0: Il est 8h05. Il y aura de la nostalgie dans l'air, ou plutôt dans l'eau, avec le retour des compétitions dans la Seine.
6: 2 ans après les JO de Paris, les athlètes vont donc plonger à nouveau dans la Seine avec les championnats d'Europe de natation. Coup d'envoi dans 1 heure, et ce jusqu'au 16 août. À cette occasion, notez qu'une station Vélib géante est installée devant le centre aquatique olympique de Saint-Denis pendant toute la durée de la compétition et d'une capacité de 200 vélos. Les amateurs de cyclisme qui ressentent un grand vide, comme vous Romain, depuis l'arrivée incroyable du Tour de France à Montmartre puis sur les Champs-Élysées, et bien que vous soyez rassurés, le Tour de France femme, c'est déjà demain, avec le départ depuis Lausanne en Suisse, et cette fois le Tour de France femme n'a donc pas besoin d'être lancé dans la foulée du Tour homme, signe que cette course, de retour depuis 4 ans, a donc trouvé sa place, Fanny Le Chevestrier.
9: Une 5e édition depuis la renaissance du Tour Femmes qui résonne effectivement comme une émancipation, souligne la directrice de la course Marion Rousse.
10: On avait besoin ces premières années d'être vraiment dans la roue de notre grand frère qui est le Tour Homme, parce qu'il n'y avait pas meilleure vitrine pour nous. Mais quand tu vois qu'on arrive à faire pratiquement un pic à 8 millions d'audience, bah c'est la 2e meilleure audience parmi celles des hommes. Donc on se dit qu'on peut, que les gens seront là au rendez-vous.
9: Un engouement qui se voit aussi avec l'arrivée de grands sponsors qui ne font plus le distinguo entre Tour hommes et femmes. Même les grandes villes sont aujourd'hui attirées. Pour la première fois, la course se finira dans une métropole, à Nice, ajoute fièrement Marion Rousse.
10: C'est quand même un curseur de grands événements, Nice. Chaque année, Paris-Nice arrive à Nice. Nice, c'est un décor de carte postale. On sait que ça compte.
9: Pour séduire encore et toujours plus de monde et peut-être un nouveau public, car le Tour de France reste une superbe vitrine d'un cyclisme féminin encore fragile. Demain, il n'y aura ainsi que 21 équipes au départ, contre 22 l'an passé. Et oui, si vous allez découvrir durant 9 étapes de nouvelles formations, 3 ont dû mettre la clé sous la porte depuis juillet 2025.
6: Et l'un des points d'orgue de ce Tour de France Femmes sera le Mont Ventoux le vendredi 7 août. Allez, je termine avec une info pratique. Si vous avez l'habitude de prendre le métro pour aller travailler, attention ce matin aux travaux d'été qui commencent sur la ligne 13. Trafic interrompu entre La Fourche jusqu'à Saint-Denis Université, et ce jusqu'au week-end du 15 août inclus. Et puis pour rappel, le RER B coupé entre Gare du Nord et Bourg-la-Reine, et le RER D entre Gare du Nord et Gare de Lyon, ça peut servir. Oh. Avant un point trafic, un point météo, Romain.
0: Exactement.
6: Qu'en est-il pour aujourd'hui? Les températures sont plutôt agréables.
0: Comprise entre 28 et 31 degrés pour ce vendredi, dernier jour de l'année, dernier jour du mois de juillet, avec un démarrage sous le signe du soleil, ensuite mi-journée, quelques nuages, et retour des éclaircies avant la fin de journée, promis. Voilà. Je m'engage, vous avez vu comment je...
6: Et donc,
0: j'ai pas peur. Les températures jusqu'à 29 à Bobigny, à Meaux, bonjour Meaux, 29 degrés également. Paris, 28 degrés, on file à Meudon avec 28, pareil pour Chaville et Versailles, 28 degrés. Ruelle Malmaison, pareil, 28 degrés. Et puis 29 pour Évry ou encore Fontainebleau, 30 degrés. L'infotrafic, tous les quarts d'heure, 73 km de bouchons. Nous en parlions il y a quelques instants, le chassé croisé qui va pointer son nez, et peut-être plutôt que prévu, faut pas attendre forcément ce week-end. La preuve, avec dans le sens des départs, éviter l'autoroute A13 si possible entre Paris et Rouen entre 16h et 19h, vous êtes prévenus. Évitez l'autoroute A10 également entre Paris et Orléans entre midi et 15h. Donc partez un petit peu en amont, il y a plein de conseils sur ici.fr. Et puis un accident à vous annoncer, secteur Nogent-sur-Marne, accident secteur Nogent-sur-Marne sur la 4 direction Paris, avec deux voitures impliquées. Puis juste à côté de cet accident, tunnel Champigny, cette fois-ci sur la 4 direction la province, c'est une voiture qui est en panne sur la 4 direction la province, secteur le tunnel de Champigny. Vous voyez quelque chose sur la route et je ne l'ai pas dit, ne me disputez pas, mais appelez-nous 01 42 30 10 10, le numéro du WhatsApp et du standard ont fusionné. 01 42 30 10 10.
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0: 8h09, oui, une nouvelle heure face à nous qui nous rapproche du week-end, des vacances peut-être pour vous, en tout cas c'est tout le bonheur que je vous souhaite. Bon courage également si vous êtes déjà opérationnel au travail, le café est déjà avalé et hop c'est parti pour la journée en musique. On la débute avec ce trio, Frédéric's Goldman Jones, le titre c'est 1, 2, 3 sur votre radio locale, ici Paris-Île-de-France.

0: Frédéric Goldman et Jones avec 1, 2, 3, l'union de trois cultures. Carole Frédéric, Springfield, États-Unis, Michael Jones, Pays de Galles, et Jean-Jacques Goldman, la France, voilà. Mais exactement un point commun, c'est l'amour de la musique.
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0: Je tape mes feuilles. 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Et dans quelques instants, Aude Razzo arrivera avec le C'est pas vrai, un rendez-vous anti-arnaque. Et vous allez voir que rendre service, bah, ça peut porter préjudice. À tout de suite.
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0: 8h15, belle matinée. Aude Razzo qui nous rejoint. Bonjour Aude, pour C'est pas vrai, votre rendez-vous anti-arnaque. Les arnaques à la station-service, tenez, sont monnaie courante, c'est le sujet du jour. Et un auditeur, Aude, vous a raconté sa mésaventure.
3: Oui, il s'appelle Zaïd et il a un point commun avec beaucoup de victimes qui me contactent. Zaïd a voulu rendre service, tout simplement. Je n'aime pas voir les gens en difficulté, c'est ce qu'il m'écrit. Et ce jour-là, à la pompe à essence, une dame est en difficulté. En tout cas, c'est ce qu'elle prétend. La caisse de nuit est fermée. La femme, visiblement, n'a pas de carte bleue, donc elle demande à notre auditeur si elle peut utiliser sa carte bleue à lui pour mettre 20 euros d'essence dans sa voiture à elle en échange d'un billet de 20 euros. Zaïd accepte. Il fait son code, il se met un peu à l'écart. Je n'ai pas pensé un seul moment que cette femme puisse m'arnaquer de la sorte, me dit-il. En fait, elle a mis pour 64 euros d'essence, pas 20 euros, et elle est repartie. Zaïd s'en est rendu compte quand il a vu le montant qui était affiché sur la pompe, ouais, quand il est arrivé derrière elle.
0: Ouais, ouais. Aude, entre nous, cette arnaque, elle arrive souvent?
3: Oui, oui, c'est même un grand classique. Et ce que j'ai dit à Zaïd, d'ailleurs, c'est de bien vérifier que le maigre billet de 20 euros que la dame lui a donné est un vrai billet. Parce que souvent, dans cette arnaque,

0: Jean-Jacques, c'est un faux. Autre version, tenez, encore plus sournoise. L'escroc, pareil, vous demande de payer quelques euros de carburant en carte bleue, toujours en échange d'un billet. Mais le voleur, très malin, ne raccroche pas complètement le pistolet. Et dès que vous avez le dos tourné, vous êtes reparti, il reprend le pistolet, il fait le plein et c'est toujours vous qui payez.
1: Et oui, il faut rester vigilant. Et merci Aude Razo pour tous ces conseils. C'est pas vrai, votre rendez-vous pour déjouer les fake news. Ça continue tout l'été et sur ici.fr. On va peut-être jouer ensemble d'ailleurs dans quelques instants. Ça, c'est pas une fake news, croyez-moi. À la clé, un séjour pour deux dans un endroit étonnant. Ça sera juste après Paolo Conte sur votre radio locale, ici Paris, Île-de-France.

0: Paolo Conte, chanson devenue l'un des morceaux italiens les plus célèbres dans le monde entier. C'est un plaisir de l'écouter en ce vendredi aux portes du week-end. Sur la route, 64 km de bouchons cumulés, un accident qui vient de se produire dans le secteur de Torcy. Si vous êtes dans ce secteur, la prudence sur l'A104 extérieure avec deux véhicules impliqués, et sur trois voies, la voie de droite est fermée ainsi que la bande d'arrêt d'urgence. Donc on se rabat sur la gauche, d'accord, sur l'A104 extérieure dans le secteur de Torcy. Et puis prudence bien sûr, prenez, si vous avez envie de partir en week-end ou même en vacances, prenez de l'avance, partez si possible avant midi, hein, on en reparlera, avec ce chassé-croisé et surtout dans le sens des départs, ça va être très compliqué en ce vendredi 31 juillet.
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0: Et si vous dormiez dans un endroit rigolo, étonnant, atypique, c'est le cadeau que l'on vous offre et on va jouer tout de suite avec Sophie, direction Villeneuve-la-Garenne dans les Hauts-de-Seine. Sophie, bonjour.
2: Bonjour.
0: Sophie, elle travaille, elle n'est pas en vacances.
2: Non, mais je suis bien contente quand j'entends tous les bouchons pour ce soir. Finalement, je suis contente sur ma petite route tranquille.
0: Ah, vous êtes comme ça, Sophie. D'accord. Ça donne le tempo.
2: Je suis comme ça.
0: Sophie, vous gardez le sourire, j'adore. Sophie, en tout cas, ce qui est plutôt sympathique, c'est qu'on va valider votre ticket. Je mets un coup de tampon dessus pour le grand tirage qui aura lieu lundi prochain à 8h30. À la clé, une nuit avec la personne de votre choix. Je ne demanderai pas avec qui, ça, voilà, ça c'est votre vie privée. Par contre, est-ce que vous avez un lieu où vous aimeriez dormir? Parce qu'après, il faudra choisir le lieu.
2: Oui, j'aimerais bien d'être dans une petite cabane au sommet d'un arbre avec personne autour, ça me dirait beaucoup. J'ai jamais fait et j'ai toujours eu envie de le faire, donc vraiment c'est ce qui m'a donné envie d'appeler en fait.
0: Ah d'accord, au sommet d'un arbre, dans une cabane, et sachez qu'on rajoute en plus le petit déjeuner qui sera livré, vous savez qu'une poulie là, le petit panier.
2: Parfait.
0: Bah voilà,
2: parfait.
0: C'est tout le bonheur que l'on vous souhaite. Sophie, la dernière question, elle est cruciale, attention, si vous échouez là-dessus, c'est perdu, c'est fini Sophie, on ne discutera plus ensemble, on va raccrocher au nez comme ça. Quelle est votre radio locale préférée Sophie? Attention, vous avez deux secondes.
2: Ici Paris-Île-de-France.
0: C'est une bonne réponse, merci Sophie.
2: Merci beaucoup.
0: On vous embrasse, merci Sophie.
2: Merci à vous, bonne journée, merci.
0: Vous faites briller notre région, comme Sophie, elle fait briller notre matinée, et d'autres personnalités font briller notre région avec les gens d'ici, et comme tous les matins, on les met en lumière. Je braque mon projecteur dessus, et aujourd'hui, on va s'intéresser à nos bouquinistes parisiens à 8h22. Vous savez, ces jolies boîtes à livres, véritable librairie même à ciel ouvert, une histoire qui a débuté en 1550, et on va retrouver d'ailleurs une bouquiniste, le visage des bouquinistes, elle s'appelle Michel. Je l'ai rencontrée dans le jardin du Luxembourg, on la salue Michel.
3: Bonjour Romain.
0: Bouquiniste, depuis combien de temps Michel?
3: Depuis très longtemps.
0: Dit-elle avec le sourire, cette passion du livre, vous l'avez depuis que vous êtes petite?
3: Ça a commencé petite, effectivement. Je lisais avec une lampe électrique sous les draps. Et je me souviens, le jour où je suis tombée, j'avais 13 ans, sur Autant en emporte le vent, que j'ai lu pendant un an et demi. Je le lisais sous les draps, voilà, en pleurant.
0: Et cet amour continue, cette fois-ci avec vos boîtes, vos clients. Vous vendez quel style de livres?
3: Surtout notre patrimoine littéraire. Il y a le grand patron Flaubert, mais il est suivi de... Non, sur Balzac, pardonnez-moi, et Flaubert. Et puis, il y en a un troisième, un peu trop lucide, un peu trop rude dans ce qu'il pouvait dire, et en même temps, une écriture magnifique. C'était Barbey d'Aurevilly, qui a écrit des choses magnifiques.
0: Cet amour pour la lecture, elle est facile à transmettre avec les gens que vous croisez devant vos boîtes,
3: hein? Quelquefois, c'est pour ça que je fais ce métier, c'est parce que très souvent, ils viennent me remercier. Ça me permet de continuer, même dans des périodes où physiquement c'était difficile, je suis restée à cause de ça.
0: Donc la lecture, ça rassemble?
3: Pas toujours. Ça peut diviser aussi.
0: Les bouquinistes, on peut saluer d'ailleurs tous les bouquinistes.
3: Ben j'espère, hein. C'est un métier qui change. Malheureusement, je dis souvent, je suis la vieille garde qui se meurt et qui ne se rend pas, parce que je ne vends pas de Made in China ni de reproduction. Je vends des gravures anciennes et je vends des livres des auteurs que je défends. Et c'est vrai que nous sommes très peu sur les quais à exercer ce métier de cette manière-là.
0: Vous avez même, je crois, tourné pour un clip pour rendre hommage au bouquiniste avec une star américaine.
3: C'est vrai, Nathalie Portman.
0: On voit Nathalie Portman ou on vous voit vous à côté ?
3: Ben oui, on s'est donné la réplique, c'était drôle, voilà, ça m'a amusé.
0: C'était pour une publicité ?
3: Oui, c'était pour Dior.
0: Ben, en tout cas, nous aussi, on vous adore.
3: Ben, je vous remercie, c'est très aimable à vous.
0: Et vive les bouquinistes et allez voir donc Michel Bouquiniste à Paris.
3: Voilà, la femme à la canne en ce moment.
0: Elle est adorable. Michel, visage des bouquinistes, et vous pouvez la rencontrer d'ailleurs avec ses boîtes en face de l'Académie française. Voici maintenant Téléphone avec la célèbre chanson Cendrillon sur votre radio locale ici Paris-Île-de-France.

0: Un solo légendaire de guitare, improvisé, je tiens à le dire, par Louis Bertignac. Ça s'appelle le talent, tout simplement. Et puis dans quelques instants, le retour de l'info.
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0: Belle matinée à vous tous, il est 8h29 et à suivre, tenez dans l'info d'ici, il est à ma gauche, c'est Maxime Glorieux. Nous serons en forêt de Fontainebleau sous haute surveillance, Maxime.
5: Oui, avec les agents de l'Office National des Forêts qui sont en train d'évaluer les dégâts, notamment sur la biodiversité, tout en devant surveiller les reprises de feu, parce qu'il y en a eu deux avant-hier, et il risque d'avoir d'autres reprises de feu dans l'été. Les agents ont donc mesuré un peu la terre et sous terre, il y a des points, tenez-vous bien, à plus de 400 degrés. Vous entendrez donc ce reportage dans moins de 2 minutes.
0: Merci Maxime Glorieux, il est 8h30. Vous venez d'allumer la radio, bienvenue, merci d'être avec nous. L'info bien sûr en France et dans le monde, on regarde ça en détail. Nous parlerons aussi bien sûr dans quelques instants du chassé-croisé qui se prépare pour ce week-end. Restez là juste avant, c'est Valentine Letesse, le 90 secondes.
6: L'impression d'un presque retour à la vie normale en Gironde. Le méga-feu est stable, toujours contenu dans son périmètre et les évacués rentrent chez eux. 84 000 de plus depuis hier. Malgré tout, la mobilisation des pompiers reste totale et la presqu'île du Cap Ferret est toujours inaccessible. Ailleurs, le feu est maîtrisé dans les Landes, fixé en Bourgogne près de Dijon. C'est quasiment fait en Haute-Corse. À la faveur d'une météo plus favorable, les températures sont en nette baisse à l'ouest ce vendredi, malgré le maintien de 21 départements du sud-est en vigilance orange canicule. Le grand chassé-croisé de l'été commence sur la route. Circulation extrêmement difficile dès aujourd'hui sur le sud-ouest, avant un samedi noir partout en France, demain dans le sens des départs. Et le voyage coûtera cher. Plus de 2 euros le litre de sans-plomb 95 E10 en moyenne. Pas de baisse de prix de l'essence depuis le dépassement de ce seuil symbolique il y a 10 jours à cause de la situation au Moyen-Orient. Le prix moyen du gazole est lui à 2,22 euros le litre. Des avancées vers la paix à Gaza. Le président des États-Unis annonce un accord historique sur le désarmement du Hamas. Des responsables du mouvement palestinien le confirment en échange d'un retrait progressif d'Israël dans l'enclave. On apprend ce matin la disparition d'une légende du football, l'Italien Franco Baresi, capitaine emblématique du grand AC Milan des années 80 à 90. L'ancien défenseur est mort à l'âge de 66 ans.
0: Merci Valentine Letesse. Et puis dans l'info d'ici chez nous en Île-de-France, Maxime Glorieux, pas de vacances pour les agents de l'ONF à Fontainebleau.
5: Près de 3 semaines après l'incendie qui a ravagé 2000 hectares, c'est 10% de la forêt, l'ONF, l'Office National des Forêts, devait déjà évaluer les dégâts sur la faune et la flore, un sacré défi. Et voilà que les agents sont confrontés aussi à des reprises de feu, comme avant-hier, 2 reprises, rapidement fixées grâce à la réactivité des sapeurs-pompiers. Seulement 11 hectares ont donc brûlé. Marie Dorcé, vous avez suivi ces agents de l'ONF hier en forêt de Fontainebleau.
7: Au chant des oiseaux a succédé le balai des camions dans le massif des Trois Pignons.
8: Ça, c'est un camion citerne feu de forêt de 6000 litres qui se rend sans doute sur le lieu d'une fumerole ou d'une reprise.
7: Car si l'incendie est fixé, il peut repartir à tout moment, comme mercredi soir. Claire Novak est la responsable unité territoriale de Fontainebleau pour l'ONF.
8: En raison de la présence de cette végétation particulière, cette tourbe, le feu continue à brûler en sous-sol. On a régulièrement des points qui sont mesurés à caméra thermique à 150 degrés au niveau de la surface du sol, 400 degrés en profondeur. Donc c'est un feu qu'on appelle maintenant un feu zombie.
7: Un feu qu'il faut surveiller de très près pour éviter qu'il ne se propage.
8: Ça a brûlé ici, certes, il y a 2000 hectares qui ont brûlé, il en reste 20 000. Le pire serait qu'un autre départ arrive sur ces 20 000 hectares. Puisque, vous le savez, l'actualité est dans le sud-ouest. Les pompiers sont massivement mobilisés dans le sud-ouest. C'est-à-dire aussi qu'on a moins de moyens ici. On a des forestiers qui ont beaucoup donné ces dernières semaines. On a une forêt qui est encore plus sèche qu'au moment où le feu a éclaté. Donc on est dans une situation quelque part encore plus sensible, encore plus risquée qu'on l'était le 12 juillet.
7: Seules des pluies suffisamment fortes pourront assurer une extinction complète du feu. En attendant, l'Office national des forêts prépare aussi l'après. Les bûcherons sont à pied d'œuvre pour abattre des arbres, pas forcément morts, en bordure de route.
9: Aujourd'hui, même si parfois ça ne se voit pas directement, on sait que les racines ont été impactées.
7: Julien Simon est chef du service forêt pour l'ONF Île-de-France-Est.
9: Parfois, les températures ont été très élevées au pied de ces arbres. Et malheureusement, dans très peu de temps, ils seront morts et dangereux pour le grand public.
7: Un grand public qui devra attendre plusieurs mois, voire un an, avant de pouvoir accéder de nouveau à ce massif. Le temps aussi pour les agents de mesurer l'impact de l'incendie sur la biodiversité.
5: Reportage signé Marie Dorcet pour Ici Paris Île-de-France. Et si vous voulez aider pour la reconstruction de la forêt de Fontainebleau, il existe la cagnotte de la Fondation du patrimoine, cagnotte qui vient de dépasser le million d'euros, soit la moitié de l'objectif fixé.
0: Et dans le reste de l'actualité,
5: week-end de chasse et croisée, hein, nous ferons un grand point circulation sur les routes et sur les rails. Dans le journal de 9h, avec l'incendie en Gironde, le trafic reste perturbé dans le sud-ouest. Et puis, nous aurons un reportage à Nanterre pour le retour de l'enfant prodige Wemby, Victor Wembanyama, la pépite francilienne du basket américain qui a fait un beau cadeau à son ancien club en rénovant le terrain de son enfance. C'est plutôt un beau geste pour les enfants de Nanterre. On fait un petit point météo, Romain. Alors, dites-moi, on est sur les températures plutôt estivales.
0: Hein. Plutôt estivales. 28 à 31 degrés en moyenne pour aujourd'hui, pour ce vendredi, avec du soleil pour le début de journée, ensuite quelques nuages et le retour du soleil pour la fin de journée de vendredi. Par exemple, 29 à Bobigny, à Meaux, 29 degrés également, un petit peu moins à Paris, 28 degrés juste devant le Louvre. À Créteil, 29, 28 pour Rambouillet, Nanterre ou encore Rueil-Malmaison, 27 pour Argenteuil et puis à Fontainebleau, 30 degrés. La tendance aussi pour ce week-end, samedi, dimanche, à peu près la même météo pour samedi et dimanche, c'est-à-dire une matinée ensoleillé, un ciel qui se voilera l'après-midi, des températures pour samedi comprises entre 29 et 31 degrés, et dimanche ça va grimper un tout petit peu, 31 à 33 degrés. Voilà la tendance. La route, on en parle, oui, alors le chassé-croisé, ça va arriver, et croyez-moi, bien avant demain samedi, donc prudence, il y a un article qui a été fait d'ailleurs sur ici.fr avec les petites astuces pour partir plus tôt peut-être et esquiver les bouchons, on en reparlera ça aussi, mais juste avant, un accident qui vient de se produire à l'instant, nous sommes... Ah bah non, il a disparu. Oh bah, on va pas se plaindre, hein, mais je peux déjà vous le signaler quand même, il était au niveau du tunnel Bicêtre, il était dans ce secteur-là, cet accident. Il y a quand même un bouchon qui s'est formé, mais disparition de cet accident, et c'est au moins une bonne nouvelle. Voyez quelque chose sur la route, 01 42 30 10 10, le numéro de notre standard, c'est le même numéro pour le WhatsApp, n'hésitez surtout pas puisqu'on fait un bout de chemin ensemble.
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0: 8h36, merci à vous d'être avec nous, bien sûr. Tout cet été, nous sommes en direct et on se balade, on fait le tour d'Île-de-France avec notre reporter Clarisse Delozève pour venir déjà à votre rencontre, vous saluer et puis découvrir aussi la magnifique région, notre magnifique région, notre patrimoine. Et j'en profite d'ailleurs, vous trouvez toutes les étapes de notre tour Île-de-France en vidéo et en photo sur notre page Instagram. Ça peut peut-être vous donner des idées de sortie. Voilà, c'est la raison pour laquelle on fait ça. Et Clarisse Delozève, on va la retrouver tout à l'heure direction la Seine-Saint-Denis à l'occasion de l'été du canal qui se transforme donc, il transforme les canaux et les berges du nord-est parisien en un vaste terrain de découverte et d'animation. C'est jusqu'au 9 août. On en reparle de cette balade au bord de l'eau juste après Joe Dassin dans les yeux d'Émilie sur votre radio locale ici Paris Île-de-France. Chantez, faites-vous plaisir. Hein.
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0: Quel souvenir de 78. Joe Dassin dans les yeux d'Émilie sur votre radio locale, ici Paris, Île-de-France.
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0: Il y aura par ici les économies dans quelques instants avec Valère Coréard. Nous parlerons entre autres du glanage de fruits et de légumes. Vous savez, le fait de ramasser par exemple des pommes de terre après les récoltes et sous certaines conditions, bien sûr. Mais juste avant, Anthony, on retrouve Clarisse Delezève en Seine-Saint-Denis. Aujourd'hui, vous êtes au bord de l'eau dans et pour l'un des rendez-vous incontournables de l'été en Île-de-France. C'est l'été du canal. Il y a une petite ambiance derrière vous, j'entends de la musique.
2: Aïe, aïe, aïe, j'adore cette ambiance.
0: C'est une ambiance guinguette.
2: Oui, franchement, on y est là, hein, en pleine guinguette, c'est hyper agréable, avec le canal de l'Ourcq juste à côté, je suis trop bien. Mais oui, parce que je suis à l'été du canal, et alors cette ambiance, franchement, c'est merveilleux. Pour profiter des animations, je suis avec Mathilde Christniart, responsable du développement à Seine-Saint-Denis Tourisme. Bonjour.
3: Bonjour.
2: Moi, j'ai envie de savoir qu'est-ce qu'il y a à faire là sur ces deux derniers week-ends ici à l'été du canal.
3: Alors, le week-end du 1er et 2 août, on a une thématique autour de l'héritage olympique. Donc, le samedi 1er août, on propose 5 parcours, 4 grandes randonnées à pied et une à vélo autour de l'héritage olympique. Donc, on va découvrir les nouveaux sites liés aux Jeux olympiques et on va découvrir des lieux du territoire assez insolites. Donc on va découvrir la Cité du cinéma, on va découvrir un lieu qui s'appelle l'Îlot à l'île Saint-Denis, on va aussi découvrir un lieu pépite avec des artistes à la Briche. Donc toute une journée de balade à pied ou à vélo, mais avec des rencontres complètement exceptionnelles avec des acteurs du territoire.
2: Ce qui est super sympa avec l'été du canal, c'est qu'on peut vraiment venir avec les enfants. Il y a plein d'animations aussi qui sont dédiées aux petits.
3: Oui, alors on a des croisières, on a des ateliers, on a les navettes fluviales, bien sûr. Donc effectivement, c'est pour tout public. On a des balles et des guinguettes, notamment le 1er août au pavillon sous-bois, le long du canal de l'Ourcq. Voilà, donc l'idée, c'est vraiment de danser, de boire un verre, de profiter de toutes les ambiances variées du canal.
2: Alors, ce qu'il faut dire, c'est quand même que le cadre est prestigieux avec ce canal de l'Ourcq. Est-ce qu'il y a une petite histoire sur le canal de l'Ourcq ?
3: Alors, là, on raconte beaucoup d'histoires et on raconte beaucoup les transformations du canal de l'Ourcq. On invite toujours à rencontrer des acteurs qui s'implantent sur le canal de l'Ourcq. Donc là, on va notamment organiser des visites avec un nouveau lieu qui s'appelle le Wonder, qui est installé à Bobigny. C'est une résidence d'artistes. On va aussi faire découvrir la Cycloficine, qui est un lieu, un tiers-lieu, qui propose des animations autour du vélo. Et puis, là, sur le canal de l'Ourcq, dans le canal de l'Ourcq, on va pouvoir se baigner. Le dimanche 2 août, de 10h à 14h. C'est la première fois. C'est une baignade qui est surveillée. Et donc, venez évidemment avec votre maillot de bain pour pouvoir profiter d'un grand plouf dans le bassin de Pontin. C'est ce qu'on faisait avant dans le canal de l'Ourcq. Et donc là, on revient à des zones de baignade dans le canal.
2: Merci Mathilde Christniart, responsable du développement à Seine-Saint-Denis Tourisme, d'avoir pris le temps de répondre à mes questions. J'ai une petite question pour vous avant de partir. À votre avis, quel célèbre canal traverse Pontin et relie Paris à la Seine-et-Marne depuis le 19e siècle ?
0: C'est le canal de l'Ourcq, si j'ai bien écouté, dont la construction d'ailleurs a été lancée par Napoléon Bonaparte. C'était en 1802. Pourquoi ? Eh bien pour alimenter Paris en eau et faciliter le transport fluvial. Merci Clarisse Delezève, je vais la refaire, c'est mieux comme ça. Nouvelle étape d'ici Paris-Île-de-France, le tour. Et puis on notera que vous pouvez suivre les péripéties de Clarisse en photo, en images sur notre page Instagram. Et puis dans quelques instants, on va faire des économies. D'accord avec les conseils de Valère Coréard. À tout de suite, il est 8h43.
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0: Il est 8h45, tout juste l'heure d'économiser un petit peu de sous. Ben c'est vrai. Et on va saluer Valère Coréard. Bonjour. Chaque jour, grâce à vous, on a des bons plans et ça booste notre pouvoir d'achat. Aujourd'hui, Valère, un bon plan que vous avez reçu d'ailleurs par mail. Vous allez nous le donner, un mail qui nous parle de quelque chose. Et vous allez voir, on va économiser des sous avec le glanage.
6: C'est Léon, 81 ans, qui a commencé par m'envoyer un mail sur parisideséconomies@radiofrance.com. Je vous en lis un petit passage. Hein. Bonjour. Ci-joint ma lettre sur le glanage de pommes de terre. Je l'ai remise avec mes salutations au producteur de pommes de terre. Celui-ci, un peu surpris, m'a encouragé à réaliser ce glanage. Pour moi, c'était un acte citoyen pour contribuer à ce que cette loi ne tombe pas en désuétude. C'est un peu notre patrimoine. Merci. Merci Léon d'abord pour ce rappel, parce que oui, le glanage est évidemment dans notre patrimoine français. C'est le fait de pouvoir passer, ramasser des fruits, des légumes, des céréales après récolte et sous certaines conditions dans un champ, gratuitement. Et Léon s'est renseigné, hein. Il a aussi voulu prévenir l'agriculteur, d'ailleurs avec quelques références juridiques. L'édit royal d'Henri II du 2 novembre 1554, la loi du 2 juillet 1888 et un peu de jurisprudence aussi. Rien d'agressif, une demande légitime et disons bien préparée.
0: Exactement, et tout le monde a le droit de glaner, mais sous certaines conditions, c'est ça Valère?
6: Exactement. Et il y a d'ailleurs 5 conditions. Et la plus importante, il faut que la récolte soit finie. Évidemment, pas question de passer avant, sinon c'est du vol. C'est là qu'il peut être intéressant de demander au professionnel si c'est le bon moment et s'il a terminé. Ensuite, deuxième condition, il faut glaner entre le lever et le coucher du soleil, pas la nuit. Il ne faut pas que le terrain soit clôturé. Il faut ramasser les légumes, les fruits ou les céréales sans outils. Et enfin, cela doit être effectué pour sa consommation personnelle uniquement. Alors toutes ces règles, attention, ne sont pas applicables si la commune a pris un arrêté d'interdiction. Dans ces cas-là, pas possible de glaner ici. C'est bien là aussi donc de se renseigner auprès de votre commune. Mais voilà, vous savez désormais comment fonctionne le glanage. Merci à Léon pour ce partage. Si vous aussi, vous avez des bons plans budget, pouvoir d'achat, pensez à m'écrire. Hein, parisideséconomies@radiofrance.com.
0: Merci encore Valère Coréard. Et vive les économies quand on peut en faire. C'est très agréable. Ici.fr pour retrouver votre chronique. Voici Oria, soirée mondaine sur votre radio locale, ici Paris, Île-de-France.

0: La chanteuse Oria avec Soirée mondaine sur votre radio locale ici par Île-de-France. Et on regarde sur la route, un petit coup d'œil bien averti, 69 km de bouchons cumulés et avant le grand chassé-croisé qui va démarrer pour ce week-end, on vous informe quand même sur la route avec tout d'abord un véhicule en panne sur l'A86 extérieur, secteur Nogent-sur-Marne. Si je vous en parle, c'est qu'il y a un bouchon qui est en train de se former, assez costaud, hein, tunnel Nogent, tunnel Champigny, dans ce secteur-là, voilà, donc bouchon formation et en plus un véhicule en panne. Et puis si vous prenez le métro, la ligne 13, pour aller travailler ce matin, bon courage d'abord. Et puis attention avec les travaux d'été, trafic interrompu entre La Fourche et ce jusqu'à Saint-Denis Université à partir d'aujourd'hui pour la ligne 13 et ce jusqu'au week-end du 15 août inclus. 01 42 30 10 10, le numéro de téléphone. Si vous voyez autre chose, n'hésitez pas.
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0: Thierry Boeuf s'installe pour Paris Collector, une chanson, une histoire et surtout la capitale en toile de fond, c'est votre rendez-vous. Et on va fredonner du Gérard Lenormand aujourd'hui.
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3: La bande-son de l'hiver 1976 envoie du lourd, des watts et des décibels à tout berzingue. AC/DC, Queen, Led Zeppelin, Eagles, Kiss, Rod Stewart. Et pourtant, c'est une ballade romantique qui se hisse au firmament du hit-parade. Un simple prénom féminin, Michel, chanté

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1: Un premier flirt dans Paris. Michel a 15 ans, lui le même âge. Il la rejoint en train de banlieue, les petits gris des 70s, direction le lycée Henri IV ou Fénelon ou l'école alsacienne. Qui sait ? L'auteur de la chanson, Didier Barbelivien, ne le dit pas.

0: passé. Mais pour sûr, il se dégage dans cette chanson, Michel, un putain de romantisme à tout casser. Gérard Lenormand assume.
1: Bah oui, pour moi, c'est de la passion puissance maximum, quoi. Le romantisme, c'est pas du tout ces images un peu mièvreuses qu'on en donne. Finalement, mes inclinaisons rejoignaient toujours cette idée-là.
0: 1976, dans les médias, Gérard Lenormand est surnommé le petit prince de la chanson, adulé par les fans, beaucoup moins par les programmateurs intellectuels de la radio.
1: Et je me souviens, mon attaché de presse m'avait dit, la première fois qu'ils ont amené le disque en radio, ils ont dit, mais il se prend pour qui Lenormand? Pour les Beatles? Et puis finalement, c'est un disque qui a eu vraiment beaucoup, beaucoup de succès, mais c'est le public qui en a fait le succès.
0: C'est une autre Michel, outre-manche et plus pop, qui fait battre les cœurs british. Peu importe, la Michel bien française succombe un soir d'hiver, la neige tombait sur les toits de Paris et la carrière de Gérard Lenormand était lancée à grand renfort de plateau télé.
2: Ok, attention, tout le monde en place, silence sur le plateau. Donc Michel, sur la caméra 2, gros plan. On répète l'enchaînement en même temps.
3: Il revient avec un bel album, avec la chorale de l'église évangélique de Sarcelles. Il revient avec une magnifique chanson, Gérard Lenormand.
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0: Michel est une chanson qui a marqué toute une génération de Parisiennes et de Parisiens, prénommés Patrick, Catherine, Christine, Pascal, Brigitte, Florence et Bruno. Le Normand, en bon camarade, a toujours prêté ses tubes et depuis presque 50 ans, on chante les louanges de Michel comme Grégoire, Didier Barbelivien, Zazie ou Alain Souchon.
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7: Merci Thierry Boeuf pour ce Paris Collector à retrouver dès maintenant en podcast sur notre site ici.fr. 8h53, et si nous préparions à manger ensemble une salade composée préparée avec le docteur Kirzek, ça sera juste après Queen sur votre radio locale.

0: I want to break free sur votre radio locale, ici Paris, Île-de-France. Et on retrouve sans plus tarder notre docteur à nous, docteur Kierzek, comme chaque matin. Cet été, on le passe en pleine forme grâce à tous ses conseils. Et alors attention, on va parler salade composée ensemble.
1: Bonjour à toutes et à tous. On a souvent tendance à les réduire à une entrée légère, mais une salade composée, c'est un vrai repas complet, rassasiant et savoureux. Encore faut-il respecter deux règles, des protéines en quantité suffisante et du croquant. Je m'explique, la salade composée, c'est bien plus qu'un peu de laitue et deux rondelles de tomates. Bien pensée, elle peut tout à fait remplacer un plat chaud, que ce soit le midi ou le soir. Les protéines, c'est vraiment la clé de la satiété. Pour qu'une salade soit consistante et éviter le fameux creux juste après le repas, il faut viser entre 20 à 30 grammes de protéines par portion. Concrètement, c'est une petite poitrine de poulet, c'est 150 grammes de poisson ou une boîte de thon. Et pour les végétariens, on peut opter pour du tofu ou du tempeh ou une belle portion de légumineuses comme les pois chiches ou les lentilles, ça va apporter des fibres en plus. Les œufs durs sont aussi une excellente option. L'important, c'est de ne pas lésiner sur la quantité. Et la deuxième règle d'or, je disais, c'est le croquant. C'est une question de texture et sans lui, même une belle salade de pâtes va rester un peu fade, vite pâteuse et ne cale pas longtemps. Avec le croquant, en revanche, le plaisir en bouche. La satiété augmente nettement. On peut ajouter du croquant facilement. C'est des graines de tournesol, des graines de courge, des noix, des amandes ou alors des légumes crus comme du poivron, du céleri, des radis. Et même une pomme coupée en dés ou des grains de grenade apportent cette texture agréable. L'idéal, c'est de combiner plusieurs éléments. Un légume croquant, un fruit sec ou une graine et un féculent qui reste al dente.
0: Je note. En résumé, docteur, pour une salade composée réussie et donc bonne pour la santé, faut mettre quoi ? Quels sont les trois piliers à retenir ?
1: Premier pilier, une base généreuse de légumes variés, feuilles, crudités pour les fibres et les vitamines. Une portion conséquente de protéines. Ensuite, comme deuxième pilier, des protéines animales ou végétales pour la satiété. Et troisième pilier, un élément croquant, des graines, des fruits secs, des légumes crus. Ça, c'est pour la texture et le plaisir. Et on n'oublie pas non plus une source de féculents, du quinoa, des lentilles, si on veut vraiment un plat unique et éviter les fringales. Et pour l'assaisonnement, allez, un peu d'huile d'olive, de colza, de noix pour les oméga 3. Et on pense aux herbes aromatiques pour relever le tout. Sans excès de sel. Voilà, j'espère que je vous ai mis en appétit et ça sera excellent pour votre santé en plus. Alors, bon été, bonne santé à l'écoute d'ici, bien sûr.
0: Merci, on salive maintenant. Merci, docteur Kierzek, à retrouver en podcast sur ici.fr.
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0: Et après le journal de 9h, vous aurez rendez-vous avec Ombline Brumin pour Bienvenue chez vous. Bonjour Ombline.
7: Bonjour Romain, bonjour tout le monde.
0: 7 Français sur 10 prennent la route des vacances en voiture. Mais combien partent vraiment avec un véhicule prêt à affronter plusieurs centaines de kilomètres ?
7: Ah ça c'est la question. Hein. Ce week-end, les routes franciliennes vont se remplir. Bison ouais. Tes voies rouges et noires et derrière le volant. Bah, un détail peut faire vraiment la différence entre le trajet tranquille et une grosse galère. Tout ce qui est pneus, climatisation, bon, on connaît hein, la fatigue, le téléphone. Aujourd'hui avec Ici par Île-de-France, on vous donne les bons réflexes avant le grand départ et avec deux spécialistes bien sûr à mes côtés.
0: Merci à vous Ombline.
7: Allez, bon week-end Romain.
0: Et bonne route.
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7: Vendredi 31 juillet, bienvenue, il est 9h. Les infos tout de suite avec Maxime Glorieux. Bonjour Maxime.
8: Bonjour.
7: Et donc, courage et patience hein, si vous devez prendre la route des vacances avec le week-end le plus chargé de l'année.
8: Le traditionnel chassé croisé entre juilletistes et haussiens, bison futé, voie rouge aujourd'hui en Île-de-France dans le sens des départs. Ce sera même noir demain. Et les bouchons, Ombline, passent souvent plus vite quand on part en vacances plutôt que sur la route du retour. Fanny Imbert, vous avez rencontré des haussiennes, trois copines impatientes de quitter Paris.
9: Elles surveillent l'heure sur leur téléphone et comptent les minutes pour Léa, Charline et Sarah. C'est le dernier jour de travail avant le départ.
10: Dernière ligne droite, là, il faut rien lâcher. On donne tout, dernière ligne droite. On parle plus que de quelques heures avant le départ en vacances. C'est imminent.
11: On a eu la canicule à Paris, le travail, on n'en peut plus. On a envie d'être en vacances, en fait.
12: Et on les attend comme jamais. C'est-à-dire que tout le monde est fatigué.
11: On est 5 copines d'enfance. On part en van pour faire un van trip dans le Pays Basque. Entre filles, il n'y a pas de plus à accepter.
12: On descend à Espelette pour commencer. On va aller faire un peu de rando. Et ensuite, on va aller plutôt du côté mer pour satisfaire celles qui sont plutôt dans l'ambiance surf et plage.
11: Moi, je mise quand même sur une descente en Espagne pour manger un peu de tapas, mais on verra.
9: La préoccupation du moment, c'est que tout tienne dans la valise.
11: Crème solaire, mots fléchés, jeux, et puis vêtements de sport, maillot de bain. Et voilà quoi, on sera à Paris.
12: On va faire preuve de minimalisme, parce qu'à 5, on a 2 caisses pour mettre nos affaires. Je suis stressée.
9: Le débat qui les divise, l'heure à laquelle partir pour éviter les bouchons.
11: Alors moi, je suis professionnelle voilà, sur les sujets de tout ce qui est autoroute, péage, voiture, bouchon. Demain, le départ se fait à 7h.
12: N'en déplaise à nos copines, plutôt lève-tard.
9: Reste donc à trancher qui sera la plus matinale pour prendre le volant demain matin aux aurores.
8: Et pour ces 3 copines et pour vous qui nous écoutez, les conseils pour éviter les bouchons, c'est sur ici.fr. Vous trouverez également un point au sujet de cette grève surprise dans le train sur les lignes normandes entre Paris et Caen, Cherbourg, Le Havre ou encore Deauville. Une grève qui s'annonce très suivie ce week-end et jusqu'à mardi avec 80% des conducteurs de train selon le syndicat Sudrail, et ce pour dénoncer un management autoritaire. Enfin, sachez que l'annulation et l'échange de billets sans frais est valable jusqu'à mardi prochain.
7: Et sur la route, justement, près d'un fumeur sur 5 continue de jeter son mégot par la fenêtre.
8: Oui, un sondage Ipsos BVA publié ce matin pour la Fondation Vinci Autoroute. Et ce, alors que les pompiers luttent encore contre l'incendie en Gironde, notamment nos quelques 200 pompiers franciliens qui se sont relayés hier. Certains sont partis des Yvelines et de l'Essonne. Mais il y a de l'espoir ce matin en Gironde, puisque cela fait 4 jours que le feu ne progresse plus, les températures baissent et les 2/3 des personnes évacuées peuvent même rentrer chez elles. Un spéologue de Franconville dans le Val d'Oise, bloqué depuis 38 heures dans un gouffre de la pierre Saint-Martin dans les Pyrénées-Atlantiques. Spéléologue bloqué à 320 mètres de profondeur. Il souffre de plusieurs traumatismes. Une opération est en cours ce matin pour tenter de le remonter. Et puis attention aux travaux d'été dans le métro parisien sur la ligne 13. Trafic interrompu à partir d'aujourd'hui entre La Fourche et jusqu'à Saint-Denis Université pour 2 semaines.
7: Coup d'envoi à l'instant des championnats d'Europe de natation.
8: Jusqu'au 16 août, avec notamment des épreuves dans la Seine, de quoi nous rendre nostalgiques. 2 ans après les JO de Paris, vous pourrez d'ailleurs faire le même parcours que les champions. Ce sera le 9 août prochain. Inscription jusqu'à ce soir, 19h, sur le site de la Fédération de Natation. Je compte sur vous, Ombline.
7: Oui.
8: Et puis quand la pépite francilienne du basket américain revient chez elle, je parle bien évidemment de Wemby, Victor Wembanyama, de retour dans son ancien club de Nanterre, avec cette fois un joli cadeau, puisque le basketteur a permis de rénover son terrain d'enfance. Et il était présent hier pour l'inaugurer, Julien Froment.
13: Situé juste à côté de la salle d'entraînement des jeunes du club de Nanterre, ce terrain avait besoin d'un bon coup de peinture, admet le petit frère de Victor Wembanyama, Oscar, qui a usé quelques paires de chaussures dessus.
14: C'était en pierre, enfin, genre béton et tout, c'est plus galère de jouer, les paniers c'était carrément mauvais état en fait. Et là du coup c'est de la super qualité, donc c'est génial.
13: Grâce aux 50 000 euros investis par la fondation de sa franchise, les San Antonio Spurs, c'est un playground noir, gris, vert, les couleurs de son club et de Nanterre, des arceaux tout neufs que le joueur de 22 ans a pu fièrement présenter.
15: 1, 2, 3.
16: Ce que je ressens, c'est que je me vois en ces enfants. Ça va jusqu'à 15-16 ans, donc c'était pas si longtemps que ça que j'étais à leur place. Et avoir un terrain comme ça, tout simplement, c'est une chance inouïe dans une ville.
13: Cette initiative, une sorte d'héritage laissé aux générations futures pour Eve, la grande sœur de Victor Wembanyama.
17: De voir que les jeunes, ils auront des infrastructures qui donnent envie, qui sont neuves, qui sont praticables par tout temps. On voit un peu la pluie là maintenant, mais c'est quand même jouable. Donc franchement, c'est cool et c'est beau surtout.
13: Un attachement indéfectible à Nanterre et un moyen pour Wemby envie de rendre à la ville et au club tout ce qu'ils lui ont donné.
8: Et un joli cadeau à Nanterre, un cadeau à la taille de Wemby, hein, qui mesure Victor Wembanyama, c'est 2m24.
7: Ah oui, j'étais pas loin.
8: Énorme. Il y a une vidéo sur la page Facebook de la ville de Nanterre avec les enfants. Et c'est impressionnant. Un météo plutôt correct aujourd'hui.
7: Très correct.
8: Température estivale.
7: Oui, hier on avait annoncé grand soleil et il a plu. Donc j'espère que je vous annonce du soleil qui va faire soleil toute la journée avec un temps sec, donc du matin jusqu'au soir. Les températures ce matin jusqu'à 20-21 degrés. Et puis cet après-midi, elles vont monter entre 29 et 30 degrés. 29 par exemple à Mantes-la-Jolie, Fontainebleau également, Créteil il fera 30 degrés. Et c'est la température qu'on retrouvera aussi à Paris. Il est 9h06, c'est le moment de regarder vos conditions de circulation à Paris en Ile-de-France. Et pour le moment, surprise, 73 km de bouchons cumulés sur notre région. Ça roule plutôt bien. Pour le moment, j'ai pas d'accident. Ah si, autant pour moi. Un accident qui se situe au sud de la capitale. On est sur la N118 en quittant Paris, de Bièvre vers Bièvre-Vaux-Allant. Trois véhicules sont impliqués sur deux voies. C'est la voie de droite qui est fermée, ainsi que la bande d'arrêt d'urgence. Il vient d'avoir lieu, cet accident. Donc, pour le moment, il n'y a pas trop de ralentissement, mais ça va arriver. Donc, soyez prudents et soyez patients. Bonne route.
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7: Sur la route des vacances, il y a ceux qui vérifient la pression des pneus et ceux qui vérifient seulement s'il reste de la place pour la glacière dans le coffre. Mais dans tous les cas, une chose est sûre, avant de partir loin, vaut mieux se préparer. On va en parler ce matin, la route, les voyages, tout ça. On va en parler juste après Laurent Voulzy avec Rock Collection sur ici par Île-de-France. Belle journée. On a tous

0: Woolsey qui vous accompagne en direction du week-end sur IC Paris Île-de-France.
1: Ici, on parle de votre vie quotidienne. Jusqu'à 11h, bienvenue chez vous sur votre radio locale, ici Paris Île-de-France. Ombeline Brumin.
0: Et on vous accompagne sur la route des vacances. On vous donne évidemment tous les bons conseils.

0: montre qu'ils font parfois l'impasse sur l'entretien. Quand les Français réduisent leurs dépenses, parce que c'est justement pour payer moins cher, qu'est-ce qu'ils repoussent en premier sur la voiture ?
1: Eh bien, ça va être l'entretien général du véhicule. Les gens aujourd'hui, le manque de pouvoir d'achat, ils font effectivement de plus en plus une impasse. Ils repoussent de plus en plus donc l'entretien du véhicule. Et ça va passer malheureusement par la partie freinage, par la partie pneumatique, qui peut très très souvent causer des accidents.
0: Mais justement, quand on voit un petit icône en orange, par exemple les freins, où il faut faire la vidange ou machin, ça, ils font l'impasse dessus ?
1: Non. Les gens, malheureusement, oui, viennent se renseigner chez nous, ils nous disent, bon, bah, je verrai le mois prochain avant de partir en vacances.
0: Est-ce que c'est urgent ? Ils vous posent la question.
1: Ils nous posent la question, mais ouais. Bien souvent, quand les clients viennent, par exemple pour la partie freinage, ils entendent déjà un bruit strident, et c'est déjà trop tard, en fait.
0: Sophie Satin, est-ce que ce comportement vous inquiète du côté de la sécurité routière? Parce que une voiture moins entretenue, c'est pas seulement une question de confort, ça peut devenir vraiment un problème de sécurité.
2: Oui, tout à fait. Alors, ça fait partie des... Il y a plein de risques d'accident. Hein. Alors, c'est d'abord du comportement humain, mais le facteur technique peut intervenir. C'est à peu près 3-5% des accidents mortels et corporels, donc ça, il faut en tenir compte. Notamment avant les grands départs, ça fait partie des préparations hein, de se dire qu'il faut aller en amont chez son garagiste et faire certaines vérifications. Il y a des points essentiels, et on l'a dit là dans les facteurs d'accident, ce qu'on note souvent, c'est les pneumatiques, en effet. C'est vraiment un des points...
0: Éviter d'avoir les pneus lisses.
1: Et sous-gonflés.
2: Ouais. Ouais, tout à fait. Les freins, en effet. Et puis après, il y a l'éclairage aussi. C'est un point essentiel. Et enfin, les défauts mécaniques.
0: Et alors, s'il y a un automobiliste là, qui est en train de nous écouter en ce moment même et qui doit partir demain, il n'a pas forcément le temps de tout vérifier. Quels sont les trois points prioritaires à faire avant de prendre la route? Ce serait quoi?
1: Alors, on vient de le dire, effectivement, c'est la partie pneumatique. Il faut toujours les regarder, puisque effectivement, sur autoroute, à grande vitesse, ça peut être catastrophique, un pneu qui explose. Vérifiez la pression des pneus, vous pouvez la vérifier, il y a tout notre réseau, et après vous avez les stations-service qui permettent de faire le gonflage des pneus. Et après, on l'a dit, toute la partie éclairage aussi sur le véhicule, et également les niveaux, donc ça va être le niveau d'huile, le niveau de lave-glace, le niveau de liquide de refroidissement, le niveau du liquide de freinage aussi, pour éviter tout problème sur la route.
2: Sur les pneumatiques, je rajouterais qu'on peut, et du coup Guillaume confirmera, on peut gonfler à n'importe quel moment. Si on est parti, qu'on a oublié, c'est pas grave. Alors c'est vrai qu'on dit souvent à froid, mais on peut le faire aussi quand les pneus sont chauds. Il faut rajouter un peu plus, je crois.
1: Il faut rajouter effectivement un peu plus de pression, mais il vaut mieux rajouter plus de pression que d'être en sous-gonflage.
0: C'est pas dangereux justement d'être trop élevé pour la pression des pneus?
1: Alors, on s'entend, hein, il ne faut pas non plus que ça soit gonflé
0: à bloc,
1: exactement. surtout que notre étude indique qu'il y a globalement la moitié des Français qui ne savent pas du tout à quel gonflage doit être leur pneu.
0: On regarde sur Internet. Hein.
1: Eh oui, mais c'est marqué dans le véhicule, déjà dans la portière, vous avez l'indication sur la pression donc des pneumatiques et devant et derrière. Eh oui, c'est pas...
0: Je ne savais pas. Tous les jours.
1: C'est pas forcément inné. Donc vous pouvez toujours ajouter un peu plus, mais ce qu'il ne faut pas faire, on vient de l'expliquer, c'est que les pneus en sous-gonflage vont chauffer beaucoup plus. Si la voiture est chargée, ça nécessite malheureusement un risque potentiel grave.
2: Un des autres points, quand on parle, c'est il faut toujours nettoyer, enfin avant de partir, on nettoie bien son pare-brise intérieur et extérieur, parce que c'est un des éléments de visibilité, donc on garde un maximum de visibilité aussi, parce que ça fait partie des éléments essentiels de sécurité sur la route.
0: Vous partez quand, vous, là, qui êtes en train de nous écouter? Est-ce que vous avez déjà vérifié votre voiture? Vous êtes plutôt du genre à regarder la pression des pneus sur l'aire d'autoroute juste avant de partir? Venez nous rejoindre, venez témoigner, 01 42 30 10 10, on vous attend. On fait une petite pause musicale avec Jérémy Frérot sur Ici Paris de France. 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

0: On vient d'écouter Frérot avec Jérémy Frérot sur ICI Paris Île-de-France. Il est 9h19 et c'est le moment de regarder vos conditions de circulation à Paris et en Île-de-France. Bonne nouvelle hein, pour le moment, 67 km de bouchons cumulés sur notre région et toujours cet accident qui est au sud de la capitale. On est du côté de Bièvre sur la N118 en quittant Paris. Il y a trois véhicules qui sont impliqués sur deux voies. La voie de droite est fermée ainsi que la bande d'arrêt d'urgence. Soyez prudents et patients si vous êtes dans le secteur puisque ça produit un ralentissement. Si vous êtes témoin d'ailleurs d'accident, de ralentissement ou autre, vous avez envie de nous tenir au courant, vous avez ce numéro 01 42 30 10 10 pour nous tenir au courant.
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0: On est toujours avec nos invités, Guillaume Klein, directeur du Centre Noroto de Belle-Épinatier, et Sophie Satin, déléguée générale de l'association Prévention Routière basée à Paris. Sophie, impossible de parler de sécurité routière sans évoquer le kit de secours qui est obligatoire mais qui n'est pas obligatoire. C'est quoi ça?
3: Ah si, alors il est obligatoire, vous devez avoir dans votre véhicule un triangle de sécurité, un triangle rouge
0: et
3: un gilet jaune. Alors, l'idéal c'est d'en avoir un par passager. Donc le mieux c'est d'en avoir 5, mais voilà, l'obligation c'est un triangle et un gilet.
0: D'accord.
3: Un gilet rétro-réfléchissant. Donc ça c'est à portée de main. On évite de le mettre au fin fond du coffre parce que si on en a besoin, bah une fois que c'est tout, qu'on a tout chargé, bah on a du mal à le récupérer. Donc un des conseils, c'est mettez-le plutôt dans la voiture à portée de main si nécessaire. Et on souhaite que ce ne soit pas nécessaire. En effet, c'est un outil indispensable en cas de panne. Alors qu'est-ce qui va se passer? Vous êtes en panne sur route, vous allez 30 mètres avant le véhicule mettre le triangle. Ça va permettre, toujours en sécurité, hein, c'est-à-dire que vous devenez piéton et donc vous faites bien attention. Ça va permettre aux véhicules qui vont arriver de signaler le fait qu'il y ait une panne et donc ils vont pouvoir se décaler, se déporter et faire attention à vous et aux véhicules à l'arrêt.
0: Quand on met le triangle, il faut d'abord mettre le gilet, hein.
3: Oui, bien sûr. On met le gilet à tous les passagers qui vont sortir du véhicule. C'est pour ça que je vous disais que l'idéal c'était d'en avoir un par passager. Petite spécificité sur autoroute. On ne met pas le triangle.
0: On
3: ne met pas le triangle, on met les gilets de sécurité, c'est-à-dire que vous enfilez tout de suite. Vous vous déportez, vous mettez sur la bande d'arrêt d'urgence, en warning. Vous sortez, les passagers sortent. Vous vous mettez derrière la rambarde de sécurité. Très, très important, on se met toujours derrière la barrière de sécurité avec les gilets. Et le triangle, on ne le met pas. Pourquoi? Parce qu'en fait, vous êtes piéton et le risque est beaucoup trop important. Donc, on ne met pas le triangle et on appelle les secours.
0: Et on appelle les secours.
3: Guillaume, j'ai rien oublié.
0: L'extincteur.
4: Alors, pour la France, malheureusement, ou heureusement, on a ces deux choses-là, mais effectivement, il manquerait, pour moi, l'extincteur. On en a beaucoup parlé de l'année dernière. Et un extincteur, c'est une petite vingtaine d'euros. Et ça permet d'éviter que le véhicule s'embrase. On a pu tous, malheureusement, des fois, le voir sur le périphérique ou sur une route. Et vu les dégâts qui se passent en ce moment, ce n'est pas une obligation, mais je recommande vivement.
0: Comment ça se fait qu'un véhicule peut s'enflammer comme ça d'un coup? Ça peut être dû à quoi?
4: Surchauffe moteur, par exemple, l'entretien qui n'est pas malheureusement réalisé, la vétusté du véhicule, peut-être manque de liquide donc dans le moteur, et puis le moteur chauffe, s'emballe, et c'est l'embrasement.
0: Moi, j'avais un souvenir de ma maman qui avait roulé avec le frein à main. Vous savez, elle avait mis le frein à main et à un moment donné, ça sentait le cochon grillé. Je me suis dit, oh là là, qu'est-ce qui se passe? Et en fait, les freins étaient collés et donc ça commençait à
4: chauffer. Brûler.
0: Et donc là, un extincteur, très utile. Exactement. Surtout en ce moment avec les feux de forêt dont on parle aussi. Je voulais parler aussi de la climatisation, Guillaume. Pourquoi la clim doit-elle être vérifiée avant les vacances? Parce qu'on l'utilise très souvent hein, pendant les vacances, vu qu'il fait chaud. Mais qu'est-ce qu'on doit faire pour vérifier la clim?
4: Alors déjà, la clim, vous pouvez l'utiliser toute l'année. Donc ce n'est pas nécessairement à attendre le départ en vacances, puisque en général, il y a beaucoup de monde. Et comme tous, on a chaud, et on en a besoin tout de suite. Donc c'est important de la vérifier parce que ça vous permet aussi d'avoir du confort pour les longs trajets, de rouler avec les vitres ouvertes. Ce n'est pas forcément non plus économique et très agréable pour les passagers dans le véhicule. Alors pour la contrôler simplement, hein, vous mettez un thermomètre pour vérifier la température de sortie de la climatisation. On a tous un thermomètre à la maison. Et effectivement, si vous trouvez que la clim ne fait pas assez de frais, là, il faut que vous alliez donc en agence de façon à faire une recharge de gaz qui va permettre de renouveler en fait donc le fluide à l'intérieur du véhicule pour avoir un frais agréable.
0: Si on veut prendre un rendez-vous chez vous, là, c'est, il faut attendre combien de temps ?
4: Non, vous avez des rendez-vous ? Non. Alors, sur les très très fortes températures qu'on a eues, effectivement, on a été vite débordés. Là, en ce moment, les températures descendent un peu, donc les gens ne viennent pas forcément...
0: Même avec les vacances ?
4: Oui, ils attendent quand il fait très très chaud pour venir. Il n'y a pas de précaution. Donc là, vous pouvez passer là, aujourd'hui, on a de la disponibilité, il n'y a pas de problème.
0: Votre pire souvenir de trajet, là, sous la chaise, c'était quoi ? Une panne de clim, une voiture qui chauffe, des heures bloquées dans les bouchons ? Vous avez envie de témoigner, venir nous raconter vos anecdotes, 01 42 30 10 10. On vous attend, on fait une petite pause avec Quaterflash pour la suite sur RC Paris Île-de-France.
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8: 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On en parle dans un instant avec Frédéric Grosjean, responsable du service des legs.
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0: Water Flash sur et séparé Île-de-France. Il est 9h29. Bienvenue.
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0: 730 personnes ont perdu la vie sur les routes françaises pendant les mois de juillet et de août l'année dernière. L'été reste l'une des périodes les plus dangereuses de l'année. Sophie Satin, donc, vous êtes déléguée générale de l'association Prévention Routière basée à Paris. Ce chiffre, forcément, il interpelle. Pourquoi l'été, il y a autant de décès sur les routes ?
2: Alors bon, déjà il y a un peu plus de trafic, enfin d'aller-retour et de déplacement. Ensuite il y a les facteurs habituels qu'on connaît, les facteurs de risque, donc vitesse excessive, mais il y a aussi alcool, stupéfiants, voilà dans les gros sujets de risque. On a ensuite d'autres sujets comme les distracteurs, je pense au téléphone notamment. Et il faut avoir aussi en tête que il y a des questions de somnolence. Là, on s'apprête à prendre la route. La question de la somnolence, il faut rappeler aux Français que la fatigue, elle prévient pas. Il y a quelques signes, mais surtout on peut pas lutter contre. La seule chose à faire, c'est de s'arrêter. Donc nous, on préconise bien sûr la pause régulièrement
0: pour se reposer,
2: toutes les deux heures minimum. Mais on n'attend pas deux heures. Quand les signes s'annoncent, il y a quelques signes qu'on peut repérer. Quand les yeux piquent, quand on commence à bouger, à avoir les épaules un peu engourdies. Enfin voilà, quand on sent que d'un seul coup on a envie d'ouvrir la fenêtre. Il y a des signes comme ça qui sont annonciateurs de la fatigue. On lutte pas, on s'arrête.
0: En fait, on a tellement envie d'arriver vite qu'on se dit allez tiens bon.
2: Oui, alors là là aussi j'ai un petit conseil. Le trajet des vacances fait partie des vacances.
0: Vous
2: êtes déjà en vacances. Voilà. Donc, c'est zen déjà sur la route. On se donne pas de challenge ni d'heure d'arrivée, certes, il y a le GPS, on l'a mis, mais voilà. On sait qu'il va y avoir du monde. À partir du moment où on anticipe qu'on sait que ça fait partie des vacances, et ben, voilà, on se détend un peu. Voilà. Zen sur la route. Ça permet aussi, ça fait partie de l'anticipation, de la prévention et des risques un peu plus sûrs. Et donc, l'arrêt, c'est toutes les deux heures minimum, mais c'est plus quand c'est nécessaire. On change de conducteur quand c'est possible, on fait des pauses,
0: on prend un café,
2: on se détend, les enfants aussi, les passagers ont aussi le droit de se détendre, ça peut être long pour tout le monde, et donc voilà, on profite de ces temps-là, c'est déjà les vacances,
0: vous avez entendu. Guillaume Klein, vous êtes au contact des automobilistes avant leur départ, est-ce que vous sentez que les conducteurs prennent davantage conscience de la préparation du voyage ?
3: Alors, vous avez effectivement les clients qui vont être intéressés par tout ce qui va être précaution sur le véhicule. Donc, ils vont venir faire des check-up chez nous. Donc, on va vérifier l'intégralité du véhicule pour leur indiquer quel point éventuellement est à regarder ou est à modifier avant leur départ pour des grands trajets. Après, on va avoir les clients qui vont venir parce qu'ils n'ont pas trop le choix. Et puis malheureusement, des fois, c'est pas trop le choix, mais ça coûte de l'argent aussi. Quoi. Plus on attend, plus les dégâts sont importants et l'investissement peut effectivement être lourd sur le budget des vacances.
0: Alors, on parlait d'alcool, de médicaments, etc. tout à l'heure avec vous, Sophie. Autre phénomène qui inquiète, c'est quand même le protoxyde d'azote, le fameux gaz hilarant. Pourquoi ce produit, qui peut sembler être un jeu pour certains jeunes, il est en réalité un danger au volant ?
2: Alors en fait, c'est totalement incompatible avec la conduite. C'est un usage détourné qui est fait aujourd'hui de cette substance qui est en fait à la base une substance soit médicale soit qu'on utilise au niveau culinaire. Et en fait, son détournement, c'est totalement incompatible avec la conduite. C'est comme si vous conduisiez à l'aveugle.
0: Vous envoyez des gens qui prennent ces risques-là?
2: Alors, on en voit. Il en existe, bien sûr. On retrouve, des véhicules ou à porter des véhicules. Il y a eu quelques accidents aussi un peu, hélas, médiatiques. Et donc, ça nous rappelle que, c'est totalement incompatible avec la conduite. C'est extrêmement dangereux dans son usage détourné.
0: Si vous avez envie de participer à l'émission, de poser des questions, peut-être avant de partir en vacances, c'est le chassé-croisé ce week-end. Bison futé, voie rouge, voie noire. Aussi au départ de l'Île-de-France, n'hésitez pas à nous appeler 01 42 30 10 10.
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0: Et vous vous demandez quoi faire ce week-end ? Eh bien, Romain Bruneau a la solution. Romain, on fait quoi alors en Île-de-France ?
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4: Et si je vous dis qu'on peut visiter le musée d'Orsay gratuitement, vous me croyez ? C'est le cas. En effet, le premier dimanche du mois, certains musées vous ouvrent leurs portes gratuitement. Comme celle du musée d'Orsay, l'un des musées les plus visités d'Europe et qui présente la plus grande collection de tableaux impressionnistes du monde. Rien que le lieu est extraordinaire. Une ancienne gare qui a accueilli les visiteurs lors de l'Expo universelle de 1900. Le musée d'Orsay possède une impressionnante collection d'art, des peintures, des sculptures, photographies aussi. Vous pourrez contempler par exemple l'œuvre « Déjeuner sur l'herbe » d'Édouard Manet. Le musée d'Orsay, Paris 7e, gratuit ce dimanche. Et puis bonne nouvelle aussi avec le calendrier des brocantes et vides-greniers qui reprend des couleurs ce week-end. Plusieurs brocantes, tenez en Seine-et-Marne, à Chelles par exemple ce dimanche, en Essonne, ça c'est tout le week-end, à Bouville ou encore dans le Val-de-Marne, ce samedi à Champigny-sur-Marne. Belle balade, profitez bien.
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0: Daniel Balavoine, rien que pour vous sur RCF Île-de-France. Bienvenue tout le monde.
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0: Et près de 3 Français sur 4 utilisent les téléphones en conduisant, tout ce qui est appel, SMS, GPS, messages professionnels. Quelques secondes d'inattention peuvent pourtant suffire à provoquer un accident. On est toujours avec nos invités, Guillaume Klein, directeur du centre Noroto de Belle-Épinatier, et Sophie Satin, déléguée générale de l'association Prévention Routière basée à Paris. Alors Sophie, aujourd'hui presque tout le monde a un téléphone dans la poche. Le problème c'est qu'on a parfois l'impression de regarder une notification pendant 2 secondes. On se dit, c'est pas grave. Pourquoi ces 2 secondes peuvent être vraiment hyper dangereuses? 2 secondes, ça peut, tout peut basculer.
2: Oui, alors, quelques chiffres déjà pour vous rappeler que le défaut d'attention, donc ça veut dire que quand on regarde son téléphone, on n'est pas sur la route. Ouais. Défaut d'attention, c'est responsable d'un accident corporel sur 4. Et d'accidents mortels également. Il faut savoir qu'il y a une étude scientifique d'assurance prévention qui est sortie là en début d'été. Une conversation téléphonique au volant, ça multiplie aussi par 3 le nombre d'accidents. Pourquoi ? Parce que en fait, vous n'êtes plus concentré sur la route. Et la conduite, ça demande une concentration importante. Quand on regarde une notification, qu'on fait autre chose, etc., on détourne le regard et l'attention de la route. Et pendant que vous parcourez, en fait, pendant que vous regardez le téléphone, le véhicule continue d'avancer. En fonction de votre vitesse, il parcourt plusieurs mètres.
0: Et pas forcément tout droit.
2: Et voilà. Et alors, ça, mais c'est surtout qu'il continue d'avancer. Et s'il se passe quelque chose, le temps de réaction et le temps de freinage vont après entrer en ligne de compte. Et le véhicule va pas s'arrêter instantanément, en fait. Et donc, c'est pour ça qu'il faut rester totalement concentré et que le téléphone, c'est pas en conduisant. Même la conversation téléphonique, hein, elle vous sort de l'attention à la route. C'est pas comme un passager. Souvent, on dit, ah bah oui, mais une conversation téléphonique, c'est la même chose qu'un passager. Non. Parce que la différence, c'est que le passager, bah, il voit la route comme vous. Et donc, en général, on a tous un peu fait l'expérience. Vous êtes en voiture, il se passe quelque chose. Le passager, il est en train de vous parler, mais il va s'arrêter de parler, en fait, parce qu'il a vu comme vous ce qui se passait, ou il va avoir une attention à la route, ce qui n'est pas le cas de la personne en conversation téléphonique. Donc, voilà, on est courte.
0: Est-ce que le GPS est une exception, Guillaume Klein? Comment bien l'utiliser sans transformer son téléphone en danger?
3: Bah, comme vient de l'expliquer Sophie, je pense qu'effectivement, si vous utilisez votre téléphone comme GPS, il faut désactiver toutes les notifications, toutes les choses qui peuvent vous perturber, parce que vous serez tenté systématiquement de regarder l'écran à chaque bruit qui intervient. Après, on le disait tout à l'heure, il faut que le téléphone, si vous l'utilisez en tant que GPS, qu'il soit bien fixé, parce que ça peut vite devenir un projectile, d'une part, s'il se passe quelque chose sur la route, et de deux, bah, vous conduisez, la route n'est pas forcément droite, le téléphone peut vaciller et partir par terre, et vous serez tenté d'aller le récupérer. Et donc là aussi, manque d'inattention et malheureusement, comme vient de le dire Sophie, le véhicule continue toujours à rouler.
0: Ce serait bien si tout le monde pouvait avoir un passager à côté, pouvoir compter sur lui s'il y a un changement d'adresse à faire, changer la musique.
2: Alors oui, on peut, bien sûr on fait ça, on peut confier le téléphone au passager, mais quand il n'y a pas de passager, bah, on en profite, on s'arrête, on prépare à l'avance. Alors oui, on parlait d'anticipation tout à l'heure et c'est déjà les vacances, donc avant de partir, on programme le GPS, comme ça c'est fait, et la playlist, bah, soit on a une playlist assez longue pour le trajet, soit c'est pas le cas, mais on se dit que voilà, ça, c'est l'occasion de s'arrêter, de changer la playlist, de voilà,
0: les moments où on Paris-Île-de-France,
2: voilà. Les moments où on s'arrête, c'est les moments qui sont faits pour ça aussi, voilà, faire toutes ces petites choses qu'on n'a pas le temps de faire, prendre le temps de regarder ses notifications, ses messages, etc.
0: Et encore, avant, on regardait une carte sur du papier. Maintenant, ça s'est terminé, heureusement, parce que là, du coup, on serait un peu perdu. Hein. Vous avez envie de témoigner, n'hésitez pas, vous avez ce numéro 01 42 30 10 10. Est-ce que vous avez déjà vu quelqu'un utiliser son téléphone en conduisant? J'imagine que oui. Est-ce que vous avez déjà été soumis à des réflexes en regardant votre téléphone? Vous avez été surpris, vous avez été paniqué? On en parle ensemble, n'hésitez pas à nous rejoindre, 01 42 30 10 10. Nous, on va continuer en musique et je vous propose pour la suite Christopher Cross sur ici par Île-de-France.
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0: Christopher Cross pour vous accompagner sur ici par Île-de-France. Il est 9h48 et c'est le moment de regarder vos conditions de circulation dans notre région. Avec 80 km de bouchons cumulés et toujours cet accident au sud de la capitale. On est sur la N118 en quittant Paris au niveau de Bièvre. Trois véhicules sont impliqués. Sur deux voies, c'est la voie de gauche qui est fermée ainsi que la bande d'arrêt d'urgence. Donc si vous êtes dans le secteur, levez le pied. Et de toute façon, il y a un ralentissement qui est en train de se créer hein, si vous êtes là-bas. Et d'ailleurs, si vous avez plus d'infos concernant cet accident ou autre ralentissement, vous avez ce numéro 01 42 30 10 10. On vous attend.
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0: Samedi 1er août, demain, Bison Futé prévoit une circulation extrêmement difficile hein, dans le sens des départs. Des millions de Français vont se retrouver sur les routes avec un même objectif, arriver à destination. Mais avant de démarrer, quelques gestes simples hein, qui peuvent éviter beaucoup de problèmes. On est toujours avec nos invités Guillaume Klein, directeur du centre Noroto de Belle-Épinatier, et Sophie Satin, déléguée générale de l'association Prévention Routière basée à Paris. Guillaume, donc, si vous deviez donner la liste des 5 choses avec vérifier absolument avant un long trajet, ce serait quoi ?
3: Eh bien, on va le répéter, mais les pneus, vérifiez bien si ils sont en bon état avant de prendre un trajet et surtout vérifiez la pression. Je pense que effectivement, c'est la priorité avant de prendre la route. Après, vous aurez toute la partie éclairage, la partie donc vitrage. On l'a dit tout à l'heure. Hein, il faut que vous ayez un champ de vision qui soit optimum pour conduire. Tout ce qui va être freinage également. Hein, vérifiez que le véhicule est capable de freiner si vous avez besoin. De faire un freinage d'urgence, tout ce qui va être balai d'essuie-glace, les liquides dans le véhicule, donc tous les niveaux, l'huile, le liquide de refroidissement, le liquide de lave-glace, on ne sait jamais, il peut pleuvoir, et surtout le liquide de frein.
0: Et alors Sophie Satin, vous lancez justement une tournée aussi qui part partout en France hein, avec vos parcours alcool, ça s'appelle. L'idée c'est de faire vivre aux participants les effets de l'alcool avec des lunettes de simulation. Ça doit donner le tournis. Hein. Qu'est-ce qu'une personne découvre lorsqu'elle fait cette expérience ? Est-ce que vous pouvez nous en dire un petit peu plus ?
4: Oui, alors tout au long de l'été, une fois que vous allez être arrivé sur votre lieu de villégiature, vous pouvez retrouver l'association Prévention Routière pour des conseils et on va à la rencontre des Français en fait de la côte d'Opale jusqu'à la Côte d'Azur. Il y a 70 dates tout au long de l'été où les bénévoles seront présents pour pouvoir sensibiliser sur les risques routiers, mais particulièrement sur le risque alcool et conduite parce que c'est une période où on peut consommer un peu plus d'alcool le midi. Voilà, il y a plus de moments festifs et donc on parle de ces sujets-là avec les Français. Et dans les ateliers qu'on propose, il y a l'atelier parcours alcool, oui en effet, où on a des lunettes qui simulent un taux d'alcoolémie et donc qui permettent de comprendre quels sont les effets néfastes de l'alcool et le fait que on n'anticipe plus, que ça trouble la vision, enfin que ça a plein d'effets sur le corps qui fait que c'est totalement incompatible avec la conduite. On a aussi un autre atelier sur l'alcool où on propose aux Français de se verser une dose d'alcool comme à la maison, en fait, un verre que vous vous serviriez, je sais pas, un verre d'alcool, et on dose en fait après, on regarde finalement quelle est la dose et on se rend compte souvent que cette dose, elle est plus importante que la dose barre. Donc de bonne foi, les gens pensent avoir pris un verre et en fait c'est un, deux, voire trois verres.
0: Concernant le degré d'alcool, vous voulez dire ?
4: Oui, tout à fait, parce qu'une dose, en fait, ça correspond à un degré d'alcool, oui, en fonction de l'alcool que vous avez choisi. Et donc on permet aux Français de mesurer comme ça et de voir que ils pensaient s'être servi un verre et de bonne foi d'avoir une dose d'alcool.
0: C'est
4: et
0: un bol. En fait, souvent,
4: il peut y avoir, notamment sur les alcools forts, deux ou trois doses. Et donc là, le danger est réel.
0: C'est hyper important.
4: Voilà, c'est pour ça qu'on dit que, en fait, on anticipe quand on consomme de l'alcool, on ne conduit pas. Quand il y a un doute, il n'y a pas de doute. En fait, c'est que ce n'est pas possible. On ne conduit pas. Et donc, on anticipe. Soit on a un capitaine de soirée, soit on ne se déplace pas. On dort sur place. Enfin, voilà, il y a des alternatives qu'on anticipe, en fait, quand on sait qu'on va consommer de l'alcool.
0: Et il y en a qui se rendent compte en se disant oh, waouh, je ne pensais pas que ça allait être autant.
4: Oui, tout à fait.
0: L'effet aussi que ça peut donner. Il y en a qui ont de la nausée, j'imagine.
4: Oui,
0: avec les lunettes.
4: Ça a plein d'effets. Alors, ça permet de se rendre compte qu'en fait, ça trouble la vision et tous les effets que ça fait et que c'est incompatible avec les bons réflexes qu'on doit avoir quand on conduit. Alcool et conduite sont pas compatibles.
0: Ah oui, mais on le répète assez. Et je voulais parler juste avant de vous remercier du chargement de la voiture. Parce que c'est vrai qu'on voit des voitures vraiment surchargées. Mais est-ce qu'il y a des règles à respecter?
4: Alors, les règles, en tout cas, les conseils qu'on peut donner, c'est la première chose, c'est de garder, c'est ce qu'on disait tout à l'heure avec Guillaume, un maximum de visibilité. On a besoin de bien voir, donc on ne surcharge pas, il faut qu'on puisse voir. Et ensuite, il y a une des règles qui veut qu'on charge le plus lourd, le plus bas possible. Maximum dans le coffre pour être en sécurité. Un petit exemple comme ça, on évite de mettre des choses sur la plage arrière, notamment des objets lourds, je pense à la bouteille d'eau, parce qu'en cas de freinage d'urgence, ça devient un projectile très très lourd qui peut être vraiment dangereux.
0: Et les vélos, le surf, enfin les tout ce qui est.
4: Alors tout ça, c'est vraiment réglementé.
3: Oui, donc là, dans ce cas-là, effectivement, dans le véhicule en général, ça rentre pas, ou alors sinon,
0: ah bon il y a un problème.
3: Vous êtes un petit peu effectivement coincé dedans, donc il est plus adapté soit de prendre quelque chose qui va se mettre au-dessus donc du toit du véhicule, donc avec un coffre de toit par exemple, ou des barres de toit qui seront équipées pour fixer une planche de surf ou des skis. Et après, pour tout ce qui est vélo, vous avez des porte-vélos donc qui sont sur attelage ou sur le toit, tout va dépendre de du vélo, qui seront beaucoup plus sécurisants pour l'automobile. Automobilistes à l'intérieur et puis pour ceux qui sont aussi sur la route.
4: On anticipe, on regarde le mode d'emploi, on les fixe bien et on vérifie à chaque arrêt que tout est bien fixé.
0: Ah oui, parce que si ça s'envole, c'est la cata. Hein.
3: Sur l'autoroute, ça peut être effectivement la cata.
0: Très bien, merci beaucoup Guillaume Klein, directeur du centre Norauto de Belle-Épinatier. Merci aussi à vous Sophie. Sophie, c'est un délégué général de l'association Prévention Routière à retenir donc avant ce grand week-end de départ. Une voiture préparée, un conducteur reposé, un téléphone rangé et zéro prise de risque. Hein. Merci à tous et surtout bonnes vacances.
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0: week-end de Mechanics pour vous accompagner sur et séparer Île-de-France. Bienvenue.
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0: Excellente journée avec nous, bienvenue tout le monde, il est 10h. Les infos tout de suite avec Maxime Glorieux.
2: C'est le week-end le plus chargé de l'année sur les routes, hein, chassé-croisé en rouge dans le sens des départs et même noir dans le quart sud-ouest du pays. Et si l'autoroute A63 a pu rouvrir hier, la circulation des trains est toujours coupée au sud de Bordeaux en raison de l'incendie monstre en Gironde. La SNCF espère une reprise du trafic vers Rendaille d'ici la fin du week-end. Et puis attention à cette grève surprise dans les trains en Normandie jusqu'à mardi. Mais il y a de l'espoir ce matin en Gironde. Le feu est stabilisé contenu dans son périmètre, et ce pour la 5e journée consécutive, si bien que les 2/3 des 220 000 personnes évacuées peuvent rentrer chez elles. À l'instant, dans toutes les casernes de Gironde, un nouvel hommage aux deux pompiers décédés la semaine dernière à Mérignac. Vous retrouvez un direct sur les incendies sur notre site ici.fr. Et puis ce nouveau bilan ce matin, 308 interpellations en lien avec les incendies, dont les 2/3 pour des départs de feu volontaires. Aujourd'hui, 9 départements du sud et de l'est de la France sont en risque élevé incendie, de la Meurthe et Moselle jusque dans le Var, en passant par le Bas-Rhin, la Drôme et les Pyrénées-Orientales. Et alors que la France brûle, voici une étude inquiétante. Près d'un fumeur sur 5 admet jeter son mégot de cigarette par la fenêtre de sa voiture. Sondage Ipsos BVA pour la Fondation Vinci Autoroute, et ce alors que 9 Français sur 10 ont conscience qu'un mégot peut déclencher un feu de forêt. À l'international, c'est un accord attendu. Le Hamas est prêt à un désarmement dans la bande de Gaza, mesure prévue dans le cessez-le-feu entre le mouvement palestinien et Israël. Le gouvernement israélien n'a pas réagi à cette annonce. Et puis, avant le Tour de France Femmes, qui sera à suivre à partir de demain à l'écoute d'ici, place pour le moment au championnat d'Europe de natation pour 2 semaines à Paris, avec d'abord la natation artistique et les plongeons dans la Seine à partir d'aujourd'hui. Il faudra attendre donc le 10 août pour voir le retour du héros des JO de Paris, Léon Marchand. 10h02, belle journée à l'écoute d'ici.
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0: Une belle journée vous attend sur l'ensemble de la région parisienne à Paris en ce vendredi. Le ciel restera partagé entre soleil et quelques nuages, mais pas de pluie pour aujourd'hui. Côté température ce matin, jusqu'à 19-20 degrés. Cet après-midi, ça va quand même grimper, hein, jusqu'à 29-30 degrés. Notamment à Cergy, 29. Étampes, 29 degrés. Versailles, 30. Et c'est la température qu'on aura également dans la capitale, 30 degrés. Il est 10h02, c'est le moment de regarder vos conditions de circulation à Paris en Île-de-France avec 86 km de bouchons cumulés. Accident à l'ouest de la capitale, au niveau de Vaucresson, au niveau de l'entrée A13. Il y a 3 véhicules qui sont impliqués à la chaîne. Voilà. Il y a une voiture de 3 véhicules. Donc, il y a une voie. La voie de droite est fermée, ainsi que la bande d'arrêt d'urgence. Je vais y arriver. Je vous emmène au sud. Il y a toujours cet accident sur la N118 en quittant Paris de Bièvre. Au niveau de Bièvre, il y a 3 véhicules pareils qui sont impliqués sur 2 voies. La voie de gauche ainsi que la bande d'arrêt d'urgence sont fermé. Prudence et patience donc si vous êtes dans le secteur, et surtout bonne route hein, si vous partez en ce moment même en vacances ou même demain. Bon courage.
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0: Vendredi 31 juillet, ça y est, c'est le grand chassé-croisé des vacances. En Île-de-France, les valises sont dans le coffre. Hein. Les GPS sont lancés. Le périph' risque bien de vous faire un petit dernier petit câlin voilà, avant le départ. Que vous preniez la route vers l'Atlantique, la Méditerranée ou même un coin de campagne pour le mois d'août, je suis avec vous tout au long du trajet. Et si vous restez à Paris ou en Île-de-France, pas d'inquiétude. Hein, on va passer un bel été, évidemment, tous ensemble avec la musique qui va bien. Et puisqu'avant un grand départ, on vérifie toujours une dernière fois que tout est en ordre. Voici une mise au point avec Jackie Quartz. C'est sur ici Paris Île-de-France, votre radio locale. Bon week-end avec nous.

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0: avec Jackie Quartz sur Ici Paris Île-de-France. Merci de nous avoir choisis.
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0: Nouvelle heure ensemble et j'espère qu'elle commence bien, que vous soyez déjà au travail, sur la route des vacances ou en train de profiter de l'été en Île-de-France. Merci en tout cas de passer ces bons moments avec nous. Dans un instant, je vous emmène prendre un grand bol d'air d'été. Sans quitter son siège, bien évidemment, on reste chez nous. Direction la Seine-Saint-Denis, où les berges du canal se transforment en terrain de jeu, de balade, de concert et puis même de croisière. Comme quoi, pas besoin de traverser la France pour avoir un petit goût de vacances. Alors, les lunettes de soleil sur le nez, la crème solaire pas très loin, et puis quelques mots qui touchent en plein cœur. Voici pour la suite Gauvin Serres et Quatre enfants plus loin sur Ici Paris Île-de-France. C'est votre radio locale préférée, bien sûr. Bien qu'elle en soit.

0: côté des milliers de Franciliens. Pour nous raconter cette aventure, je suis avec Olivier Meyer. Bonjour.
1: Bonjour.
0: Vous êtes le directeur de Seine-Saint-Denis Tourisme. Pour commencer, moi j'ai envie de savoir, qu'est-ce que l'été du canal ?
1: L'été du canal, c'est une manifestation qui s'adresse aux habitants, qui comporte une offre très riche et très variée de loisirs, d'activités sportives, d'ateliers créatifs, une offre culturelle aussi, et qui célèbre nos canaux, donc notre patrimoine fluvial, et qui invite les habitants à se réapproprier ces espaces, à en découvrir les richesses, à en découvrir aussi les transformations, parce que les berges du canal n'ont cessé de se transformer entre le moment où Napoléon Ier a commandité le creusement de ces canaux pour alimenter Paris en eau potable et aujourd'hui. Mais il y a eu différentes phases. Il y a eu des phases d'industrialisation, de désindustrialisation, avec des friches qui ont connu des heures heureuses et puis d'autres moins heureuses. Et aujourd'hui, on y revient et on découvre à la fois qu'il y a toujours une activité économique qui s'y déroule parce que les gravats, les sables et les bétons pour alimenter les bétonnières continuent à transiter via le canal. Et puis on peut aussi s'y promener en croisière ou prendre le bateau pour des navettes fluviales. Alors c'est une manifestation qui est très populaire aujourd'hui, l'été du canal. D'abord parce qu'on prend le bateau pour 1 euro le samedi, 2 euros le dimanche, c'est gratuit pour les enfants. Ce qui fait que c'est très accessible. On s'adosse beaucoup, évidemment, à toutes les bases de loisirs que les villes mettent en place, parce que les villes créent les conditions que les habitants, lorsqu'ils ne sont pas en vacances ou lorsqu'ils ne peuvent pas partir en vacances, puissent profiter au maximum de cet été. Et nous, ben, on crée du lien entre les villes, on propose des animations culturelles, et les week-ends de l'été du canal ont déjà été magnifiques depuis déjà 5 semaines, si je ne me trompe pas, et on va connaître bientôt nos 2 derniers week-ends.
0: En tout cas, ça donne très envie. Merci Olivier Meyer d'avoir pris le temps de répondre à mes questions. Je le rappelle, vous êtes le directeur de Seine-Saint-Denis Tourisme. Franchement, moi je suis au paradis. Et attendez, avant de se quitter, j'ai une question pour vous. À votre avis, quel empereur a décidé de construire le canal de l'Ourcq ? Alors,
2: Un canal imaginé sous Napoléon, hein, pour transporter de l'eau et des marchandises. Et aujourd'hui d'ailleurs, on y transporte surtout des promeneurs, des vélos, des pique-niques et parfois même quelques siestes, hein, au bord de l'eau. Comme quoi, 2 siècles plus tard, le canal de l'Ourcq a toujours trouvé sa façon de nous faire du bien. Et maintenant, on continue notre balade avec une voix qui, elle aussi, sait nous embarquer ailleurs. Voici LP, Lost on You, pour vous accompagner sur ici par Île-de-France. C'est vendredi, le week-end approche, peut-être même les vacances, c'est l'été. Donc on souffle un petit peu et on prend du bon temps ensemble.

0: Avec Lost on You pour vous accompagner, les 10h18 et c'est le moment de regarder vos conditions de circulation à Paris et en Ile-de-France avec un poids lourd en panne sur l'A3 vers la province au niveau de Bondy. Soyez prudents dans le secteur. Bison futé, voie rouge pour les départs aujourd'hui et noir demain. Donc soyez prudents et si vous pouvez éviter de partir le matin, décalé. Je sais très bien que bon, quand on réserve normalement une semaine de vacances, que ce soit dans un camping ou autre, c'est du samedi au samedi, mais bon, si vous pouvez arriver un petit peu plus tard, ce serait pas mal. Les accidents dont je vous parlais tout à l'heure ne sont plus présents, donc ça c'est plutôt une bonne nouvelle. Et puis on a 84 km de bouchons cumulés sur la région, donc pour le moment, ça roule, bonne route.
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0: Et dans un instant, on va retrouver Romain Bruno. Et aujourd'hui, il va nous présenter Michel. C'est une bouquiniste, pas comme les autres, une vraie personnalité des quais de Paris. Parce qu'un bouquiniste, c'est pas juste quelqu'un qui vend des livres au bord de la Seine. C'est un peu un GPS à histoire. On vient chercher un vieux roman, une carte postale oubliée, et puis on repart parfois avec un petit trésor qu'on n'avait absolument pas prévu d'acheter. Ça vous parle. Allez, maintenant, direction les voyages, les rues du monde entier, et puis les rythmes qui ont du caractère, avec un artiste qui n'a jamais eu peur d'aller voir plus loin que le bout de son quartier. Je vous propose Bernard Lavillier sur Ici Paris-Île-de-France.
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0: Et il est 10h25, bienvenue à l'écoute d'ici Paris-Île-de-France.
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0: Et aujourd'hui, rencontre avec nos bouquinistes parisiens, avec leur belle boîte à livres, de véritables librairies à ciel ouvert. C'est une histoire qui a débuté en 1550, pour vous dire. Et on va retrouver donc Romain Breneau en compagnie d'une bouquiniste qui est très connue. Romain, elle va vous donner donc rendez-vous dans le jardin du Luxembourg. Ça y est, vous y êtes ?
3: Eh oui, à la brasserie du jardin, d'ailleurs du jardin du Luxembourg, pour être précis, avec mon invité, c'est Michel, elle est bouquiniste. Michel, bonjour.
4: Bonjour Romain.
3: Bouquiniste, depuis combien de temps, Michel ?
4: Depuis très longtemps.
3: Dit-elle avec le sourire, cette passion du livre, vous l'avez depuis que vous êtes petite ?
4: Ça a commencé petite, effectivement. Je lisais avec une lampe électrique sous les draps. Et je me souviens, le jour où je suis tombée, j'avais 13 ans. Sur Autant en emporte le vent, que j'ai lu pendant un an et demi, je le lisais sous les draps, voilà, en pleurant.
3: Et cet amour continue, cette fois-ci avec vos boîtes, vos clients. Vous vendez quel style de livres ?
4: Surtout notre patrimoine littéraire. Il y a le grand patron Flaubert, mais il est suivi de... Non, sur Balzac, pardonnez-moi, et Flaubert. Et puis, il y en a un troisième, un peu trop lucide, un peu trop rude dans ce qu'il pouvait dire. Et en même temps, une écriture magnifique. C'était Barbey d'Aurevilly qui a écrit des choses magnifiques.
3: Cet amour pour la lecture, elle est facile à transmettre avec les gens que vous croisez devant vos boîtes,
4: hein ? Quelquefois, c'est pour ça que je fais ce métier, c'est parce que très souvent, ils viennent me remercier. Ça me permet de continuer, même dans des périodes où physiquement c'était difficile, je suis restée à cause de ça.
3: Donc la lecture, ça rassemble ?
4: Pas toujours. Ça peut diviser aussi.
3: Les bouquinistes, on peut saluer d'ailleurs tous les bouquinistes.
4: Ben j'espère, hein. C'est un métier qui change. Malheureusement, je dis souvent, je suis la vieille garde qui se meurt et qui ne se rend pas, parce que je ne vends pas de Made in China ni de reproduction. Je vends des gravures anciennes et je vends des livres des auteurs que je défends. Et c'est vrai que nous sommes très peu sur les quais à exercer ce métier de cette manière-là.
3: Vous avez même, je crois, tourné pour un clip pour rendre hommage au bouquiniste avec une star américaine.
4: C'est vrai, Nathalie Portman.
3: On voit Nathalie Portman, on vous voit vous à côté ?
4: Ben oui, on s'est donné la réplique, c'était drôle, voilà, ça m'a amusé.
3: C'était pour une publicité ?
4: Oui, c'était pour Dior.
3: Ben, en tout cas, nous aussi, on vous adore.
4: Ben, je vous remercie, c'est très aimable à vous.
3: Et vive les bouquinistes, et allez voir donc Michel, bouquiniste à Paris.
4: Voilà, la femme à la canne en ce moment.
0: Merci beaucoup Romain Breneau, et merci à votre invité Michel, véritable figure des bouquinistes de Paris. Vous pouvez donc retrouver Michel avec ses boîtes face à l'Académie française, l'endroit parfait pour trouver un bon livre, une vieille carte postale ou simplement une bonne excuse pour flâner au bord de la Seine. Et puis un grand bravo aussi à tous nos bouquinistes qui fêtent leurs 476 ans de passion. Ils ont tellement de livres qu'à ce stade, même leur marque-page a une histoire quand même. Allez, on continue avec une autre histoire, mais cette fois-ci en musique. Elsa, avec un roman d'amitié pour vous accompagner en ce vendredi. Où que vous soyez, à Paris, en Île-de-France, vous écoutez votre radio locale.

0: avec un roman d'amitié sur et séparé Île-de-France. C'est le moment de retrouver Romain Bruno et Romain nous parle de la gare musée. Ça vous parle ça?
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2: Et si je vous dis qu'on peut visiter le musée d'Orsay gratuitement, vous me croyez? C'est le cas. En effet, le premier dimanche du mois, certains musées vous ouvrent leurs portes gratuitement. Comme celle du musée d'Orsay, l'un des musées les plus visités d'Europe et qui présente la plus grande collection de tableaux impressionnistes du monde. Rien que le lieu est extraordinaire. Une ancienne gare qui a accueilli les visiteurs lors de l'Expo universelle de 1900. Le musée d'Orsay possède une impressionnante collection d'art, des peintures, des sculptures, photographies aussi. Vous pourrez contempler par exemple l'œuvre Déjeuner sur l'herbe d'Édouard Manet. Le musée d'Orsay, Paris 7e, gratuit ce dimanche. Et puis bonne nouvelle aussi avec le calendrier des brocantes et vide-greniers qui reprend des couleurs ce week-end. Plusieurs brocantes, tenez en Seine-et-Marne, à Chelles par exemple ce dimanche, en Essonne, ça c'est tout le week-end, à Bouville ou encore dans le Val-de-Marne, ce samedi à Champigny-sur-Marne. Belle balade, profitez bien.
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0: Et dans un instant, on retrouve Clarisse Delezève du côté du canal de l'Ourcq, un endroit où on profite de l'été, des balades hein, au bord de l'eau, des animations et où on retrouve, redécouvre surtout qu'en Île-de-France, pas besoin de partir à l'autre bout du monde pour avoir un petit goût de vacances. Avant de ressortir le vélo, les lunettes de soleil et éventuellement le pique-nique, qui prend toujours la moitié du sac, hein, vous connaissez ça aussi. Ben, on continue en musique avec un titre qui sent le soleil, la bonne humeur et les vacances. Voici Boney M avec Sanity Suite.

0: Guillaume, rien que pour vous sur ICI Paris Île-de-France.
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0: Et on retrouve Clarisse Delezève en Seine-Saint-Denis. Aujourd'hui, vous êtes au bord de l'eau, Clarisse, pour l'un des rendez-vous incontournables de l'été en Île-de-France. L'été du canal, il y a déjà de l'ambiance, j'entends de la musique là, hein, déjà, non? Bah oui.
2: Aïe, aïe, aïe, hein, j'adore cette ambiance. Oui, franchement, on y est là, hein, en pleine guinguette, c'est hyper agréable, avec le canal de l'Ourcq juste à côté, je suis trop bien. Mais oui, parce que je suis à l'été du canal, et alors cette ambiance, franchement, c'est merveilleux. Pour profiter des animations, je suis avec Mathilde Christniart, responsable du développement à Seine-Saint-Denis Tourisme. Bonjour.
3: Bonjour.
2: Moi, j'ai envie de savoir qu'est-ce qu'il y a à faire là sur ces deux derniers week-ends ici à l'été du canal.
3: Alors, le week-end du 1er et 2 août, on a une thématique autour de l'héritage olympique. Donc, le samedi 1er août, on propose 5 parcours, 4 grandes randonnées à pied et une à vélo autour de l'héritage olympique. Donc, on va découvrir les nouveaux sites liés aux Jeux olympiques et on va découvrir des lieux du territoire assez insolites. Donc on va découvrir la Cité du cinéma, on va découvrir un lieu qui s'appelle l'Îlot à l'île Saint-Denis, on va aussi découvrir un lieu pépite avec des artistes à la Briche. Donc toute une journée de balade à pied ou à vélo, mais avec des rencontres complètement exceptionnelles avec des acteurs du territoire.
2: Ce qui est super sympa avec l'été du canal, c'est qu'on peut vraiment venir avec les enfants. Il y a plein d'animations aussi qui sont dédiées aux petits.
3: Oui, alors on a des croisières, on a des ateliers, on a les navettes fluviales, bien sûr. Donc effectivement, c'est pour tout public. On a des balles et des guinguettes, notamment le 1er août au pavillon Sous-Bois, le long du canal de l'Ourcq. Voilà, donc l'idée, c'est vraiment de danser, de boire un verre, de profiter de toutes les ambiances variées du canal.
2: Alors, ce qu'il faut dire, c'est quand même que le cadre est prestigieux avec ce canal de l'Ourcq. Est-ce qu'il y a une petite histoire sur le canal de l'Ourcq?
3: Alors là, on raconte beaucoup d'histoires et on raconte beaucoup les transformations du canal de l'Ourcq. On invite toujours à rencontrer des acteurs qui s'implantent sur le canal de l'Ourcq. Donc là, on va notamment organiser des visites avec un nouveau lieu qui s'appelle le Wonder, qui est installé à Bobigny. C'est une résidence d'artistes. On va aussi faire découvrir la Cycloficine, qui est un lieu, un tiers lieu, qui propose des animations autour du vélo. Et puis, là, sur le canal de l'Ourcq, dans le canal de l'Ourcq, on va pouvoir se baigner.
2: Oh.
3: Le dimanche 2 août, de 10h à 14h. C'est la première fois. C'est une baignade qui est surveillée. Et donc, venez évidemment avec votre maillot de bain pour pouvoir profiter d'un grand plouf dans le bassin de Pontin. C'est ce qu'on faisait hein, avant dans le canal de l'Ourcq. Et donc là, on revient à des zones de baignade dans le canal.
2: Merci Mathilde Christniart, responsable du développement à Seine-Saint-Denis Tourisme, d'avoir pris le temps de répondre à mes questions. J'ai une petite question pour vous avant de partir. À votre avis, quel célèbre canal traverse Pontin et relie Paris à la Seine-et-Marne depuis le 19e siècle?
0: Je pense que c'est le canal de l'Ourcq, hein, Clarisse. Merci beaucoup pour cette nouvelle étape du Tour d'Île-de-France. À l'époque, on y transportait de l'eau et des marchandises. Et alors aujourd'hui, on y transporte surtout des vélos, des promeneurs et puis des gens hein, qui cherchent le meilleur coin pour poser leur pique-nique. Gardez-le en tête, ça peut être une idée de sortie, ça, originale, pour profiter avec les copains, pour profiter avec la famille cet été. On garde l'idée de liberté, mais cette fois-ci en musique avec Michel Berger. Diego, libre dans sa tête, sur ICI Paris Île-de-France, votre radio locale.

0: Michel Berger sur ici Paris Île-de-France. Comment ça se passe sur les routes franciliennes? On va faire un point trafic dans un instant. Et puis les petits plaisirs de l'été, bien sûr, avec David Kolski. Pour vous, c'est quoi votre petit plaisir cet été? Chez Edith, elle adore faire du cheval à Rambouillet dans les Yvelines. Je vous pose la question, vous avez le numéro qui est à votre disposition, 01 42 30 10 10. Je vous attends.
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0: avez écouté Gaëtan Roussel avec son dernier titre « Tout s'en va » sur Ici Paris Île-de-France. Et c'est le moment de regarder vos conditions de circulation à Paris et dans notre région, hein, bien évidemment. 83 km de bouchons, c'est plutôt une bonne nouvelle, hein, ce vendredi avec les chassés-croisés. Pour le moment, ça roule super bien, il n'y a pas d'accident à vous signaler. On nous signale quand même un poids lourd qui est en panne. On est au nord-est de la capitale, sur l'A3. En quittant Paris, au niveau de Bondy vers Aulnay, si vous êtes dans le secteur, sur les trois voies, la voie de droite est fermée ainsi que la bande d'arrêt d'urgence. Le périph', il y a un peu de ralentissement au niveau du sud-est, mais j'ai envie de dire comme d'hab, hein, au niveau de Bercy. Et le reste, bah, ça roule plutôt bien, alors bonne route.
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0: Et cet été, ici, part à votre rencontre pour partager vos petits plaisirs dans notre région. On va retrouver Edith au micro de David Kolski.
2: Ils donnent la patte, les chevaux, et ce genre de choses?
3: C'est beaucoup plus... Non, c'est pas du cirque. Bonjour, je m'appelle Edith. J'aime faire du cheval à Rambouillet.
2: Vous allez où, à Rambouillet, pour faire du cheval?
3: Je vais en plein milieu du parc du château, dans un truc incroyable qui s'appelle... Comment s'appelle-t-il? Oui, le centre équestre de la Bergerie nationale. Donc, il est à côté de la Bergerie nationale. C'est un centre de formation. Et je monte à cheval avec une très bonne cavalière de dressage. Et j'y vais une fois par semaine. Et je trouve ça fantastique.
2: Mais alors, vous faites quoi? Du saut d'obstacle ou juste trot, galop et tout ça?
3: Alors, je fais du dressage. C'est la base de toute équitation. C'est-à-dire arriver à communiquer avec l'animal et être en osmose avec lui de manière à ce qu'il veuille bien faire ce que vous lui demandez.
2: Ils donnent la patte, les chevaux, et ce genre de choses?
3: C'est beaucoup plus... Non, c'est pas du cirque. c'est vraiment une connexion, le cheval qui se détend, qui accepte de faire ce qu'on lui demande, aux trois allures, donc pas trop égalo, avec des figures. C'est comme de l'entraînement, c'est-à-dire c'est de la musculation, c'est du cardio aussi.
2: Ouais, c'est passionnant, et tout ça dans un cadre idyllique, parce que la forêt de Rambouillet, la Bergerie nationale, on connaît bien, c'est très beau.
3: Oui, on a des installations extraordinaires, on a deux manèges, un grand manège, un petit manège, on a deux carrières, on peut aller en forêt, dans le parc, c'est mieux pour leur mental et leur morale.
2: Qu'est-ce que vous souhaitez aux auditrices et aux auditeurs d'ici Paris-Île-de-France pour cet été?
3: De se connecter le plus possible à la nature, parce qu'elle fait un bien fou.
0: Merci Edith et merci David Kolski. Sachez que le centre équestre de la Bergerie nationale se situe donc route de Guéville à Rambouillet, c'est dans les Yvelines, un endroit où les chevaux ont de l'espace et où les cavaliers apprennent vite qu'un cheval, ça ne se gare pas comme un vélo et ça ne se range pas non plus dans un placard. Hein. Allez, on reste dans les histoires de famille, mais cette fois en musique, je vous propose Renaud avec En Cloque. Vous voyez la petite liaison là? C'est sur Ici Paris Île-de-France.
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0: Renaud avec En Cloque en ce vendredi sur Ici Paris Île-de-France.
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0: Bonjour Muriel Jardin.
3: Bonjour Ombline.
0: Alors, votre rendez-vous quotidien évidemment avec vous Muriel pour tout comprendre des phénomènes de société et on s'intéresse aujourd'hui à un métier qui commence à émerger en France. Alors,
3: oui, le métier de papouilleuse. J'ai lu ça dans le journal La Dépêche. Faire des papouilles, c'est une reconversion professionnelle qui commence gentiment à monter en France. Alors évidemment, prononcer le terme papouille risque d'éveiller certains esprits mal placés qui feraient mieux de se rendormir parce qu'ici, la papouille, c'est un nouveau soin de bien-être qui plaît déjà parce qu'il nous rappelle l'enfance, vous savez, les gratouilles relaxantes de maman sur la tête, les petites caresses sur les bras. À Alençon, à Montauban, en Ile-de-France, à Rouen, on voit fleurir des bars à papouilles, des salons de bien-être qui proposent des papouilles sur leur carte. Il y a une vraie demande sur les réseaux sociaux.
4: Moi, il faut savoir que je suis une dingue, mais je raffole des papouilles dans le dos. Ça me détend, mais je crois que c'est la seule chose qui peut me détendre autant.
5: Pourquoi il n'existe pas des massages en mode papouille? Moi, je suis plus sensible aux papouilles qu'au massage. Et franchement, je serais prête à payer.
3: Côté tarif, il faut compter entre 30 et 50 euros la séance de papouille dans les salons ou à domicile.
0: Et oui, c'est donc, Muriel, un secteur en pleine mutation hein, qui casse les codes du bien-être traditionnel.
3: Oui, et qui nous prouve que les gens ont besoin de reconnexion humaine. Ces reconversions concernent en majorité des femmes qui ont bossé, par exemple dans le social ou dans le domaine de la santé, et qui trouvent du sens dans cette nouvelle pratique. En revanche, et c'est très curieux, j'ai pas encore vu de rapporteur de la commission d'enquête parlementaire sur l'audiovisuel public se reconvertir dans la papouille. Peut-être un jour, hein, qui sait. En tout cas, certains se sont lancés par envie d'offrir un moment de détente et de relaxation, comme Ikram, devenue papouilleuse en Ile-de-France, dans le Val-d'Oise, que j'ai contacté.
6: La papouille, ça moment où on s'autorise à ne rien faire, à recevoir, à se laisser porter. Contrairement au massage ou au spa ou autres prestations, c'est vraiment voilà, un cadre beaucoup plus familier, beaucoup plus intimiste et qui nous rappelle un peu des souvenirs d'enfance. C'est vraiment une approche très sensorielle, très différente, très enveloppante. Il y a des sensations de chaud, de froid, on joue avec des huiles chaudes, des instruments froids. On ne vient pas juste pour se faire masser. En fait, on vient vraiment chercher une expérience, se poser, lâcher prise.
3: Mais comment en arrive-t-on, Ikram, à devenir papouilleuse ?
6: Je suis même une grande fan, une grande consommatrice de papouilles de cheveux, de massages crâniens. Et je me suis rendu compte très vite qu'il y avait vraiment un vrai besoin et même une demande. Et surtout qu'il n'y avait pas vraiment de professionnel dédié à ça. J'ai décidé de faire une reconversion. Je travaillais en aéroportuaire, donc en tant qu'agent d'escale. Et j'ai décidé de me lancer dans quelque chose de plus adapté avec mon quotidien. Un métier plutôt qui me fait d'autant plus plaisir.
3: Bref, devenir papouilleuse, c'est tendance et c'est tant mieux. Au lieu de se prendre la tête, on peut se la faire gratter, la tête.
0: J'adore. Merci beaucoup, Muriel. Dans un instant, on va jouer ensemble au Grand Paris Express 01 42 30 10 10 pour tenter votre chance à partir de 11h jusqu'à midi. Je vous attends.
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0: Marc Lavoine qui vous accompagne sur ici Paris Île-de-France. Restez bien avec nous, il va être 11h dans quelques secondes et ça va être le moment de jouer ensemble au Grand Paris Express. 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
0: Excellente matinée avec nous, bienvenue tout le monde, il est 11h. Les infos, c'est tout de suite avec Cyril Ardo.
2: L'heure est ce matin l'optimisme sur le front du méga-feu en Gironde. Incendie contenu dans son périmètre, mais qui est toujours actif par endroits, ce qui l'empêche d'être déclaré fixé. Une minute de silence a été observée dans plusieurs lieux touchés par les flammes, notamment au Porge et à Lège-Cap-Ferré, en hommage aux deux pompiers morts. 22 procédures ont été ouvertes pour des vols par effraction dans le département. Cette saison, 308 personnes ont été interpellées en lien avec des départs de feu, selon le ministre de l'Intérieur. Laurent Nunez. Aujourd'hui, 9 départements du sud et de l'est de la France sont en orange pour un risque élevé d'incendie. La Meurthe-et-Moselle, le Bas-Rhin, le Haut-Rhin, mais également le Var, le Vaucluse, la Drôme, l'Aveyron, l'Aude et les Pyrénées-Orientales. 10 départements du centre et de l'est sont placés en vigilance orange aux orages. Du monde sur la route, week-end de chassés croisés, juilletistes, haussiens, bison futé, voire rouge dans le sens des départs. Aujourd'hui, c'est noir dans le quart sud-ouest. Ce sera entièrement noir demain pour les départs. Sur les rails, c'est compliqué entre Paris et la Normandie en raison d'une grève surprise qui doit durer jusqu'à dimanche, selon la SNCF. 3 jours après la découverte des corps de 5 bébés à Orange dans le Vaucluse, la mère de 32 ans a été déférée ce matin en vue de sa mise en examen. Son compagnon a été relâché après sa garde à vue. Une information judiciaire pour meurtre est ouverte. Laurent Nunez, le ministre de l'Intérieur, dit avoir renforcé les contrôles à la frontière entre la France et l'Espagne. Des milliers de personnes ont traversé illégalement la frontière entre le Maroc et l'enclave espagnole de Ceuta. Une vague inédite d'entrée depuis 2021. Et puis les yeux de tous les fans de natation rivés sur Paris, place au championnat d'Europe depuis ce matin et pour 2 semaines, avec d'abord la natation artistique et les plongeons dans la Seine, avant le retour de notre champion Léon Marchand à partir du 10 août.
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0: Le temps restera agréable en ce vendredi en Île-de-France et à Paris, avec un ciel parfois changeant, mais quand même, hein, de belles éclaircies largement dominantes. Ce matin, 19, 20 degrés grand max, mais ça va vite monter pour cet après-midi jusqu'à 29, 30 degrés. Par exemple, à Melun, 29 degrés, Pontoise, 29 également, Rambouillet, 30, et c'est la température qu'on retrouvera également à Paris pour cet après-midi. Il est 11h02, c'est le moment de regarder vos conditions de circulation à Paris en Île-de-France. Ça commence à monter doucement mais sûrement, hein, avec 101 km de bouchons cumulés. Pas d'accident à vous signaler pour le moment, ça roule quand même plutôt bien, donc si vous êtes sur la route, profitez-en. Et par contre, dans les transports en commun, je vous rappelle que la ligne 13, le trafic est interrompu jusqu'au 17 août inclus. Le trafic est interrompu entre Saint-Denis et Université et La Fourche en raison de travaux de modernisation. Il y a des bus de remplacement, mais on a eu un message de VM sur nos réseaux sociaux qui nous dit qu'il y a un petit problème avec les bus. Alors n'hésitez pas à poser la question à un agent RATP si vous devez, si vous prenez, si c'est votre trajet. Il y a aussi pas mal de problèmes sur les lignes, notamment jusqu'au 30 août sur le RER A. L'arrêt n'est pas desservi à Nation en raison de travaux. Vous avez aussi un petit problème sur la 8, hein, jusqu'au 22 avril 2027 inclus. L'arrêt n'est pas desservi à République. Donc n'hésitez pas à télécharger l'application RATP, même si vous n'habitez pas, hein, en Île-de-France, si par exemple vous êtes là pour les vacances, pour vous déplacer. C'est vraiment la meilleure application.
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0: Allez, on va jouer jusqu'à midi. C'est parti avec le Grand Paris Express. Que vous preniez la route cet été pour partir quelques jours, aller voir la famille ou simplement changer d'air en Île-de-France. On sait que la voiture est souvent notre meilleur allié pour les vacances. 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Là, pour le moment, on va oublier les bouchons, on va mettre les lunettes de soleil et puis on va partir faire un petit tour du côté des tropiques. Et oui, forcément, avec les artistes qu'on adore. Mylène Farmer, qui va revenir avec un nouvel album. Elle arrive, et juste avant, on part en balade. La balade de Jim. Voici Alain Souchon.

0: On a fait une petite balade de gym avec Alain Souchon sur Ici Paris Île-de-France.
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0: Vous connaissez le numéro de téléphone 01 42 30 10 10. Je vous attends. On va jouer dans un instant avec Didier de Seine-et-Marne. Et puis si vous aussi vous avez envie de nous appeler, bah c'est parti. Hein. On joue pour 100 euros de carte carburant que vous allez pouvoir gagner aujourd'hui, puisque vu qu'on est vendredi, fin de semaine, j'avais annoncé le meilleur score de la semaine repart avec ce cadeau incroyable. Sachant que la première question, ça va concerner la Saint du jour. Est-ce que vous connaissez la Saint en ce 31 juillet. Si c'est le cas, appelez-nous. Voici pour la suite de Corgis sur Ici Paris Île-de-France. C'est votre radio locale. On est en direction du week-end, peut-être même des vacances.

0: Écoutez, je pars demain, bon, début d'après-midi, pour faire une petite cousinade avec une dizaine de cousins sur Chablis pendant une semaine.
1: Les cousinades, vous faites ça tous les ans ?
0: Ça va bien. On fait ça depuis 3-4 ans, oui.
1: Ah, tous les 3-4 ans. Donc là, ça fait combien de temps que vous ne les avez pas vus ?
0: Enfin, tous les ans, ça fait 3 ans que ça dure, en gros, 3-4 ans.
1: Ah ouais ? C'est pas mal, ça. Et vous allez où ?
0: À côté de Chablis.
1: Vers Auxerre, c'est ça ?
0: Voilà, en dessous Auxerre, oui, c'est ça. Okay. Bon, tous les ans, on change un petit peu de région.
1: D'accord, parce que vous êtes tous éclatés partout en France, les cousins.
0: Voilà, oui, il y en a sur Bordeaux, il y en a sur Chaumont, il y en a un petit peu partout, quoi.
1: Oui, donc il faut trouver un point qui peut arranger, entre guillemets, tout le monde.
0: Tout le monde, sans faire trop de kilomètres, bien sûr.
1: Bah oui, oui. Et vous restez combien de temps ? C'est juste le week-end ?
0: Non, une semaine entière, du samedi au samedi.
1: Ah ouais !
0: Donc, voilà, donc faut préparer un petit peu de commission, faut s'organiser un petit peu. Quoi.
1: Ah bah oui, ça s'organise, effectivement. Vous êtes combien en tout ?
0: On est 13.
1: Quand même, hein ? Ouais, chacun a son rôle, chacun a sa mission.
0: Non, pas spécialement, on fait chacun son tour, voilà, on s'occupe un peu du ménage, de la nourriture, enfin on fait des courses, enfin voilà.
1: Trop bien.
0: Et mis à contribution.
1: Ah bah oui, en même temps, c'est toujours la même personne, c'est pas rigolo. Et alors, les activités, tout ça, vous avez prévu quoi ?
0: Oh bah, on a loué une petite maison avec une piscine, on devrait aller sur Guédelon voir le château fort, là, si vous connaissez. Mmh. Et puis, un petit peu de pêche pour les hommes, et puis voilà, quoi, 2-3 visites dans le coin. Et puis,
1: comment ça pour les hommes ? Et pourquoi les femmes, elles pêchent pas ?
0: Non, c'est pas trop leur truc.
1: Ah ouais ? Pourtant, après, il faut de la patience. C'est vrai que, voilà. Bon, y a beaucoup de femmes, on a pas trop de patience. Hein. Et la pêche.
0: Alors, je vais être méchant. Entre hommes, on est pas mal.
1: Oh là là là là là là. C'est quoi ça, Didier ? Non, j'ai pas entendu.
0: Elle était facile.
1: Est-ce que vous êtes prêts avec mes questions ? Je vais vous poser donc plein de questions. À vous de me donner des bonnes réponses. Il va falloir détrôner Clarisse. Alors, c'est pas facile puisque Clarisse a donné 6 bonnes réponses. Il va falloir faire soit égalité, soit mieux que Clarisse, ok ?
0: D'accord, ça va pas être facile.
1: Ouais. Pour repartir avec donc 100 euros de carte carburant et automatiquement, vous êtes mis dans le tirage au sort de lundi avec Romain Bruno pour repartir avec cette escapade de 3 jours à vivre avec la personne de votre choix dans une yourte, dans les arbres, aussi une cabane dans les arbres, une tente de luxe, bref, c'est à vous de choisir si vous êtes rappelé. Ok, Didier ?
0: D'accord, ok.
1: La première question, la voici à chaque fois, vous avez 5 secondes pour me donner votre réponse. Quel saint est célébré le 31 juillet dans le calendrier chrétien ? Est-ce que c'est Saint Ignace de Loyola, Saint François d'Assise ou alors Saint Benoît de Nurcie ? Attention, 5 secondes.
0: Ouais, la première question.
1: La première réponse.
0: Mon agenda. Oui, la première réponse, oui.
1: C'est un truc bizarre, c'est Saint Ignace de Loyola. Oui, vous avez eu bon. Bravo.
0: Je l'ai vu ce matin sur mon agenda et... C'est vraiment l'agenda.
1: Merci l'agenda. Hein oui. Vous avez peut-être déjà entendu parler des Jésuites. C'est lui qui a fondé en fait la Compagnie de Jésus en 1540 avec quelques compagnons. Et Ignace de Loyola est né en 1491 au Pays Basque espagnol. Donc au départ, en fait, il était chevalier, attiré par la vie militaire. Mais après avoir été gravement blessé, eh bien, il a changé de voie. Il s'est tourné vers une voie consacrée donc à la religion. Ça vous fait déjà un point, Didier. Bravo.
0: Super.
1: Bah super. On continue un peu, on fait une petite pause le temps d'écouter Mylène Farmer avec son dernier titre. C'est à qui le tour ? Vous aimez cette chanson ?
0: Oui, j'aime bien. Oui,
1: incroyable,
0: bien
1: ça promet hein, parce que l'album va sortir en octobre prochain. Il va s'appeler Aigre-Gorge. Je crois que c'est le 30 octobre 2026. Et on écoute donc ce nouveau Mylène Farmer sur Ici par Île-de-France.

0: Le dernier titre de Mylène Farmer sur RTL Paris de France. Il est 11h20 dans 5 secondes. Il y a donc 103 km de bouchons cumulés sur notre région. Aucun accident à vous signaler pour le moment. Ça roule plutôt bien. Donc je vous souhaite bonne route. Mais si vous êtes témoin de quelque chose, de ralentissement, de bouchons, vous avez ce numéro 01 42 30 10 10. Je vous attends.
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0: Et on va retrouver Didier dans un instant, Didier de Seine-et-Marne, qui joue avec nous au Grand Paris Express et qui va tenter de battre Clarisse, qui a 6 bonnes réponses. Allez, on revient aussi dans un instant en musique avec Eros Ramazzotti sur ici Paris-Île-de-France.

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0: Sœur, Amazon Outils pour vous accompagner sur Ici Paris Île-de-France.
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0: Et on est toujours avec Didier de Seine-et-Marne qui a pour le moment une bonne réponse. Didier, apparemment vous êtes fan de bricolage.
2: Bah oui, c'est sympa, ça me détend, ça m'occupe, c'est bien.
0: Qu'est-ce que vous aimez faire ?
2: Oh, ben un petit peu de carrelage, un petit peu de tout, quoi, voilà.
0: Ça, c'est pratique, hein, quand même. Ça évite de quand on a des choses à faire, enfin, des travaux à la maison à faire, de prendre des prestataires. On fait des économies avec vous.
2: Ça facilite un peu le truc, c'est clair.
0: Bah oui, j'imagine. Qu'est-ce que vous, par contre, il y a un truc en particulier où vous dites, non, ça, je vais pas y toucher. Je sais pas, l'électricité, par exemple.
2: L'électricité, ouais, c'est pas mon domaine.
0: Ça, faut être vraiment.
2: Par mes compétences.
0: Ouais, je suis d'accord avec vous. C'est tellement particulier et c'est tellement dangereux. Ça peut aller super vite. C'est comme la plomberie pour moi. Ça, j'irai jamais.
2: La plomberie, voilà. J'y touche un petit peu, mais. Voilà.
0: Ah ouais.
2: Puis c'est toujours à 18h qu'il y a une fuite d'eau, donc c'est pénible.
0: Bah, ça, on connaît tous, hein. Mais je sais pas pourquoi. Mais c'est comme ça pour tout le monde, hein, vous savez. Il n'y a pas que vous. Je pense que là, il y a tous les auditeurs qui sont en train de nous écouter et qui disent, bah ouais, moi aussi. Et c'est souvent, en général, juste avant de partir en vacances ou alors quand on revient de vacances. On a la mauvaise surprise de retrouver un dégât des eaux ou des trucs comme ça,
2: hein. Ou un dimanche. Allez.
0: Bah oui. Et vous, à part cette semaine-là, la cousinade, vous prenez un petit peu de vacances ou pas?
2: Bah après je reviens donc samedi et je repars 2-3 jours après faire une petite virée en moto pendant 3-4 jours.
0: Ah ouais, motard, et
2: à
0: où
2: côté de, à côté de Villefranche-sur-Saône.
0: Ah oui, ok, donc je vois. C'est sympa pour la moto là-bas, il y a plein de virages.
2: Voilà,
0: bon, bah, trop bien ça, Didier. On continue avec la question, je pense que la prochaine, vous allez la voir, normalement, ça devrait le faire. Comment qualifie-t-on traditionnellement les vacanciers qui partent en vacances au mois d'août, par opposition à ceux qui partent en juillet? Les juilletistes, les aoustiens ou les septembristes? 5 secondes.
2: Les
0: aoustiens. Évidemment que c'est une bonne réponse. Ça désigne donc les personnes qui choisissent le mois d'août pour prendre leur congé estivaux. Et ça fait un peu martien, je trouve, aoustien. Pourquoi c'est vachement différent à juilletiste, vous voyez ?
2: Juilletiste, oui, bien sûr.
0: Bon. Ouais, est-ce que.
2: Aoustien aussi, mais bon.
0: C'est quoi ? Vous avez dit quoi ?
2: On aurait pu dire aoustiste.
0: Ouais, bon, voilà. C'est... Pourquoi chercher aoustien ? Je ne sais pas. En tout cas, vous êtes un aoustien, Didier.
2: Voilà, bien sûr.
0: Parce que vous partez à partir du 1er août, à partir de demain. On continue avec une nouvelle question, vu qu'on est lancé. Quel est le concept principal de l'e-sport festival sur les Champs-Élysées ? Est-ce que c'est un tournoi payant réservé aux professionnels au Palais des Congrès ? Une grande fête populaire et gratuite dédiée aux jeux vidéo à l'e-sport sur l'avenue ? Ou alors une exposition qui est fermée au public au Stade de France ? Vous avez 5 secondes.
2: Vous pouvez répéter la première question, j'ai pas trop compris.
0: Quel est le concept principal de l'e-sport festival sur les Champs-Élysées?
2: Je veux dire la troisième.
0: La troisième réponse. Non, c'est c'était une exposition fermée au public au Stade de France, la troisième réponse. Et en fait, c'était une grande fête populaire et totalement gratuite qui est dédiée aux jeux vidéo et à l'e-sport, hein, sur l'avenue. Donc malheureusement, ce ne sera pas pour cette fois-ci pour vous. Par contre, vous faites partie du tirage au sort de lundi, hein, je le répète, avec Romain Bruno. 8h20, si ça sonne, c'est que c'est nous, hein.
2: Super, je serai debout.
0: J'espère, hein, mais profitez-en ici évidemment avec vos cousins, amusez-vous du côté de Chablis et puis d'ici quelques semaines vous retentez votre chance, ok ?
2: Entendu, pas de soucis.
0: Je vous embrasse, à bientôt Didier.
2: Au revoir.
0: Bye bye. Vous aussi alors, venez tenter votre chance, c'est parti, nous reste une demi-heure, vous connaissez le numéro de téléphone, je vous le redonne, 01 42 30 10 10, toujours des questions, encore des questions et de la bonne musique, comme par exemple Jean-Jacques Goldman pour vous accompagner. En direction du week-end, on termine ce mois de juillet tous ensemble, c'est l'été, profitez bien avec nous.

0: Jean-Jacques Goldman sur ici Paris Île-de-France. Et c'est le moment de retrouver Romain Bruno. Et il nous parle de cette gare qui est quand même très très connue.
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2: Et si je vous dis qu'on peut visiter le musée d'Orsay gratuitement, vous me croyez ? C'est le cas. En effet, le premier dimanche du mois, certains musées vous ouvrent leurs portes gratuitement. Comme celle du musée d'Orsay, l'un des musées les plus visités d'Europe et qui présente la plus grande collection de tableaux impressionnistes du monde. Rien que le lieu est extraordinaire. Une ancienne gare qui a accueilli les visiteurs lors de l'Expo universelle de 1900. Le musée d'Orsay possède une impressionnante collection d'art, des peintures, des sculptures, photographies aussi. Vous pourrez contempler par exemple l'œuvre Déjeuner sur l'herbe d'Édouard Manet. Le musée d'Orsay, Paris 7e, gratuit ce dimanche. Et puis bonne nouvelle aussi avec le calendrier des brocantes et vide-greniers qui reprend des couleurs ce week-end. Plusieurs brocantes, tenez en Seine-et-Marne, à Chelles par exemple ce dimanche, en Essonne, ça c'est tout le week-end, à Bouville ou encore dans le Val-de-Marne, ce samedi à Champigny-sur-Marne. Belle balade, profitez bien.
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0: On continue évidemment de jouer tous ensemble jusqu'à midi au Grand Paris Express. Et hier, on jouait avec Sylvie. Sylvie, elle avait 3 points. Sylvie, c'est une voisine à moi puisqu'elle est dans les Hauts-de-Seine à Sèvres. Elle va jouer, elle va continuer, elle va tenter sa chance pour repartir avec 100 euros de carte carburant. Avant ça, voici Diana Ross qui vous accompagne bien sûr sur votre radio locale préférée, ici Paris Île-de-France.

0: 9 pour vous accompagner sur Ici Paris Île-de-France. On accueille Sylvie, bien sûr.
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0: Coucou voisine.
2: Bonjour.
0: Ça va Sylvie depuis hier?
2: Oui, ça va, merci.
0: Prête pour le départ en vacances? Vous partez ce soir, je crois, en Espagne, hein?
2: C'est ça, tout à fait.
0: Alors, les valises, elles sont faites?
2: Pas tout à fait.
0: Ah ouais? Vous êtes dernière minute, hein?
2: Oh, que oui.
0: Qu'est-ce qu'on a encore oublié dans la valise, là, maître?
2: Faut que je prépare les serviettes de plage, les parasols, la glacière.
0: Oh là là, quelle charge mentale, hein?
2: C'est vrai.
0: Pour les vacances, bon, c'est bon, ça va arriver vite. Là, vous terminez, j'imagine, de travailler quand même aujourd'hui. Vous êtes encore entêtée?
2: Oui, tout à fait. Donc là, je finalise.
0: Voilà. Et j'ai vu, alors je suis tombée la dernière fois. Vous connaissez les Secrets de Santa?
2: Oui.
0: J'ai fait ça avec mes copains là, en décembre, forcément pour Noël. Et j'ai vu le meilleur cadeau pour les personnes qui font du TT. C'est en fait une souris. Bon, s'il y a des patrons qui nous écoutent, faut pas écouter, vous bouchez vos oreilles. En fait, c'est une souris qui bouge toute seule et qui stimule donc votre écran. Donc en fait, ça fait genre vous êtes derrière votre écran, mais en fait pas du tout. Vous pouvez par exemple faire votre valise.
2: Ah.
0: Vous trouvez que c'est une bonne idée ou pas? Parce que moi, j'ai trouvé ça génial.
2: Bah écoutez, pourquoi pas, mais à côté, il faut que le travail se fasse.
0: Ah bah ça c'est sûr, ça c'est sûr que derrière, il va falloir charbonner un petit peu, faut pas traîner quoi, mais j'ai trouvé, enfin l'idée est assez rigolote je trouve. Bon, on y va Sylvie, parce que pour le moment c'est Clarisse qui est en tête avec 6 bonnes réponses, vous avez 3 points, on va essayer de faire mieux. Vous avez entendu le championnat d'Europe de natation? Bon, pas sûr.
2: Oui.
0: Parce que ma question, elle concerne ce championnat. Alors la voici. Quelle est la date du premier jour des championnats d'Europe de natation 2026 à Paris? Est-ce que c'est le 10 août, le 31 juillet, donc aujourd'hui, ou alors le 1er septembre 2026? Attention, vous avez 5 secondes, Sylvie.
2: Je dirais le 10 août.
0: Le 10 août?
2: Ouais.
0: Non? Oh non! Non, c'était aujourd'hui, ça commence aujourd'hui, ça se termine le 16 août. C'est au Centre Aquatique Olympique à Saint-Denis et la Seine, hein, bien sûr. C'est ouvert à tous, place généralement de 29 euros à plus de 100 euros selon les phases. Et c'est gratuit pour les 5 ans et moins sur réservation. Oh non, Sylvie!
2: C'était rapide.
0: Ah bah là, pour le coup, oui, c'était extrêmement rapide. Bon, vous faites quand même partie du tirage au sort de lundi, hein, pour l'escapade de 3 jours, sait-on jamais. Si Romain Bruno vous appelle à 8h20, c'est que c'est vous qui gagnez, ok?
2: Bon.
0: Et puis, d'ici quelques semaines, oui, vous pourrez retenter votre chance et rejouer avec nous, ok?
2: Merci beaucoup.
0: Bah, merci
2: à tous et à toutes.
0: Profitez
2: merci.
0: Bien, Sylvie, de l'Espagne. Merci. Et puis, à bientôt, prenez du bon temps. Voici la suite avec Matt Pokora sur Ici Paris Île-de-France.
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0: M. Pokora, qu'on va retrouver à l'Adidas Arena les 2 et 3 octobre prochains. D'ailleurs, le 3, c'est complet. Et le 2, il reste que quelques places, si vous avez envie de le voir sur scène, parce que l'Adrénaline Tour, quand même, c'est quelque chose à voir. Hein. Il est 11h46. C'est le moment de regarder vos conditions de circulation à Paris, en Ile-de-France, avec 110 km de bouchons cumulés. Pas d'accident pour le moment. Par contre, on nous signale donc ce poids lourd en panne sur l'A3. On est au nord-est de la capitale, au niveau de Bondy vers Aulnay. En quittant Paris, sur 3 voies, la voie de droite est fermée, ainsi que la bande d'arrêt d'urgence. Et puis, vous avez un tout petit peu plus haut au niveau de Bobigny. Vous avez, pareil, une camionnette qui est en panne sur l'A1. En quittant Paris, sur 3 voies, c'est la voie de gauche qui est fermée. Mais le reste, ça a l'air de plutôt bien rouler. Donc, si vous partez en vacances, en week-end, tranquillou bilou, comme on dit. 01 42 30 10 10 pour nous tenir au courant de la circulation.
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0: Et j'espère que vous êtes en forme en ce vendredi. On va continuer de profiter tous ensemble. C'est le dernier jour du mois de juillet, évidemment. Et le Grand Paris Express. Alors, il est 11h47. Évidemment, on n'aura pas le temps de prendre de nouveaux auditeurs pour jouer avec nous, avec les questions. On accueillera, bien sûr, notre grande gagnante du jour. J'espère qu'elle nous écoute. C'est Clarisse qui avait donné 6 bonnes réponses. Excellent score, hein, d'ailleurs. Il faut le signaler. Là, ce que je vous propose, c'est de continuer en musique. C'est avec Shadé, rien que pour vous sur ICI Paris Île-de-France, votre radio locale.

0: 4 secondes, tout va bien, on s'occupe de vous, on s'occupe de tout et on va surtout se faire plaisir avec bon entendeur. Ça, vous sentez un petit peu comment ça sent l'été, j'adore.
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0: Clarisse, bonjour! Comment ça va, Clarisse?
5: Eh ben, ça va très bien, je suis très contente.
0: Eh ben oui, parce que je vous annonce la bonne nouvelle. 100 euros de carte carburant qui partent à Guyancourt chez vous. Ouais. Ça va être chouette pour l'été.
5: Oui, merci beaucoup.
0: Eh ben, vraiment, franchement,
5: je vous remercie toute l'équipe.
0: Bah, avec grand plaisir. Et franchement, si bonne réponse, Clarisse, respect, oui. Fallait le faire quand même.
5: Oui, mais bon, des fois, il y a des gens qui arrivent à faire tête.
0: C'est pas faux. Mais en tout cas, c'était un super score. Mais oui. Alors, comment va se profiler vous votre week-end là? Vous avez quoi de prévu?
5: Ah ben, on va aller faire des courses et puis après on va aller chez une amie. On l'a invitée, c'est son anniversaire demain, tout ça. Donc
0: c'est dans quel coin?
5: On va fêter les bonnes choses.
0: C'est dans quel coin?
5: Ah ben, à Guyancourt.
0: Ah, chez vous, bah oui, on reste dans la ville.
5: On
0: va pas très loin, bah oui, vous avez raison, il y a de très belles choses, et puis il y a de très belles personnes aussi à Guyancourt, évidemment. Et alors après, donc c'est les vacances hein, pour vous. Oui, en Loire-Atlantique, je me souviens, à La Baule, vous partez.
5: Voilà, exactement.
0: Vous êtes une haoussienne, vous aussi.
5: Oui, oui, mais ça sera fin août, hein, ça sera pas tout de suite.
0: Alors on dit quoi, septembriste?
5: Je sais pas.
0: Moi non plus. J'ai inventé, on va dire ça. Vous êtes une septembriste maintenant, Clarisse.
5: Certainement.
0: Bon, en tout cas, j'étais ravie de jouer avec vous. Bravo. Merci. Et je vous rappelle aussi, Clarisse, que vous aussi, hein, vous êtes dans le tirage au sort de lundi à 8h20 avec Romain Bruno pour repartir donc avec cette escapade de 3 jours dans une yourte, une cabane dans les arbres, une tente de luxe. Bref, vous allez pouvoir choisir. D'ailleurs, si vous avez la chance d'être tiré au sort, vous partez dans quelle destination et dans quel style d'hébergement?
5: Ah bah moi j'aime bien mon petit confort hein, donc ça sera une tente de luxe hein.
0: Je suis un peu comme vous là-dessus. J'avoue que bon, j'aime bien le confort hein. Vous avez raison, je vais croiser les doigts pour
5: je
0: vous.
5: Je le dis carrément hein.
0: Ah bah oui, il faut être honnête hein, dans tous les cas on va pas se cacher hein. Écoutez, c'est comme
5: voilà,
0: ça
5: hein. C'est tout dans le bien-être
0: Exactement, voilà. Ça fait du bien. Bon bah j'étais ravie de jouer avec vous. Merci beaucoup Clarisse, profitez bien.
5: Merci beaucoup, à bientôt.
0: À bientôt, bye bye. Et évidemment, alors je vous annonce la bonne nouvelle, elle sera de retour dès lundi pour jouer et passer des bons moments avec vous. Corentine Fels, elle vous a manqué, je le sais, eh bien elle sera là, elle aussi, donc pour vous accompagner, reprendre une saison requinquée, puisqu'elle a profité de quelques jours de vacances, donc je peux vous dire qu'elle est bien reposée et elle a hyper hâte de vous retrouver lundi sur Ici Paris Île-de-France. Je vous ai promis bon entendeur, c'est parti, ça sent l'été, tout ce qu'on aime. C'est parti, c'est sur Ici, par Île-de-France.

0: Ça, c'est vraiment le mood vacances, bon entendeur sur ici par Île-de-France. Et dans quelques minutes, Catherine Quicandon, on a rendez-vous avec les meilleurs moments d'Otaquet. Bonjour Catherine.
1: Exactement, bonjour à toutes et à tous. Et figurez-vous que l'un a eu besoin d'une pelle et d'un balai, alors qu'une autre s'est servie d'une centrifugeuse pour draguer. Le cœur a ses raisons, que la raison ignore. Visiblement, le philosophe Blaise Pascal est dans le vrai. À tout à l'heure.
0: À tout à l'heure, Catherine. Merci beaucoup. C'était un plaisir de vous accompagner tout ce mois de juillet. Je le disais, Corentine Fels va reprendre évidemment sa place dès lundi à partir de 9h avec, comme d'habitude, les experts, le jeu aussi, hein, le Grand Paris Express de 11h à midi. Et puis, moi, je vous dis bon été, belles vacances, profitez-en bien.
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0: Excellente journée avec nous sur ici Paris Île-de-France, il est midi. Les infos, Cyril Ardo, l'opération se poursuit pour tenter de secourir un spéléologue francilien.
3: Cet homme de 62 ans, originaire de Franconville dans le Val-d'Oise, est coincé depuis avant-hier soir. Il est actuellement à 200 mètres de profondeur à la Pierre Saint-Martin dans les Pyrénées-Atlantiques. Il est blessé et ça va prendre du temps pour le sortir, selon Pierre-Henri Fontespiciotte du spéléo-secours du département.
4: C'est une évacuation, en principe, relativement simple. On va avoir deux, trois passages qu'il va falloir négocier finement. Mais après le reste, si on était en entraînement sans un vrai blessé, je vous dirais, dans 6 heures de temps, on est dehors. Sauf qu'il y a un blessé. Et donc le blessé, il peut très bien demander à s'arrêter parce qu'il est fatigué. Peut-être que l'équipe médicale qui l'assiste va nous dire, bon stop, là, on se calme.
3: Et ce matin, la préfecture assure que l'opération se poursuit dans de bonnes conditions, c'est-à-dire sur ici.fr. Un homme muni d'un couteau s'est introduit ce matin au ministère de la Santé dans le 7e arrondissement. Il n'a pas utilisé son arme et a pris la fuite avant d'être interpellé peu de temps après. Du matériel informatique manifestement volé était en sa possession selon le parquet. Il a été placé en garde à vue. Vos données médicales dans une intelligence artificielle, ça vous inquiète? Vous n'êtes pas seul. L'indignation monte après une discrète annonce de Doctolib, ce site bien utile pour prendre ses rendez-vous chez le médecin. La plateforme française veut développer des modèles d'IA, Gabin Bocquet.
5: Il vous a peut-être échappé cet email discret envoyé au début du mois de juillet dans lequel Doctolib informe ses utilisateurs que certaines de leurs données seront utilisées sous pseudonyme dans la recherche de nouveaux modèles d'intelligence artificielle. Le chercheur Nicolas Barascut supervise le projet.
6: On essaie de construire un modèle qui regarde l'historique complet d'un patient, donc les consultations, résultats de labo, imagerie, courrier entre médecins par exemple.
5: L'objectif à terme, que l'IA aide sans substituer les médecins à mieux comprendre les parcours de soins, anticiper certains risques médicaux
6: et qui suggérerait ce que devrait logiquement se passer ensuite. Par exemple, quel examen, quelle orientation médicale.
5: Et les données, selon Doctolib, sont à destination uniquement des chercheurs pour une durée de 3 ans, mais certains s'inquiètent pour la protection de leurs données, comme Pierrick Clément, avocat et membre de la Ligue des droits de l'homme.
7: Les données stockées par Doctolib, elles sont stockées sur les serveurs d'Amazon. Alors, elles sont soumises aux droits américains, notamment à ce qu'on appelle le Cloud Act, qui permet aux autorités américaines d'obliger les fournisseurs de services à lui fournir des données. Ça, c'est quelque chose qui viole profondément la protection des données personnelles comme on l'entend au sein de l'Union européenne et qui, bien entendu, ne nous va pas.
5: Mais il est toutefois possible aujourd'hui de s'opposer à cette collecte en l'indiquant sur la plateforme.
3: Après l'incendie de Fontainebleau, l'appel lancé par la Fondation du patrimoine pour la sauver a permis de collecter plus d'1 million d'euros en un peu plus de 2 semaines. L'objectif est de 2 millions d'euros. Le maire de Saint-Maur-des-Fossés annonce porter plainte contre X après une pollution au fioul, des milliers de litres déversés dans des égouts à proximité. Ça a conduit notamment à la fermeture des sites de baignade sur la Seine, de Bercy dans le 12e arrondissement et du Bras-Marie dans le 4e, c'est à lire sur ici.fr. Et justement, des épreuves de natation dans la Seine depuis ce matin et jusqu'au 16 août, les yeux du monde rivés sur Paris pour les championnats d'Europe de natation. Le centre aquatique olympique de la métropole du Grand Paris à Saint-Denis accueille aussi des épreuves. Nicolas Joly, tout ça permet de poursuivre l'héritage des Jeux de Paris 2024.
8: Les équipes de natation synchronisée répètent leurs mouvements dans le grand bassin. À côté, les plongeurs enchaînent les sauts. Des images qui rappellent forcément les Jeux Olympiques 2 ans après.
9: C'est un air de Paris 2026.
8: Lazrek Benelhadj, président de la Ligue Île-de-France de natation.
9: C'est l'héritage de Paris 2024, ça c'est très clair et on en est très fiers. Et je trouve que c'est un merveilleux exemple de fonctionnement et de réutilisation d'un grand événement accueilli sur le territoire, avec tout le succès que ça a eu. Mais c'est un air de Paris 2026.
8: Symbole de cette continuité, les épreuves de plongeon et d'eau libre dans la Seine, c'était l'un des grands défis des Jeux de Paris.
9: On va se réapproprier la Seine en fait pour une épreuve sportive internationale. Avec le high diving sur le pont de Bir Hakeim, ça va être une photographie absolument incroyable. L'eau libre entre les quais de la Tour Eiffel et l'île aux Cygnes, ça va être aussi une carte postale absolument incroyable.
8: Des performances pour susciter des vocations chez les jeunes, notamment à Saint-Denis, où près d'un élève sur deux ne sait pas nager en 6e. Le maire Bali Bagayoko espère un effet sur le long terme.
10: De mettre à la fois les jeunes dans l'eau, leur donner la possibilité aussi de s'autoriser à découvrir, de s'autoriser parfois aussi à développer des vocations. Puis après derrière, pourquoi pas produire ici sur le territoire de Saint-Denis des futurs grands champions nationaux qui vont porter les couleurs de la France.
8: Il est d'ailleurs encore possible de s'inscrire pour l'épreuve grand public le 9 août afin de nager sur le parcours des champions un jour après eux.
3: Nicolas Joly sur ici Paris Île-de-France et le champion Léon Marchand, lui, va nager à partir du 10 août. La météo, le ciel reste globalement nuageux cet après-midi en Île-de-France. Côté température, 27 à Mantes-la-Jolie et Versailles, 28 à Rambouillet, Pontoise, Aulnay-sous-Bois, 29 à Créteil, Coulommiers et Arpajon, 30 à Melun et Provins et jusqu'à 31 à Nemours.
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1: Avec Catherine Quicandon. Bonjour à toutes et à tous. J'espère que vous allez bien en ce dernier jour de la semaine. Bon courage à toutes celles et ceux qui sont au milieu des incendies. Nous pensons et soutenons également les services de secours qui interviennent sans relâche depuis le début. Alors jusqu'à 13h, nous vous faisons revivre les meilleurs moments d'Otakel avec Valérie Damido et Eric Bastien. Il sera question d'une collection de couteaux, mais aussi d'une collection de PV. Oui, oui, une des candidates les accumule. Quant à une autre, elle aimerait bien déjeuner avec Sting. Sting, si jamais.
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1: Mais avant de retrouver tout ce petit monde qui a plein d'anecdotes sympas à raconter, voici Gérard Blanc et son premier titre solo après avoir quitté le groupe Martin Circus. Ça sera d'ailleurs un grand succès de l'été 1987 dont on se souvient encore. Une autre histoire sur votre radio ici.

0: Gérard Blanc, une autre histoire sur votre radio ici. Et ce qui est une autre histoire maintenant, c'est la proposition un peu particulière que Mélanie d'Isidro Mardèche a eue lors de son voyage de noces. Quant à Lionel d'ici Occitanie, il a rencontré sa femme grâce à une pelle et un balai. Et oui, faire le ménage, ça peut servir. Tout cela a bien amusé Valérie Damido et a inspiré des jeux de mots à Eric Bastien, comme d'habitude sur votre radio ici.
1: Alors, notre petit Lionel, il a rencontré Anne, comme quoi l'amour parfois frappe à la porte avec des objets. Eh ben oui, il a rencontré Anne grâce à une pelle et balai. Et oui.
2: Ça fait mal.
1: C'est vrai, parce qu'elle était éducatrice comme lui. Il voulait une pelle et un balai, il est allé chercher dans un autre service. C'est Anne qui était là. Et alors, qu'est-ce qu'elle t'a dit?
3: Elle s'appelle Reviens la pelle.
1: Donc, ça démarrait fort hein, sur les chapeaux de roue.
2: Ouais. En même temps, ils l'ont roulé. L'appel. Au final, rouler l'appel.
1: Aïe, aïe, aïe, rouler des pelles, les soupes de langue et compagnie. Alors, ça t'a pas découragé, elle était pas commode, mais ça t'a fait rire. Et en fait, là où ça s'est vraiment concrétisé, c'est lors d'une feria.
3: Ouais.
1: À Bon Paquito, et ça redémarre.
3: C'est ça, effectivement. Alors,
1: un sac
3: dans le
1: Gers. Oh là là là là. Et alors, vous êtes rencontrés en 2009 et vous êtes mariés quand?
3: En 2013.
1: Oh là là là là. Et il paraît que c'était un mariage.
3: C'était un mariage très pluvieux. On a eu effectivement un orage de dingue, mais un souvenir mémorable, parce que effectivement aujourd'hui tout le monde s'en rappelle de ce moment, le traiteur y compris, parce qu'il nous a sauvé le mariage quand même, effectivement.
1: Aïe aïe aïe, c'était en extérieur ton mariage?
3: On était sous un chapiteau de cirque qu'on avait loué pour l'occasion, dans un champ, dans le domaine familial de la famille des parents Anne, et effectivement on s'est retrouvés... C'était un champ, c'était plus un champ, c'était un lac, quoi, en fait, voilà.
1: Oh my god. Bon, bah écoute, c'est pas grave, hein. L'essentiel, c'est que vous êtes toujours mariés. En plus, c'est vos noces de
3: c'est
1: soie. Alors, il paraît que tu étais fan de Maïté, la cuisinière, et qu'un jour, t'as été dans son restaurant, avec ta femme, vous avez fait des photos avec elle, et qu'est-ce que vous avez dit aux enfants?
3: On a fait croire que c'était une vieille tante, en fait.
2: Ah bah, Léon.
1: Alors,
2: pauvre bête.
1: Bien, alors tu es à égalité avec notre petite Mélanie. Est-ce que tu vas marquer les 5 points? Eh ben écoute, on va le savoir tout de suite avec la question cash. Tiens, une petite chanson. Alors,
2: Rolling Stones.
1: Absolument pas, c'est la BO du film sur Elton John. Comment appelle-t-on un film qui raconte la vie d'un personnage réel? Comment s'appelle un film qui raconte la vie d'un personnage réel?

0: Cool avec toi?
1: Bah écoutez, moi je j'ai pas de soucis, j'espère être cool et puis surtout j'espère donner l'envie d'apprendre la physique chimie, donner le goût aux sciences.
0: Évidemment la chimie. Alors on va s'intéresser à ta rencontre avec Damien et on va comprendre s'il y a eu alchimie. Bah oui quand même, bah oui. Bon, la rencontre avec Damien s'est produite pendant votre rectorat, donc déjà on devrait vous appeler docteur. Il était dans un labo, à l'autre bout du couloir. Et toi, tu venais utiliser sa centrifugeuse. Oui, parce que quand
2: on
0: est dans un labo,
2: beau.
0: On fait de la centrifugeuse. Juste pour le voir comme ça, c'est le moyen que tu avais trouvé pour venir assez souvent dans son labo, même si tu ne centrifugeais rien du tout, en fait.
1: Exactement, je mettais de l'eau et je traversais le couloir comme ça je pouvais rester 10 minutes, un quart d'heure dans le labo là-bas pour le séduire.
0: C'est toi qui l'as dragué.
2: Eh ben c'est bien.
1: Exactement.
0: Et ça a marché.
1: Ben ça a marché, je m'en suis bien sortie.
0: Ouais. 23 ans vous connaissez, tu l'as dit, 21 que vous êtes mariés. Alors vous avez même failli vous multiplier. Ouais. Parce que vous êtes parti à l'île Maurice, hein, on l'a dit tout à l'heure, voyage de noces. On papote comme ça avec un couple qu'on a rencontré. Qu'est-ce qu'ils vous ont proposé?
1: Ah ben voilà, ils nous ont carrément proposé d'échanger pendant le voyage de noces.
0: Tu pars tous quoi. Truc classique.
1: Voilà, exactement, ça leur posait pas de problème. Donc oui. Un petit peu surprenant, voyage de noces. Mais voilà, il veut un jeune couple qui venait de se marier aussi. Donc,
0: en même temps, t'es prof de physique, donc physique...
2: Non mais enfin, t'es pas parce que t'es prof de physique que t'es obligé de partouzer avec le premier couple venu.
0: Bon, et alors, t'y as pas été? J'imagine que tu n'y as pas été, quoi.
2: Voilà. Mais elle va pas te le dire, enfin, ça te regarde pas.
0: Bah, elle nous en parle.
2: Elle en parle, elle est obligée d'aller jusqu'au bout d'en parler.

0: Zaz, qui sera au festival Meule Bleue à Cahors le 11 septembre, mon sourire. Nous retrouvons Lionel d'ici Provence et Mélanie d'ici Drôme-Ardèche qui ont eux aussi le sourire avec Valérie Damido et Eric Bastien. C'est le bingo final. Auriez-vous fait mieux qu'eux? C'est à vous de jouer. Écoutez bien votre radio ici.
1: Nous sommes au taquet avec Lionel. Il paraît que tu as un trèfle à quatre feuilles que ta fille t'a trouvé.

0: Oui, c'est magnifique ça.
1: Moi, oui, tout à fait.
0: Bah, elle a de la chance. Moi, j'en ai jamais trouvé. Hein. Donc, bon. Tu aimerais déjeuner, si tu le pouvais, avec Adèle, la chanteuse.
2: Ah oui.
1: Ah oui.
0: On adore.
1: Ça, c'est un rêve.
0: Alors, tu l'emmènerais déjeuner où?
1: Je ne sais pas. Dans le Gers, pourquoi pas.
0: Allez, dans le Gers. Bon, c'est vrai qu'on mange bien dans le Gers. Alors, on va faire le bingo ensemble. On va essayer de faire en sorte que tu marques le plus de points. Pour t'encourager, on va te mettre Coldplay que t'adores.
1: Oui, j'adore.
0: Alors, on espère que ça va t'encourager. Le bingo d'aujourd'hui, il est très simple. À mon top chrono, tu auras 10 secondes pour me citer un maximum de policiers, détectives célèbres qui sont de la fiction, livres, films, séries ou des gens réels que tu connais. Enfin, qui sont quand même célèbres. Hein. Bah oui. Voilà, va pas me citer le flic du bout de ta rue. Allez, un maximum de détectives, policiers célèbres, fictifs ou pas. Top chrono, 10 secondes.
1: Colombo, Arsène Lupin, Sherlock Holmes, Watson, Derrick, Cobter.
0: Alors, je vais te prendre Lupin, parce qu'il a été effectivement flic et voleur.
3: Ah oui?
0: Donc, je te prends ça fait 5.
3: Sherlock Holmes et Watson, vous prenez les deux?
0: Oh, bah, c'est les deux enquêteurs.
3: Il y en a un qui est médecin quand même.
0: Mais ils enquêtaient, pardon, je suis désolée. Ouais. Hein. Bon, il y avait Navarro, Rouletabille, Julie Lescaut, Emma Peel, Simon Templar, Jessica Fletcher, Benoît Blanc. Allez.
3: Non, mais Mélanie, j'essaie de négocier pour toi. Hein. J'essaie de lui enlever des points, mais bon, voilà, il a 4.
0: Oui, il a 4. Tu vois, ça aurait fait 5 avec Lupin, mais je...
3: C'est vous qui décidez. Vous le prenez ou vous le prenez pas?
0: Je le prends pas. Il a joué les flics, mais pour ses enquêtes.
3: Vous allez le regretter dans un instant.
0: Non, je vais pas lui prendre Lupin. Joué les flics, mais c'est pas un vrai flic.
3: Alors, 8-3, c'est le score. Pour ceux qui découvrent l'émission, le bingo, c'est une séquence qui vaut 10 points. Celui qui marque le plus de points encaisse 10 points. Ça veut dire que Mélanie, si tu vas au-delà de 4, le score qu'il a fait, donc 5, eh ben, tu gagnes et tu reviens vendredi, hein.
4: D'accord.
3: Okay.
0: Elle s'est endormie avec tes explications.
3: C'est un peu les chiffres et les lettres. Ouais, 70. Bon, Mélanie, quand même une petite dernière histoire. Alors, comme ça, on se prend les PV et on est même championne des PV. Hein.
4: Ouais, malheureusement, je suis assez costaud là-dessus.
0: Ouais. Tu te gares comme une patate, quoi.
4: Ben, ça arrive souvent. Je me gare comme une patate, ou alors, franchement, dans la Drôme, c'est limité à 80. Ben, j'appuie un peu.
3: Ouais, sauf que t'appuies sur une voiture qui est pas vraiment la tienne.
4: Ben, en fait, voilà, elle est au nom de mon mari. Donc, en fait, quand je perds les points, c'est Damien qui les perd.
3: Oui, petit excès de vitesse, un petit flash, un petit rouge. Ben, monsieur perd ses points, puis madame va bien.
4: Madame va très bien comme ça.
3: Voilà.
0: Et voilà, bravo Damien.
3: Ouais, il doit être content quand même. Bon, allez, pour t'encourager, on a aussi du YouTube, dis donc.
0: Qu'est-ce que tu chantes bien?
3: Ouais, je sais. Et alors, j'adore les séries des années 80 comme Mélanie. Vous connaissez ça?
0: Ciné 4 Side. Genre, tu regardais 4 Size.
3: Ah ouais, je regardais 4 Size. Ouais. C'était 3 meufs. Et il y avait un gars qui s'appelait Quentin. Et alors, les filles, elles lançaient comme ça leurs cartes. Ou Quentin, il lançait les cartes comme ça. Ou ça, Mélanie.
0: Ferme Google.
4: Ah ouais.
3: Non,
4: j'ai
3: vu
4: beaucoup ça, c'est vrai.
3: Ouais, bien sûr.
0: Allez.
3: En revanche, à H2O, oui, je peux fermer Google. On est d'accord. Tiens, oula. Ouf. Mélanie.
4: Oui.
3: L'instant est solennel.
0: Tu dois faire 5.
3: 10 secondes pour cela, pour me citer. Un maximum de hors-la-loi, de brigands, de voleurs célèbres, fictifs ou réels. Top chrono, 10 secondes.
4: J'ai Arsène Lupin, j'ai pas grand-chose. Waouh. Eh ben j'en aurais qu'un.
3: Regarde. Déjà, Barrow, Clyde, Parker, enfin voilà, Bonnie and Clyde.
0: Jesse James, la bande à Bono, Mesrine, Cartouche, Danny Ocean.
3: Les Raptou, Al Capone.
0: The Mask, le Joker.
3: Robin des Bois, Robin the Wood.
0: Oh là là là.
4: Ah ben, j'étais nul, hein.
0: Oh là.
3: Mélanie, tu ne marqueras qu'un point, donc tu n'encaisses pas les 10 points, donc c'est pour Yo-Yo. Hein.

0: Vous écoutez ici Freddie Mercury, Living on My Own. Dans un instant, l'agenda de votre été et tous les bons plans dans votre région. Puis retour de la musique avec Michel Sardou sur votre radio ici.
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7: Et il est temps de s'intéresser aux différentes fermetures nocturnes à prévoir pour ce soir entre 21h et 6h. Pour commencer, sur le boulevard périphérique intérieur, fermeture de l'A6A dans le sens de la province. Sur l'A103 vers Paris, vous observerez également une fermeture de Rosny-sous-Bois à Noisy-le-Sec. Et sur l'A104 extérieur, fermeture des Botrelles d'accès et sortie entre la D934 et la D404. Fermeture toujours tenue sur l'A3 vers Paris, entre Roissy et la porte de Bagnolet. Et sur l'A3 vers la province, cette fois-ci, entre Gonesse et Roissy en France. On s'intéresse à la N118 avec également quelques impacts vers Paris. Sur l'A6A, elle est fermée, comme la sortie 1 d'ailleurs, la sortie Sèvres. Et puis pour finir, la N12 vers la capitale, fermeture de la jonction A12 Paris à Bois d'Arcy. Sur ce, bonne route à vous tous et merci de votre fidélité à votre radio locale, ici Paris Île-de-France.
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0: Bienvenue si vous nous rejoignez, j'espère que vous allez bien à la maison, au travail ou en vacances. Bon courage si vous êtes sur la route. Bison futé, voire rouge aujourd'hui, voire noir dans le quart sud-ouest, dans le sens des départs. Ça va bouchonner. Michel Sardou, maintenant, pour vous accompagner dans les prochaines minutes. Être une femme sur votre radio ici. Dans

0: une femme, Michel Sardou, dans la playlist d'ici. Valérie Damido et Eric Bastien sont maintenant avec Jean-Pierre d'ici Touraine, qui raconte la surprise qu'il a eue en voyant pour la première fois l'animal de compagnie de sa chérie, et Lola d'ici Armorique, qui elle aussi a eu une surprise pendant l'émission. Je vous laisse découvrir laquelle.
1: Jean-Pierre et l'amour. Ah, l'amour et Jean-Pierre. Jean-Pierre et l'amour. Ça s'est passé d'une certaine façon un peu rigolote, le premier rendez-vous.
2: C'est-à-dire...
1: Eh bien les rats, parce que figurez-vous que notre ami Jean-Pierre a rencontré Dominique dans un site de rencontre, bim bam boum. Ils se sont vus dans un café, ils ont été ensuite au cinéma, et puis le week-end d'après, Dominique elle dit « Jean-Pierre viens chez moi », et comme ça, bon bah voilà, on est chez Dominique, on se roule des pelles, et puis là qu'est-ce qui s'est passé Jean-Pierre ?
3: Eh bien il s'est passé qu'en fin de compte, s'est déplacé devant moi un petit truc que je me suis demandé quoi. J'ai dit, tiens, puisque c'est quelqu'un qui se promène, qui est tout petit. Et puis, peu de temps après, sur l'épaule de ma conjointe, c'était un rat.
1: Voilà. C'était qui le rat ? Parce que c'est pas le rat de... Il vient pas de la rue, le rat.
3: Ah non, c'était un petit rat domestique qui appartenait à sa fille, en fin de compte, mais qui avait mal fermé la cage. Mais le rat avait l'habitude, avait l'habitude de venir se promener comme ça dans la maison, venir sur le canapé, venir sur son épaule. Eh bien, il a fait comme d'hab.
1: Ah oui, d'accord.
3: Très surpris, on va dire.
1: Ah bah oui, je comprends.
2: Moi, je fais une crise cardiaque, direct. Un rat sur l'épaule pendant que je suis en train de galocher ma meuf. Attends.
1: Pendant que je suis en train de galocher ma meuf. Vas-y, mon frère. Vas-y, frère, pendant que je galoche ma meuf, il y a un rat qui arrive sur l'épaule. Ça va, ça se passe bien, Eric Bastien ?
2: Ça va, tranquille, et toi,
1: ouais,
2: la baisse ?
1: Tranquille, allez. Non, vas-y. Alors, vas-y, frère. Alors, c'était pas mal. Enfin, ça fait 13 ans que t'es avec Dominique. Ça t'a pas refroidi, le rat ?
2: Ça va, tranquille.
1: Tranquille. Le rat, il a vécu longtemps, le rat ? Ou il est toujours là, le rat ? Ou comment ça se passe ?
2: Il dure beaucoup d'enfants.
1: Non, parce que.
3: Ça vit pas très longtemps, un rat, en fait.
1: Ah oui. C'est presque... Moi, j'en ai eu un, ça a duré 5 ans. Et après, ma mère l'a relâché pendant que j'étais en vacances dans la forêt.
2: C'est triste.
1: Je te confirme, moi j'avais ce rat, je l'adorais. Je l'avais sauvé du laboratoire de...
2: Et vous le vivez comment aujourd'hui Valérie ? Vous êtes allongée pour en parler un petit peu ? Françoise Dolto !
1: Non, ça va, je le vis bien, ça, j'ai su la vérité 30 ans
2: tu
1: plus tard.
2: Tu recherches ce rat depuis des années, à travers, je sais pas, à travers moi ou d'autres.
1: Enfin, évidemment. Alors, notre ami Lionel, tu vas essayer de marquer 3 points avec la question à choix multiple. Je te pose la question, je te fais des propositions à mon top chrono, tu auras 10 secondes pour me choisir ta propale. Alors attention, ambiance chat. Ambiance château. Alors, quel château de la Loire est surnommé le château des dames ? Amboise, Chenonceau, Chambord, le château d'Éric Bastien.
2: Bien sûr, immense.
1: Château de la Loire qui est surnommé le château des dames. Amboise, Chenonceau, Chambord, Bastien. Top chrono, 10 secondes.
2: Il y a plein de rats dans mon château.
3: Chenonceau.
1: Et c'est une bonne réponse. C'est un château construit en 1513 et c'est surtout des grandes figures féminines comme Diane de Poitiers ou Catherine de Médicis qui l'ont vachement remodelé, influencé. Bravo, 3 points pour toi. Tu as 4.
2: Lola qui a 2 points. Lola avec ici Armorique, qui habite à Rennes, qui a 2 enfants, qui est divorcée, qui est super sympa, qui est championne du karaoké et qui nous a dit...
4: Ah
2: si, tu peux Lola. Lola qui nous a dit tout de suite en début d'émission, moi j'ai eu un crush pour un homme qui vit à Caen. Oui. Alors j'aurais voulu te faire plaisir parce que je voulais qu'on l'appelle et je voulais qu'il t'encourage un petit peu. Écoute, impossible de le joindre. Donc, voilà. Bon, c'est pas grave, Lola, en tous les cas.
4: Il décroche pas au 08, je pense. Au
2: 08, non, mais ça doit être ça. Bonjour Stéphane.
5: Bonjour.
2: Voilà.
5: Bienvenue.
2: Stéphane est à Caen. Marvin Gaye.
4: Super. Stéphane.
2: Oh Stéphane, dis-nous tout. Vous êtes jamais rencontré avec Lola ?
5: Non, la rencontre est prévue ce week-end.
2: Wow.
1: Ça veut dire que Lola, si tu gagnes pour demain et que t'es qualifié, tu pourras même aller à Bordeaux avec Stéphane.
2: Génial.
4: Mais tu sais pourquoi je joue pour lui ? Parce qu'il adore les chevaux.
1: Voilà.
4: C'est pour ça que je joue pour lui, franchement.
2: Bon, Stéphane, il y a un vrai crush là, ça se passe bien, t'as hâte ?
5: Oui, c'est réciproque en plus.
2: Ce week-end, t'as envie et tout, toi aussi, t'es séparé, t'as envie de retrouver l'amour parce que la vie est belle, quoi. Voilà.
5: C'est exactement ça.
1: Les clichés et les poncifs que peut sortir.
2: Ils sont séparés, tous ces bécis, mais évidemment.
4: On croise les doigts.
2: Bon, Stéphane, quel est le défaut principal de Lola, quand même, parce que
4: j'en ai pas.
2: Tais-toi, retourne chanter. Stéphane, c'est quoi son défaut?
4: J'en ai pas.
5: Eh ben là, honnêtement, même en réfléchissant, je n'y en trouve pas. Là,
1: Oh là là, mais c'est l'amour. C'est l'amour, totalement l'amour.
2: Stéphane, il est trop fort. Bon, Stéphane, on te laisse parce que on va pas non plus.
1: Oui,
2: te...
1: voilà.
2: Mais merci d'avoir été avec nous en direct depuis Caen.
4: Merci beaucoup. À bientôt. Bonne continuation.

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1: En tournée à partir de mars 2027, première date à Strasbourg, Sochaim et Dole, Zazie, peu importe, dans la bande-son d'ici. Faisons connaissance à présent avec Sébastien, d'ici La Rochelle, qui fait des trucs bizarres. Si, si, c'est bizarre, Valérie Damido pense la même chose. Et avec Corinne, fière, très fière d'être auvergnate, comme Éric Bastien sur votre radio ici.
2: Alors là, il va falloir que tu m'expliques. Parce que ta manie, c'est te caresser constamment les ongles et te tortiller les doigts. Peux-tu m'expliquer? Alors Kiki, c'est pourquoi?
3: Eh ben en fait, je pense que je me suis renseigné. Et je pense que c'est pour canaliser un peu l'anxiété, et le stress. Mon corps en fait fait que je me caresse constamment les ongles.
2: Ah oui, comme si. Mais attends, comme si tu les brossais, c'est ça?
4: Avec une lime?
3: Voilà, c'est ça. Tout à fait. Tout à fait.
2: D'accord.
4: Ouais, c'est ça. Ça, tu vois.
2: D'accord, mais c'est. Enfin, je veux dire, qu'est-ce qu'elle dit ta femme là-dessus? Enfin, je veux dire.
3: Eh ben ça l'énerve parce que je fais ça. Constamment, je fais ça en conduisant, en travaillant,
2: conduisant
3: tout le temps.
2: Mais comment oui, ça en conduisant? Mais tu es fou!
4: Non mais on est dans le domaine, on y est là, hein. Je crois qu'on y est là. Hein.
2: Oui, on est quand même...
4: Dans le X-Files là. Hein.
2: Attends, mais on va rester dans le X-Files justement, parce que il paraît que ton talent inutile, c'est faire sortir de la fumée de tes cigarettes par l'oreille.
4: Et comment c'est possible?
3: Oui, alors c'est pas reproduire, hein, mais c'est quand effectivement j'étais un peu plus jeune, après une otite, j'avais dû avoir une perforation du tympan. Et en fait, je sais pas si vous êtes déjà passé le nez
2: ouais.
3: pour faire sortir, pour faire, voilà. Et ben en fait, c'est le conduit ORL. Alors donc, du coup, les spécialistes, là, clairement, ils vont tirer la sonnette d'alarme. Mais effectivement, je me suis aperçu par inadvertance quand j'étais plus jeune et que je fumais, que la fumée, bah, effectivement, par le conduit, arrivait à sortir par l'oreille.
2: Ah d'accord, mais depuis donc, tu t'es fait opérer, ça va mieux là.
3: J'ai arrêté, oui, effectivement. Bon, après ça m'a dépanné pendant quelques soirées parce que je faisais quelques paris.
4: Oh là
3: et,
4: là
3: les gens ne me croyaient. Ouais.
4: Le gars est fou, quoi.
3: Les gens ne ouais et ouais, ils étaient pas du tout certains que je puisse le faire et puis du coup bah ça m'a permis de voilà de gagner quelques paris à ce sujet-là.
2: OK, bon bah écoute ouais. Ma petite cheminée, on va tout de suite marquer le deuxième point. ma cheminée oléronaise. Alors, écoute bien la deuxième question, vrai ou faux, ne fais pas sortir de fumée par tes oreilles. Écoute bien, le tout premier réveil ne permettait pas de régler l'heure à laquelle il sonnait. C'est-à-dire que le premier réveil inventé, on ne pouvait pas régler l'heure à laquelle il sonnait. Est-ce que c'est vrai? Est-ce que c'est faux? Top chrono, 5 secondes.
3: Bah, à mon avis, je pense que c'est une info, je dirais vrai.
2: Eh bien, tu as bien raison. Parce que le tout premier réveil mécanique inventé au 18e sonnait toujours à heure fixe, sans possibilité de réglage. Donc, c'était pensé pour que les ouvriers ayant des horaires fixes se lèvent. Voilà, pas de grasse mat. Très bien, 2 points pour toi.
4: Ouais. Bah écoute, tu repars vite avec ta fumée, là, on y retourne, tu sors.
2: Oh, mais hein. Ça suffit.
4: Allez, avec sa fumée.
2: Fais bien attention, parce que moi j'ai le bras long sur Fort Boyard, je vais te faire kidnapper et te foutre avec les tigres.
4: Ouais, faites gaffe, je vais aller chercher vos araignées préférées. Je sais très bien que c'est pas votre truc, ça. Hein, allez voir Valérie Damido sur YouTube en combat à main nue avec des araignées. Vous allez voir, vous allez rigoler. Corinne, nous on est des Auvergnats, on nous la fait pas, nous les araignées, on les prend, on les mange avec les dents, nous les araignées. Quand même pas. Bon, qu'est-ce que tu fais dans la vie, Corinne?
5: Je suis secrétaire.
4: Bah écoute, c'est pas grave, tu peux lire avec le sourire. T'es secrétaire dans quoi?
5: Avec le sourire.
4: Ouais, non, bah, je te taquine. T'es dans quoi? On peut savoir? Dans quelle administration?
5: Je suis dans des pèses poids lourds dans l'élevage.
4: Ah bah, tu peux le dire avec le sourire aussi. Hein. Bon, tu voulais être vétérinaire quand t'étais petit. Tu voulais même être archéologue, dis donc.
5: Alors... Oui, j'aurais bien aimé.
2: Alors... oui, mais ça c'est oui parce que.
4: Bah, tu peux fouiller Terre de Feu, l'Auvergne, les volcans. Tu peux faire ton Indiana.
5: Oui, on peut aller à l'Antésie pour faire la pub, tiens.
4: Par exemple, au Puy-de-Dôme, avec le petit train, le petit gris, à 1493 voilà. Mètres de hauteur, un truc comme ça.
2: Bienvenue sur Ici Auvergne.
4: Attaqué, sponsoré, au taquet, sponsorisé par le Conseil Général de l'Auvergne. Tu fais de la marge, bon ça c'est normal, parce qu'en Auvergne, voilà, on a compris, il y a plein de balades.
2: Bien sûr.
4: Voilà. Ça. Mais bon, allez, il n'y a pas que l'Auvergne, il y a aussi la République Dominicaine. Corinne,
5: oui. Elle
4: aime voyager. Normal.
2: Bah c'est sûr qu'elle aime mieux le soleil de l'Arabe d'Homme que...
4: Ouais, ouais. Hein, tu y as vu des baleines et t'en vois pas en Auvergne des baleines?
5: Ah non, oui, après c'est des autres baleines, mais c'est pas des baleines.
4: Ah, c'est sûr qu'avec deux truffades, on devient vite une baleine, hein, merde. Bon, sinon t'aimes bien te balader en France. C'est quoi les régions que t'aimes bien, à part l'Auvergne? Parce qu'il y en a d'autres.
5: J'aime bien l'Ardèche, je suis comme Valérie.
4: Ouais.
2: Ouais.
5: Et j'aime bien tout ce qui est Camargue aussi, hein.
4: Ah, la Camargue, ouais.
2: C'est beau, la Camargue.
4: Languedoc-Roussillon, ouais. La Normandie, bien évidemment. Juste avant de jouer, on parlait de l'Ardèche. N'oublions pas cette statue, hein, Andromardèche,
2: du côté de Montélimar.
4: 6,50 m de haut depuis le 18 janvier. Elle est érigée.
2: Le maire de Montélimar est en train de m'appeler sur mon portable.
4: Valérie D'Amido, érigée.
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0: Tu peux préparer le café noir Eddy Mitchell sur votre radio ici. Peut-être que vous aussi, vous êtes en train de préparer le café ou le déjeuner même. D'ailleurs, si vous aviez le choix, avec qui aimeriez-vous partager un repas? Marie d'ici Brésil a déjà fait son idée, que l'on découvre dans un instant avec Valérie Damido et Eric Bastien sur votre radio ici.
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5: Ici, nous sommes avec Marie qui a un point, Geoffrey qui a deux points, Marie qui vit à la Capelle Bonance dans l'Aveyron, et Marie, on lui a demandé avec qui elle aimerait déjeuner. Si elle devait déjeuner avec une célébrité, elle déjeunerait avec lui.
6: Avec un Anglais.
5: Avec un Anglais, exactement, avec Sting. Alors, tu l'adores, il paraît, hein?
7: Ouais, j'aime beaucoup, ouais.
5: Ah, tu as raison, ça. On adore ses chansons, on adore la personne. Mec très engagé, magnifique. Et alors, il paraît que tu l'as vu dans les arènes d'Orange.
7: Ouais, c'était il y a plus de 2 ans et c'était extraordinaire.
5: Ah bah oui, c'est beau les arènes d'Orange en plus.
7: Ouais.
5: La meuf est encore en train de rêver. Elle est en train de rêver.
7: Que c'est vrai, en plus.
5: Bah, bien sûr, elle le voit, le petit blond super mignon là qui chante et tout.
6: Il est hyper sympa en plus.
5: Il est très
6: gentil.
5: Très sympa.
6: Et il parle français.
5: Et il parle un peu français. Alors, est-ce que tu aimes la chanson en général? Est-ce que tu fais des karaokés? Est-ce que tu écoutes beaucoup de musique?
7: En général, oui.
5: Parce que là, c'est le moment où on va te demander qui chante. C'est-à-dire qu'il va y avoir deux personnes qui vont s'enchaîner, deux artistes. Ce ne sont pas des Français, ce sont des internationaux, je préfère te prévenir.
6: Et, oui.
5: Et ces deux artistes vont s'enchaîner, il faut que tu me les trouves pour marquer un point par artiste. Attention, okay. Écoute bien.

0: C'est pas enchaîné, oui. Pardon. Alors, c'est à dire quoi comme.
1: Les Bee Gees.
2: Ah oui, les Bee Gees.
0: Magnifique, les Bee Gees.
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0: Moi, j'en ai dansé des slows, j'en ai roulé de l'appel là-dessus.
2: Attends, on a roulé de la galoche là-dessus.
0: Ah là là.
2: Ah, mais bien sûr.
0: Et voici ta deuxième artiste.

0: c'est qui?
1: Tracy Chapman.
2: Oh là là, mais qui sont ça?
3: Talking about a revolution now.
0: Et bravo, ça fait 3 points pour Marie.
4: Ah, vous, c'est que des titres qu'on écoute au moins une fois par jour, hein, sûr, ici.
5: Dis donc, Geoffrey, il paraît qu'on lance des couteaux.
6: Mais qu'est-ce que c'est de cette histoire?
5: Qu'est-ce qu'il y a? Tu es collectionneur de couteaux?
7: Oui, j'aime bien les couteaux, oui, c'est vrai.
5: Ouais, enfin,
7: mais je ne suis pas lanceur de couteaux.
5: Enfin, t'as quelques couteaux, mais tu utilises toujours le même, qui est un couteau de Nontron. Alors, c'est quoi le couteau de Nontron?
0: C'est quoi, oui.
7: C'est un couteau qui est fabriqué à 20 km de chez moi, avec un joli manche en buis, et voilà.
5: Enfin, il est surtout réputé comme étant le plus vieux couteau de France. Voilà, donc c'est quand même, c'est pas n'importe quel couteau.
0: Mais t'en as combien, des couteaux?
7: Oh, une vingtaine, trentaine.
5: Oui, on irait pas chez lui faire un petit tour, hein, le soir dans la forêt.
0: Agathe, si tu nous écoutes et que tu es en danger, n'hésite pas à nous appeler.
5: Elle a des fourchettes, donc il n'y a pas de problème. Bon, allez, Geoffrey, on parlera de ta rencontre avec Agathe tout à l'heure, mais nous allons jouer à présent avec deux chansons séparées pour toi. Il n'y a pas de français, c'est que des titres que l'on connaît. Tu les reconnais, ça vaut 2 points. Voici le premier.

0: Allez, on y va, top chrono.
1: Qui chante?
2: UB40,
1: je sais
2: pas comment on prononce
0: ça
2: en anglais.
0: UB40.
1: Mais c'est...
0: Ah, c'est ça, c'est UB40, c'est ça?
1: Ah oui.
0: C'est une bonne réponse. Moi, je ne sais pas, j'avais noté UB40. Mais bien sûr, UB40. Oh là là.
1: Oui, c'est UB40.
0: Nos auditeurs ont tellement de talent. Bah, voici
1: évidemment.
0: Le deuxième titre pour toi pour marquer un deuxième point.

0: Allez, qui chante? On y va pour 5 secondes.
1: 10.
0: Ah, rien que ça. Geoffrey.
2: Là, c'est plus compliqué. Ah. Aucune idée. Je sais pas du tout.
0: Il nous a quitté il y a pas longtemps en plus. Joséphine, le 22 décembre dernier, c'est Chris Rea.
1: Eh oui, Chris Rea. Ça fait 3 points pour Marie, 3 points pour Geoffrey.
3: C'est pas mal, hein?
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De Palmas tombé. 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Nous retrouvons Valérie Damido et Eric Bastien lundi avec d'autres candidats pour parler cuisine, par exemple, ou encore moto et Pascal Obispo sur votre radio ici.

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1: Très bonne fin de semaine avec votre radio ici. Il est 13h. Le journal Morgane Guillaumard.
2: Dans l'actualité, aujourd'hui, le chassé-croisé des vacanciers, bison futé, voie noire sur les grands axes, chargé aussi dans les trains. Ça ne va pas être simple vers la Normandie. Le retour à la maison pour des dizaines de milliers de sinistrés après l'incendie XXL en Gironde. Vous entendrez ceux pour qui l'attente est encore longue. Une pétition pour laisser un peu de répit aux animaux dans les forêts brûlées. Et un succès pour l'Odyssée, au cinéma oui, mais pour les livres audio aussi.
1: Et plus que quelques heures avant le départ en vacances.
2: Et dès aujourd'hui, bison futé, voie noire dans le sens des départs dans le sud-ouest et rouge ailleurs. Pour le traditionnel chassé-croisé entre juilletistes et haussiens, ce moment où l'on voit les maisons secondaires sur nos côtes reprendre vie, de très nombreux vacanciers parisiens arrivent, comme ces trois copines rencontrées par Fanny Imbert.
3: Elles surveillent l'heure sur leur téléphone et comptent les minutes pour Léa, Charline et Sarah. C'est le dernier jour de travail avant le départ.
4: Dernière ligne droite, là, il faut rien lâcher. On donne tout dernière ligne droite. On parle plus que de quelques heures avant le départ en vacances. C'est imminent.
5: On a eu la canicule à Paris, le travail, on n'en peut plus. On a envie d'être en vacances, en fait.
6: Mais on les attend comme jamais. C'est-à-dire que tout le monde est fatigué.
5: On est cinq copines d'enfance. On part en van pour faire un van trip dans le Pays Basque. Entre filles, il n'y a pas de plus à accepter.
6: On descend à Espelette pour commencer. On va aller faire un peu de rando. Et ensuite, on va aller plutôt du côté mer pour satisfaire celles qui sont plutôt dans l'ambiance surf et plage.
5: Moi, je mise quand même sur une descente en Espagne pour manger un peu de tapas, mais on verra.
3: La préoccupation du moment, c'est que tout tienne dans la valise.
5: Crème solaire, mots fléchés, jeux, et puis vêtements de sport, maillot de bain. Et voilà quoi, on sera à Paris.
6: On va faire preuve de minimalisme, parce qu'à 5, on a deux caisses pour mettre nos affaires. Je suis stressée.
3: Le débat qui les divise, l'heure à laquelle partir pour éviter les bouchons.
5: Alors moi, je suis professionnelle, voilà, sur les sujets de tout ce qui est autoroute, péage, voiture, bouchon. Demain, le départ se fait à 7h.
6: N'en déplaise à nos copines, plutôt lève-tard.
3: Reste donc à trancher qui sera la plus matinale pour prendre le volant demain matin aux aurores.
2: Partir tôt et ne pas emprunter certaines autoroutes, ça fait partie des conseils pour éviter les bouchons sur la route des vacances que l'on vous a mis sur notre site ici.fr. Et pour ceux qui partent en train, le trajet risque d'être perturbé par une grève à la SNCF. Ce mouvement concerne les lignes normandes. Des trains supprimés dans les deux sens entre Paris et Le Havre, Caen, Cherbourg ou encore Évreux. Les conducteurs et contrôleurs pointent le management toxique de la direction locale. C'est ce que dénonce Tom Kubler, membre du syndicat Sudrail.
7: C'est un mouvement vraiment atypique parce que c'est pas un mouvement syndical. Alors nous, bien sûr, à Sudrail, on le soutient très fortement. Ça émane vraiment de la base du collectif. C'est un ras-le-bol de tous les collègues. Toujours plus de productivisme, de l'autoritarisme, voilà, avec des sanctions, avec si on va pas dans leur sens, c'est des sanctions. On réclame des journées moins productives. On reste des êtres humains. Donc justement, on puisse se reposer. Là, il y a eu les gestions de canicule catastrophiques avec des lieux de découcher sans clim. Et il n'y a plus de dialogue social. Il y a vraiment, nous à Paris, il n'y a aucun dialogue social. Il y a des conducteurs qui étaient passionnés par le métier et aujourd'hui, ils ont réussi à dégoûter tout le monde.
1: 21 départements sont toujours en vigilance orange canicule.
2: Et avec ce soleil, la sécheresse est très forte. Les fleuves et les nappes phréatiques sont presque à sec, au point de manquer d'eau potable dans certaines communes, comme à Cuisery, en Saône-et-Loire, Paulina Aubel.
8: Hier soir, le téléphone de Chantal a sonné.
9: C'est un appel que nous avons eu sur notre fixe.
8: Au bout du fil, un message de la SOR préenregistré.
10: Demandons à tous les usagers de réduire immédiatement leur consommation d'eau et de supprimer tous les usages non indispensables. Dès que le niveau d'eau sera revenu satisfaisant, cette limitation des usages de l'eau pourra prendre fin.
8: Chacun est donc invité à raccourcir les douches, ne plus laver sa voiture, limiter l'arrosage, des habitudes que Jean-Paul avait déjà largement adoptées.
11: On récupère l'eau de lavage des légumes et on arrose les fleurs avec. Si tout le monde n'ouvre pas le robinet, il n'y aura pas de coupure.
8: Ces messages ont aussi provoqué beaucoup d'inquiétudes parmi les habitants. En mairie, le téléphone n'a pas arrêté de sonner, selon Carole Deliot, première adjointe.
12: Parce que beaucoup ont reçu les appels, les SMS de la SOR, comme quoi il y aurait des coupures. imminente. Certaines personnes âgées ont pris peur. Donc, je leur dis à toutes, on fait attention à vous, on prend soin de vous.
8: Les élus assurent que si des coupures d'eau devaient intervenir, les personnes les plus vulnérables recevraient des bouteilles d'eau. Frédéric Chaloin, le maire de Cuiserie, insiste sur la nécessité d'un effort commun.
13: On entend souvent au niveau de la population les gens dire oui, mais chaque année on nous dit ça, mais non, cette année c'est vraiment sérieux, il faut vraiment le prendre au sérieux. Chaque goutte d'eau compte, prend tout son sens.
8: La commune a d'ailleurs déjà arrêté d'arroser son stade et tous ses massifs fleuris pour montrer l'exemple.
2: Et en plus des zones en vigilance canicule, 10 départements du centre et de l'est sont placés par Météo France aujourd'hui en alerte orange aux orages.
14: 13h05, les sinistrés des incendies en Gironde continuent de rentrer chez eux.
2: Oui, la préfecture donne son feu vert pour deux nouvelles communes, Biganos et Audenge. Plus de la moitié des 224 000 résidents et touristes délogés depuis le début de l'incendie ont déjà pu rejoindre leur logement. Et par conséquent, à Bordeaux, le parc des expositions, transformé en centre d'accueil depuis le début de l'incendie, se vide peu à peu depuis hier soir, Marie Boéda.
15: C'est l'heure du dîner. Le dernier dans cet immense hall, espère Jocelyne et Claudette, 75 et 80 ans. L'une d'Arès, l'autre d'Andernos, rencontrées ici. Leur lit de camp à quelques centimètres de distance. Ceux d'autour sont vides.
16: Bah c'est bizarre parce que nous, on vivait à 7 là. Il y avait des gens qui étaient là avec leur chat. On mangeait ensemble. On allait chercher les repas ensemble. Bon, c'est vrai que là, maintenant, c'est plus calme. Mais bon, moi, je suis contente pour eux. Ils sont rentrés chez eux.
17: Pour nous, ça nous fait un peu quand même, parce qu'on se dit, mais on est encore là, et puis les autres sont partis.
15: Une volontaire de la réserve citoyenne racle un plat de salade de riz servi aux bénévoles et aux derniers évacués. Elle balaye du regard la salle presque déserte.
18: Par rapport au début de semaine, c'est vrai que ça fait quelque chose. Hein. Quand ils ont annoncé au micro que tous les gens pouvaient repartir chez eux, ou la plupart, il y en a qui ont applaudi, il y en a qui ont crié de joie et il y en a qui ont pleuré.
15: Elles ont toutes été formées à ce type de catastrophe, mais là, c'était réel, pour la première fois, confie-t-elle. Alors Mathilde, volontaire aussi, souffle un petit moment.
19: C'est un peu la redescente. Après, on sait qu'on a aussi beaucoup de rangements à faire. On a de renvoyer des nourritures qui n'ont pas été consommées. Puis après, on ira dormir. Une vraie nuit complète.
15: Des caisses en plastique, des bordes de couverture, d'oreillers ou de vêtements. Des dons qui seront distribués aux associations.
2: La Gironde rend aussi hommage aux deux pompiers morts à Mérignac sur un feu de forêt il y a 10 jours. Une minute de silence a été respectée ce matin dans les casernes du département. Et ce méga-feu en Gironde provoque aussi beaucoup d'émotions et certains en profitent. Des personnes mal intentionnées se font passer pour des pompiers et organise des faux appels aux dons. Des campagnes de soutien lancées sur les réseaux sociaux, mais aussi en porte-à-porte. Les pompiers de Gironde portent plainte après plusieurs cas recensés dans le département. Et dans ces forêts brûlées, de nombreux animaux ont été délogés de leur habitat naturel, à l'image de cette biche fuyant les flammes en Gironde et dont la vidéo a fait le tour des réseaux sociaux. À tel point qu'une pétition citoyenne prend de l'ampleur, elle demande l'interdiction de la chasse dans tous les massifs forestiers touchés par les incendies Gabin-Bocquet.
20: Pas de fusil sur les cendres. Une pétition lancée après l'incendie de Fontainebleau par un citoyen engagé, Bruno Valentin. Pour lui, la forêt a besoin de paix pour guérir.
21: Il faut que vraiment on décale la chasse au moins pendant 3 ans pour que la nature, les animaux aient la possibilité de vivre le calme de ces animaux qui ne savent plus où aller, qui ne savent plus où se cacher, qui ont perdu leur terrier, coincés parfois par des grillages mis par l'humain. Donc il faut refaire vivre cette forêt.
20: Il demande donc un périmètre de non-chasse autour des zones brûlées, le temps que le cycle de reproduction des animaux reprenne naturellement sans être traqué. Mais selon les études scientifiques, les ongulés comme le cerf ou le chevreuil, en grand nombre, empêchent la bonne régénération des forêts. Églantine Goucotin est ingénieure forestière.
22: C'est les jeunes pousses qui sont préférées par les ongulés. Et les jeunes pousses, c'est la forêt de demain. Les ongulés n'ont plus ou très peu de prédateurs naturels. L'homme, en fait, a chassé le loup des massifs forestiers. À créer un déséquilibre et potentiellement un accroissement des ongulés.
20: Selon la spécialiste, il faudrait donc mieux miser sur la protection des loups, des prédateurs naturels, pour retrouver un équilibre dans les populations et protéger les forêts.
2: Cette pétition en ligne a déjà recueilli près de 324 000 signatures.
14: L'adaptation de l'Odyssée par Christopher Nolan, c'est le succès de cet été.
2: Oui, et pas seulement au cinéma. Depuis la sortie du film, le phénomène se propage aussi aux adeptes du livre audio, Adrien Serrière.
23: Aide-moi à rentrer chez moi.
0: Chez Spotify, on n'avait jamais vu pareil engouement en matière de livres audio. Les écoutes de l'Odyssée d'Homère en France ont bondi de 750% dans les jours qui ont suivi la sortie du film de Christopher Nolan.
4: En fait, l'engouement, il ne faiblit pas du tout, il s'accélère.
0: Jérémy Amselem est directeur des partenariats éditeurs au sein de Spotify Europe.
4: Mais aussi sur d'autres titres, bah, évidemment l'Iliade, donc les lecteurs font le voyage à l'envers. Donc ils vont vers l'Iliade après avoir lu, écouté l'Odyssée.
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0: Les lectures, comme cette traduction de Philippe Jacotet, ou cette autre version incarnée par des pensionnaires de la Comédie française.
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0: Attirent très majoritairement les moins de 40 ans, et notamment les hommes, un fait rarement observé chez Spotify.
4: Il y a 60% de l'audience qui est masculine. Donc on est content de voir ça, non pas qu'on soit content que les hommes lisent plus que les femmes. Mais c'est vrai que c'est plus difficile de les amener au livre, c'est quelque chose qui est sûr.
0: Et ce n'est pas la première fois que le cinéma dope les écoutes de livres audio. Le Comte de Monte Cristo, L'Étranger ou encore la série Lupin avaient également créé des vagues de nouveaux lecteurs et audio-lecteurs.
2: L'Odyssée qui a déjà fait plus de 3 millions d'entrées en France. Ça sera, fera partie de vos lectures. Cet été, il y a des L'Odyssée à 4
24: Oui, pourquoi pas. Alors, je pense que je vais déjà aller voir le film.
2: Ouais. Et puis, faut commencer par ça.
24: Exactement. Et puis, oui, bah, ça peut être une très bonne idée, effectivement. Merci, Morgane Guillaumard. Au prochain rendez-vous avec l'info à 14h, sera toujours avec vous. Il y a des destinations de week-end ou de vacances qui sont idéales à vélo. C'est le cas de l'île de Ré, où ici La Rochelle nous emmène dans une minute sur votre radio ici.
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24: En vacances ou en week-end, c'est plus agréable de profiter à pied ou à vélo et de laisser la voiture au parking. Aujourd'hui, nous avons la destination parfaite pour cela. Nous partons sur l'île de Ré avec un parcours à vélo qui vous fera découvrir entre autres les marais salants, mais pas seulement.
29: Quand on pense à l'île de Ré, on pense à ses grandes plages de sable fin, ses huîtres, ses charmantes ruelles, ses maisons blanches, le phare des baleines. Mais moi, j'ai envie de vous faire découvrir Ré la Blanche, blanche comme ses marais salants et sa luminosité. Cette découverte de l'île, je vous la propose en employant le moyen de transport idéal ici, le vélo. Et à la fin de cet épisode, vous saurez pourquoi les ânes de l'île de Ré portent traditionnellement des culottes. Je m'appelle Chloé Bidet, je suis animatrice à Ici La Rochelle. Et j'adore me balader sur l'île de Ré, à vélo, car c'est un territoire qui dévoile de jolis secrets. Observer la nature, immortaliser sa lumière, ses couchers de soleil. Aujourd'hui, on va donc sortir des chemins classiques pour se retrouver en pleine nature, comme j'aime le faire avec des amis ou ma famille. Bienvenue dans Partir. L'île de Ré à vélo, sur la piste des marais salants. Notre point de départ, c'est la flotte, à 10 km du pont de l'île de Ré, juste après Rivedoux plage. Parmi les 10 villages de l'île de Ré, celui-ci dégage un charme particulier. Ces ruelles, où on aime se perdre pour profiter des maisons blanches aux volets verts, et ces jolies roses trémières qui grimpent le long des murs et des façades. Son petit port, avec ses voiliers traditionnels, vous dépaysera à coup sûr. Vous pourrez profiter des terrasses pour prendre un café ou un verre, avec la sensation d'être les pieds dans l'eau. Pour se plonger pleinement dans l'ambiance de

tout au long de l'année. Alors profitez-en pour déguster un café torréfié sur l'île. Vous en trouverez au Café Rété, juste avant l'entrée de la place. Une halte s'impose également au Piège à Gourmands. Vous pourrez déguster quelques josettes, des choux garnis de crème. Leur spécialité, ce sont les babas. Mais revenons à notre escapade. Si vous n'avez pas de vélo, vous n'aurez pas de mal à en louer un. Pas moins de 6 boutiques vous attendent à la flotte en haute saison et certaines sont même ouvertes à l'année. Vous pourrez aussi louer un vélo électrique ou des vélos cargo si vous partez avec de jeunes enfants. Pour une journée de location, comptez entre 12 et 18 euros en moyenne par vélo, à partir de 30 euros pour un vélo électrique. Des plans des pistes vous seront donnés, mais vous pouvez aussi utiliser l'application gratuite GéoVélo. Vous êtes prêts ? Nous allons remonter l'île de Ré par le nord en empruntant la piste cyclable. 15 à 20 minutes seulement sont nécessaires pour faire une première halte à Saint-Martin, la capitale. C'est un véritable décor de carte postale. Son port authentique, ses ruelles, ses remparts vaubans inscrits au patrimoine de l'UNESCO. Je vous conseille ensuite de poursuivre votre trajet le long du littoral en direction de la commune de Loye. Vous profiterez des embruns du bord de mer, mais n'oubliez pas la crème solaire et les chapeaux. Mais je vous ai promis de vous faire découvrir un lieu qui n'est pas dans tous les guides touristiques et qui va vous permettre d'en savoir plus sur l'un des savoir-faire indissociables de l'île de Ré. Les marais

0: sommes maintenant devant l'écomusée des Marais Salants de Loye. Cette petite maison au bord de la route est au cœur de l'ambiance saline. Les marais s'étendent à perte de vue et les oiseaux profitent de ce havre de paix. Des oies bernaches, avocettes, hérons, échasses. Selon la saison, vous profiterez d'un joli spectacle. Posez votre vélo et poussez la porte de l'écomusée. Ici, vous serez immergé dans l'univers des marais salants grâce à des maquettes et des expositions. Si vous avez un peu de temps, l'idéal est de réserver une des visites guidées. Pour en apprendre plus sur les usages du sel et son histoire, plusieurs types de visites s'offrent à vous. Selon la saison, vous allez voir différents paysages et pratiques. Au printemps, c'est le nettoyage et la préparation des bassins. Pendant l'été, la récolte. Dans tous les cas, la visite permet de faire le tour des différents bassins jusqu'à la mer. C'est une balade très agréable. Le marais fait plus de 2 hectares et le parcours s'étend sur 800 mètres. Ici, l'évasion est garantie. J'adore observer le bal des oiseaux marins, mais aussi des oiseaux des marais salés. Et cerise sur le gâteau, vous allez aussi pouvoir goûter votre environnement. Les guides vont vous apprendre à reconnaître et dénicher les plantes comestibles comme la salicorne et l'aubione. Si vous avez des questions, n'hésitez pas à échanger directement avec les sauniers. D'ailleurs, avant d'arriver dans nos assiettes, comment se différencie la fleur de sel du gros sel dans les bassins? J'ai posé la question à Benoît Poitevin, le directeur de l'écomusée des Marais Salants.
1: Quand le sel va atteindre à peu près 250 à 300 grammes de sel par litre d'eau, suivant la température de l'eau, on va avoir formation de cristaux qui vont s'amalgamer entre eux pour former le grain de sel. Et là, le gros sel va se déposer sur le fond d'argile, puisque tous ces marais, tout l'ensemble du nord de l'île de Ré, c'est de l'argile. Et suivant les conditions météorologiques, le vent et le soleil, la fleur de sel va cristalliser à la surface de l'eau. Et donc, la deuxième tâche du saunier, en fait, ça va être de récolter la fleur de sel en premier, bien sûr, et le gros sel ensuite au fond. Le gros sel contenant un peu d'argile est un peu gris. La fleur de sel, elle, elle est blanche puisqu'elle n'a jamais touché le fond d'argile, elle est restée à la surface de l'eau.
0: Ce que je trouve fascinant dans ce travail des marais salants, c'est que tout est fait à la main. Les sauniers utilisent un simouci, une grande perche de 5 mètres qui va leur permettre de tirer le gros sel. Les manches en bois ont laissé place à de la fibre de carbone plus légère, ce qui leur permet d'aller plus vite et d'avoir un mouvement plus efficace. Pour la fleur de sel, c'est une sorte de grande cuillère, la lousse, qui va la récolter très délicatement à la surface de l'eau.
1: Un saunier sur un marais moyen dans l'île de Ré, donc il va, dans les bonnes années, il va pouvoir faire entre 80 et 100 tonnes de gros sel. Donc tout ça.

0: comme un grand. Donc ce sel, il ne va pas rester dans l'eau, il faut le sortir, il faut le porter. Et donc, bon, ce n'est pas des bodybuilders les sauniers, mais il faut tout de même avoir quelques muscles.
1: De quoi susciter quelques vocations. D'ailleurs, vos enfants vont pouvoir devenir sauniers d'un jour, grâce à une visite sur réservation pour les 6-12 ans. Comptez 10 euros. Ils manipuleront l'argile, feront une chasse au trésor et repartiront avec leur propre sel récolté. Et si vous désirez en acheter, pour moins de 2 euros, vous aurez 1 kg de gros sel. Vous en trouvez un peu partout, y compris en vente libre, en bord de piste cyclable.
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1: Autour de nous, il n'y a pas que les marais salants. Vous pouvez aussi déguster les produits de la mer grâce à l'ostréiculture. D'ailleurs, saviez-vous qu'il existe des crevettes de l'île de Ré ? La crevette impériale est aussi élevée dans les marais. Elle se consomme du mois de juillet au mois de novembre. À deux pas du musée, faites donc une pause dégustation à la cabane du Fenot. Et pour accompagner vos huîtres ou vos crevettes, je vous conseille un vin du domaine Arica. Toujours avec modération, bien sûr. Marine et Simon vous accueillent juste derrière l'écomusée, au cœur de leur vigne. Reprenons notre vélo et la piste cyclable. Nous quittons l'Oye et les marais salants en direction du village voisin, la Couarde-sur-Mer. Je vous conseille de vous arrêter au restaurant Le Balaou pour ses délicieux acras. Une touche d'exotisme supplémentaire au cœur de l'île. Sur le chemin, ouvrez l'œil, vous pourrez apercevoir des ânes en pleine nature. Rappelez-vous de notre énigme. Pourquoi les ânes portent-ils la culotte ? Jadis, ils étaient utilisés dans les marais pour la récolte du sel. Mais les insectes venaient les perturber. Les ânes n'ont pas de muscles réflexes sur leurs pattes, ce qui les oblige à taper sans arrêt des pieds pour se libérer des mouches et des moustiques. En 1860, une habitante de l'île de Ré a l'idée d'habiller son âne pour le protéger en lui faisant une culotte. Et cette habitude est restée. C'est devenu une tradition. Si vous avez un peu de temps devant vous, si votre week-end n'est pas terminé, j'ai une dernière idée pour vous. Nous allons justement rencontrer ces ânes. Encore quelques coups de pédale et nous arriverons au Bois-Plage pour visiter une asinerie savonnerie.
3: Un seul savon. Un savon qui n'a pas d'odeur, qui est nature. Le lait d'ânesse que j'incorpore est bio. Je mets du karité, je mets de l'huile de coco, je mets de l'huile d'olive qui va apporter de la dureté au savon.
1: Nous sommes chez Régis Léo, à la savonnerie de l'âne en culotte située au nord du Bois-Plage. Pendant des années, il a baladé les enfants à dos d'âne au parc de la Barbette à Saint-Martin-de-Ré. Depuis peu, il a ouvert sa ferme au public. En immersion avec les ânes et baudets du Poitou, il nous parle de son activité. Régis fabrique son propre savon au lait d'ânesse. Un savon sans allergène, sans odeur, sans huile essentielle. Les ânes avaient disparu de l'île de Ré suite à la mécanisation du travail dans les marais salants. Et s'ils ont été réintroduits, c'est grâce au père de Régis, André. Une mère de famille lui demande si pour la kermesse de l'école, il est possible de faire venir un âne en tenue d'époque, en culotte. André accepte. Et c'est l'effervescence. Un engouement qui se confirme en 1988 avec l'inauguration du pont. Les ânes défilent en tenue traditionnelle et sont victimes de leur succès. C'est la naissance des balades à dos d'âne qui vont transporter des générations d'enfants pendant plus de 30 ans.
3: En fait, dans l'île de Ré, c'est plus les ânes. Les gens se les sont appropriés comme une équipe de foot. C'est quand même vachement valorisant. Ça, j'adore. Et puis, ouais, chaque naissance, c'est vraiment une joie, quoi.
1: Sur le chemin du retour, en reprenant la piste cyclable en direction de la flotte, vous repasserez devant les fortifications de Saint-Martin. Et là, arrêtez-vous pour prendre en photo ces baudets du Poitou au pied des remparts. Ils sont trop mignons. Mais ce beau cliché, vous le ferez quand vous viendrez.
4: Sans faute, merci Chloé Bédet d'ici La Rochelle pour cette visite à vélo de l'île de Ré. 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N'hésitez pas à aller découvrir d'autres destinations qui vous donneront envie de voyager, de vous évader. Lundi, par exemple, nous irons dans la Creuse pour un week-end dans les pas de Claude Monet et des impressionnistes. Musique, maintenant avec un des plus grands succès d'Elton John. George Michael ferait partie des chœurs et Luc Besson aurait eu l'idée d'un de ses personnages fétiches du même nom grâce à cette chanson. Vous écoutez Nikita sur votre radio ici.

0: Elton John, Nikita. J'ai été ravie d'être avec vous à l'heure du déjeuner. Je vous retrouve lundi à partir de 12h05 pour les meilleurs moments d'Otake avec Valérie Damido et Eric Bastien. En attendant, je vous souhaite un très bon après-midi sur votre radio locale ici. Merci Catherine et à lundi. Dernier jour avant d'inaugurer le mois d'août, ravie de le passer ensemble jusqu'à 17h. C'est Sophie Nolveau avec vous et avec des bons plans, hein, des idées sorties délivrées par Romain Bruno. C'est tout de suite dans l'agenda de l'été.
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2: Et si je vous dis qu'on peut visiter le musée d'Orsay gratuitement, vous me croyez? C'est le cas. En effet, le premier dimanche du mois, certains musées vous ouvrent leurs portes gratuitement. Comme celle du musée d'Orsay, l'un des musées les plus visités d'Europe et qui présente la plus grande collection de tableaux impressionnistes du monde. Rien que le lieu est extraordinaire. Une ancienne gare qui a accueilli les visiteurs lors de l'Expo universelle de 1900. Le musée d'Orsay possède une impressionnante collection d'art, des peintures, des sculptures, photographies aussi. Vous pourrez contempler par exemple l'œuvre Déjeuner sur l'herbe d'Édouard Manet. Le musée d'Orsay, Paris 7e, gratuit ce dimanche. Et puis bonne nouvelle aussi avec le calendrier des brocantes et vide-greniers qui reprend des couleurs ce week-end. Plusieurs brocantes, tenez en Seine-et-Marne, à Chelles par exemple ce dimanche, en Essonne, ça c'est tout le week-end, à Bouville ou encore dans le Val-de-Marne, ce samedi à Champigny-sur-Marne. Belle balade, profitez bien.
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0: Comptez sur nous, Romain, on va bien profiter. On profite d'ailleurs de chaque après-midi sur votre radio. Ici Paris-Île-de-France, à compter par la musique en premier. Music first, Jean-Louis Aubert avec Juste une illusion.
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c'est bien la vérité, ce n'est pas une illusion. Vous écoutez bien votre radio préférée, votre radio ici Paris de France avec Jean-Louis Aubert. Restez bien avec nous car dans moins de 8 minutes, on va prendre la direction des années 70. Pour notre Paris Collector du jour, on va retrouver un artiste français qu'on aime d'amour. C'est Gérard Lenormand avec cette chanson qu'on aime aussi beaucoup, Michel, sur des paroles de Didier Barbelivien. C'est Thierry Boeuf qui va tout nous dire sur cette chanson dans quelques instants, après la musique de Madonna, Like a Prayer, et Marine qui arrive avec Escroc.

0: c'est de la joie et l'état pur, hein, ce titre, ça nous met en joie. Vous êtes bien d'accord, hein, le chœur gospel est juste dingue. La reine de la pop qui va fêter ses 68 ans le mois prochain, ce sera le 16 août. Et elle vient de sortir son 15e album intitulé Confession 2. On écoutait Madonna avec A Like a Prayer sur votre radio, ici Paris, Île-de-France. Bonjour Thierry Boeuf.
1: Sophie, bonjour.
0: C'est un Paris Collector consacré à Gérard Lenormand aujourd'hui avec son titre Michel.
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3: La bande-son de l'hiver 1976 envoie du lourd, des watts et des décibels à tout berzingue. AC/DC, Queen, Led Zeppelin, Eagles, Kiss, Rod Stewart. Et pourtant, c'est une ballade romantique qui se hisse au firmament du hit-parade. Un simple prénom féminin, Michel, chanté par Gérard.

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Michel a 15 ans, lui le même âge. 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Qui sait ? L'auteur de la chanson, Didier Barbelivien, ne le dit pas.

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1: Mais pour sûr, il se dégage dans cette chanson, Michel, un putain de romantisme à tout casser. Gérard Lenormand assume.
2: Bah oui, pour moi, c'est de la passion puissance maximum, quoi. Le romantisme, c'est pas du tout ces images un peu mièvreuses qu'on en donne. Finalement, mes inclinaisons rejoignaient toujours cette idée-là.
1: 1976, dans les médias, Gérard Lenormand est surnommé le petit prince de la chanson, adulé par les fans, beaucoup moins par les programmateurs intellectuels de la radio.
2: Et je me souviens, mon attaché de presse m'avait dit, la première fois qu'ils ont amené le disque en radio, ils ont dit, mais il se prend pour qui, Lenormand? Pour les Beatles? Et puis finalement, c'est un disque qui a eu vraiment beaucoup, beaucoup de succès, mais c'est le public qui en a fait le succès.
1: C'est une autre Michel, outre-manche et plus pop, qui fait battre les cœurs british. Peu importe, la Michel bien française succombe un soir d'hiver, la neige tombait sur les toits de Paris et la carrière de Gérard Lenormand était lancée à grand renfort de plateau télé.
3: Ok, attention, tout le monde en place, silence sur le plateau. Donc Michel, sur la caméra 2, gros plan. On répète l'enchaînement en même temps.
4: Il revient avec un bel album, avec la chorale de l'église évangélique de Sarcelles. Il revient avec une magnifique chanson, Gérard Lenormand.
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1: Michel est une chanson qui a marqué toute une génération de Parisiennes et de Parisiens, prénommés Patrick, Catherine, Christine, Pascal, Brigitte, Florence et Bruno. Le Normand, en bon camarade, a toujours prêté ses tubes et depuis presque 50 ans, on chante les louanges de Michel comme Grégoire, Didier Barbelivien, Zazie ou Alain Souchon.
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0: vrai que cette chanson, c'est une sacrée pépite dans Paris Collector aujourd'hui. On mettait à l'honneur Gérard Lenormand avec Michel. Merci beaucoup Thierry Boeuf. Allez, on fait un point sur vos conditions de circulation. Vous êtes d'accord? À 13h passées de 47 minutes, nous avons 107 km de ralentissement. Attention à l'est de la capitale. On a un poids lourd en panne sur l'A3 en direction de Paris, de Bondy vers Rosny-sous-Bois avec la voie centrale qui est fermée sur les 5 voies de circulation. Un petit peu plus bas, c'est un accident survenu sur l'A4 en direction de la province, entre Saint-Maurice et Nogent. Il y a une voiture impliquée ainsi qu'une moto. Et attention, écoutez bien, sur 5 voies, une voie est fermée à droite, 2 voies sont fermées à gauche. Donc, forcément, vous passez sur les 2 voies centrales et vous devez être extrêmement prudent. Attention aussi au sud-ouest de la capitale. On a un obstacle sur la chaussée. C'est sur l'A12 en direction de Paris, à hauteur de Bois d'Arcy. Levez le pied et puis appelez-nous si vous voyez autre chose sur la route. 01 42 30 10 10, on vous attend.
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0: Dans la suite, la musique avec notamment le chanteur belgo-italien. Voici Claude Barzetti avec le Rital sur Ici Paris-Île-de-France. 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

0: J'adore ce rythme, cette chanson signée Benabar. Quoi qu'on dise sur votre radio ici Paris-Île-de-France, Benabar qui sera en concert à Versailles, ce sera le 11 décembre et il sera aussi au Dôme de Paris le 20 mai 2027. Il reste des places. Allez, dans la suite, pour nous emmener aux infos de 14h, on va retrouver France Gall avec Babacar.
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0: histoire bien émouvante derrière cette chanson signée Michel Berger, bien évidemment. On écoutait Babacar, France Gall.
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0: Excellent vendredi et bienvenue à l'écoute de votre radio locale ici Paris-Île-de-France. Les infos tout de suite avec Morgane Guillaumard, il est 14h.
2: Après l'incendie XXL en Gironde, la préfecture autorise aujourd'hui le retour des habitants évacués à Biganos et Audenge, ainsi que vers les campings de Lacanau. Un retour à la maison possible dans 11 communes en tout. Après 9 jours de lutte contre les flammes, le feu n'est pas fixé, mais il est contenu par les pompiers. Une minute de silence a été respectée ce matin dans les casernes du département pour rendre hommage aux deux pompiers morts à Mérignac il y a 10 jours. La circulation des trains va pouvoir reprendre demain au sud de Bordeaux. Elle était interrompue depuis dimanche en raison des feux de forêt. En revanche, de nombreux trains entre Paris et la Normandie sont supprimés ce week-end en raison d'un appel à la grève à la SNCF. Week-end de chassé croisé sur la route des vacances. Bison futé, foie noire dans le sens des départs dans le sud-ouest et rouge ailleurs. Il y aura du monde sur les grands axes partout demain et jusqu'à dimanche. Un homme a été placé en garde à vue à Paris après s'être introduit muni d'un couteau au ministère de la Santé ce matin. L'homme est entré dans les locaux. Il a sorti son arme sans verbaliser de menace. Emmanuel Macron demande au ministre de l'Intérieur de renforcer les contrôles à la frontière avec l'Espagne alors que le pays fait face à une vague migratoire exceptionnelle. Ces derniers jours, environ 60 000 personnes ont passé la frontière entre le Maroc et la petite enclave de Ceuta en Espagne. 10 départements du centre et de l'est de la France sont placés en vigilance orange aux orages aujourd'hui par Météo France. 21 départements restent placés en vigilance orange canicule.
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2: Bonjour Sophie Nolvo.
0: Bonjour Morgane.
2: On fait un petit point sur la météo avec vous.
0: Oui, avec des nuages dans notre ciel, un ciel un petit peu voilé, mais tout de même une journée lumineuse. Les températures sont comprises cet après-midi entre 25 et 30 degrés. Cette nuit, température minimale de 16 à 18 degrés. Demain, pour débuter le week-end ou les vacances, d'ailleurs, on aura un grand soleil. Parfois un petit peu voilé, mais par contre un mercure qui remonte avec jusqu'à 34 degrés demain et jusqu'à 36 dimanche. Donc ce sera un week-end très chaud. Mais pour le moment, il fait 25 degrés à Ilancourt, il fait 26 à Magny-en-Vexin, 27 à Mantes-la-Jolie, 28 degrés à Dourdan, 29 à Arpajon et 30 degrés pour les maximales à Fontainebleau. Il fait 27 degrés cet après-midi dans les rues de Paris, Morgane.
2: Et on le disait, bison futé, voie noire pour ce week-end de chassé croisé. Est-ce que ça bouchonne déjà en Ile-de-France?
0: Alors, pour le moment, ça va encore. 114 km de ralentissement. Une bonne nouvelle à l'est, puisque nous avons un accident qui a été dégagé sur la 4 en direction de la province, de Saint-Maurice vers Nogent. Il y avait une voiture et une moto impliquées, donc plus de problèmes de ce niveau-là. Mais bon, c'est vrai qu'on nous annonce un week-end très chargé. On vous conseille d'ailleurs d'éviter l'autoroute A13 entre Paris et Rouen, entre 16h et 19h, et entre Rouen et Caen de 16h à 20h. Évitez aussi, si vous le pouvez, l'autoroute A10 entre Paris et Orléans jusqu'à 15h, et entre Poitiers et Bordeaux jusqu'à 20h. Vous l'avez dit, Bison Futé a classé la journée rouge au aujourd'hui dans le sens des départs, demain ce sera noir. Et dans le sens des retours, aujourd'hui c'est orange. Donc voilà, c'est une situation, une journée et des prochains jours qui s'annoncent un petit peu plus compliqués. Mais on reste à vos côtés, bien évidemment, si vous voyez quelque chose sur la route. 01 42 30 10 10. À tout à l'heure Morgane pour d'autres infos.
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0: Embouteillage ou pas, nous on reste là pour vous divertir et pour se détendre évidemment avec la meilleure des musiques, vos chansons préférées toute l'après-midi, toute la journée d'ailleurs. Mais on va poursuivre dans un instant avec Kissy and the Sunshine Band. Il y aura aussi Philippe Rousseau, Shakira avec la bande originale du film de Disney, Zootopie 2. Et on redémarre avec un grand classique, Michel Jonas. Je vous propose la boîte de jazz, c'est parti.

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0: 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Et on aime forcément sur votre radio ici Paris de France. Kissy and the Sunshine Band. À l'instant, il est l'heure de faire un point sur vos conditions de circulation. 14h17, on a un accident survenu au nord-ouest de la capitale, à hauteur de Cergy-Pontoise. C'est sur l'A15 en direction de la province. C'est une voiture impliquée, une voiture qui serait en feu. Soyez prudents si vous passez par là. Et puis attention aussi, quelques voitures en panne, notamment au nord de la capitale. C'est une voiture en panne sur l'A86 à hauteur de Gennevilliers, l'A86 en intérieur. Soyez prudents, faites bonne route. Pour le moment, 108 km de ralentissement. Vous le savez, Bison Futé a classé la journée rouge dans le sens des départs. C'est orange dans le sens des retours, donc ça risque d'être un petit peu compliqué dans les prochaines heures. Mais prévenez-nous si vous voyez quelque chose sur la route. 01 42 30 10 10.
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0: Et on accueille dans quelques secondes vos trois chansons françaises à la suite avec notamment ceci.
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0: Vous reconnaissez peut-être la voix de Stilto en duo avec Grand Corps Malade. C'est une nouveauté que je vous propose dans quelques instants. Grand Corps Malade qui sort son nouvel album Voir la mer. À la moitié du mois de septembre, il fêtera d'ailleurs ses 20 ans de carrière. Il y aura aussi Vanessa Paradis dans la suite et Julien Clerc sur votre radio ici Paris-Île-de-France. Bon vendredi après-midi.
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0: Vanessa Paradis avec Tandem sur votre radio locale ici Paris Île-de-France, 14h29. Un point sur vos conditions de circulation, 124 km de ralentissement sur nos routes. Un petit mot aussi tiens sur les restrictions et sur les fermetures de ce jour avec Romain Bruno.
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2: Et il est temps de s'intéresser aux différentes fermetures nocturnes à prévoir pour ce soir entre 21h et 6h. Pour commencer, sur le boulevard périphérique intérieur, fermeture de l'A6A dans le sens de la province. Sur l'A103 vers Paris, vous observerez également une fermeture de Rosny-sous-Bois à Noisy-le-Sec. Et sur l'A104 extérieur, fermeture des Botrelles d'accès et sortie entre la D934 et la D404. Fermeture toujours, tenez, sur l'A3 vers Paris, entre Roissy et la porte de Bagnères. Et sur l'A3 vers la province, cette fois-ci, entre Gonesse et Roissy en France. On s'intéresse à la N118 avec également quelques impacts vers Paris. Sur l'A6A, elle est fermée, comme la sortie 1 d'ailleurs, la sortie Sèvres. Et puis pour finir, la N12 vers la capitale, fermeture de la jonction A12 Paris à Bois d'Arcy. Sur ce, bonne route à vous tous et merci de votre fidélité à votre radio locale, ici Paris Île-de-France.
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0: Courage les amis, bientôt le week-end, bientôt les vacances peut-être. Dans le prochain quart d'heure, on va mettre l'ambiance avec les Gypsy Kings. Il y aura aussi le groupe Eurythmics, les Négresses Vertes. Et là, on repart en douceur avec Lionel Richie. Et Hello sur votre radio, ici Paris Île-de-France.

0: Et c'est un air du sud qui souffle sur l'île de France avec cet incontournable des Gypsy Kings. On écoutait Joby Joba. J'espère que vous allez bien. On fait un point sur vos conditions de circulation. Si vous êtes au volant de la voiture pour le moment, sachez que nous avons 114 km de bouchons cumulés. Attention, je vous le disais tout à l'heure déjà, cette camionnette en panne sur l'A15 en direction de Paris au niveau de Cergy. C'est au nord-ouest de la capitale, tout comme cette voiture en panne sur l'A86 intérieure de Beson vers Colombes. Au nord-est, attention à cet accident survenu il y a quelques minutes sur la francilienne intérieure, à hauteur de Mitry-Mory, trois véhicules légers impliqués. La voie de droite est fermée à la circulation. Et puis au sud de la capitale, on a une difficulté aussi sur la francilienne intérieure entre Évry et Ris-Orangis, avec la voie de droite fermée à la circulation à cause de cette voiture en panne également. Vous n'hésitez pas à nous appeler si vous voyez quelque chose sur la route. Vos infos trafic à partager par vocal WhatsApp, n'hésitez pas, 01 42 30 10 10 ou un petit coup de fil à Thomas au 01 42 30 10 10. Notez-le ce numéro, on vous attend.
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0: Dans moins de 13 minutes, les infos de 15h. Il y aura aussi le groupe Supertramp pour nous y emmener, Boulevard Désert et Carbone. Il y aura aussi un trio qu'on adore, Frédéric Goldman et Jones. Merci d'être là à l'écoute de votre radio locale, ici Paris Île-de-France. Bon vendredi.
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0: l'écoute de vos chansons préférées et de ce titre du groupe britannique Supertramp. À l'instant, on écoutait The Logical Song.
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0: Courage si vous travaillez vendredi 31 juillet. Merci de nous écouter. Il est 15h, c'est l'heure de s'informer en compagnie de Morgane Guillaumard.
2: Le trafic ferroviaire peut reprendre dès demain au sud de Bordeaux. Il était interrompu depuis une semaine en raison des méga-feux de forêt en Gironde. Toujours dans le sud-ouest, le retour à la maison est autorisé pour des dizaines de milliers de personnes. Les habitants de deux communes supplémentaires peuvent rentrer chez eux. Il s'agit de Biganos et Audange, ainsi que les campings de Lacanau. Une minute de silence a été respectée ce matin dans les casernes du département pour rendre hommage aux deux pompiers morts à Mérignac il y a 10 jours. Des bouchons tout le week-end sur la route des vacances. Bison futé, voie noire aujourd'hui dans le sens des départs dans le sud-ouest. Les grands axes seront chargés partout demain, en ce traditionnel week-end de chassé-croisé entre juilletistes et haussiens. Sur les rails aussi, c'est compliqué. La circulation des trains entre Paris et la Normandie est fortement perturbée ce week-end. C'est lié à un mouvement de grève des contrôleurs, conducteurs et agents qui dénoncent le management toxique de la direction locale. La France renforce les contrôles à la frontière avec l'Espagne après l'arrivée massive de migrants dans l'enclave espagnole de Ceuta. Au moins 60 000 personnes ont passé la frontière entre le Maroc et le nord de l'Espagne en quelques jours. Cet afflux fait suite à des rumeurs d'une ouverture de la frontière espagnole. À ce stade, on compte au moins 34 morts. Alerte aux orages sur une grosse partie du centre et de l'est de la France. 10 départements sont placés en vigilance orange et 21 départements restent concernés par l'alerte orange à la canicule.
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2: Sophie Nolvo, on fait un petit point météo avec vous.
0: Eh oui, Morgane, si on regarde par la fenêtre, on va voir quelques nuages, hein, parfois un ciel voilé, mais une journée somme toute assez lumineuse, des températures qui aussi entre 25 et 30 degrés cette nuit. Côté température minimale, on aura de 16 à 18 degrés. Demain, pour débuter le week-end, le mercure remonte, hein, jusqu'à 34 degrés. Dimanche, jusqu'à 36 degrés, c'est donc un week-end de très chaud qui arrive. 25 degrés pour le moment à Élancourt, 26 degrés à Sarcelles, il fait 27 degrés à Sceaux, 28 degrés à Nantes, 29 degrés pour Meaux et 30 degrés pour les maximales à Provins. Comptons aussi 27 degrés dans les rues de la capitale, Morgane.
2: Et sur les routes, ça roule comment?
0: Alors, sur les routes, ça roule plutôt pas mal. En ce moment, 132 km de ralentissement. On le sait, Bison futé classe la journée rouge dans le sens des départs, orange dans le sens des retours. Et d'ailleurs, on accueille Yannick. Bonjour Yannick.
4: Oui, bonjour.
0: Comment ça va sur la 6 en ce moment, Yannick? Vous êtes au sud de la capitale.
4: Moi, ça va, c'est parce que je rentre sur Paris, mais c'est de l'autre côté que ça va pas.
0: Ok, en direction de la province.
4: Ouais. Tout à fait. Un accident à la hauteur de... Après Corbeil, entre Corbeil et Mency.
0: Entre Corbeil et Mency, c'est ça que vous dites?
4: Mency. L'autoroute A6B.
0: Yes, ok, donc en direction de la province. Alors, sur l'autoroute A6.
4: À mon avis, il y a un moteur à terre. Et c'est sur les deux voies de droite.
0: Ok, deux voies de droite fermées à la circulation. Ben, merci beaucoup Yannick, et puis prenez soin de vous. Bon retour à la maison.
4: Voilà,
0: au revoir. Et j'en profite pour vous dire qu'on a un accident aussi au nord-est de la capitale. C'est sur la francilienne intérieure à hauteur de Mitry-Mory avec trois véhicules impliqués. Et puis un autre accident survenu il y a quelques minutes aussi à l'est. C'est sur la 86 extérieure à hauteur de Rony. C'est une voiture et une moto avec la voie de gauche fermée à la circulation. Faites comme Yannick. Si vous voyez quelque chose sur la route, vous n'hésitez surtout pas. On prend toutes vos infos trafic au 01 42 30 10 10. Soyez prudents. On fait la route ensemble. À tout à l'heure, Morgane, pour d'autres infos.
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0: On fait la route ensemble, vous le savez, on vous donne plein d'idées sorties, bien évidemment avec l'agenda de l'été qui revient dans une demi-heure, signé Romain Bruno. Et puis bien sûr, on se détend à la veille de ce week-end, à la veille des vacances peut-être, ou au retour de vacances peut-être pour vous. En tout cas, courage si vous êtes au travail et que vous avez encore quelques heures à travailler. On vous accompagne avec la meilleure des musiques, comme chaque fois, vous le savez. Terence Trent D'Arby nous arrive dans la suite, il y aura aussi Cher, Isabelle Boulay, et on redémarre avec Jean Schultes, Confidence pour Confidence. Danse.

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1: 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Jusqu'à 17h, Sophie Nolveau sur votre radio locale. 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

0: Votre radio locale ici par Île-de-France avec Sign Your Name. Et vous êtes au volant de la voiture, eh bien ça tombe bien, on va faire un point sur vos conditions de circulation. 139 km de ralentissement pour le moment avec quelques difficultés. On le disait tout à l'heure, cet accident au nord-est de la capitale, c'est sur la francilienne intérieure. À hauteur de Mitry-Mory, trois voitures sont impliquées. La voie de droite est fermée à la circulation. Attention au sud-est de la capitale à cet accident sur la francilienne extérieure de Saint-Germain-les-Corbeilles vers Saint-Pierre-du-Perret. Trois voitures également impliquées. La voie de droite est également fermée à la circulation. Et puis Yannick nous a appelé tout à l'heure pour nous signaler cet accident sur l'A6 en direction de la province à hauteur de Mennecy. Une voiture, un poids lourd et peut-être, selon Yannick, une moto d'impliquée. La voie de droite est fermée à la circulation. N'hésitez pas à nous appeler pour nous apporter vos précisions, nous dire comment ça roule de votre côté. 01 42 30 10 10.
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0: Et avant de faire le plein de bons plans avec l'agenda de l'été de Romain Bruno, nous on repart en musique avec vos trois chansons françaises à la suite. Et c'est indémodable de Daniel Balavoine, le chanteur, dans quelques instants. Ce sera juste après Christophe Maé avec La Lune, mais également après Mécano avec une femme. Ne bougez surtout pas, il est 15h18, vous écoutez votre radio préférée.
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0: C'est la chanson qui a véritablement lancé sa carrière fin des années 70. Daniel Balavoine avec Le Chanteur. Une carrière, hélas, stoppée en plein vol, hein, 8 ans plus tard, au Paris-Dakar. Allez, il est l'heure de retrouver Romain Bruneau. Romain qui nous glisse à l'oreille quelques idées sorties à faire seul, entre amis ou en famille, durant tout l'été chez nous en Ile-de-France. Tiens, est-ce que ça vous dirait, par exemple, un célèbre musée dans le 7e arrondissement le long de la Seine?
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2: Et si je vous dis qu'on peut visiter le musée d'Orsay gratuitement, vous me croyez? C'est le cas. En effet, le premier dimanche du mois, certains musées vous ouvrent leurs portes gratuitement. Comme celle du musée d'Orsay, l'un des musées les plus visités d'Europe et qui présente la plus grande collection de tableaux impressionnistes du monde. Rien que le lieu est extraordinaire. Une ancienne gare qui accueillait les visiteurs lors de l'Expo universelle de 1900. Le musée d'Orsay possède une impressionnante collection d'art, des peintures, des sculptures, photographies aussi. Vous pourrez contempler par exemple l'œuvre Déjeuner sur l'herbe d'Édouard Manet. Le musée d'Orsay, Paris 7e, gratuit ce dimanche. Et puis bonne nouvelle aussi avec le calendrier des brocantes et vide-greniers qui reprend des couleurs ce week-end. Plusieurs brocantes, tenez en Seine-et-Marne, à Chelles par exemple ce dimanche, en Essonne, ça c'est tout le week-end, à Bouville ou encore dans le Val-de-Marne, ce samedi à Champigny-sur-Marne. Belle balade, profitez bien.
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0: Promis Romain Bruneau, on va bien profiter, on va se balader, on va aller chiner, pourquoi pas ce week-end et tout l'été. Si on a une maison à aménager, des choses à changer à la maison, tiens, l'été c'est toujours pas mal aussi pour faire ça, pour changer un petit peu l'intérieur, la décoration. En tout cas, nous, on s'amuse sur votre radio locale ici Paris de France. On prend du beau temps à 15h33. Voici Paul Young avec Come Back and Stay sur votre radio locale ici Paris de France.

0: Elle est née à Poissy, dans les Yvelines. Son nom de ville, c'est Catherine Baudet, son nom de scène, Catherine Lara, le nom de son arrière-grand-mère paternelle d'origine espagnole. On l'écoutait avec ce souvenir de l'année 86, Nuit magique sur Ici Paris de France. Il est l'heure de faire un point sur vos conditions de circulation, de regarder un petit peu comment ça se passe sur la route. À 15h passées de 48 minutes, nous avons quelques accidents avec 153 km de ralentissement. Un accident au nord-est de la capitale, c'est à hauteur de Mitry-Mory sur la France. Il y a un intérieur, trois véhicules impliqués. Attention, au sud, trois accidents aussi à vous signaler. Le premier, c'est sur l'A6 en direction de la province, avec trois véhicules impliqués également. Et c'est à hauteur de Chilly-Mazarin. Autre accident, je vous en parlais déjà tout à l'heure, c'est sur la francilienne extérieure de Saint-Germain-les-Corbeil vers Saint-Pierre-du-Péray. Trois voitures également impliquées, la voie de droite fermée à la circulation. Et puis Yannick nous appelait tout à l'heure pour nous signaler cet accident sur l'A6 en direction de la province à hauteur de Mennecy. Une voiture, un poids lourd impliqué. Soyez extrêmement prudents si vous êtes par là. Et puis appelez-nous, faites comme Yannick. Vous composez le 01 42 30 10 10 pour nous partager vos infos trafic. On vous attend.
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0: Bientôt les infos de 16h pour nous y emmener. Il y aura un grand classique, tiens, Ricky et Poveri. Il y aura un duo inédit, Marc Lavoine et Patrick Fiori. C'est une nouveauté. Occupé, ça s'appelle. Et on va l'écouter sur votre radio locale ici Paris-Île-de-France. Il y aura aussi Étienne Daou avec des heures hindous. Merci d'être là et bon vendredi.
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0: Aller au soleil d'Île-de-France et cette chanson métier qu'a Ricky et Poveri à l'instant avec Sara Perché Ti Amo.
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0: Allez, courage les amis, bientôt le week-end. Excellent vendredi à l'écoute de votre radio locale ici Paris Île-de-France. Il est tout pile 16h et c'est l'heure de s'informer en compagnie de notre journaliste Morgane Guillaumard.
2: Un hommage rendu ce matin en Gironde aux deux pompiers morts dans l'incendie de Mérignac il y a 10 jours. Une minute de silence a été respectée dans toutes les casernes du département. Et après le méga-feu parti de Somos, la préfecture autorise le retour à la maison pour des dizaines de milliers de personnes dans deux nouvelles communes, à Biganos et Audange, ainsi que dans les campings de Lacano. Le feu n'est pas fixé, mais il est contenu par les pompiers. Le feu repart en revanche dans le Var, sur l'incendie du Gros Bessillon, qui était pourtant considéré comme fixé. Une reprise localisée, attisée par un mistral violent et avec des sautes de feu. Plusieurs quartiers et un camping sont en cours d'évacuation dans le centre du département. Le Var, qui fait partie des 21 départements en vigilance orange canicule, 10 départements du centre et de l'est de la France sont eux en alerte aux orages aujourd'hui. Emmanuel Macron demande le renforcement des contrôles à la frontière entre la France et l'Espagne, alors que le pays fait face à une vague migratoire exceptionnelle. En quelques jours, 60 000 migrants ont franchi illégalement également la frontière entre le Maroc et l'enclave espagnole de Ceuta, ce qui provoque une crise diplomatique européenne. Certains évoquent une potentielle suspension de l'Espagne de l'espace Schengen. La circulation des trains va pouvoir reprendre demain au sud de Bordeaux. Elle était interrompue depuis dimanche à cause des feux de forêt. En revanche, circulation ferroviaire perturbée entre Paris et la Normandie ce week-end en raison d'un appel à la grève. Et puis en ce week-end de chasse et croisée sur la route des vacances, bison futé voie noire aujourd'hui dans le sens des départs dans le sud-ouest.
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2: On fait un point météo ensemble, Sophie.
0: Alors, écoutez, on a un ciel un petit peu voilé, un beau soleil tout de même. On profite de chouettes températures entre 25 et 30 degrés. On atteindra tout de même en fin d'après-midi les 32 degrés. Cette nuit, les températures minimales de 16 à 18 degrés. Demain, pour débuter le week-end ou les vacances, et selon, il y aura un grand soleil un petit peu voilé avec un mercure qui remonte jusqu'à 34 degrés. Dimanche, on aura jusqu'à 36 degrés. Pour le moment, on en profite. Il fait 26 degrés à Magny-en-Vexin, 28 degrés à Nangis, il fait 29 degrés à Arpajon, 30 degrés à Provins et 27 degrés à Paris, Morgane.
2: Ces jours de départ en vacances, est-ce ça se sent sur les routes d'Île-de-France?
0: Effectivement, ça commence à se sentir à 16h passées de 2 minutes, 160 km de ralentissement. En revanche, on avait un accident au nord de la capitale. La bonne nouvelle, c'est qu'il vient d'être dégagé à hauteur de Mitry-Mory. Sur la francilienne intérieure, il reste tout de même deux accidents au sud de la capitale. Un accident sur l'A6 en direction de la province, trois véhicules impliqués de Chilly-Mazarin vers Savigny-sur-Orge. Et puis, toujours cet accident aussi sur l'A6 en direction de la province à hauteur de Mennecy. Bien évidemment, si vous croisez une difficulté, vous nous appelez 01 42 30 10 10, un vocal WhatsApp ou bien un coup de fil en direct. On vous attend. Sadika et Thomas sont là au standard pour vous accueillir à tout moment. À tout à l'heure, Morgane.
2: À tout à l'heure.
0: Le retour de l'info, ce sera à 17h.
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0: Allez, nous on est cool, on se divertit, on se détend, on se change les idées. Et je vous emmène d'ailleurs sur une piste de danse ultra célèbre, celle de Jean-Pierre Madère, mais celle surtout du Macumba. Merci d'être là, vous serez peut-être sur la piste de danse ce soir d'ailleurs en Île-de-France.
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Mais oui, vous avez peut-être prévu une fête ce soir, ce week-end, et vous avez bien raison, c'est l'été, on profite. C'était Jean-Pierre Madère à l'instant sur votre radio, ici Paris Île-de-France, avec Macumba. Notre plus grand bonheur, vous le savez, c'est d'aller à votre rencontre, vous tendre le micro, ici Paris Île-de-France. C'est ce que nous allons faire d'ailleurs dans 3 minutes 30, car la personnalité a l'honneur. C'est aujourd'hui une bouquiniste assez exceptionnelle. Elle se prénomme Michèle, c'est une véritable figure des bouquinistes de Paris. Une rencontre signée Romain Bruno, juste après Jennifer, que voici, avec son nouveau titre, Mourir sur scène. Bienvenue, vous écoutez votre radio préférée.

0: Jennifer nous dévoile sur ici par Île-de-France le premier extrait de son nouvel album intitulé DJ, dans lequel elle revisite le répertoire de l'icône de la chanson française, Dalida, bien évidemment en version, vous l'aurez compris, électro-disco. Allez, on va retrouver Romain Bruno, c'est l'heure des gens d'ici, rencontre avec nos bouquinistes parisiens aujourd'hui, avec leur belle boîte à livres, de véritables librairies à ciel ouvert. Et nous allons justement retrouver Romain en compagnie d'une des bouquinistes les plus connue de Paname. Romain, elle vous a donné rendez-vous dans le jardin du Luxembourg.
1: Eh oui, à la brasserie du jardin, d'ailleurs du jardin du Luxembourg pour être précis, avec mon invité, c'est Michel, elle est bouquiniste. Michel, bonjour.
2: Bonjour Romain.
1: Bouquiniste, depuis combien de temps Michel?
2: Depuis très longtemps.
1: Dit-elle avec le sourire, cette passion du livre, vous l'avez depuis que vous êtes petite?
2: Ça a commencé petite, effectivement. Je lisais avec une lampe électrique sous les draps et je me souviens, le jour où je suis tombée, j'avais 13 ans. Sur Autant en emporte le vent, que j'ai lu pendant un an et demi, je le lisais sous les draps, voilà, en pleurant.
1: Et cet amour continue, cette fois-ci avec vos boîtes, vos clients. Vous vendez quel style de livres?
2: Surtout notre patrimoine littéraire. Il y a le grand patron Flaubert, mais il est suivi de... Non, sur Balzac, pardonnez-moi. Et Flaubert. Et puis, il y en a un troisième, un peu trop lucide, un peu trop rude dans ce qu'il pouvait dire. Et en même temps, une écriture magnifique. C'était Barbet d'Aurevilly qui a écrit des choses magnifiques.
1: Cet amour pour la lecture, elle est facile à transmettre avec les gens que vous croisez devant vos boîtes, hein?
2: Quelquefois, c'est pour ça que je fais ce métier, c'est parce que très souvent, ils viennent me remercier. Ça me permet de continuer, même dans des périodes où physiquement c'était difficile, je suis restée à cause de ça.
1: Donc la lecture, ça rassemble?
2: Pas toujours, ça peut diviser aussi.
1: Les bouquinistes, on peut saluer d'ailleurs tous les bouquinistes.
2: Ben j'espère, hein. C'est un métier qui change. Malheureusement, je dis souvent, je suis la vieille garde qui se meurt et qui ne se rend pas, parce que je ne vends pas de Made in China ni de reproduction. Je vends des gravures anciennes et je vends des livres des auteurs que je défends. Et c'est vrai que nous sommes très peu sur les quais à exercer ce métier de cette manière-là.
1: Vous avez même, je crois, tournée pour un clip pour rendre hommage au bouquiniste avec une star américaine.
2: C'est vrai, Nathalie Portman.
1: On voit Nathalie Portman et on vous voit vous à côté?
2: Ben oui, on s'est donné la réplique, c'était drôle, voilà, ça m'a amusée.
1: C'était pour une publicité?
2: Oui, c'était pour Dior.
1: Ben, en tout cas, nous aussi, on vous adore.
2: Ben, je vous remercie, c'est très aimable à vous.
1: Et vive les bouquinistes et allez voir donc Michel, bouquiniste à Paris.
2: Voilà, la femme à la canne en ce moment.
0: Merci beaucoup Romain Bruno. Merci Michel, bouquiniste parisienne qui se trouve, si vous voulez aller lui faire un petit coucou de notre part, en face de l'Académie française. Allez, nous on repart en musique avec U2 dans un instant, juste derrière Joël Ursule que voici, avec une chanson qui a représenté la France au concours Eurovision de la chanson. C'était en 90, rappelez-vous, c'était à Zagreb en Yougoslavie. Voici White and Black Blues sur ici par Île-de-France.

0: de France avec Where the Streets Have No Name. Vous êtes au volant de la voiture, allez, il est l'heure de regarder un petit peu sur la carte d'Île-de-France, voir comment ça roule en ce moment. 163 km de ralentissement, ça se charge un petit peu, c'est normal. Attention au nord-ouest de la capitale, un nouvel accident vient de se produire sur la 13 en direction de la province. C'est de l'air de Morinvilliers vers Les Mureaux. Soyez prudents, deux voitures impliquées. La voie de droite est fermée sur les trois voies de circulation. Et puis toujours cet accident au sud de la capitale, sur l'A6 en direction de la province, à hauteur de Mennecy. C'est une voiture et un poids lourd qui sont impliqués. Et bien évidemment, ça coince un petit peu dans le secteur, vous vous en doutez. N'oubliez pas que Bison Futé a classé la journée rouge dans le sens des départs. C'est orange dans le sens des retours. Et demain, ce sera carrément noir. Donc si vous partez en week-end, en vacances, et bien prenez vos dispositions. Et puis écoutez votre radio locale ici par Île-de-France. Évidemment, on vous informe toutes les 15 minutes. N'hésitez pas d'ailleurs à nous appeler 01 42 30 10 10.
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0: On dit souvent que le printemps, c'est la saison des amours. En été, les couples se forment et se déforment. On verra tout ça en tout cas sous le prisme de l'humour en tube en compagnie de Fernandel et Samuel Bambi. Ne ratez surtout pas ça, on revient juste après François Fellman. À tout de suite.
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0: Rien que pour toi, c'est le titre de cette chanson de 86 signée François Fellman qu'on écoutait avec beaucoup de joie sur votre radio locale ici Paris, Île-de-France. Nous sommes en plein cœur de l'été, on se régale. Qu'y a-t-il de plus excitant qu'un premier rendez-vous un soir d'été quand les regards se croisent autour d'un verre? Eh bien peut-être un dîner en amoureux version Fred Ballard et ses joyeux dries dans l'humour en tube.
1: Oui, un homard sauce tomate, il avait du poil aux pattes, félicite.
2: Ah bah oui, mais ça c'est ce qui fait tout le charme des dîners d'été, hein. Coquillages et crustacés au menu avec option effleurage de gambette et les surprises qui vont avec, hein. Mais Fernandelle le sait, l'appétit vient en mangeant et quand arrive le plat de résistance, l'excitation est au summum, ou presque.
1: Une sorte de plat aux nouilles, on aurait dit une andouille, félicite. Je m'offris une giblotte et l'empaumée l'échalote, félicite. Une poire et des gaufrettes, seulement la poire et des blettes, félicite.
2: Oui, alors c'est vrai que c'est souvent au dessert hein, que ça passe ou ça casse. On a eu le temps de sonder ça ou son partenaire, mais pas toujours de digérer ses travers. Donc, même si Félicine ne conclut pas ce soir, d'après Samuel Bambi, il y a quand même de l'espoir.
3: Les hommes et les femmes, en couple, on est différents. Tu vois, nous les hommes, quand on sort avec une meuf, belle ou moche, on sort avec une meuf, c'est tout. Vous, mesdames, quand vous sortez avec un mec, vous sortez pas juste avec un mec. Vous sortez avec tout un projet derrière. Il y a un business plan qui se met en place. Il y a une équipe digitale derrière. Et quand je dis équipe digitale, je parle de toutes vos copines qui nous espionnent sur les réseaux sociaux.
2: Ah, c'est sûr que du temps de Félicine, les amours d'été s'étaient vite emballés. Aujourd'hui, avant d'emmener sa dulcinée manger un homard avec du poil aux pattes, il faut être webmaster ou humoriste. Ah oui, parce que ça n'a pas changé. Séduire par le rire, ça marche à tous les coups.
0: Merci beaucoup Fred Ballard. Allez, on repart en musique avec un titre qu'on aime beaucoup, c'est une découverte, Benjamin Biolay, Écran Total, issu de son tout nouvel album, le disque bleu. Et Benjamin Biolay sera en concert chez nous à Nogent-sur-Marne. Tiens, ce sera le 17 octobre au pavillon Baltard. Vous avez peut-être vos billets. Allez, on profite de la musique, 16h30, vous écoutez votre radio locale ici par Île-de-France.

0: Ici Paris, Île-de-France, Benjamin Biolay avec cette nouveauté. Petite précision, Écran Total est extrait de la réédition enrichie de son album Le Disque Bleu. L'album Ultra Bleu sortira, quant à lui, à la rentrée. Allez, il est l'heure de retrouver l'infotrafic en temps réel avec 185 km de ralentissement. L'heure de retrouver aussi Romain Bruno pour savoir ce qui va se passer en Île-de-France concernant nos déplacements ce soir et cette nuit.
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2: Et il est temps de s'intéresser aux différentes fermetures nocturnes à prévoir pour ce soir entre 21h et 6h. Pour commencer, sur le boulevard périphérique intérieur, fermeture de l'A6A dans le sens de la province. Sur l'A103 vers Paris, vous observerez également une fermeture de Rosny-sous-Bois à Noisy-le-Sec. Et sur l'A104 extérieur, fermeture des Botrelles d'accès et sortie entre la D934 et la D404. Fermeture toujours, tenez, sur l'A3 vers Paris, entre Roissy et la porte de Bagnères. Et sur l'A3 vers la province, cette fois-ci, entre Gonesse et Roissy en France. On s'intéresse à la N118 avec également quelques impacts vers Paris. Sur l'A6A, elle est fermée, comme la sortie 1 d'ailleurs, la sortie Sèvres. Et puis pour finir, la N12 vers la capitale, fermeture de la jonction A12 Paris à Bois d'Arcy. Sur ce, bonne route à vous tous et merci de votre fidélité à votre radio locale, ici Paris Île-de-France.
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0: Excellent vendredi après-midi à l'écoute de votre radio préférée, votre radio ici Paris-Île-de-France. Dans moins de 10 minutes, on va retrouver les petits plaisirs de l'été. Alors si vous aimez la nature, les animaux et plus particulièrement les chevaux, vous allez vous régaler parce que Edith sera au micro de David Skolski. Edith, elle adore faire du cheval à Rambouillet dans les Yvelines. Elle va tout nous dire dans un instant, juste après la musique de Kim Wilde et celle d'Indochine. Voici Tes yeux noirs. Viens là.

0: Wild à l'instant sur votre radio locale ici par Île-de-France avec Cambodia. Allez, je vous emmène en balade cet été ici par votre rencontre pour partager tous vos petits plaisirs dans notre région en toute simplicité, comme d'habitude, au micro de David Kolski.
1: Ils donnent la patte, les chevaux, et ce genre de choses?
2: C'est beaucoup plus... Non, c'est pas du cirque. Bonjour, je m'appelle Edith, j'aime faire du cheval à Rambouillet.
1: Vous allez où à Rambouillet pour faire du cheval?
2: Je vais en plein milieu du parc du château, dans un truc incroyable qui s'appelle... Comment s'appelle-t-il? Oui, le centre équestre de la Bergerie Nationale, donc il est à côté de la Bergerie Nationale. C'est un centre de formation et je monte à cheval avec une très bonne cavalière de dressage et j'y vais une fois par semaine et je trouve ça fantastique.
1: Mais alors vous faites quoi, du saut d'obstacle ou juste trot, galop et tout ça?
2: Alors je fais du dressage, c'est la base de toute équitation, c'est-à-dire arriver à communiquer avec l'animal et être en osmose avec lui de manière à ce qu'il veuille bien faire ce que vous lui demandez.
1: Ils donnent la patte, les chevaux, et ce genre de choses?
2: C'est beaucoup plus... Non, c'est pas du cirque. C'est vraiment une connexion, le cheval qui se détend, qui accepte de faire ce qu'on lui demande, aux trois allures, donc pas trop égalo, avec des figures. C'est comme de l'entraînement, c'est-à-dire c'est de la musculation, c'est du cardio aussi.
1: Ouais, c'est passionnant, et tout ça dans un cadre idyllique, parce que la forêt de Rambouillet, la Bergerie Nationale, on connaît bien, c'est très beau.
2: Oui, on a des installations extraordinaires, on a deux manèges, un grand manège, un petit manège, on a deux carrières, on peut aller en forêt, dans le parc, c'est mieux pour leur mental et leur morale.
1: Qu'est-ce que vous souhaitez aux auditrices et aux auditeurs d'ici Paris-Île-de-France pour cet été?
2: De se connecter le plus possible à la nature, parce qu'elle fait un bien fou.
0: Eh oui, vous avez raison, merci beaucoup Edith, merci David Kolski, et sachez que le centre équestre de la Bergerie Nationale dont vient de parler Edith, eh bien, se situe route de Guéville à Rambouillet dans les Yvelines, de quoi se détendre au contact de nos animaux. Pour l'heure, on va retrouver un duo inédit. Ils se font un petit peu rares sur scène. En tout cas, nous, on est heureux de les accueillir sur votre radio locale ici, Paris de France. Pascal Obispo et Francis Cabrel, Il faudrait que pleuve l'amour.

0: On est d'accord qu'elle est très sympa, hein, cette chanson de Pascal Obispo et Francis Cabrel. Il faudrait que pleuve l'amour sur ici Paris de France. 16h48, il est l'heure de jeter un œil sur la carte d'Île-de-France pour vous dire que nous avons en ce moment 183 km de ralentissement. Un accident au nord-ouest de la capitale, je vous en parlais déjà tout à l'heure. C'est sur l'A13 en direction de la province, de l'aire de Morinvilliers vers les Mureaux avec deux voitures impliquées et la voie de droite fermée à la circulation. Attention aussi au sud-est de la capitale, un accident vient de se produire sur l'A86 extérieure. Il y a deux voitures impliquées à hauteur de Nogent, prenant sa voie. Et puis bien sûr, je vous le rappelle, Bison Futé classe la journée rouge dans le sens des départs. C'est orange dans le sens des retours aujourd'hui chez nous en Ile-de-France. Demain, ce sera carrément noir. Et petit conseil, essayez d'éviter l'autoroute A13 entre Paris et Rouen de 16h à 19h. Et entre Rouen et Caen, entre 16h et 20h, évidemment, il y aura pas mal d'embouteillages prévus. N'hésitez pas aussi à former le 01 42 30 10 10 pour nous partager vos infos trafic.
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0: C'est une chanson qui colle bien à cette période, un petit diabolomante rien que pour vous. C'est Yves Simon qui arrive sur votre radio locale ici Paris-Île-de-France. Beaucoup de douceur dans la suite, 16h49. Merci d'être là et bienvenue.
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1: Un titre qui date de l'année 1977. Rendez-vous compte, vous êtes aussi de la team Diabolomante à déguster en terrasse. Eh bien, profitez-en, c'était Yves Simon sur votre radio locale ici, Paris-Île-de-France. Dans la suite, pour nous emmener aux infos de 17h, il y aura le nouveau Mylène Farmer. Il y aura aussi Freddie Mercury avec The Great Pretender.
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0: Le nouveau Mylène Farmer à l'instant sur votre radio ici Paris de France. C'est à qui le tour? Merci à la super équipe en régie aujourd'hui, Antoine, Enzo, Sadika et Thomas. Après les infos de 17h, c'est David Kolski pour vous accompagner. Quant à moi, eh bien, je vous retrouve demain 13h et la semaine prochaine, vous allez retrouver Marie-Pierre Chambry pour vos après-midi. Je vous souhaite encore un très bel été.
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0: Excellent vendredi, très bel été à l'écoute de votre radio locale, ici Paris Île-de-France. Il est 17h, on s'informe avec Morgane Guillaumard.
2: La circulation est extrêmement compliquée aujourd'hui dans le sens des départs dans le sud-ouest et demain, Bison Futé prévoit un samedi noir sur les routes partout en France. C'est le traditionnel chassé-croisé des vacanciers. Alors, il est toujours bon de rappeler les bons gestes à adopter au volant. Écoutez les conseils du major David Folly de la CRS autoroutière Lorraine-Alsace.
3: Respectez les distances de sécurité, l'abus d'alcool est dangereux, c'est toujours des phrases qu'on dit et qu'on répète, mais malheureusement on est toujours confronté à ce genre d'infraction. Essayez de respecter les pauses. Toutes les deux heures, prenez votre temps, soufflez, faites un peu d'exercice. De plus en plus, les véhicules qu'on conduit, c'est un peu comme on est dans notre salon. Donc en fait, on oublie un peu les autres. Les téléphones portables, c'est interdit. Les oreillettes, c'est interdit. Être prudent, essayez de respecter quand même les vitesses aussi, parce qu'on est quand même assez sollicité pendant ces week-ends de grande circulation à faire des contrôles vitesse avec interception. Et donc, histoire de marquer le coup, les contrôles d'alcoolémie, les contrôles stup qui sont récurrents tous les jours sur notre secteur, et on a de plus en plus de personnes qui continuent à circuler ayant utilisé des drogues, malheureusement. Une fois qu'on a commis un accident, après on paye toute sa vie, quoi.
2: Et d'autres conseils pour éviter les bouchons sur la route des vacances sont à lire sur notre site ici.fr. Et pour ceux qui prennent le train, la circulation sur les rails est perturbée ce week-end entre Paris et la Normandie en raison d'un appel à la grève à la SNCF. En revanche, le trafic ferroviaire peut reprendre dès demain au sud de Bordeaux. Il était interrompu depuis près d'une semaine en raison des feux de forêt dans le sud-ouest. Et retour à la maison pour des dizaines de milliers d'habitants, justement après ce feu XXL en Gironde. Ils sont autorisés aujourd'hui à revenir dans 4 nouvelles communes qui avaient été évacuées dans le département. Biganos, Audenge, Andernos-les-Bains, Lanton, ainsi que les campings de Lacano. Le méga-feu qui a ravagé 42 000 hectares est stabilisé, mais pas encore fixé. Une minute de silence a par ailleurs été respectée ce matin en Gironde, dans toutes les casernes du département, pour rendre hommage aux 2 pompiers morts il y a 10 jours à Marignac sur un feu de forêt. Des évacuations sont en cours dans le Var. Le feu repart sur l'incendie du Gros Bessillon qui était pourtant considéré comme fixé. Une reprise localisée, attisée par un mistral violent et avec des sautes de feu. Plusieurs quartiers de Corrence dans le centre du département et un camping sont vidés par sécurité. La France renforce les contrôles à la frontière avec l'Espagne. Décision prise par Emmanuel Macron aujourd'hui après l'arrivée massive de migrants à Ceuta, au nord du Maroc. Au moins 60 000 personnes ont passé illégalement la frontière entre le Maroc et cette enclave espagnole en quelques jours. Cet afflux d'une ampleur inédite fait suite à des rumeurs d'une ouverture de la frontière espagnole. Le ministère de l'Intérieur espagnol a cependant recensé 37 500 personnes qui ont depuis quitté Ceuta pour retourner au Maroc. Et puis alerte aux orages sur une grosse partie du centre et de l'est de la France. 10 départements sont placés en vigilance orange aujourd'hui. 21 restent concernés par l'alerte orange pour la canicule.
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2: David Kolski, on fait un point météo ensemble.
5: Oui, avec à l'heure actuelle des températures comprises entre 29 et 31 degrés. Il fait 31 en ce moment à Meaux ou encore à Créteil, 30 degrés à Saint-Denis ou encore à Paris, 29 degrés du côté de Versailles avec une alternance entre du soleil et des passages nuageux. Pour ce week-end, demain samedi, ciel plus ou moins voilé mais avec de belles apparitions du soleil, 27 à 30 degrés pour ce samedi après-midi selon Météo France. Et puis dimanche, Morgane, on aura entre 29 et 31 degrés. Ça va remonter un petit peu sur le thermomètre avec toujours un soleil plus ou moins voilé.
2: Et puis en ce jour de départ en vacances, on le disait, Bison Futé voit noir. Est-ce que ça bouchonne déjà en Île-de-France?
5: Alors, je vais vous corriger, c'est rouge sur l'ensemble du pays, c'est noir dans le quart sud-ouest.
2: C'est vrai.
5: Ça nous concerne un petit peu moins en Île-de-France. Alors la bonne nouvelle, c'est que visiblement les Franciliens ont déjà pris la route parce qu'on a que, 180 km de bouchons cumulés en Île-de-France. Vigilance tout de même en raison d'accidents. Le premier, c'est sur la 86 intérieure quand vous quittez la 6 à hauteur de Fresnes en direction de la N118, ce qui entraîne des répercussions derrière pour ceux qui arrivent de l'autoroute de l'Est, hein, la 86 entre la 4 et la 6. Le tarif, c'est 35 minutes. Autre accident à l'Est sur la 86 extérieure en quittant la 4 en direction de la 3 cette fois-ci, juste avant le tunnel de Nogent. On a un accident avec deux véhicules impliqués. Il y a les deux voies de gauche qui sont fermées, deux voies sur trois, forcément. Ça entraîne des répercussions derrière sur la 86 en remontant du sud depuis le carrefour Pompadour. C'est très compliqué, donc on essaye d'éviter le secteur. Pour les départs en vacances, on a quand même une nationale 118 bien chargée avant de rallier la 10. La 6, assez compliquée également du côté de Vissou ou encore du côté d'Evry en direction de la province. Si vous êtes témoin de difficultés, que ce soit sur les routes ou dans les transports d'ailleurs, un seul réflexe, vous nous appelez 01 42 30 10 10.
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5: On est bien ensemble sur votre radio, ici par Île-de-France. Pierre Demar qui arrive, on retrouvera les infos avec Morgane Guillaumard tout à l'heure, à 18h, c'est ça, hein, vous revenez tout à l'heure, 18h, exactement, à tout à l'heure.

0: Michel Berger et les Princes des Villes. Et je vous rappelle qu'il y aura un très beau spectacle sur les musiques de Michel Berger à France Gall qui va arriver début 2027 à la scène musicale dans notre région.
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0: Jusqu'à 20h, on se fait plaisir, on va se balader dans la région avec le Tour d'Île-de-France. Dans 3 minutes, on retrouve Clarisse Delezeff pour nous parler de la Seine-Saint-Denis, un très beau département pour aller, pourquoi pas, se balader ou même se baigner durant cet été. Et puis bien sûr, pour la musique, on a tout prévu, Johnny Hallyday qui arrive ou encore Taylor Swift. Et puis, il y aura également Romain Bruno qui nous donnera des conseils sur comment organiser notre été dans nos départements avec plein d'idées.

0: Pierre Demar, je pense à vous sur votre radio, ici par Île-de-France. C'est le moment de retrouver Clarisse Delezève en Seine-Saint-Denis. Et aujourd'hui, vous êtes au bord de l'eau pour l'un des rendez-vous incontournables de l'été en Île-de-France. Vous êtes complètement dépaysée finalement, Clarisse.
1: Exactement. Alors, je peux vous dire qu'ici, il y a une ambiance vraiment de vacances qui flotte dans l'air. Je me trouve actuellement au bord du canal de l'Ourcq, un lieu qui attire chaque été des milliers de Franciliens. Pour nous raconter cette aventure, je suis avec Olivier Meyer. Bonjour.
2: Bonjour.
1: Vous êtes le directeur de Seine-Saint-Denis Tourisme. Pour commencer, moi j'ai envie de savoir, qu'est-ce que l'été du canal ?
2: L'été du canal, c'est une manifestation qui s'adresse aux habitants, qui comporte une offre très riche et très variée de loisirs, d'activités sportives, d'ateliers créatifs, une offre culturelle aussi, et qui célèbre nos canaux, donc notre patrimoine fluvial, et qui invite les habitants à se réapproprier ces espaces, à en découvrir les richesses, à en découvrir aussi les transformations, parce que les berges du canal n'ont cessé de se transformer entre le moment où Napoléon Ier a commandité le creusement de ces canaux pour alimenter Paris en eau potable et aujourd'hui. Mais il y a eu différentes phases. Il y a eu des phases d'industrialisation, de désindustrialisation, avec des friches qui ont connu des heures heureuses et puis d'autres moins heureuses. Et aujourd'hui, on y revient et on découvre à la fois qu'il y a toujours une activité économique qui s'y déroule parce que les gravats, les sables et les bétons pour alimenter les bétonnières continuent à transiter via le canal. Et puis on peut aussi s'y promener en croisière ou prendre le bateau pour des navettes fluviales. Alors c'est une manifestation qui est très populaire aujourd'hui, l'été du canal. D'abord parce qu'on prend le bateau pour 1 euro le samedi, 2 euros le dimanche, c'est gratuit pour les enfants. Ce qui fait que c'est très accessible. On s'adosse beaucoup, évidemment, à toutes les bases de loisirs que les villes mettent en place, parce que les villes créent les conditions que les habitants, lorsqu'ils ne sont pas en vacances ou lorsqu'ils ne peuvent pas partir en vacances,

0: sais, c'est Napoléon Bonaparte, si je dis pas de bêtises, hein. Allez vérifier sur Wikipédia, mais bon, normalement, voilà, le canal de l'Ourcq, je connais bien, c'était pas très loin du quartier de mon enfance. Clarisse, qu'on retrouvera dans une heure pour le Tour d'Île-de-France, toujours en direct de la Seine-Saint-Denis. Ici, on fait la route ensemble, 182 km de bouchons cumulés. Ça aurait pu être pire en cette journée classée rouge dans le sens des départs par Bison Futé. Je vous rappelle que demain, ce sera noir dans le sens des départs. Ça risque d'être très compliqué. Donc, essayez de partir très tôt ou dans la nuit. À l'heure actuelle, on a des difficultés, notamment si vous êtes sur le boulevard périphérique en chaussée extérieure. Accident Porte de Bagnolet à l'est. Résultat derrière, depuis la Porte d'Italie, vous patientez pendant plus de 30 minutes. En chaussée intérieure, avec pareil sur votre droite, comptez 25 minutes de la Porte de Bagnolet jusqu'à la Porte d'Italie. Si vous êtes au sud, je vous rappelle cet accident sur l'A86 intérieure en quittant l'A6 en direction de la N118, 4 km de bouchons en répercussion. Et puis si vous êtes sur l'A86 extérieure à l'est, là c'est en quittant l'A4 en direction de l'A3 qu'il y a un gros bouchon en raison d'un accident. Il y a les deux voies de gauche qui sont fermées suite à un accident avec deux voitures. Les transports en commun, on en parle également sur votre radio ici par Île-de-France, avec à l'heure actuelle quelques difficultés sur certaines lignes, notamment en raison de travaux sur la plupart des lignes de RER en ce moment, des lignes de Transilien. Vous êtes témoin de difficultés, que ça soit sur les routes ou dans les transports, vous nous appelez 01 42 30 10 10.
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0: Taylor Swift arrive dans un tout petit instant. On écoutera également Laurent Voulzy sur votre radio ici Paris-Île-de-France avant de retrouver l'agenda de Romain Bruno pour savoir tout ce qu'il y a à faire dans nos départements cet été. Pour le moment, ça rappelle tellement de souvenirs. Johnny Hallyday avec Carmel, j'oublierai ton nom.

0: Taylor Swift avec Opalite dans les oreilles sur votre radio, ici par Île-de-France. On a Alexandra qui nous a appelé au 01 42 30 10 10 qui est sur la route pour nous parler de cet accident sur l'A4. Bonsoir Alexandra.
1: Bien le bonsoir.
0: Alors qu'est-ce qui se passe ?
1: Alors il y a deux accidents. Un qui est juste deux voitures qui sont percutées. Autoroute A4 direction Paris, dans le tunnel de Champigny, la file de gauche.
0: Ok.
1: Les secours ne sont pas sur place, c'est que de la casse. Par contre, il y en a un autre qui va gêner jusqu'à la sortie de Paris, donc toujours autoroute A4. Direction par contre province, le tronçon commun A86 à hauteur de Champigny. Et là, l'accident est plus important, il y a plus de véhicules, il y a les pompiers sur place. Et il y a un suraccident derrière l'accident, toujours à cet endroit-là, parce que forcément les gens veulent doubler, mais ils n'ont pas vu qu'il y avait un accident d'avant.
0: Ouais, c'est vrai qu'on l'avait l'accident sur la jonction avec la 86 avec ces deux véhicules impliqués. Visiblement, il y a les deux voies de gauche qui sont fermées. Merci également de nous avoir informé sur les autres difficultés sur les routes. C'est le bon réflexe. Prudence, Alexandra, le week-end qui arrive, peut-être les vacances pour vous ?
1: Ah non, moi c'est fin septembre.
0: Ah,
1: j'attends
0: oui.
1: que tout le monde soit retourné pour partir tranquille.
0: Bon, on a le temps. Merci beaucoup de nous avoir appelé en tout cas. Et c'est le réflexe 01 42 30 10 10 que vous soyez témoin de difficultés sur les routes ou dans les transports.
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0: On va retrouver dans un tout petit instant Romain Bruno avec l'agenda de l'été dans notre région. Et puis pour la musique, c'est Laurent Voulzy qui arrive. Ah, une petite grenadine avec ce soleil, cette chaleur, moi je dis pas non, à tout de suite.
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0: avec le Chœur Grenadine sur votre radio, ici par Île-de-France. Ici, on fait la route ensemble chaque quart d'heure. 176 km de bouchons cumulés. Vous l'avez compris, à l'est, c'est compliqué dans le secteur du tunnel repartant sur la 86 vers la 3 quand vous êtes sur la 4, également à hauteur de Champigny en direction de Paris dans les deux sens de circulation. Alexandra nous a appelé au 01 42 30 10 10 pour nous signaler plusieurs accidents. On reste très prudent dans le secteur. Si vous êtes au sud, toujours cet accident sur la 86 intérieure. Si vous circulez entre la 6 et la N118, de toute façon, c'est très chargé dans les deux sens. La N118, ça n'avance pas jusqu'à Genvry depuis Meudon. Compliqué la 6 à hauteur de Savigny, mais ça pourrait être pire en cette journée classée rouge par Bison Futé dans le sens des départs. On reste également prudent si on est sur la Francienne en chaussée extérieure en quittant la 6 en direction de la 5. C'est toujours compliqué suite à un accident pas très loin d'Étiole. Soyez prudent.
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0: Et juste avant d'écouter Rose avec La Liste, c'est le moment de retrouver l'agenda de l'été avec Romain Bruno.
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2: Et si je vous dis qu'on peut visiter le musée d'Orsay gratuitement, vous me croyez ? C'est le cas. En effet, le premier dimanche du mois, certains musées vous ouvrent leurs portes gratuitement, comme celle du musée d'Orsay, l'un des musées les plus visités d'Europe et qui présente la plus grande collection de tableaux impressionnistes du monde. Rien que le lieu est extraordinaire. Une ancienne gare qui accueillait les visiteurs lors de l'Expo universelle de 1900. Le musée d'Orsay possède une impressionnante collection d'art, des peintures, des sculptures, photographies aussi. Vous pourrez contempler, par exemple, l'œuvre Déjeuner sur l'herbe d'Édouard Manet. Le musée d'Orsay, Paris 7e, gratuit ce dimanche. Et puis bonne nouvelle aussi avec le calendrier des brocantes et vide-greniers qui reprend des couleurs ce week-end. Plusieurs brocantes, tenez en Seine-et-Marne, à Chelles par exemple ce dimanche, en Essonne, ça c'est tout le week-end, à Bouville ou encore dans le Val-de-Marne, ce samedi à Champigny-sur-Marne. Belle balade, profitez bien.
0: Merci Romain Bruno.
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0: Et juste avant la chronique dans ma valise, la voici Rose avec La Liste sur votre radio, ici Paris-Île-de-France.

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1: C'était Rose avec ce titre majeur, la liste sur votre radio, ici par Île-de-France. Avant d'écouter Marine ou encore Phil Collins, et avant de jouer pour vous faire gagner peut-être vos prochaines vacances avec votre radio, on retrouve Perrine Clément dans ma valise avec tous ces objets insolites qu'on glisse au moment de partir en vacances.
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3: Hey, regarde, j'ai vu un tuto sur le net. On tape sur le fond de la bouteille et paf, le bouchon s'en va. Et je te montre.
2: Un tire-bouchon.
4: Oui, bah tu sais, avec la méthode traditionnelle, on visse, on tire et hop, c'est ouvert. Hein. On perd pas la caution comme ça.
5: Pour obtenir ce son, il vous faut un tire-bouchon. Le tire-bouchon apparaît au XVIIe siècle, mais ce n'est qu'à la fin du XVIIIe siècle qu'il obtient une reconnaissance officielle. Le premier brevet est déposé en 1795 par un Anglais, Samuel Henshall.
6: Tu pousses le bouchon un peu trop loin, Maurice.
5: Le tire-bouchon se distingue par sa taille, sa forme ou sa matière. Depuis son invention, il a connu plusieurs versions.
7: Je vous ai compris.
5: Le Charles de Gaulle, le thé, le limonadier, le sommelier, il existe tout un tas de modèles et de créations. Une collection étonnante de plus de 1200 pièces se trouve au musée du tire-bouchon, situé au cœur d'un domaine viticole en plein Luberon.
8: Ici, les tire-bouchons sont présentés dans des vitrines comme des œuvres d'art, parce qu'en fait, ce sont des œuvres d'art.
5: En Bretagne, le tire-bouchon donne un autre son. Le tire-bouchon dans le Morbihan, c'est le train de l'été et des vacances en famille. Une seule ligne, sans correspondance, ce TER traverse la presqu'île de Quiberon et permet d'éviter les bouchons.
9: Ça t'embouche un coin, hein ? Ça t'embouche un coin ?
5: Et vous, avez-vous un tire-bouchon ?
10: Le tire-bouchon, mais bien sûr, soit d'été sans tire-bouchon.
11: Non, j'en vois pas de tire-bouchon parce que là où je vais, je sais qu'il y a toujours un tire-bouchon.
12: C'est peut-être pas la première chose à prendre, mais disons que ça fait partie de l'attirail des apéros. C'est comme les verres, hein. c'est indispensable. Hein. Si on n'a pas de tire-bouchon, on reste regarder la bouteille et puis voilà.
13: Alors figurez-vous que j'ai des tongs tire-bouchon.
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1: Merci Perrine Clément avec son histoire de tire-bouchon. 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Si vous aussi, vous avez envie de jouer les Indiana Jones un petit peu durant vos vacances avec votre radio. Pour la musique, voici Marine avec Escro. Il n'y a pas d'escroquerie, hein. 01 42 30 10 10, c'est pas un numéro surtaxé, vous inquiétez pas. À tout

0: Collins avec Two Hearts sur votre radio, ici par Île-de-France. Bel été avec nous. Ici, on fait la route ensemble chaque quart d'heure. On en est à 188 km de bouchons cumulés. Ça va encore pour une journée classée rouge dans le sens des départs par Bison Futé. Demain, je vous rappelle que ce sera noir dans le sens des départs et orange dans le sens des retours. Essayez de partir très tôt demain matin. À l'heure actuelle, ça reste compliqué sur le périph. En chaussée extérieure de la porte de Bercy à porte de Bagnolet, 20 minutes. En chaussée intérieure, une demi-heure entre la porte de Bagnolet et la porte d'Italie. On a encore des difficultés sur A4 à hauteur de Champigny dans les deux sens de circulation. Également sur A86 intérieure en venant de l'est du carrefour Pompadour sur la direction de la 6. Et puis en chaussée extérieure, cette fois-ci entre la N118 et la 6, vous mettez à peu près une demi-heure. La N118 tout de même chargée à hauteur de Janvry en direction de la province, forcément.
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0: Beaucoup d'appels au 01 42 30 10 10 pour jouer avec nous. Et c'est Laurent qui a été tiré au sort par Sadika au standard. Bonjour Laurent.
3: Bonjour David.
0: Alors comment ça va Laurent?
3: Et bonjour David.
0: Alors, je vous entends, Laurent. Est-ce que vous m'entendez? Allô?
3: Je vous entends très bien.
0: Bon,
3: je vous entends très bien, moi.
0: Tout va bien. Il paraît que vous êtes en train de faire des choses plutôt bizarres aujourd'hui.
3: Comment ça, des choses bizarres?
0: Je sais pas, on m'a parlé.
3: Je suis sorti du travail.
0: Ah, d'accord, vous venez de sortir du travail. Ok, bon, j'avais pas tout compris ce qu'on m'avait écrit, c'est pas très très grave. Ok, donc il vient de terminer le travail, notre ami Laurent. Bon, Laurent, j'ai une bonne nouvelle, vous êtes sélectionné pour peut-être remporter lors du tirage qui aura lieu lundi, le tirage final, un séjour insolite avec peut-être, pourquoi pas, une balade dans une cabane perchée ou dans une yourte ou dans une tente de luxe pour deux personnes. Et pour ça, vous pourrez vous aussi rejouer au 01 42 30 10 10. Pour la musique, voici Lio. Fallait pas commencer sur votre radio, ici Paris, Île-de-France.

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0: Ça marche très fort en ce moment pour Oria avec ce titre Soirée mondaine sur votre radio, ici Paris Île-de-France. Bon après-midi.
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0: Il est 18h, vous écoutez ici Paris Île-de-France et vous avez bien raison. Tout de suite, les infos présentées par Morgane Guillaumard.
2: Les habitants de 4 nouvelles communes sont autorisés à rentrer chez eux après l'incendie XXL en Gironde, avec toujours en tête la peur de voir le feu repartir, peur d'autant plus justifiée quand on découvre le résultat de ce sondage Ipsos BVA pour la Fondation Vinci Autoroute. Julie Lecomte, déléguée générale de cette fondation, explique qu'un fumeur sur 5 avoue continuer de jeter son mégot par la fenêtre de sa voiture.
3: Et parmi eux, et je crois que ça c'est important de le garder en tête, il y en a plus d'un tiers qui considère que ce n'est pas dangereux parmi ces fumeurs qui jettent encore leur mégot par la fenêtre. On a une sous-estimation massive des risques, et pourtant un nombre de Français qui est beaucoup plus exposé, beaucoup plus important, un tiers des Français maintenant sont affectés par un feu de forêt. C'est une ambivalence finalement entre des convictions environnementales fortes, où la majorité des Français maintenant se disent préoccupés par les enjeux environnementaux, et malgré tout, des comportements au quotidien qui restent en fait guidés par des considérations pratiques le plus souvent. On va pas attendre une poubelle, et pourtant il y en a toutes les 10 minutes sur le réseau Vinci Autoroute, on va pas attendre la poubelle, on va jeter son déchet par la fenêtre. Faut avoir en tête que c'est encore une personne sur 4 qui jette ses déchets par la fenêtre de la voiture sur l'autoroute.
2: Le feu est contenu en Gironde, mais en revanche, il repart dans le Var sur l'incendie du Gros Bessillon, qui était pourtant considéré comme fixé. Une reprise localisée, attisée par un mistral violent. Plusieurs quartiers et un camping sont en cours d'évacuation dans le centre du département. Le Var, qui fait d'ailleurs partie des 21 départements, toujours en vigilance orange canicule aujourd'hui. Et quand on a trop chaud, on est tous pareils. On cherche à se mettre au frais, des endroits faciles à trouver quand on est chez nous, moins quand on est en vacances. C'est tout l'intérêt de cette carte en ligne qui recense des lieux de fraîcheur partout en France, Nicolas Joly.
4: La carte est constellée de 42 000 points, des lieux de fraîcheur potentiels, précise Marie Carrega, chef du bureau adaptation au changement climatique au ministère de la Transition écologique.
5: Ce sont des espaces rafraîchis, donc ça permet déjà de mettre à disposition de tous une cartographie de où sont les parcs, où sont les baignades surveillées, où sont les musées, les bibliothèques, etc., qui a priori sont plutôt bien et donc vraiment potentiels.
4: Elle recense aussi 400 refuges climatiques confirmés.
5: Des endroits que la population locale utilise et donc confirme, et d'ailleurs souvent complète, parce que parfois ce sont des endroits auxquels on n'aurait pas pensé, mais ce sont des endroits que eux utilisent. Ils ont confirmé qu'effectivement c'est plutôt frais, plutôt le matin, plutôt l'après-midi, il y a de l'eau potable, il y a des sièges, c'est agréable, etc.
4: Chacun peut proposer ses propres lieux, ajouter des informations. Daniel Sana, chef de service aménagement des villes et territoires à l'ADEME, l'agence de la transition écologique.
6: Il y a aussi la possibilité de renseigner d'autres services complémentaires qui ont été considérés par les utilisateurs comme importants, comme par exemple le fait d'avoir des espaces qui soient adaptés aux enfants, des places assises, la présence des toilettes, la gratuité d'accès.
4: Les propositions sont ensuite validées par un bureau d'études pour éviter les doublons sur la carte ou les fausses informations.
2: Et s'il fait encore chaud sur une partie de la France, 10 départements du centre et de l'est sont eux placés en alerte orange aux orages aujourd'hui par Météo France. La circulation des trains va pouvoir reprendre demain au sud de Bordeaux. Elle était interrompue depuis dimanche à cause des feux de forêt. En revanche, le trafic ferroviaire sera perturbé entre Paris et la Normandie ce week-end en raison d'un appel à la grève. Et en ce week-end de chassé croisé sur la route des vacances, bison futé voie noire aujourd'hui dans le sud-ouest. Et ce sera le cas partout en France demain dans le sens des départs. C'est une opération de secours très impressionnante. Le spéléologue bloqué à 320 mètres de profondeur à la Saint-Pierre-Saint-Martin dans le Béarn a enfin pu être ramené à la surface en fin de matinée. L'homme de 62 ans a chuté dans ce gouffre mercredi. Il aura passé 36 heures sous terre, mobilisé une cinquantaine de secouristes et de pompiers, et tout s'est bien terminé, comme le raconte le capitaine Olivier Pouilly, en charge des opérations de secours.
7: Alors il était très heureux de revoir la lumière du jour. Il est resté conscient et actif et vraiment en lien avec les secours tout le long de l'opération. Je lui ai même parlé à la sortie de la cavité. J'ai salué son courage, sa patience et son moral, on va dire, à toute épreuve qui l'a conduit à endurer toutes ces souffrances. Parce que voilà, c'est pas une évacuation très très confortable pour une victime en spéléo. il allait voilà aussi bien qu'on peut aller après 36 heures passées en détresse dans un gouffre. Sous le coup des médicaments, hein, puisqu'il a été pris en charge médicalement tout le long de la remontée, parce qu'on n'aurait pas pu le remonter dans cet état, il était trop douloureux quand même. Hein. Bien fatigué évidemment, mais content de voir presque la fin de son périple arriver.
2: Et ce spéléologue est blessé, mais il s'en sort. Le détail de cette opération de secours hors norme est à lire sur notre site ici.fr.
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2: On fait un point météo ensemble avec vous, David Kolski.
0: Bon, Morgane, on va peut-être se servir de la fameuse carte fraîcheur.
2: Oui,
0: là, c'est hyper intéressant pour cet été. En tout cas, je peux vous dire que ça a un petit peu remonté dans le week-end. En attendant, demain, il fera entre 27 et 30 degrés samedi après-midi selon Météo France, avec un soleil plus ou moins voilé. On gardera le même ciel pour dimanche, donc entre soleil et nuages. 29 à 31 degrés attendu. Il fera notamment 31 degrés à Paris, à Évry-Courcouronne ou encore à Sillé-Moulineaux. Et puis 30 degrés du côté de Clichy ou encore à Antony.
2: Et sur la route, ça bouchonne ou pas encore pour
0: Alors c'est compliqué, 160 km de bouchons cumulés, on pouvait s'attendre à pire hein, quand même avec une journée classée rouge par bison futé. Hein. Faut croire que les Franciliennes et les Franciliens sont d'ores et déjà partis en vacances. On a tout de même des difficultés sur le boulevard périphérique qui persistent, notamment si vous êtes en chaussée intérieure, de la Porte de Bagnolet à la Porte d'Italie, vous mettez 35 minutes. En chaussée extérieure, avec pareil sur votre gauche, sur le périph de la Porte de Bercy à la Porte de Bagnolet, 20 minutes. On a toujours quelques soucis dans la 4 dans les deux sens à hauteur de Champigny. Quelques ralentissements également sur la 86 entre la N118 et la 6, et puis sur la N118, ça reste fortement ralenti à hauteur de Saclay sur 2 km dans les deux sens de circulation. Quelques soucis également sur le démarrage de la 10 en direction de la province, mais globalement, je vous le disais, ça se passe vraiment pas trop mal. Ce sera certainement pire demain avec cette journée classée noire dans le sens des départs par Bison Futé et orange dans le sens des retours en Ile-de-France.
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0: Morgane, si je vous dis Cock Robin, ça vous parle ?
2: Non,
0: non, c'est pas
2: mon année, non.
0: Vous êtes né quand ?
2: 99.
0: Ah oui, il y a quand même quelques années.
2: Quelques années d'écart.
0: C'était dans les années 80, exactement.
2: Peut-être avec, écouté par mes parents.
0: Peter Kingsbury, bon, on les embrasse, vos parents. voici Cock Robin tout de suite.

0: Hancock Robin, Just Around the Corner. Quel carton pour ce groupe des années 80, à la fin des années 80. Ouais, ça a duré une décennie, début 90. Ensuite, ils se sont reformés quand Peter Kingsbury a décidé de rappeler ses potes pour reformer le groupe. Quelques années ensuite, on était en 2006.
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0: D'ailleurs, si vous aimez la musique des années 80, ça se passe tous les soirs sur votre radio, ici Paris-Île-de-France, entre 19h et 20h, 100% 80 et que des tubes des années 80. Dans un instant, on va retrouver Clarisse Delozève pour le Tour d'Île-de-France. On va reparler de l'été du canal, du côté du canal de l'Ourcq, avec de la musique. Et justement, en parlant de musique, bonjour, pardon, merci, Céline Dion. Elle sera très bientôt de retour chez nous, dans la région, en concert.
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0: Je ne sais pas ce qu'on choisit entre bonjour, pardon, merci, Céline Dion sur votre radio, ici par Île-de-France. Pourquoi je dis ça? Parce que c'était la douche froide là, il y a deux jours, pour des milliers de personnes qui ont acheté des billets pour la série de concerts qu'elle refera au mois de mai 2027 du côté de Paris La Défense Arena, puisque les billets ont été achetés et ensuite annulés. Il y a eu une petite erreur du truc de réservation. Ce sont des choses qui arrivent visiblement.
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0: Pas besoin de réserver, elle est au rendez-vous, tout le temps, à l'heure. Clarisse Delezève qui se balade en Seine-Saint-Denis pour le Tour d'Île-de-France. Et aujourd'hui, vous êtes au bord de l'eau pour l'un des rendez-vous incontournables de l'été en Île-de-France. L'été du canal, et il y a déjà de l'ambiance. J'entends de la musique là, Clarisse. Ah oui, oula.
3: Aïe, aïe, aïe, j'adore cette ambiance.
0: Ah, c'est pas mal, hein.
3: Oui, franchement, on y est là, pleine guinguette, c'est hyper agréable, avec le canal de l'Ourcq juste à côté, je suis trop bien. Mais oui, parce que je suis à l'été du canal, et alors cette ambiance, franchement, c'est merveilleux. Pour profiter des animations, je suis avec Mathilde Christniart, responsable du développement à Seine-Saint-Denis Tourisme. Bonjour.
4: Bonjour.
3: Moi, j'ai envie de savoir qu'est-ce qu'il y a à faire là sur ces deux derniers week-ends ici à l'été du canal.
4: Alors, le week-end du 1er et 2 août, on a une thématique autour de l'héritage olympique. Donc, le samedi 1er août, on propose 5 parcours, 4 grandes randonnées à pied et une à vélo autour de l'héritage olympique. Donc, on va découvrir les nouveaux sites liés aux Jeux olympiques et on va découvrir des lieux du territoire assez insolites. Donc on va découvrir la Cité du cinéma, on va découvrir un lieu qui s'appelle l'Îlot à l'île Saint-Denis, on va aussi découvrir un lieu pépite avec des artistes à la Briche. Donc toute une journée de balade à pied ou à vélo, mais avec des rencontres complètement exceptionnelles avec des acteurs du territoire.
3: Ce qui est super sympa avec l'été du canal, c'est qu'on peut vraiment venir avec les enfants. Il y a plein d'animations aussi qui sont dédiées aux petits.
4: Oui, alors on a des croisières, on a des ateliers, on a les navettes fluviales, bien sûr. Donc effectivement, c'est pour tout public. On a des balles et des guinguettes, notamment le 1er août au pavillon sous bois, le long du canal de l'Ourcq. Voilà, donc l'idée, c'est vraiment de danser, de boire un verre, de profiter de toutes les ambiances variées du canal.
3: Alors, ce qu'il faut dire, c'est quand même que le cadre est prestigieux avec ce canal de l'Ourcq. Est-ce qu'il y a une petite histoire sur le canal de l'Ourcq?
4: Alors là, on raconte beaucoup d'histoires et on raconte beaucoup les transformations du canal de l'Ourcq. On invite toujours à rencontrer des acteurs qui s'implantent sur le canal de l'Ourcq. Donc là, on va notamment organiser des visites avec un nouveau lieu qui s'appelle le Wonder, qui est installé à Bobigny. C'est une résidence d'artistes. On va aussi

0: Canal.
1: Merci Mathilde Christiniart, responsable du développement à Seine-Saint-Denis Tourisme, d'avoir pris le temps de répondre à mes questions. J'ai une petite question pour vous avant de partir. À votre avis, quel célèbre canal traverse Pantin et relie Paris à la Seine-et-Marne depuis le 19e siècle ?
2: Ah bah vous me prenez pour une truffe Clarisse, j'écoute depuis tout à l'heure, c'est le canal Le Lourc, voyons. On fait un point sur vos conditions de circulation. 148 km de bouchons cumulés, ça va pour une journée classée rouge dans le sens des départs selon Bison Futé. Je vous rappelle d'ailleurs, puisqu'on parle de Bison Futé, demain samedi, noir dans le sens des départs, orange dans le sens des retours. Évitez de circuler demain sur les routes d'Île-de-France. À l'heure actuelle, ça reste chargé si vous êtes sur l'A4 dans les deux sens à Champigny. Un peu de ralentissement sur l'A86 en remontant de l'A4 vers l'A3. Également sur l'A6 à hauteur de Savigny en direction de la province. Sur la N118 à hauteur de Meudon en direction de la province, puis à hauteur de Saclay. Sur le boulevard périphérique, quelques ralentissements toujours, notamment en chaussée extérieure de la porte de Bercy à la porte de Bagnolet, 18 minutes. En chaussée intérieure avec Paris sur votre droite, entre la porte de Bagnolet et la porte d'Italie, comptez pas loin de 40 minutes. Bon courage.
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2: On s'occupe de tout et on s'occupe de vous, surtout pour la musique. Madonna qui arrive dans un tout petit instant. On écoutera également Jérémy Frérot. Et puis, on parlera des fermetures nocturnes. Il y en a pas mal en ce moment sur les routes. C'est important d'en parler. Ce sera avec Romain Bruno. Mais pour l'heure, voici Cassav, l'ambiance de l'été, avec Sieba pour vous sur votre radio, ici par Île-de-France.

0: Madonna à Vogue, je vous ai vu faire la chorégraphie peut-être au volant de la voiture, doucement quand même, hein. On s'excite pas trop au volant quand on écoute la musique sur votre radio, ici par Île-de-France. Madonna qui fait beaucoup parler avec son retour lors de la mi-temps de la finale de la Coupe du Monde, bien évidemment. À suivre pour vous, Jérémy Frérot qui arrive avec tout simplement Frérot. On retrouvera également Romain Bruno pour parler des fermetures nocturnes sur Airwood. À tout de suite.
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0: Frérot par Jérémy Frérot sur votre radio, ici Paris Île-de-France. À suivre Renault qui arrive ou encore Stilto. Ici, on fait la route ensemble comme chaque quart d'heure pour une journée classée rouge dans le sens des départs. Franchement, ça va. Visiblement, vous êtes d'ores et déjà parti. 135 km de bouchons cumulés dans la région. Reste tout de même prudent sur la 6 en direction de Paris avec un véhicule en panne à hauteur de Vissou. Et puis, sur la 6, toujours en direction de Paris, il y a également un accident un petit peu avant hauteur de Chimazarin. Restez prudent, il y a une voie de fermée. Compliqué également la N118 dans les deux sens à hauteur de Saclay. La 86 extérieure entre la N118 et la 6. Un peu de ralentissement sur la 4 à hauteur de Champigny. Dans les deux sens de circulation, le boulevard périphérique en chaussée intérieure. Pareil sur votre droite, entre la porte de Bagnolet et la porte de Bercy, vous mettez 22 minutes. Un quart d'heure entre la porte de Bercy et la porte d'Italie au sud. En chaussée extérieure, à l'est de la porte de Bercy et la porte de Bagnolet, comptez environ un quart d'heure. Tout de suite, on regarde comment ça va se passer sur les routes cette nuit avec les fermetures nocturnes et Romain Bruno.
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2: Et il est temps de s'intéresser aux différentes fermetures nocturnes à prévoir pour ce soir entre 21h et 6h. Pour commencer, sur le boulevard périphérique intérieur, fermeture de l'A6A dans le sens de la province. Sur l'A103 vers Paris, vous observerez également une fermeture de Rosny-sous-Bois à Noisy-le-Sec. Et sur l'A104 extérieur, fermeture des Botrelles d'accès et sortie entre la D934 et la D404. Fermeture toujours tenue sur l'A3 vers Paris, entre Roissy et la porte de Bagnolet, et sur l'A3 vers la province cette fois-ci, entre Gonesse et Roissy en France. On s'intéresse à la N118 avec également quelques impacts vers Paris. Sur l'A6A, elle est fermée, comme la sortie 1 d'ailleurs, la sortie Sèvres. Et puis pour finir, la N12 vers la capitale, fermeture de la jonction A12 Paris à Bois d'Arcy. Sur ce, bonne route à vous tous et merci de votre fidélité à votre radio locale, ici Paris Île-de-France.
0: Ouais, les fermetures, les travaux, c'est vrai que c'est pas que la nuit, c'est même en journée. Merci beaucoup Romain Bruno pour cette aide précieuse.
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0: Stiletto dans un tout petit instant, juste avant de retrouver les coulisses télé avec Johan Rock qui nous dit quoi regarder sur nos petits écrans. Et pour le moment, voici Miss Maggie, titre emblématique de Renault sur votre radio, ici Paris Île-de-France. Bon après-midi et bel été avec nous.

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1: Stilto, faut que tu m'aimes sur votre radio, ici par Île-de-France. Que de chemin parcouru hein, pour celle qui s'est fait découvrir bah, finalement sur les réseaux, sur Internet. Dans un instant, on écoutera Earth, Wind & Fire avant de retrouver le collector, le Paris Collector de Thierry Boeuf, avec ce soir Gérard Lenormand à l'honneur. Mais pour l'heure, bah, on retrouve Johan Rock hein, pour les coulisses télé. Bonsoir Johan.
2: Bonsoir.
1: Alors Johan, dans les coulisses télé ce vendredi, vous nous emmenez à la piscine. Carrément, dans la piscine, bah, cette circonstance vu la chaleur, nager dans un grand bassin.
3: Ce soir, M6 diffuse la comédie sociétale et engagée Les Crevettes Pailletées. L'histoire d'une équipe de waterpolo gay qui s'entraîne pour les Gay Games. Alors, maillot, bonnet de bain, on plonge.
4: Excusez-moi, c'est ici l'association homosexuelle pour l'intégration, la tolérance et le respect dans le waterpolo.
5: On ressemble à une bande de PD ?
4: Je sais pas, non.
6: Et merci.
3: Ce film, c'est d'abord une histoire vraie, celle d'une déclaration d'amour du réalisateur Cédric Le Gallo à son équipe de water polo. Il s'est d'ailleurs beaucoup inspiré de son expérience pour écrire ce film qui, sous couvert d'humour et de comédie, aborde entre autres choses le problème toujours bien actuel de l'homophobie. Un premier film qui, techniquement, ne fut pas toujours une promenade de santé, comme me l'a expliqué son auteur.
7: C'est vrai que filmer du sport, c'est toujours un peu compliqué. Et dans l'eau, ça l'est encore plus. On n'a jamais pied hein, dans une piscine de water polo. Il faut chorégraphier, un peu comme une cascade, les mouvements. Donc on avait un peu de technique parfois. Ils jouaient un peu en mode impro. Et puis, quand on avait vraiment besoin scénaristiquement, ben voilà, qu'il y ait une passe à tel moment. Et d'ailleurs, il y a un plan que j'aime beaucoup dans le film, qui est un travelling qui suit absolument le ballon, passer de main en main, en main, en main, jusqu'à un but final. C'est-à-dire que c'est un enjeu de mise en scène, mais c'est aussi un enjeu physique pour les comédiens.
3: À sa sortie, Les Crevettes Pailletées créèrent la surprise tant auprès de la critique que du public qui lui réserva un bel accueil. Preuve en est, la première semaine d'exploitation en salle, les joueurs de waterpolo, munis de leur seul slip de bain, trouvèrent le moyen de voler la vedette à Batman. Alors, forcément, rançon du succès, 3 ans plus tard, Les Crevettes retournèrent au Pédiluve pour un deuxième opus baptisé La Revanche des Crevettes Pailletées. Alors, pourquoi s'arrêter en si bon chemin? J'ai demandé au réalisateur si un numéro 3 était déjà en gestation.
7: Moi, je pense qu'il peut y avoir une série sur les crevettes parce que les films racontent des grandes épopées, des voyages, des road trips, mais on les voit jamais dans leur vie quotidienne. Et je pense qu'une série, ça ne doit pas être gratuit, ça doit apporter un autre acte que les films. Je trouve que les crevettes, elles ont encore des choses à raconter, de voir à quoi ressemble leur vie, à quoi ressemble leur boulot, quels sont leurs enjeux au sein de leur entreprise, de leur travail. Est-ce que c'est un préquel? Est-ce que c'est un sequel? Je ne sais pas encore. Ça, je pense que ça peut être super intéressant à raconter un jour.
3: Les Crevettes Pailletées, à voir ou revoir ce soir, 21h10 sur M6.
1: J'ai tellement aimé ce film. Merci Johan Rock pour les coulisses télé. Si vous avez envie de vous essayer au water polo, pourquoi pas? Sachez qu'il y a Paris Aquatique qui rassemble bah, beaucoup, beaucoup de membres hein, pour essayer, pourquoi pas, le water polo. Ils font de la plongée, de la natation artistique, plein, plein de choses. C'est une fédération sportive LGBT+, mais également ouverte aux amis hétéros. Hein, c'est marqué sur le site, donc allez faire un petit tour Paris Aquatique. Et franchement, c'est hyper sympa. Pour la musique, Earth, Wind & Fire avec September, ça ferait une bonne chorégraphie, ça, pour les crevettes pailletées, pour une petite chorégraphie sympa. Moi je dis oui, on est preneur. Il y aura également Thierry Boeuf qui arrive pour le Paris Collector consacré à Gérard Lenormand. Très belle soirée à l'écoute de votre radio ici Paris Île-de-France, et bel été forcément.

0: Earth, Wind & Fire, et si vous êtes fan de ce groupe Earth, Wind & Fire, sachez qu'ils seront à Hyères, dans notre région, en 2027. Ils sont passés également par Corbeil-Essonne, c'était pour la fête de la musique. C'est le moment de reparler de vos conditions de circulation, comme chaque quart d'heure, avec pour le moment pas mal de difficultés qui se concentrent sur le périph', mais que 130 km de bouchons cumulés pour une journée classée quand même par Bison Futé et Rouge dans le sens des départ, ça va encore. Le périph' avec en chaussée intérieure de la porte de Bagnolet à la porte d'Italie, 30 minutes d'attente, en chaussée extérieure entre la porte d'Auteuil et la porte d'Orléans, vous mettez 24 minutes. De la porte de Bercy à la porte de Bagnolet, comptez un quart d'heure. Et puis on vient de nous signaler un accident si vous circulez sur la 86 extérieure. C'est à hauteur de Maison-Alfort si vous remontez du sud vers l'est. Accident assez grave avec un poids lourd impliqué et une voiture. Les deux voies de gauche sont fermées sur 4 voies. Ça peut entraîner des difficultés, donc soyez très vigilants. Toujours quelques soucis si vous êtes au sud sur l'A6 en direction de Paris. On a un véhicule accidenté à hauteur de Vissous. Autre difficulté sur cette A6 en direction de Paris, c'est un kilomètre après avec un autre véhicule qui cette fois-ci est en panne. Quelques ralentissements également si vous êtes sur la N118 à hauteur de Saclay dans les deux sens de circulation ou encore sur le démarrage de la 10 en direction de la province. Mais franchement, comme je vous le disais, pour une journée classée rouge dans le sens des départs par Bison Futé, ça va encore. Puisqu'on parle de Bison Futé, demain dans le sens des départs noir, orange dans le sens des retours, et puis dimanche ce sera orange dans notre région dans le sens des retours, dans le sens des départs pardon, et vert dans le sens des retours. On s'y perdrait presque.
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0: C'est moment de retrouver Thierry Boeuf pour le Paris Collector.
2: Bien le bonsoir.
0: Alors Thierry, on y va, on parle de Gérard Lenormand.
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2: La bande-son de l'hiver 1976 envoie du lourd, des watts et des décibels à tout berzingue. AC/DC, Queen, Led Zeppelin, Eagles, Kiss, Rod Stewart. Et pourtant, c'est une ballade romantique qui se hisse au firmament du hit-parade. Un simple prénom féminin, Michel, chanté par Gérard.

Un premier flirt dans Paris. Michel a 15 ans, lui le même âge. Il la rejoint en train de banlieue, les petits gris des 70s. Direction le lycée Henri IV ou Fénelon ou l'école alsacienne. Qui sait ? L'auteur de la chanson, Didier Barbelivien, ne le dit pas.

0: passé. Mais pour sûr, il se dégage dans cette chanson, Michel, un putain de romantisme à tout casser. Gérard Lenormand assume.
1: Bah oui, pour moi, c'est de la passion puissance maximum, quoi. Le romantisme, c'est pas du tout ces images un peu mièvreuses qu'on en donne. Finalement, mes inclinaisons rejoignaient toujours cette idée-là.
0: 1976, dans les médias, Gérard Lenormand est surnommé le petit prince de la chanson, adulé par les fans, beaucoup moins par les programmateurs intellectuels de la radio.
1: Et je me souviens, mon attaché de presse m'avait dit, la première fois qu'ils ont amené le disque en radio, ils ont dit, mais il se prend pour qui Lenormand? Pour les Beatles? Et puis finalement, c'est un disque qui a eu vraiment beaucoup, beaucoup de succès, mais c'est le public qui en a fait le succès.
0: C'est une autre Michel, outre-Manche et plus pop, qui fait battre les cœurs british. Peu importe, la Michel bien française succombe un soir d'hiver, la neige tombait sur les toits de Paris et la carrière de Gérard Lenormand était lancée à grand renfort de plateau télé.
2: Ok, attention, tout le monde en place, silence sur le plateau. Donc Michel, sur la caméra 2, gros plan. On répète l'enchaînement en même temps.
3: Il revient avec un bel album, avec la chorale de l'église évangélique de Sarcelles. Il revient avec une magnifique chanson, Gérard Lenormand.
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0: Michel est une chanson qui a marqué toute une génération de Parisiennes et de Parisiens, prénommés Patrick, Catherine, Christine, Pascal, Brigitte, Florence et Bruno. Le Normand, en bon camarade, a toujours prêté ses tubes et depuis presque 50 ans, on chante les louanges de Michel comme Grégoire, Didier Barbelivien, Zazie ou Alain Souchon.
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Gérard Lenormand, raconté par Thierry Boeuf dans son Paris Collector. Et lundi, son Paris Collector sera consacré à Chagrin d'amour. Ça rappelle pas mal de souvenirs. Pour le moment, voici Boulevard Désert. C'est pas si facile. Et c'est sur votre radio, ici par Île-de-France.

0: Boulevard des airs avec Carbone tout de même, c'est pas si facile sur votre radio, ici par Île-de-France. Dans un instant, Florent Pagny qui arrive.
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0: Florent Pagny pour nous emmener tranquillement jusqu'à 19h, on retrouvera les infos.
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0: suis-moi sur votre radio, ici par Île-de-France. Belle soirée avec nous.
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0: Il est 19h, bel été, on est ensemble jusqu'à 20h. Tout de suite, les infos présentées par Morgane Guillaumard.
2: Le répit a été de courte durée dans le Var. L'incendie du Gros Bessillon repart. Il était pourtant considéré comme fixé. Une reprise de feu attisée par un vent violent. 2000 personnes sont évacuées. À peine rentrée chez elle, Corinne a dû quitter sa maison encore une fois avec ses deux petits-enfants et ses deux chats.
3: On était à la piscine et le feu a repris juste au-dessus de notre colline et on a vite évacué parce que le feu il descend et ça va très très vite. Et ça fait 3 fois qu'on est évacué et que le feu est pas loin, donc voilà.
4: Là vous avez pas réfléchi tout de suite?
3: Non, on est parti comme ça, on a enlevé le maillot, mis la chemise et on est parti. 3 fois, ouais, mardi dernier, mercredi, jeudi, donc on va dormir ailleurs en espérant qu'on retrouve notre maison. C'est assez effrayant et c'est assez stressant, les montagnes russes. Et puis,
4: oui, je pense qu'en fait, ouais, on croit à chaque fois que c'est fini.
3: Voilà, c'est fini. Ouais. Et puis, en fait, non.
2: Et avec cette reprise de feu dans le Var, les flammes ont déjà parcouru 600 hectares de plus, en plus des 4500 hectares déjà brûlés. 500 pompiers sont mobilisés sur place et des moyens aériens sont déployés pour venir à bout des flammes. Et dans le sud-ouest, en Gironde, l'incendie est contenu, mais pas encore fixé, ce qui permet aux habitants de 4 nouvelles communes de rentrer chez eux. La préfecture l'autorise. En tout, près de 200 000 personnes ont déjà pu regagner leur domicile sur les 220 000 évacués, notamment à Sainte-Hélène, près de Lacanau, Luc Chemla, où les habitants sont soulagés de rentrer chez eux, mais forcément émus de découvrir un paysage de désolation.
5: Oui, l'heure n'est pas au soulagement. Le moral est encore miné dans cette commune de 3200 habitants. On en a rencontré certains ce matin sur le parking d'un supermarché. Alors oui, la vie reprend, mais...
6: On ralentit, hein. D'habitude, à cette heure-ci, le magasin il est pratiquement plein. Tout le monde parle, discute, là, rien.
5: On a plein d'images dans la tête, confie Mireille. Parmi elles, ces forêts de pins calcinés qui font bien sûr le charme du secteur. Oubliez la nature verdoyante d'avant. D'ailleurs, Edgar, 11 ans, en est conscient.
7: Ce sera plus comme avant. C'est plus le même paysage qu'avant. Avant, c'était bien. Maintenant, il y a plus rien. J'ai plus trop envie d'aller dans les forêts pour voir déjà ce qui s'est passé.
5: Des balades en forêt, Sacha, 9 ans, adore ça. Il a grandi avec. Mais aujourd'hui...
8: C'est triste. On peut plus aller profiter de la nature. Surtout les animaux. Des lapins, des écureuils.
5: Pourtant, beaucoup n'ont pas encore pu voir de leurs propres yeux l'étendue des dégâts à cause des routes coupées. Seulement des images à la télé. J'ai donc montré sur mon téléphone une photo du paysage dévasté que j'ai vu hier vers Lège-Cap-Ferret. C'est trop dur pour Christine.
9: Oh là, c'est mal. Je ne sais pas quoi dire. Moi, ça me fout en l'air. Alors, j'en ai des frissons. C'est nos bois, c'est notre forêt. C'est catastrophique.
5: Catastrophique aussi pour le tourisme. C'est sûr, le secteur perdra de sa valeur, s'inquiète une habitante, la tête basse.
2: Et en Gironde, une minute de silence a par ailleurs été respectée ce matin dans toutes les casernes du département pour rendre hommage aux 2 pompiers morts il y a 10 jours à Mérignac sur un feu de forêt. La France renforce les contrôles à la frontière avec l'Espagne après l'arrivée massive de migrants à Ceuta, au nord du Maroc. Au moins 60 000 personnes ont passé illégalement à la frontière entre le Maroc et cette enclave espagnole en quelques jours. Des bouchons tout le week-end sur la route des vacances, bisons futés, voies noires dans le sens des départs partout en France demain en ce traditionnel week-end de chasse et croisée entre juilletistes et haussiens. Il va falloir faire des pauses régulièrement, surtout pour ceux qui roulent à l'électrique, Kevin Baudreau.
10: Oui, c'est le cas d'Alan.
11: J'ai pas que la carte, donc du coup je passe par l'application. Mais comme le réseau n'est pas très très bon ici, ça va pas fonctionner. Donc là, je peux pas recharger le véhicule.
10: Première un peu difficile pour ce Parisien de retour de ses vacances sur la Côte d'Azur. Lionel, lui, part au Sable d'Olonne. Ça fait 2 ans qu'il roule en électrique.
12: Non, c'est pas trop embêtant. Faut avoir plusieurs cartes, par contre, plusieurs abonnements électriques. Ça se fait facilement, c'est intuitif.
10: Vous vous attendez parfois à devoir patienter sur les aires d'autoroute pour le rechargement au niveau des bornes?
12: Ça m'est jamais arrivé. Je croise les doigts que ça m'arrive pas. Sinon, après, il faut attendre. Mais bon, quand je vois que les autres voitures à hydrocarbures qui font la queue pour aller faire du plein, l'un dans l'autre, je préfère avoir une voiture électrique.
10: À la borne d'à côté, Alexis, lui aussi, s'amuse de la très longue file d'attente aux pompes à essence.
13: Je suis content d'être à l'électrique parce que quand je vois le monde à l'essence, c'est plutôt sympa, quoi, hein, d'attendre.
10: Mais on fait aussi parfois la queue aux bornes et à l'Imcan, borniste doit faire la police.
14: Bah, souvent, je me fais fait crier dessus parce qu'ils n'arrivent pas à utiliser les bornes. Je pense que si je ne serais pas là, il y aurait beaucoup, beaucoup plus de tension entre les conducteurs parce qu'il y en a, ils passent devant. Pendant qu'il y a quelqu'un qui attend, souvent ça peut créer des tensions.
10: Si c'est fluide, aux bornes, comptez environ 20 minutes pour une recharge complète.
2: Et pour ceux qui prennent le train, sachez que la circulation ferroviaire va pouvoir reprendre demain au sud de Bordeaux. Elle était interrompue depuis près d'une semaine en raison des feux en Gironde. Et puis demain, 22 départements seront en vigilance orange à la canicule. Le Gard qui rejoint les 21 départements qui étaient déjà concernés par cette alerte. Et demain, plus aucun département ne sera concerné par le risque d'orage.
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2: David, on fait un point météo avec vous pour ce week-end en Île-de-France.
0: Eh bien demain, ce samedi, on va retrouver un ciel plus ou moins voilé, mais avec de beaux passages du soleil tout de même. Les températures dans l'après-midi, comptez 27 degrés à Thiers, 27 à Montigny-le-Bretonneux ou encore à Pontoise, 28 degrés attendus demain après-midi selon Météo France à Vigneux-sur-Seine, à Savigny-le-Temple ou encore à Cachan, il fera 29 à Fresnes ou à Hermont. Et puis ce dimanche, dans notre région, on retrouvera pareil, de belles apparitions du soleil, un soleil plutôt voilé ce dimanche après-midi avec des températures en légère hausse, entre 30 et 32 degrés.
2: Week-end de départ en vacances, est-ce que ça bouchonne en Île-de-France ?
0: Bah écoutez, on est à 100 km de bouchons cumulés, donc je dirais que par rapport aux autres jours de la semaine, c'est plus calme hein, finalement, malgré cette journée classée rouge dans le sens des départs par Bison Futé. Si vous êtes sur la 86 extérieure, il y a tout de même un accident à hauteur de Maison Alfort, accident grave avec un poids lourd et une voiture impliquée. Derrière, ça ralentit sur 2 à 3 km. On a deux pannes successives du côté de Vissou sur la 6 en direction de Paris, pas d'énormes répercussions. Un peu de ralentissement si vous êtes sur la Nationale 118 en direction de la province, notamment à Meudon ou encore si vous êtes du côté de Saclay, mais ça va encore, restez prudents. On rappelle que demain, Bison Futé voit noir dans le sens des départs, ce sera orange dans le sens des retours, et puis ce dimanche, orange dans le sens des départs dans notre région et vert dans le sens des retours.
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0: C'est parti pour 100% 80, tous les tubes des années 80 jusqu'à 20h. On commence avec Part-Time Lover, Stevie Wonder. C'était sorti au mois d'août, bah tiens, on sera en août demain. Bon, c'est pas sorti hier, c'était en 1985.

Wonder, Part-Time Lover, dans 100% 80 sur votre radio. Ici Paris Île-de-France, que les tubes des années 80 jusqu'à 20h. Tiens, d'ailleurs, si vous avez des envies de programmation, vous nous envoyez un petit message via le WhatsApp ou directement par téléphone. C'est le même numéro, 01 42 30 10 10, 01 42 30 10 10. Les Rita Mitsuko ou encore les Rolling Stones, c'est ce qu'on écoutera dans quelques instants. Et là, voici Chagrin d'amour, avec Chacun fait ce qui lui plaît, bien sûr.

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0: Lerita Mitsuko qui vous donne envie de chanter dans 100% 80 sur votre radio ici par Île-de-France, à suivre les Rolling Stones ou encore Francis Lalanne. On fait un point sur vos conditions de circulation avec 89 km de bouchons. C'est moins que les soirées du reste de la semaine finalement. Et tant mieux, vous avez suivi les conseils de Bison Futé, vous êtes parti tôt. Bison Futé qui avait classé cette journée dans le sens des départs rouge. Je vous rappelle que d'ailleurs demain, ce sera noir dans le sens des départs, orange dans le sens des retours. Dimanche, orange dans le sens des départs, vert dans le sens des retours selon Bison Futé. Donc pour ces 89 km de bouchons cumulés dans la région à l'heure actuelle, ça concerne essentiellement le boulevard périphérique avec en chaussée extérieure 17 minutes de la porte de Bercy à la porte de Bagnolet. En chaussée intérieure du boulevard périphérique, comptez une dizaine de minutes maintenant de la porte de Bercy à la porte d'Italie. Ça va beaucoup mieux. Toujours quelques ralentissements sur la 86 dans les deux sens de circulation à l'est entre la 3 et la 4. Et si vous êtes sur la 86 extérieure en remontant du sud vers l'est à hauteur de Maison Alfort en allant vers Saint-Maurice, il y a toujours cet accident assez grave avec un poids lourd impliqué et une voiture. La voie de gauche qui reste fermée, mais il y a trois voies tout de même pour la circulation. 2 km de bouchons seulement en répercussion. La N118, toujours un petit ralentissement à hauteur de Saclay, puis sur la 6 à hauteur de Savigny, en direction de la province. On jette un coup d'œil aux difficultés dans les transports en commun. En ce moment, on a des perturbations sur la ligne 13 du métro, également sur la ligne 9, où les trains circulent à vitesse réduite. Quelques perturbations également dues à des travaux en ce moment sur plusieurs lignes de RER, hein, vous le savez, RER A, B, C ou encore D, ou encore sur plusieurs lignes de Transilien. Soyez prudents.
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0: Je vous le disais, dans un instant, on va écouter dans 100% 80 les Rolling Stones. C'est parfait ça pour attaquer le week-end à l'écoute de votre radio ici par Île-de-France. Également Francis Lalanne pour vous.
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0: Ah, cette chanson, Francis Lalanne, on se retrouvera, et le clip qui était magnifique, incroyable. Dans un tout petit instant, Toto pour vous, Lip Sync, ou encore Alain Chamfort dans 100% 80 sur votre radio. Ici, on fait la route ensemble, 80 km de bouchons cumulés, ça reste compliqué si vous êtes sur la 86 extérieure. En remontant du sud vers la 4, entre Maison-Alfort et Saint-Maurice, on a cet accident assez grave avec un poids lourd, une voiture impliquée, toujours la voie de gauche qui est fermée, 3 km de bouchons juste derrière, restez vigilants. Toujours du ralentissement sur la 6 à Savigny en direction de la province, sur la Nationale 118, c'est de plus en plus calme à hauteur de Saclay, on va pas se mentir, hein, journée assez calme, bien qu'elle ait été classée rouge dans le sens des départs par Bison Futé. Concernant le périph', à l'heure actuelle, en chaussée extérieure, depuis la porte d'Italie à la porte de Bagnolet, vous mettez 20 minutes. En chaussée intérieure du boulevard périphérique, comptez 10 minutes de la porte de Bercy à la porte d'Italie. Je vous rappelle que demain, Bison Futé prévoit du noir dans le sens des départs. Partez très très tôt le matin avant 6h. Sinon, renoncez, ce sera orange dans le sens des retours. Et puis, pour celles et ceux qui avaient prévu de partir dimanche, ce sera orange dans le sens des départs et même rouge sur le sud-ouest et le quart sud-est du pays. Pour les retours, dimanche, ça devrait aller puisque ce sera du vert qui est annoncé. Pour les transports en commun, toujours quelques difficultés sur certains axes. Soyez vigilants si vous circulez notamment du côté de la ligne 9 du métro puisque c'est ralenti sur toute la ligne. Quelques perturbations en ce moment même également sur la ligne 13 du métro.
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2: Et si je vous dis qu'on peut visiter le musée d'Orsay gratuitement, vous me croyez ? C'est le cas. En effet, le premier dimanche du mois, certains musées vous ouvrent leurs portes gratuitement. Comme celle du musée d'Orsay, l'un des musées les plus visités d'Europe et qui présente la plus grande collection de tableaux impressionnistes du monde. Rien que le lieu est extraordinaire. Une ancienne gare qui accueillait les visiteurs lors de l'Expo universelle de 1900. Le musée d'Orsay possède une impressionnante collection d'art, des peintures, des sculptures, photographies aussi. Vous pourrez contempler par exemple l'œuvre « Déjeuner sur l'herbe » d'Édouard Manet. Le musée d'Orsay, Paris 7e, gratuit ce dimanche. Et puis bonne nouvelle aussi avec le calendrier des brocantes et vide-greniers qui reprend des couleurs ce week-end. Plusieurs brocantes, tenez en Seine-et-Marne, à Chelles par exemple ce dimanche, en Essonne, ça c'est tout le week-end, à Bouville ou encore dans le Val-de-Marne, ce samedi à Champigny-sur-Marne. Belle balade, profitez bien.
0: Ah, merci Romain Bruno de penser à nous et de penser à ce qu'on peut faire le week-end ou durant cette période de vacances scolaires où tout le monde n'a pas la chance de partir.
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0: Je vais vous dire, 100% 80, c'est tous les soirs entre 19h et 20h sur votre radio ici Paris-Île-de-France avec les meilleurs tubes des années 80. Et je sais pas si c'est parce que c'est vendredi. L'émission est toujours géniale, elle est toujours bien. Mais là, j'ai envie de dire que c'est encore mieux. Il y a Lip Sync qui arrive, Alain Chamfort, Téléphone, Yazoo. Ah, je vous ai fait toute la prog, hein, un peu façon DJ en boîte de nuit, mais c'est vendredi. Ça rappelle des souvenirs quand on sortait dans les années 80. Je suis pas sorti depuis longtemps en même temps. Ça, c'était pour les slows. Très très bien. Un long slow d'ailleurs. Africa avec Toto. 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

Toto avec Africa, ce titre du groupe de rock sorti en 1982, énorme carton, hein, ça fait partie de leurs singles les plus connus bien évidemment, et je pense que voilà, on n'oubliera jamais ce titre. D'ailleurs, il y a même un endroit qui se trouve en Afrique où il y a le titre qui passe en continu, c'est assez incroyable, toutes finalement les choses qu'il y a autour de cette chanson Toto avec Africa. Dans un tout petit instant, Alain Chamfort qui arrive, je vous l'ai dit, il y aura également Téléphone, et pour le moment, voici Funky Town avec Lip Sync. Alors ça, je me souviens, quand on arrivait en boîte, avec le pantalon un petit peu large en bas, etc., on avait nos petits mouvements façon un petit peu disco, enfin plus ou moins. Les voici, Lip Sync avec Funky Town pour vous.

0: Jusqu'au bout, téléphone, le jour s'est levé dans 100% 80 sur votre radio, ici Paris-Île-de-France, et c'est pas fini, on est ensemble jusqu'à 20h. Ici, on fait la route ensemble, chaque quart d'heure, vous le savez, on ne vous lâche pas, hein, même durant l'été, on est là, et heureusement, Bison Futé est prévu une journée compliquée sur les routes. Finalement, ça ne se passe pas si mal que ça, hein, bien que ça soit rouge dans le sens des départs ce vendredi. Là, on est à 68 km de bouchons cumulés, donc franchement, on a vu pire. Ça reste tout de même compliqué sur la 86 extérieure en remontant du sud vers l'est, puisqu'à hauteur de Maison-Alfort en direction de Saint-Maurice, il y a toujours cet accident avec un poids lourd impliqué et une voiture. La voie de gauche reste fermée sur 4 voies, donc 2 à 3 km de ralentissement derrière, on reste prudent. Petit coup de frein également sur la 86 extérieure à hauteur d'Antony quand vous arrivez de la N118 en direction de la 6. Sur la 6, du ralentissement à hauteur de Savigny, la Nationale 118 désormais c'est calme, tout comme la 13 à l'ouest. Le boulevard périphérique, on va zoomer rapidement pour vous dire qu'en chaussée intérieure comme en chaussée extérieure, globalement ça roule plutôt bien. Allez, un petit ralentissement en chaussée extérieure avec Paris sur votre gauche au sud-ouest de la porte d'Auteuil à la porte d'Orléans, comptez une dizaine de minutes. Dans les transports en commun, là aussi, on fait le point d'ailleurs, si vous êtes témoin de difficultés, que ce soit dans les transports en commun ou sur les routes, vous nous envoyez un petit message ou vous nous appelez 01 42 30 10 10 01 42 30 10 10. Hormis les travaux ça et là qui entraînent quelques difficultés sur plusieurs lignes de Transilien ou de RER, ça se passe bien. On notera tout de même un léger ralentissement sur l'ensemble de la ligne 9, mais les choses sont en train de rentrer dans l'ordre.
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0: Dans un tout petit instant, histoire de nous emmener tranquillement jusqu'à 20h, on va écouter Yazoo. J'ai pas pu m'empêcher. Bon, 100% 80, c'est l'occasion de danser, de faire du karaoké, pourquoi pas pousser les meubles à la maison. On est là, on écoutera également Daniel Balavoine. À tout de suite.
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0: Daniel Balavoine, aimer est plus fort que d'être aimé. Bah, je vous laisse réfléchir sur ça tout le week-end. Pourquoi pas, nous on se retrouvera dès lundi, bien entendu, entre 17h et 20h.
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0: La semaine, le week-end, on vous lâche pas, on est là 7 jours sur 7 et il est déjà 20h. À 20h, on retrouve Décibel et Émilie Mazoyer.
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2: Bonsoir Émilie Mazoyer.
3: Je suis très contente de vous retrouver. On va le dire tout de suite, mais à un moment, un tu peux m'échapper, car nous avons fait nos débuts ensemble sur la radio Le Move.
2: Dans une ville rose.
3: Ouais, dans une ville rose.
2: Et
3: on
2: vous avez
3: rose.
2: Perdu votre accent.
3: Ouais, bah moi aussi. Vous aussi. Hein. Et alors Laurent, lui, s'occupait du cinéma et moi, je m'occupais du standard. Et voilà, je trouve que la vie nous a bien traités, Laurent, car aujourd'hui, on fait ce qu'on a envie de faire. Ici, une émission de musique et vous, une émission incroyable sur France Musique qui s'appelle 42e rue. C'est le nom de votre bouquin. Et la 42e rue, qu'est-ce que ça représente sur le plan de la ville de New York?
2: Alors, elle est au centre, là, elle est très enneigée après le blizzard qu'il y a eu hier. Il y a un mois, j'avais eu la chance d'être à New York pendant la première tempête de neige. Et voilà, il n'y avait pas beaucoup de voitures. Et les devants, vous savez, c'est assez... Dans les films, on voit souvent un peu de neige sur les affiches.
3: Oui.
2: Sur les comment dire
3: les petites lumières,
2: les petites lumières, et là elles étaient là vraiment, la neige, c'était très beau sur les titres des spectacles qu'on peut voir dans la rue. Alors sur la 42e rue, en fait, vous avez quelques grands théâtres, notamment le New Amsterdam Theater, qui est un des plus vieux théâtres de New York. Et voilà, il y a deux trois grands théâtres sur cette grande rue. Puis après, dans les rues au-dessus, 43, 44, 45e, vous avez en tout 41 théâtres en fait à Broadway. Le théâtre de Broadway, par définition, c'est un théâtre où il y a plus de 500 places. Il y en a 41, en fait, théâtre à Broadway.
3: Et donc, ils sont autour de cette 42e rue.
2: Exactement.
3: Donc, quand on veut parler de ce quartier des théâtres et des comédies musicales, on parle de cette rue 42e rue. C'est donc votre émission sur France Musique. C'est aussi le nom de ce beau gros bouquin. Donc, c'est une coédition Marabout et Radio France et France Musique. Et donc, vous nous prenez par la main et vous nous emmenez dans la grande histoire des comédies musicales. Alors oui, on va croiser des trucs très récent, il y a notamment La Haine, l'adaptation du film de Kassovitz en comédie musicale, mais il y a aussi des trucs sublimes des années 30, ce moment, vous expliquez, hein, où on passe de l'opéra à la comédie musicale, parce que c'est vrai que si on se dit, attendez, il y a de la musique, des gens qui chantent pour raconter une histoire, un orchestre, on se dit, c'est quoi la différence entre l'opéra et la comédie musicale?
2: Eh ben, c'est la pop musique,
3: ouais.
2: Si je résume, en fait. En fait, la comédie musicale, c'est intéressant parce que une des premières musiques de la comédie musicale, c'est un peu l'opérette.
3: Oui.
2: Vous voyez? Et puis après, ça va devenir le jazz, dans les années 30. En fait, à chaque fois, la comédie musicale a ceci de particulier par rapport à l'opéra, c'est qu'on sort de la musique classique pour un peu faire danser les gens. Vous avez aussi, ce qu'il n'y a pas souvent dans l'opéra, des chorégraphies impressionnantes.
3: C'est vrai, ça danse moins à l'opéra.
2: La toute première comédie musicale, elle est née dans les années 1860. En fait, c'était par accident, on va dire. Il y avait un producteur qui voulait monter Faust, et il y avait une troupe de danseuses françaises qui devaient se présenter et se produire un ballet, quoi. Et en fait, le théâtre où devait se produire le ballet a brûlé, et il y a un producteur qui s'est dit, mais je vais mélanger les deux. Et donc, du coup, il a créé cette pièce un petit peu bizarre qui a cartonné, qui s'appelle The Black Crook, qui était justement un mélange de chansons, de pièces de théâtre et de danse. Et la comédie musicale était née.
3: Alors, vous nous parlez par exemple de Gershwin, un grand compositeur, et Porgy and Bess, chanté par Louis Armstrong ici et Ella Fitzgerald. C'est considéré encore comme un opéra, mais en vrai, c'est une super comédie musicale. Hein.
2: C'est vraiment très bien de démarrer par ça, parce qu'en fait, c'est vraiment... Vous savez, il y a des genres et il y a des cloisons.
3: Oui, toujours.
2: Alors, en fait, si vous allez voir Porgy and Bess, qui est cette histoire absolument incroyable de racisme, de cocaïnomane dans le sud de l'Amérique, avec que des artistes noirs dans une ville, qui est... avec des pêcheurs qui vont partir en mer et il y a une tempête, il y en a qui meurent. Enfin voilà, c'est une histoire très très sombre. On se dit absolument pas que c'est une comédie musicale. Et Et pourtant, et d'ailleurs, tous les, c'est chanté, c'est un peu construit par George Gershwin comme un opéra. Chaque personnage a des chants très lyriques, comme on vient d'entendre. Mais la différence avec l'opéra, d'abord, c'est que vous avez entendu, il y a des airs un petit peu jazzy. Là, c'est du blues, en l'occurrence. Gershwin avait été là-bas pour un petit peu entendre la musique qu'on entendait dans le sud des États-Unis.
3: Non, non, en 1935.
2: En 1935. Et surtout, c'est créé dans le... Non pas, aujourd'hui, Porgy and Bess, c'est une œuvre qu'on entend dans tous les opéras du monde entier. Le Metropolitan Opera l'a joué il n'y a pas longtemps, l'Opéra de Paris peut le faire. Mais ça a été créé, en fait, dans le théâtre privé, donc à Broadway. Et en fait, la grande différence entre l'opéra et la comédie musicale, c'est que à l'opéra, ben, on sait que les airs sont très compliqués, et donc on laisse 2 jours de repos à une chanteuse avant de recommencer. Là, la chanteuse, elle chantait tous les soirs, 8 fois par semaine, parce qu'à Broadway, vous avez des représentations tous les jours, et 2 le samedi, 2 le mercredi, et il faut imaginer quand même la difficulté que c'était. Donc en fait, c'est vraiment le mélange incroyable, c'est-à-dire que Gershwin voulait atteindre un public populaire, a créé cette comédie musicale opéra dans le théâtre privé. D'ailleurs, ça n'a pas très bien marché, parce que les gens étaient un peu surpris, et c'est devenu le classique dont vous parlez.
3: Eh oui, Porgy and Bess. Alors, dans les années 50, on a Cole Porter, lui aussi, vous en parlez beaucoup dans le livre, hein, c'est comme Gershwin, c'est un incontournable, et il fait chanter I Love Paris à Frank Sinatra et Maurice Chevalier.

0: quartier s'appelle Cancan, Can-Can, comme le French Cancan.
1: Faut dire que Cole Porter était un grand amoureux de Paris. Alors, pour la petite histoire, il avait dit que quand il avait 20 ans, il avait quitté ça. Alors, il est né dans une famille très riche. C'est très rare dans le monde de la comédie musicale. Ouais. Généralement, Gershwin et tous ces gens-là, c'est des Russes qui ont immigré aux États-Unis, qui sont partis de zéro. Lui, son père avait des fabriques de pétrole. Enfin, voilà. Il roulait.
0: Il était bien.
1: Il était très, très bien. Il avait même gagné pas mal d'argent à la rue Everlord. Et en fait, lui, il raconte qu'à 20 ans, il est parti en France pour s'engager dans la Légion étrangère dans les années 1900, pendant la Première Guerre mondiale, ce qui était complètement faux. Et en fait, par contre, il a vraiment vécu la belle vie à Paris. Il s'est marié avec une femme richissime. Il a acheté un hôtel particulier près de la Tour Montbourg. Enfin, c'est un truc de fou. Et il a la particularité, donc, d'avoir vraiment aimé cette ville. Il a écrit beaucoup de comédies musicales qui parlaient de Paris. Il y en a une qui s'appelle tout simplement 50 millions de Français, 50 millions de Frenchmen. Et donc, il a écrit cette air I Love Paris. Et il a une particularité, ce qui est pas toujours le cas dans la comédie musicale. Il écrit la musique, mais aussi les paroles.
0: Ah oui, souvent, c'est plutôt des duos. Ouais.
1: C'est des duos. C'est-à-dire que la comédie musicale, c'est vraiment un travail de collaboration. Vous avez le compositeur, normalement, le parolier, le scénariste qui écrit les dialogues, et puis le metteur en scène, et le chorégraphe.
0: Ouais.
1: Et non, là, il écrivait à la fois les paroles et les musiques.
0: Et puis dans les débuts, dans les années 50 de ces comédies musicales, vous en citez une qui, pour vous, vraiment, Laurent Vallière, est celle qui va faire exploser le genre, et puis qui va aussi devenir un film, et qui, encore aujourd'hui, voilà, est adapté, réadapté, c'est West Side Story. I like to be in America. Okay, by me in America, everything free in America. For a small fee in America. Il y a toujours quelque part dans le monde un West Side Story qui se joue dans plein de langues différentes. Enfin, c'est vraiment un spectacle qui... Quand ils sont venus à Paris, d'ailleurs, c'était sous-titré.
1: Ouais. En France, c'est souvent joué sous-titré.
0: Ouais.
1: En fait, c'est un spectacle total West Side Story. Pourquoi je dis ça? C'est que quand vous allez voir une comédie musicale, c'est comme une mayonnaise. Je vous parlais de 5 collaborateurs. Oui. Si jamais la mayonnaise ne prend pas, il suffit que les chorégraphies soient moches, que les dialogues soient nuls, que les musiques soient pas terribles, qu'un acteur soit pas bien. Il suffit d'un seul élément pour que tout tombe.
0: Ouais.
1: Et là, West Side Story, c'était la perfection. À tel point, par exemple, je sais pas si vous vous rappelez du début de West Side Story. Vous savez?
0: Ouais.
1: Les jets qui claquent des doigts. Au départ, Arthur, on dit que c'est le plus court script de l'histoire de la comédie musicale, en termes de dialogue. Au départ, Arthur Lawrence, le librettiste, avait écrit des dialogues pour les Jets. Il se parlait, il critiquait un peu les Portoricains, les Sharks. Et Jérôme Robbins, qui était à la fois chorégraphe et metteur en scène, a dit « Mais j'ai peut-être mieux. Je vais véhiculer l'impression qu'il y a une animosité entre les deux troupes, juste entre les deux bandes, juste en les faisant danser et en claquant des doigts. » Et en fait, le travail de collaboration était parfait, ce qui fait qu'à chaque fois, on enlevait des dialogues pour que ça soit plus efficace. En fait, quand on fait une comédie musicale, c'est presque quand on monte un film, sauf que vous avez des personnages sur scène, en vrai, ouais. Et donc c'est d'une complexité incroyable.
0: Après Gershwin, Cole Porter et Bernstein et Sondheim de West Side Story, intéressons-nous aux comédies musicales françaises, parce que ça arrive aussi chez nous, évidemment. J'ai une tendresse particulière, je ne sais pas si vous aussi, pour un film, qui est d'abord un film et ensuite ça a été monté dans les théâtres, en comédie musicale, mais bien plus tard. C'est un film de 1967 qui s'appelle Les Demoiselles de Rochefort. Ah,
2: oui. Nous sommes deux sœurs jumelles.
1: Et très bien habillée, je dois dire.
0: Ah oui.
1: Avec des très belles robes, des très jolis chapeaux.
0: La classe, nos demoiselles de Rochefort, 1967. Est-ce que j'ai loupé quelque chose? Est-ce qu'il y a une comédie musicale française à voir absolument avant 67?
1: Ah
0: oui, alors, forcément.
1: Alors là, vous me posez une colle. Là, vous me parlez de films. Sur scène, vous avez toutes les opérettes de Francis Lopez.
0: Oui, c'est
1: Lopez.
0: Ça. Oui,
1: c'est
0: oui,
1: quand
0: oui.
1: même la grande époque. On appelle ça les opérettes d'évasion. Le chanteur de Mexico avec Luis Mariano, La Route Florie avec Annie Cordy. Il y avait quand même. Mais c'est vrai que Jacques Demy, lorsqu'il réalise Les Demoiselles de Rochefort, il a d'abord envie de faire un clin d'œil à Hollywood. Ouais. On parlait de Gene Kelly. D'ailleurs, il fait des pieds et des mains pour que Gene Kelly joue dans Les Demoiselles de Rochefort, ce qu'il va le faire. Jacques Demy avait une filmothèque chez lui. À l'époque, il n'y avait pas d'internet, il n'y avait pas de cassette VHS, il n'y avait pas de DVD. Non, il avait des copies 16 mm de Chantons sous la pluie d'un Américain à Paris. Et quand il va faire Les Demoiselles de Rochefort, c'est vraiment un hommage à ça qu'il a en tête, sachant qu'auparavant, il avait réalisé un film qui était complètement différent et toujours aussi chanté, qui était Les Parapluies de Cherbourg. Ouais. Et justement, il avait voulu... Et Les Parapluies de Cherbourg, là, pour le coup, personne ne voulait le produire. Ça a été produit de façon miraculeuse, mais personne n'y croyait. Et une fois qu'il a eu ce succès, qu'il a eu la Palme d'Or à Cannes, qu'il a eu des récompenses internationales, là, il s'est dit, je vais faire une autre comédie musicale. Et il a même imaginé, ça a été tourné en deux langues, Les Demoiselles de Rochefort.
0: Ah bon ?
1: C'est-à-dire qu'il imaginait vraiment que ça allait être un carton à Hollywood. Et donc, toutes les scènes avec Catherine Deneuve et Françoise Orléac qui chantent « Nous sommes deux sœurs jumelles ». Ensuite, le même jour, et juste après, elle retournait la même séquence, mais en chantant « We are a pair of twins ».
0: En anglais, alors, incroyable.
1: Voilà. L'histoire, c'est que le film n'est jamais sorti aux États-Unis parce que ça a été très mal reçu.
0: La version américaine. Ben oui. Il y a aussi l'adaptation française de Hair, donc voilà, la comédie musicale des hippies, avec notre fameux Julien Clerc tout nu. Écoutez, pourquoi pas à l'Olympia.

0: Est-ce que ça avait marché, ça, R, version française?
1: Ah mais oui,
0: énorme carton.
1: Adapté en français par Jacques Lanzmann, mais il faut quand même expliquer pourquoi il était tout nu, parce que comme ça vous dites...
0: Oui, c'est vrai, on a l'impression qu'il est pervers.
1: Il n'a pas joué tout nu pendant 2h30.
0: Il y a une scène, oui, c'est vrai.
1: C'est la fin du premier acte, et en fait, c'est une comédie musicale révolutionnaire, R. C'est la première fois qu'à Broadway, donc à Paris, il y a une comédie musicale où il n'y a pas un orchestre dans la fosse, mais un groupe de rock. Donc ça fait beaucoup moins cher, ça coûte beaucoup moins cher à produire. Et donc quand c'est et faut imaginer que ça a été créé à la fin des années 60, alors qu'il y a la guerre du Vietnam. C'est une comédie musicale, j'allais dire presque autobiographique, de deux jeunes auteurs qui habitent dans le East Village à New York, qui essayent d'être comédiens, qui n'y arrivent pas, qui ne veulent pas aller faire la guerre au Vietnam, et donc qui imaginent et qui racontent leur vie dans leur squat en fait. Et ça va être un carton énorme. Et donc à la fin du premier acte, ils sont tous en train de fumer du hashish. Ce qui est aussi une nouveauté à Broadway de fumer du hashish. Et donc la lumière se tamise, et à la fin du premier acte, on voit les gyrophares de la police, et il y a la police qui monte sur scène. Et donc ça faisait vraiment ça a été un carton à Broadway. Et à Paris, et donc ils se déshabillaient pendant ce happening, les jeunes qui sont en train de fumer du hashish. Et donc à Paris, c'était aussi le cas. Et il paraît que la durée la plus longue de personnes nues sur scène de Hair, c'était en France.
0: Ah bah tenez, ça doit tenir au casting aussi, Laurent Vallière, je ne sais pas. On parlait de révolution, il y a la Révolution française aussi, une comédie musicale, un opéra rock que j'adore, mais qui est un petit peu oublié.
1: Mais que vous avez vu ?
0: Mais alors que j'ai vu moi adapté quand j'étais enfant, je pense. Non,
1: parce que je dis ça parce
0: fin des années 80.
1: Mais oui, ça a été monté, mais genre deux mois, trois mois.
0: C'est ça. En 73,
1: vous
0: l'album.
1: Vous étiez même
0: est sorti.
1: Pas née, je crois.
0: Non, j'étais pas née. Mais à la fin des années 80, dans la ville où je vivais dans le Gers, à Auch, et il y avait une compagnie de théâtre et ils avaient monté la Révolution française. Et alors, elle est quand même dingue cette comédie musicale. Et vous en parlez hein, dans votre livre, parce que alors déjà, il y a plein de gens qu'on aime, il y a les Charlots, il y a Martin Circus, et il y a même les débuts d'Alain Bachung.
1: Dans le rôle de Robespierre.
0: Ouais, Robespierre.

0: Machung. Alors pourquoi est-ce que ça floppe la Révolution française?
1: Non, c'est pas que ça floppe, mais c'est vraiment intéressant. C'est une comédie musicale tournant en France.
0: Ouais.
1: Elle a jamais été remontée. Sauf
0: dans mon club de théâtre à Hoche.
1: Il y a 2 ans, pendant 3 semaines, dans un théâtre à Paris. En fait, c'est la première fois qu'en France, parce que Hair, tout ça, c'est des importations de Broadway. C'est des,
0: on adapte
1: en français. Là, c'est des auteurs de chansons françaises, Claude-Michel Schoenberg, qui venait d'avoir un succès avec Le Premier Pas, qui était très copain avec Michel Berger, et il a envie d'écrire. Bah, en fait, ils racontent toujours ça, les compositeurs, ils disent, on en a marre du carcan des chansons de 3 minutes, on voudrait écrire des grandes histoires. Et il va s'associer avec Alain Boublil, qui est à l'époque directeur des programmes d'Europe 1, qui a une maison de disques, bon bref, et qui raconte qu'un soir, il est à New York, bon, tout démarre là, et il sort de Jésus-Christ Superstar, qui est une comédie musicale rock autour de, bah,
0: de Jésus,
1: de l'Ancien Testament.
0: Oui.
1: Et il se dit... les deux se disent, on n'est pas Leonard Bernstein, on n'est pas George Gershwin, on n'a pas ce talent-là de musicien, nous on sait écrire des chansons pop, mais finalement ça marche, et si on allait le faire? Et donc ils composent, alors la première idée qui leur vient, c'est pas Jésus-Christ Superstar, donc c'est la Révolution française, donc il y aura du rock pour le tiers-état, le peuple avec les Martin Circus, il y aura des airs un petit peu plus royaux avec le roi Louis XVI.
0: Oui, pour la noblesse. Hein.
1: Pour la noblesse, et donc... Ils appliquent tellement la méthode de Jésus-Christ Superstar, qui avait démarré d'abord comme un concept album, un album, qu'ils se disent, on va faire un double album, donc on va écrire 24 chansons, ce qui est absolument pas la façon de faire une comédie musicale. Et donc, c'est comme ça qu'ils produisent cet album. Et après, les histoires de production de comédie musicale en France, c'est un peu n'importe quoi. C'est-à-dire qu'il n'y a pas vraiment de producteur, mais tout d'un coup, il y a le Palais des Sports qui a 3 mois de disponible, et en catastrophe, ils se mettent à produire la chose sur scène, et puis c'est fini après, ça sera plus jamais remonté. Et c'est exactement l'histoire des Misérables, vous savez, les Misérables, qu'ils vont écrire à peu près 6 ans plus tard. Alors c'est exactement la même histoire, donc un album, metteur en scène Robert Hossein au Palais des Sports 3 mois, c'est fini, et puis il se trouve que, un an plus tard, un grand producteur britannique, Cameron Mackintosh, écoute les

0: quand on arrive en ville, Daniel Balavoine et Nanette Workman, c'est Starmania, un des plus grands succès de comédie musicale made in France.
1: Alors vous voyez, je parlais de Claude-Michel Schoenberg qui était ami de Michel Berger. Tous les deux ont démarré chez Pathé Marconi et tous les deux ils s'amusaient. Ils me racontaient ça, Claude-Michel Schoenberg. Tout le matin ils s'amusaient à dire: ah, toi t'as écrit une chanson hier, toi t'es... Et donc tous les deux avaient ce rêve d'Amérique, ce rêve de devenir populaire en dehors de la France. Et donc Michel Berger avait envie de faire un succès qui cartonne aussi à l'étranger. Et il a eu la très bonne idée de s'associer avec un Québécois, Luc Plamondon, qui lui a grandi certes dans un collège catholique, mais et donc d'où Notre-Dame de Paris qu'il écrira quelques années plus tard, ouais. Mais qui aussi avait l'habitude d'aller très souvent à New York voir des comédies musicales. Et tous les deux vont imaginer cette histoire très futuriste qui reste tellement encore d'actualité, avec un 0 janvier qui est en opposition lors d'une élection avec un écologiste radical. Et donc, ils vont écrire cette comédie musicale. Ils vont d'abord faire un album, exactement comme pour la Révolution française. Ouais. Et comme pour la Révolution française, il va y avoir un trou de 33 dates au Palais des Congrès. Et donc, ils vont monter le spectacle avec Daniel Balavoine, France Gall.
0: Ouais.
1: Et puis, ça sera tout. C'est un truc de fou, c'est un truc qui est... En fait, on peut compter sur les doigts d'une main presque ceux qui ont vu Starmania à sa création en 1979. Mais bon, depuis... Ils en ont vendu des disques.
0: Hors histoire de Starmania, maintenant les chansons, elles ont une vie toute seule, quoi. Moi, je trouve ça.
1: Faut dire que Luc Plamondon a touché tellement juste avec chacune des paroles qu'il a écrites. C'est vraiment très impressionnant.
0: Alors vous avez cité
1: le mieux, c'est quand même l'histoire Les uns contre les autres. Vous savez, il avait écrit Les uns contre les autres. C'est quelqu'un qui est assez lent à écrire, Luc Plamondon.
0: Ouais.
1: Style. D'ailleurs, Michel Berger l'avait enfermé au bout d'un moment à Saint-Raphaël chez lui pour maintenant t'écris. Et un matin, la femme du ménage sort une corbeille et Michel Berger attend toujours des paroles pour composer dessus, quoi. Et il sort de la poubelle un petit papier, on dort les uns contre les autres. Et Luc Plamondon lui dit, c'est pas bien ça. Et Michel Berger lui dit, mais tu rigoles.
0: C'est vachement bien. Voilà.
1: Faire les poubelles avec Luc Plamondon, vous imaginez.
0: C'est génial. Pour terminer, Laurent, quel était votre avis sur les comédies musicales qui sont fabriquées de manière un petit peu artificielle, où on prend un artiste qui a un répertoire farci de tubes, ça peut le faire avec Michael Jackson, on l'a fait avec Queen, il y a la comédie musicale We Will Rock You à Londres depuis des années. Celle qui, j'imagine, est un cas d'école, c'est ABBA, Mamma Mia, qui est à la fois dans les théâtres et sur les écrans de cinéma. Des chansons, on les met bout à bout, puis on essaye de faire une histoire autour. Bonne ou mauvaise idée?
1: Mais très bonne idée. En fait, vous savez, Chantons sous la pluie, c'est un des premiers films qui a fait ça.
0: Ah bon?
1: Chantons sous la pluie, en fait, le producteur de Chantons sous la pluie, Arthur Freed, qui était le grand pont des studios de la Metro Goldwyn-Mayer, dans les années 1930, il avait écrit des chansons avec Nacio Abron. Et en 1950, à son poste de directeur, il dit à Gene Kelly, tiens, fais-moi un film avec mes chansons.
0: Ah,
1: en fait, le plus important.
0: J'ignorais, c'est génial ça.
1: Et donc, le plus important, en fait, c'est le livret. En fait, c'est ce qu'on, en France, on n'a pas bien compris. C'est une comédie musicale, c'est une pièce de théâtre. Vous savez comment elle a imaginé l'histoire de Mamma Mia, Katherine Johnson, la librettiste? En fait, d'abord, elle ne connaissait pas toutes les chansons d'ABBA. Elle a dit, donnez-moi toutes les paroles de toutes les chansons, je ne veux pas entendre les musiques. Et en fait, elle avait un passé femme célibataire, mère célibataire, elle avait envie de raconter quelque chose de contemporain, et elle a écrit son livret, et après elle a trouvé les chansons qui correspondaient. Et ce qui était incroyable quand vous alliez à Londres voir Mamma Mia, parce que les gens pouffaient, parce que vous aviez blablabla Sophie qui disait ça à sa mère, et tout d'un coup la chanson commençait, il n'y avait pas un mot de changé aux chansons que tout le monde... Non, pardon, à un moment, il y avait Sophie qui faisait ses dialogues, ouais. Et la chanson commençait, il n'y avait pas un mot de changé à la chanson. Tout était vraiment... On ne voyait pas la couture. Vous avez actuellement une comédie musicale à Londres et à Bordeaux qui s'appelle Anne Juliet. C'est que des chansons de Max Martin. Max Martin, c'est un des grands auteurs de chansons pour Britney Spears.
0: Voilà,
1: etc.
0: Les gros tubes pop.
1: Et on se dit, n'importe quoi. En fait, il a imaginé Roméo et Juliette si jamais Juliette ne s'était pas suicidée à la fin. Et si Juliette, Anne Juliette. Et ça marche incroyablement, avec que des chansons donc de son répertoire. En fait, il faut que le livret raconte une histoire et que les chansons soient bien choisies. Donc, c'est formidable. We Will Rock You, c'est dans une

0: une histoire un peu futuriste, très sombre, très dystopique. Donc, pourquoi pas?
1: Ouais, ça fonctionne. Très bien. Merci de nous avoir autant éclairé. Laurent Vallière est sur France Musique tous les dimanches à midi dans 42e rue. Et il en a fait un très beau livre que je vous recommande. À bientôt, Laurent.
0: À bientôt.
1: Merci.
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1: Et bonsoir Camélia.
5: Bonsoir.
1: Est-ce qu'il y a une chanson qui porte votre prénom?
5: Pas que je sache.
1: Ben non, il y a les Magnolia, le Clo-Clo, mais les Camélia, non.
5: Il y a la Dame Camélia, l'opéra, ouais. Mais non, je crois pas qu'il y ait de chanson qui s'appelle Camélia. Je sais pas, peut-être qu'il y en a et que je ne les connais pas, c'est possible.
1: Je sais pas. Écoutez, sinon vous pouvez toujours l'écrire pour votre prochain album.
5: Et voilà.
1: Bon, j'ai fait un petit sommaire un peu mensonger, parce que j'ai dit ça se précise. Alors, ça se précise doucement, puisqu'on sait que vous aimez prendre votre temps sur les projets musicaux, et puis qu'avec le cinéma aussi qui vous prend beaucoup de temps, voilà, chaque chose doit aller à son rythme. Ceci dit, on pense bien dans le milieu que vous allez sortir un album l'année prochaine.
5: Vous pensez pas mal, hein?
1: Ouais. C'est ça.
5: Non, vous avez raison, ça se précise quand même. Je commence à avoir un paquet de chansons que j'aime démesurément.
1: Ah.
5: Et qui ont l'air de former quelque chose d'assez cohérent.
1: Bon,
5: alors ça, c'est pas complètement faux.
1: C'est une très bonne nouvelle. Le dernier album en date, c'était Facile, Fragile en 2021, avec ce tube.

0: Et voilà qu'arrive Que ma peau. Alors c'est une nouvelle chanson qui est sortie il y a quelques jours, Que ma peau, accompagnée d'un clip absolument incroyable. Mais parlons d'abord de la chanson que nous écouterons là dans quelques minutes. D'où elle sort, cette chanson, de votre peau?
1: Exactement, elle est arrivée de manière très spontanée. On travaillait à la maison avec un artiste que j'aime beaucoup qui s'appelle Seisei. Et on s'était retrouvés des années en arrière à se rencontrer pour faire de la musique. Et puis on s'est retrouvés en studio avec une autre personne. Bon, on s'est dit, mais il faut qu'on fasse de la musique ensemble, en fait. Et puis on a co-composé cette chanson. Et ça s'est fait de manière très évidente, très organique. Et de la même manière, j'ai eu envie de chanter dans plusieurs langues. J'ai eu envie de célébrer mon héritage multiple, les différentes cultures qui font celles que je suis et qui m'inspirent, que je continue de découvrir tant elles sont riches et denses. Et assez vite, la chanson est née.
0: Alors d'abord la musique, ensuite les paroles. Comme ça que vous avez fonctionné là?
1: À peu près, enfin tout a été fait un peu le même jour, mais c'est plutôt dans cet ordre-là que ça s'est fait. Ouais, c'était plutôt rythmique au début, c'était très organique quoi. D'autant qu'il y a un renversement rythmique que j'adore dans ce morceau.
0: Vous allez l'entendre.
1: Ouais, et qui trouble un petit peu. On se dit, ah attends, en fait on n'est pas complètement à l'endroit. En fait si, ça y est, on retombe sur nos pattes. Et voilà, et du coup un peu comme dans Lost, mon troisième album, et comme dans Winrack, donc la chanson que vous évoquiez de l'année dernière. Voilà, pouvoir chanter dans plusieurs langues, c'est quand même une grande chance et j'adore cet exercice-là. Ça me fait du bien vocalement et ça me fait du bien même. Voilà, ça me fait me sentir à plein d'endroits en même temps et j'adore ça.
0: Ouais, que ma peau, vous chantez en français, vous chantez en anglais et vous chantez en darija.
1: Exactement.
0: C'est ça, c'est trois langues. Le darija, c'est une des langues de l'Algérie.
1: Exactement. C'est ça. C'est la langue principale parlée en Algérie, mais en effet, c'est l'une d'entre elles, parce qu'en fait, il y en a beaucoup.
0: Il y en a quelques-unes, ouais. C'est ça.
1: Il y a un peu d'espagnol aussi.
0: Et oui, qu'il y avait déjà dans Winrack.
1: Exactement.
0: Il y en a un petit peu. Enfin voilà, il y a tout ça. C'est tout ça aussi, l'héritage et culturel, et familial, et historique, et artistique de Camélia Jordana. Ça fait du monde, du beau monde, les amis. Aussi dans le clip, donc, Camélia, je ne peux pas citer toutes les femmes merveilleuses qui sont dans ce clip, parce qu'elles sont nombreuses, et l'émission ne dure qu'une heure, mais je tiens à dire qu'en regardant ce clip, vous reconnaîtrez les visages d'Amel Bent, Rachida Brakni, Sabrina Ouazani. Alors elle est actrice formidable. Mmh. Vous avez vraiment réuni tout un tas de talents et elles ont un point commun, toutes ces femmes.
1: Elles sont toutes d'Afrique du Nord.
0: C'est ça.
1: Ouais. Et elles m'inspirent aussi toutes énormément, même jusqu'à Kéliane Moore, Nedra Ayadi, Lina Swalem. Enfin voilà, ce sont que des femmes qui sont liées, Kaoutar Benania, Myriam Boukadida, des femmes qui sont liées à l'histoire de l'Afrique du Nord. Et voilà, en fait, j'ai eu envie pour ce clip de pouvoir créer une image que je ne connaissais pas encore, à savoir celle de réunir plein de femmes nord-africaines.
0: Un gang.
1: Une tribu de femmes nord-africaines qui sont toutes ensemble les unes à côté des autres. Et quand je dis nord-africaines, du coup, c'est en effet de tout le Maghreb. Il n'y a pas que des femmes algériennes.
0: Ouais.
1: Comme je l'ai lu un peu à gauche à droite, il y a des femmes algériennes, des femmes marocaines, des femmes tunisiennes, des femmes métisses d'ailleurs, de ces trois pays. Deux, trois, enfin voilà. Et du coup, c'était une image que j'avais très envie de créer parce que j'avais encore jamais vu cette image de femme qui m'inspire, qui excelle dans chacune des branches. Parce qu'en l'occurrence, pour le coup, j'ai contacté aussi des femmes. Donc, il y a Kéliane Moore qui est championne olympique, donc grande sportive. Mais il y a aussi d'autres femmes que j'ai contactées, des journalistes, des autrices. La chance que j'ai eue, c'est qu'elles m'ont toutes dit oui. Elles ont toutes été séduites par l'ambition et la démarche du projet.
0: Ouais. Et toutes se sont dit, comme vous, mais c'est vrai qu'on nous a jamais vues toutes ensemble.
1: Oui, exactement. Alors, malheureusement, il y en a certaines d'entre elles m'ont dit oui et n'ont finalement pas pu se rendre disponibles faute d'emploi du temps, même si j'ai encore quelques idées, évidemment, en tête. mais pour autant, c'est vrai que, voilà, je crois que l'idée de nous réunir toutes, de montrer à la fois aux différentes industries desquelles nous sommes, dans lesquelles nous évoluons, et en même temps montrer ça à nos consoeurs, et au public, et aux médias, voilà, juste créer cette image qui n'existait pas, ça nous a toutes beaucoup séduites et beaucoup émues.
0: Et vous aussi, ça va vous émouvoir quand vous verrez les images de Que ma peau. Pour le moment, comme nous sommes à la radio, c'est le son qui arrive et qui prend toute sa place. Que ma peau, la nouvelle chanson de Camélia Jordana.

0: Peau Camélia Jordana. Eh, franchement. Waouh.
1: Waouh.
0: Merci. Camélia Jordana, invitée de Décibel. Donc, on s'imagine un album pour 2027 et donc Winrack et Que Ma Peau qui nous donnerait un petit peu une direction artistique. 2027, c'est le temps donc d'être en studio, de choisir les chansons et aussi de faire encore un petit peu de cinéma peut-être.
1: Oui, parce que quand même, ça fait plaisir.
0: Oui, je vous rappelle que mon invitée de ce soir est à la fois honorée par les Victoires de la musique, mais aussi par les Césars. Donc il y a un moment, on ne va pas choisir. Mais c'est vrai, quand ça marche des deux côtés. En plus, je suis sûre que vous y trouvez un plaisir extrêmement différent.
1: Complètement.
0: C'est quoi la différence ?
1: En musique, je m'autorise à être moi de la manière la plus brute qui soit. Je dis tout ce que j'ai envie de dire et en plus l'onirisme de la musique permet de pouvoir se planquer en disant un peu tout ce qu'on veut.
0: C'est vrai, il y a des messages cachés là dans la chanson qu'on vient d'entendre. Ok, d'accord.
1: Non mais du coup c'est chouette parce qu'en termes de créativité, on peut dire des choses de manière très frontale et en même temps, en effet, ouais, on peut laisser des petits indices pour raconter d'autres choses qu'on n'assumerait pas forcément de dire de manière aussi directe. Là où en cinéma, quand j'ai ma casquette de comédienne, je suis plus moi et c'est aussi très reposant d'être quelqu'un d'autre, de faire croire qu'on est quelqu'un d'autre. Moi, ça m'amuse beaucoup, je trouve ça très ludique. Et puis, ça permet aussi de déposer des choses et de décharger des choses qu'on n'a pas forcément pris le temps de décharger ailleurs, dans la vraie vie.
0: Et la perte de contrôle, alors, parce que finalement, quand vous êtes comédienne, vous ne choisissez pas tout. Alors, vous avez évidemment une marge de manœuvre, sinon on ne vous donnerait pas le rôle à vous, on le donnerait à quelqu'un d'autre. Vous avez votre marge de manœuvre, mais vous ne décidez pas de l'histoire, du caractère de votre personnage. Si on décide que vous serez très méchante, vous serez très méchante. C'est pas flippant de perdre ce contrôle-là ?
1: J'ai appris à y prendre goût. Ouais. Enfin, au début, déjà, je connaissais pas du tout comment ça se passait, toute cette histoire. Donc, j'ai pris le temps d'apprendre tranquillement. Je suis de nature très curieuse, donc j'aime bien comprendre. Et du moment où j'ai compris, je me suis dit, il y avait des tournages sur lesquels je me disais, mais c'est bizarre, du coup, s'il veut raconter ça ou si elle veut raconter ça, pourquoi elle fait ce choix-là? Et puis, au bout d'un moment, je me suis dit, bon, écoute, t'es sympa, mais en fait, t'es comédienne, donc tu vas te mettre au service du projet. Et puis, toi, tu vas faire tes projets, parce qu'apparemment, t'as des choses à dire et à faire. Et voilà, et du coup, depuis, je développe mes propres projets que j'aimerais, pour certains, produire et réaliser, pour d'autres, uniquement réaliser. Et donc, je coécris avec des gens que j'admire beaucoup, et voilà, c'est dans les tuyaux.
0: Eh ben, on n'est pas prêt de partir en vacances, Camélia Jordana. Bon, il y a un truc que vous faites divinement, et ça depuis vos débuts, depuis qu'on vous a découvert bébé à 16 ans à la télé, c'est l'art de la reprise. Ah. Ça, c'est un truc que tout le monde ne sait pas faire. Tout le monde tente à un moment dans sa carrière, mais tout le monde ne réussit pas. Et alors, il va falloir que vous nous donniez quand même votre recette pour vous approprier si bien ces chansons. Je pense à votre reprise de Alléluia.

0: plus vieille.
1: Ah, wow.
0: Y a la reprise de Dalida, J'attendrai, avec Biolay. Ça, c'est une de mes préférées avec le trio SR9. Une reprise de Rosalia, Malamente.
1: Ah oui.

0: anglais, en français, en espagnol, dans toutes les configs possibles. C'est quoi votre méthode pour vous approprier les chansons comme ça? Quand je vous entends faire une reprise, j'ai l'impression que la chanson est de vous.
1: Ah bon?
0: Bah oui.
1: Ah bah chouette. Enfin, je sais pas. C'est... Généralement, je le fais. Enfin, je sais pas comment répondre à cette question.
0: Est-ce que c'est forcément des chansons que vous aimez déjà? On peut commencer par là.
1: Quand je les enregistre, oui.
0: Ouais.
1: Mais parfois, non. Et ça m'amuse. Enfin non, parce que je vous dis ça, ça m'est arrivé de reprendre une chanson un petit peu pour dire, vous vous rendez compte quand même que cette personne a chanté ça.
0: Ouais, d'accord.
1: Mais vous pouvez pas le dire comme ça, donc ce que je disais, l'avantage avec la musique, c'est qu'on peut
0: faire des petites messages. Pirouettes.
1: Ouais. Mais non, mais la plupart du temps quand même, ça reste des chansons que j'aime. Et puis non, ouais, je sais pas, c'est... De toute façon, moi, quand je fais de la musique, je suis contente, hein, donc...
0: Ouais.
1: Vu que je suis contente, je pense que ça s'entend dans ma voix. Je sais pas, c'est peut-être ça.
0: Vous avez fait pour l'Institut du Monde Arabe, il y a quelques mois, une nuit DJ set où vous passiez justement des chansons. Alors là, c'était très précis, hein. Vous avez sélectionné, c'était des chanteuses justement d'Afrique du Nord. Il y avait du raï, il y avait des choses comme ça. C'était une nuit thématique et vous étiez DJ, je sais pas comment on dit, de cette nuit-là. Toutes ces questions pour savoir si, justement, dans cette idée d'embrasser toutes les cultures desquelles vous venez, est-ce que sur votre prochain album, vous envisagez de faire une reprise, pas forcément de quelqu'un de connu d'ailleurs, mais une chanson, une pépite qui serait passée inaperçue et que vous pourriez mettre sur le devant de la scène?
1: Eh bah, peut-être bien que oui.
0: Vous voyez, j'ai fait des tours et des détours, mais j'ai un oui à la fin.
1: Ouais, franchement, bien joué, hein. Je l'ai pas trop vu venir.
0: Non, je me dis, c'est un boulot aussi, quand on a décidé d'être un peu passeuse et de transmettre des choses. Et parfois, l'exercice de la reprise, il est intéressant, quoi.
1: Après, la chanson que j'ai choisie, elle est très connue à certains endroits et pas du tout connue par d'autres. Mais oui, en effet, Émilie Passepoirier, vous êtes très forte. Je vous confirme qu'il y aura carrément une reprise sur le prochain album.
0: Trop bien. Ouais. Camélia, elle avait fait une reprise dingue aussi avec Vita. Et Amel Bent, bah oui, elles avaient repris Diams ensemble. Marie.

0: C'était sur l'album Soror il y a quelques années. Alors là encore, je fais un tour et un détour pour demander à Camélia Jordana des envies de duo, de trio, de chorale même sur le nouvel album.
1: Si vous saviez combien j'en ai.
0: Je sais parce que vous êtes très bonnes camarades. Vous allez poser des voix sur les albums des unes, des uns, des autres et tout. Et là, c'est le moment de d'appeler les gens pour qu'ils vous rendent la politesse.
1: J'adorerais, mais j'ai un peu de mal à envoyer ma musique avant qu'elle soit finie.
0: Je comprends.
1: Ouais. Et du coup, j'ai une liste très précise de gens qui m'inspirent énormément, que j'admire depuis leur début et avec lesquels j'ai très très envie de travailler. Mais voilà, j'attends d'avoir fini mes devoirs, quoi. J'attends d'être allée au bout, de m'être plantée sur mes arrangements, de revenir en arrière, d'avoir trouvé le ton parfait pour pouvoir leur envoyer, leur dire voilà, j'ai mis tout mon cœur là-dedans. Est-ce que tu me ferais l'honneur de poser ta voix là-dessus ?
0: Tout à l'heure, en évoquant le chemin qui vous amène à faire une chanson comme « Que ma peau », vous avez évoqué « Winrak » et vous avez aussi évoqué l'album « Lost » en 2018. C'est un album qui est très important, j'ai l'impression, un vrai pivot dans votre vie, dans votre carrière. « Lost », ça veut dire « perdu ». Si on n'avait pas compris à l'époque, en plus sur la pochette de l'album, vous étiez avec un grand t-shirt avec marqué « Lost » dessus. C'est un album qui vous a permis, Camélia, l'année suivante, en 2019, aux Victoires de la Musique, de remporter meilleur album musique du monde. Parce que pour la première fois, vous ne chantiez pas en français ou en anglais, vous chantiez en arabe. Et donc, bim, vous êtes partie dans la catégorie musique du monde. Vous vous souvenez de cette période ?
1: Oui, c'était une période très intense parce que déjà c'était c'est une période, le moment où j'ai créé l'album qui est sorti en 2018, c'était à partir de 2015. Et je ne sais pas si vous vous souvenez, mais vivre à Paris en 2015, c'était quelque chose. Hein.
0: L'année des attentats, c'était atroce.
1: L'année des attentats, ouais. Il y avait Nuit debout. Dans mon souvenir, je crois qu'il y avait Trump pas loin à ce moment-là. Enfin, c'était le début. Donc ouais, dans mon souvenir, c'était une période qui était vraiment pas simple. On était du coup, il y avait l'état d'urgence. Enfin, c'était, on assistait à des scènes assez improbables. Les news, c'était super.
0: C'était hyper angoissant.
1: C'était le début de quelque chose, quoi. Le début d'une ère. Et moi, cet album, il m'a permis justement de pouvoir exprimer un peu tout ce que je ressentais, mais en essayant de mettre de la lumière dessus. Donc déjà, quand on crée, c'est un peu comme à l'époque, justement, où voilà, justement, les scénarios que je recevais à l'époque, c'était que justement, du coup, sur le djihad, le djihad comme il est perçu, donc c'est-à-dire partir en Syrie, des histoires de terroristes et d'islamisme et de trucs.
0: Et on vous envoyait que ça ?
1: C'est-à-dire que du coup, étant donné qu'on traversait une période dans l'actualité, c'était très présent. Donc, ça a inspiré beaucoup de gens, je pense, pour raconter des histoires d'humains qui vivaient des choses comme ça. Et donc, je lisais pas mal de scénarios là-dedans, dans cette veine-là. Enfin voilà, c'était une période chargée, quoi. Et du coup...
0: Aussi, pardon, je vous interromps, mais il y a aussi votre âge. Je l'ai évoqué tout à l'heure, mais vous avez commencé votre carrière très jeune. Vous avez quitté vos parents, votre famille, votre sud. Vous aviez 16 ans, toute seule à Paris, un petit bébé. Oui. Et peut-être aussi Lost, c'est le moment où vous vous affirmez un peu plus artistiquement, déjà.
1: Oui, c'est-à-dire que il y a eu à la fois le besoin de mettre de la lumière sur cette période qui était très difficile pour moi et où j'avais besoin d'exprimer plein de choses. Je me disais que c'était vraiment avec le temps, je me suis rendu compte que cet album était un album que j'avais fait pour moi.
0: Ouais.
1: Vraiment. Il n'y avait pas de pensée, il n'y avait pas de projection vers le public, vers la scène. C'était vraiment juste des chansons que j'avais besoin de créer, que j'avais besoin de sortir. Donc c'était un geste comme ça, assez spontané, assez franc. Et en effet, artistiquement, du coup, le fait de l'avoir pensé exclusivement pour moi, parce que c'était un besoin presque organique, quoi. Du coup, oui, ça a donné naissance à une part artistique de moi, une part de liberté qui était nouvelle parce que je me suis retrouvée capitaine à bord esthétiquement, que c'est un album qui a eu une histoire en plus de une naissance compliquée, une gestation compliquée. Enfin, c'est un album qui m'a vraiment beaucoup coûté à plein d'endroits.
0: Ouais. C'est un pivot. Ça
1: donc
0: ça
1: c'est
0: aussi,
1: un pivot et c'est un album que j'aime énormément, dont je suis aujourd'hui très fière. Et voilà, comme il était difficile, c'était très heureux pour moi cette victoire en effet de la musique, de me dire ah ok, il y a une reconnaissance de la part de mes pairs, de la part du métier, de l'industrie qui dit non mais on a vu le travail que tu as fourni là et on le reconnaît, on le salue. C'était vraiment une petite cerise sur le gâteau qui était très bienvenue après ces années de combat pour faire exister cet album.
0: Et comme pour le décrire, vous avez utilisé le mot lumière, ça tombe bien puisque Daou, ça veut dire ça. Hein.
1: Exactement. Dans la

0: J'avoue, cette chanson, La Lumière, oui, où vous parlez du massacre des manifestants algériens à Paris en, le 17 octobre 61 par la police de Maurice Papon pendant la guerre d'Algérie.
1: J'en parle pas directement dans, ouais, dans la chanson. N'haoust ala d'daou. Daou, en effet, c'est la lumière. Et n'haoust ala d'daou, ça veut dire je cherche la lumière, je vais vers la lumière. Et en fait, c'est vrai que dans cet album-là, dans cette chanson-là, Daou, il y a l'idée. Voilà, je dis dans la scène Le Poids des Os, en effet, évidemment, c'est évoqué, j'y fais référence, mais je dis à mes poignets des bijoux fermés, liés à mes pieds. Donc, je fais référence aussi à une époque sombre pendant laquelle il y avait donc de l'esclavage. Donc, en fait, je parle même, je dis dans ma ville des robots, ils me tournent le dos. Enfin, voilà, il y a une espèce de d'arrêt sur image comme ça à plein d'époques. Oui. Différente de l'humanité, en fait.
2: De l'inhumanité dans l'humanité.
1: Exactement, de la cruauté humaine. Ouais, parce que l'animal humain est un animal étonnant, capable de tellement d'amour, de tendresse, de bonté, de bienveillance, d'attention, et en même temps des choses les pires, comme on peut le voir aujourd'hui dans notre monde, à notre époque, et de tout temps, malheureusement. Et donc, c'est vrai que voilà, l'idée, c'était de dire... voilà plein d'étapes d'horreur, et pour autant, eh bien, on n'essaie pas de se dire ok, bah moi, du coup, je vais en vouloir à vie à un tel, du coup, moi, je vais être contre ci ou contre ça. Non, je vais chercher la lumière. C'était ça le message même de cet album. C'est malgré toute cette violence, eh bien, nous, on reste concentrés sur la lumière.
0: C'est beau, et presque 10 ans après, je sais que votre label maintenant porte ce nom.
1: Oui, voilà, Daou Prod.
0: Exactement. Eh bien, longue vie à Daou Prod.
1: Merci.
0: Et vivement 2027 pour ce nouvel album de Camélia Jordan. Anna, qui arrivera quand il sera prêt, faites-lui confiance. Mmh. Merci Camélia.
1: Merci Mimi.
0: À très bientôt.
1: À très vite.
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2: Et il est temps de s'intéresser aux différentes fermetures nocturnes à prévoir pour ce soir entre 21h et 6h. Pour commencer, sur le boulevard périphérique intérieur, fermeture de l'A6A dans le sens de la province. Sur l'A103 vers Paris, vous observerez également une fermeture de Rosny-sous-Bois à Noisy-le-Sec. Et sur l'A104 extérieur, fermeture des poterelles d'accès et sortie entre la D934 et la D404. Fermeture toujours, tenez, sur l'A3 vers Paris, entre Roissy et la porte de Bagnères. Et sur l'A3 vers la province, cette fois-ci, entre Gonesse et Roissy en France. On s'intéresse à la N118 avec également quelques impacts vers Paris. Sur l'A6A, elle est fermée, comme la sortie 1 d'ailleurs, la sortie Sèvres. Et puis pour finir, la N12 vers la capitale, fermeture de la jonction A12 Paris à Bois d'Arcy. Sur ce, bonne route à vous tous et merci de votre fidélité à votre radio locale, ici Paris Île-de-France.
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1: Et il est temps de s'intéresser aux différentes fermetures nocturnes à prévoir pour ce soir entre 21h et 6h. Pour commencer, sur le boulevard périphérique intérieur, fermeture de l'A6A dans le sens de la province. Sur l'A103 vers Paris, vous observerez également une fermeture de Rosny-sous-Bois à Noisy-le-Sec. Et sur l'A104 extérieur, fermeture des Botrelles d'accès et sortie entre la D934 et la D404. Fermeture toujours, tenez, sur l'A3 vers Paris, entre Roissy et la porte de Bagnolet. Et sur l'A3 vers la province, cette fois-ci, entre Gonesse et Roissy en France. On s'intéresse à la N118 avec également quelques impacts vers Paris. Sur l'A6A, elle est fermée, comme la sortie 1 d'ailleurs, la sortie Sèvres. Et puis pour finir, la N12 vers la capitale, fermeture de la jonction A12 Paris à Bois d'Arcy. Sur ce, bonne route à vous tous et merci de votre fidélité à votre radio locale, ici Paris Île-de-France.
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2: Et il est temps de s'intéresser aux différentes fermetures nocturnes à prévoir pour ce soir entre 21h et 6h. Pour commencer, sur le boulevard périphérique intérieur, fermeture de l'A6A dans le sens de la province. Sur l'A103 vers Paris, vous observerez également une fermeture de Rosny-sous-Bois à Noisy-le-Sec. Et sur l'A104 extérieur, fermeture des Botrelles d'accès et sortie entre la D934 et la D404. Fermeture toujours, tenez, sur l'A3 vers Paris, entre Roissy et la porte de Bagnères. Et sur l'A3 vers la province, cette fois-ci, entre Gonesse et Roissy en France. On s'intéresse à la N118 avec également quelques impacts vers Paris. Sur l'A6A, elle est fermée, comme la sortie 1 d'ailleurs, la sortie Sèvres. Et puis pour finir, la N12 vers la capitale, fermeture de la jonction A12 Paris à Bois d'Arcy. Sur ce, bonne route à vous tous et merci de votre fidélité à votre radio locale, ici Paris Île-de-France.
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1: Et il est temps de s'intéresser aux différentes fermetures nocturnes à prévoir pour ce soir entre 21h et 6h. Pour commencer, sur le boulevard périphérique intérieur, fermeture de l'A6A dans le sens de la province. Sur l'A103 vers Paris, vous observerez également une fermeture de Rosny-sous-Bois à Noisy-le-Sec. Et sur l'A104 extérieur, fermeture des Botrelles d'accès et sortie entre la D934 et la D404. Fermeture toujours tenue sur l'A3 vers Paris, entre Roissy et la porte de Bagnères. Et sur l'A3 vers la province, cette fois-ci, entre Gonesse et Roissy en France. On s'intéresse à la N118 avec également quelques impacts vers Paris. Sur l'A6A, elle est fermée, comme la sortie 1 d'ailleurs, la sortie Sèvres. Et puis pour finir, la N12 vers la capitale, fermeture de la jonction A12 Paris à Bois d'Arcy. Sur ce, bonne route à vous tous et merci de votre fidélité à votre radio locale, ici Paris Île-de-France.
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3: Chaque année, près de 800 000 personnes montent sur un bateau à Strasbourg, soit plus de la population entière de Marseille qui ferait la queue pour voir la petite France. Aujourd'hui, je teste pour vous les coulisses de Bateaurama. On est bien évidemment à Strasbourg, embarcadère du Palais Rohan. Et il est tôt, il est très tôt. Hein. La ville s'éveille tout doucement et je monte à bord d'une navette Bateaurama avec Dylan et les capitaines. Autour de nous, l'île est particulièrement silencieuse et on entend juste les clapotis de l'eau contre la coque. Pendant que les premiers touristes dorment encore, eh bien, l'équipage lui prépare déjà la journée. J'ai comme l'impression que je vais prendre part au spectacle que je vois défiler tous les jours devant les fenêtres des studios d'ici Alsace. Et une fois à bord de la navette, direction le port du Rhin, dans les locaux techniques de Bateaurama. Avant même qu'un touriste monte à bord, ah bah les bateaux passent par une vérification technique complète. Et Dylan m'explique que chaque navette est contrôlée quotidiennement. Hein. Les niveaux, la sécurité, les systèmes électroniques. Normal, on peut transporter jusqu'à 135 passagers par bateau. En fait, Bateaurama appartient au port autonome de Strasbourg. C'est le deuxième port fluvial français. Et à l'origine, les visites servaient surtout à montrer la puissance industrielle du port aux investisseurs. C'était pas vraiment pour les touristes. Aujourd'hui, la visite dure environ 1h10. Et on traverse la petite France, la Neustadt et le quartier européen. Et selon le capitaine, la difficulté principale, c'est de réussir à anticiper d'une part le courant, mais aussi les écluses et les autres embarcations. Hein, dans un espace, il faut le dire, relativement petit. Et ça prend pas mal d'entraînement pour réussir à passer un aussi long bateau sous les ponts de Strasbourg. Et moi, je me fais trimballer et je dois avouer que depuis l'avant du bateau, la ville est encore plus belle. On voit les rues et les façades des bâtiments complètement autrement. J'ai adoré ça. Aujourd'hui, la flotte compte une dizaine de bateaux. Parce que oui, hein, y a du monde. Et pour gérer l'afflux des visiteurs, j'ai rencontré Lucie. Lucie, elle est agent de quai. Et elle m'explique que ce sont plusieurs centaines de personnes par heure qui montent et descendent des navettes en haute saison. Et le timing est super précis, parce qu'un bateau part environ toutes les 30 minutes. Alors moi, pour montrer ma bonne volonté, j'ai tenté d'aider à amarrer le bateau. C'était une mauvaise idée. J'ai tiré la corde, mais dans le mauvais sens. Bref, le bateau ne bougeait absolument pas, mais ça a eu le mérite quand même de lancer un fou rire général. Bon, le capitaine m'a même dit que ça arrivait aussi aux marins. Bon, je me dis qu'à travers ça, je viens d'être officiellement adopté par la marine alsacienne. Youhou ! En tout cas, je réalise que derrière l'image romantique des bateaux qui défilent tranquillement le long de l'île, ce cache surtout une organisation quasi aéronautique. Car finalement, Strasbourg, vu d'en haut, c'est sûr, c'est beau. Mais vu d'en bas, depuis l'eau, c'est encore plus beau.
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4: Aujourd'hui, pour J'ai testé pour vous, c'est sur la commune de Viennet, dans les Deux-Sèvres, que je vous emmène. On va rencontrer Patrick Dujardin, il est apiculteur amateur, et il va nous faire découvrir ce qu'on pourrait appeler un métier hors du commun. Bonjour Patrick.
5: Bonjour.
4: Merci de nous recevoir ici sur ce rucher école. Alors pourquoi un rucher école ?
5: Alors parce que l'abbaye du Poitou souhaite former chaque année un certain nombre d'apiculteurs amateurs. Alors il y a de la théorie, mais il y a de la pratique. Et ici, la pratique, on l'a fait sur les ruches que l'on va visiter tout de suite.
4: J'imagine déjà qu'il y a une tenue enfilée comme la vôtre.
5: Ah oui, je vais vous donner ça. Vous allez avoir une paire de gants.
4: La paire de gants, très bien.
5: Bien solide, en cuir. Et puis la vareuse, la protection.
4: Ah oui, c'est pas une tenue de cosmonaute, c'est une vareuse.
5: C'est pas une tenue de cosmonaute, je vous conseille pas.
4: Bon, ça y est, j'ai mis la vareuse et les gants. Ça change complètement de look, là.
5: Impeccable, on est paré pour aller voir les abeilles.
4: On va voir les abeilles ?
5: Ouais.
4: Je vous suis pour les ruches ?
5: C'est parti.
4: Allez, c'est parti. Alors là, nous voici donc devant une ruche. Comment ? Il n'y a pas trop d'abeilles dehors ? Ça a l'air d'être plutôt calme.
5: Il n'y a pas d'abeilles sur la planche d'envol. On en voit une qui arrive à l'instant. C'est plutôt une bonne nouvelle pour moi. Ça veut dire qu'elles sont parties travailler, elles sont parties
4: D'accord.
5: récolter. Donc normalement, on devrait trouver pas mal d'activités à l'intérieur et pas mal de récoltes. On voit que sur cette ruche, il y a le corps de ruche, là où elles habitent.
4: Ouais.
5: Ça, on n'y touche pas, c'est chez elles.
4: Okay.
5: Et puis on a mis deux greniers. Alors souvent, on en met un seul. Mais quand on voit qu'elle récolte pas mal, on peut en mettre un deuxième, voire un troisième, exceptionnellement quatre.
4: Donc là, on peut l'ouvrir.
5: Donc là, on va ouvrir.
4: Ah, et on en voit quelques-unes qui essayent de
5: voilà. sortir. Voilà, elles viennent voir
4: ce
5: qui se passe. Donc, comme elles n'ont pas forcément tout eu le signal en bas, on va remettre un petit peu de fumée.
4: J'ai jamais été aussi près de tant d'abeilles. Ça voilà. vous fait pas stresser, vous ?
5: Non, non, faut mieux pas, non. Donc là, on est face à une hausse qui est plutôt bien remplie. Il se trouve qu'on doit récolter dans une semaine, donc ça tombe plutôt bien. Et on va sortir un cadre.
4: Ah oui, on voit déjà des abeilles. Et c'est du miel qu'on voit.
5: Alors, c'est du miel. Tout ce que vous voyez là, c'est du miel. Je vous laisse le soulever, vous allez voir ce qu'il y a comme miel.
4: C'est hyper stressant.
5: Vous lâchez pas, c'est tout.
4: Non, je ne lâcherai pas, non, vous inquiétez pas.
5: Voilà, donc là, il y a 2 kilos de miel.
4: Oui, c'est lourd, ouais, effectivement. Voilà. Et imaginons, on a récupéré le miel. Derrière, c'est quoi ? On le met directement en bocal ?
5: Alors, pas tout à fait. On va le mettre dans un extracteur, c'est-à-dire que la pellicule que vous avez mis tout à l'heure
4: ça,
5: de cire,
4: on
5: va la couper.
4: Ouais.
5: Voilà, le miel va commencer à couler. On va le mettre dans un extracteur, donc ça fonctionne par la force centrifuge. Et puis le miel va se mettre à couler. Et là, on va le mettre dans des réservoirs plastiques ou inox.
4: Okay.
5: Et on va le laisser décanter pendant quelques jours.
4: Merci Patrick, en tout cas, de nous avoir montré un petit peu votre métier et de m'avoir permis de tester ce métier un petit peu hors du commun.
5: Oui, je vous en prie, avec plaisir. Nous, on a toujours énormément de plaisir à partager, à faire découvrir. On le fera jamais assez.
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6: Un mot usuel occitan que vous connaissez, Necha et Chegur, j'en suis sûr. C'est le mot bigot. Laurent, tu peux aller me chercher le bigot, je te prie ? Je savais pas où t'écailles ton téléphone. Non, pas mon téléphone, mon bigot. Dit Montalier, dans mon atelier, en entrant à gauche. Effectivement, ce n'était pas le bigot phone, l'argot du téléphone, bigot étant le nom de l'inventeur d'un instrument de musique en carton qui porte son nom avant de désigner familièrement l'appareil téléphonique. Non, le bigot dans la campagne de chez nous, c'est la bêche. Vaisersalou bigot, va me chercher la bêche, la binette ou la houe. En technique, le bigot est cette fourche retournée qui sert à tirer le fumier ou à briser les mottes après le bêchage. Bon nombre de révoltes paysannes se faisaient avec le bigot, l'arme qu'on attrape facilement, appuyée contre un mur. Si prenez le bigot, va veiller. Si je prends le bigot, tu vas voir. Ané adieu.
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1: Hier, vous étiez supporter du MUC 72, aujourd'hui vous êtes supporter du Mans FC, bravo Vincent Malher. Et comme vous, Vincent Malher, qui se partage entre la France et l'Autriche, est parvenu à se constituer une incroyable collection de maillots authentiques de joueurs de l'équipe sartoise. Vincent Malher, légende ici.
2: Bonjour, je m'appelle Vincent Malher, j'ai 45 ans, je suis né au Mans. Je me partage aujourd'hui entre le Mans, où j'ai une maison, et puis l'Autriche. Mon métier, c'est vice-président pour un grand groupe logistique français, où je m'occupe de tous les entrepôts en Europe. Et ma particularité, c'est que j'ai réuni une collection de maillots du Mans FC MUC 72 de plus de 100 pièces. Et moi, j'étais à l'école au Mans, j'ai fait Bellevue, j'étais pas un très très bon élève. Et puis, j'ai financé mes études avec de la logistique. J'étais préparateur de commandes pendant les week-ends. Aussi chez Ouest France, où j'ai travaillé 10 ans sur le circuit en animateur commercial. J'ai fait pas mal de courses. Comment je suis arrivé à mon poste de vice-président avec un effectif de plus de 30 000 personnes? Eh bien, par la base, petit à petit, j'ai augmenté donc mes effectifs, mes fonctions, pour arriver maintenant à être gérer une équipe en Europe. Toutes les semaines, je prends l'avion. J'ai réussi à constituer une collection de plus d'une centaine de maillots du MUC 72, puis ensuite du Mans FC. C'était pas intentionnel au départ. Quand j'étais enfant, je faisais des revues de presse. Je collectionnais tous les articles de journaux. Et puis j'ai eu l'idée de faire une revue de presse pour chacun des joueurs que je distribuais en fin d'année. Magie, j'ai reçu un jour de la part d'un joueur, Aziz Alouali, je m'en souviens comme si c'était hier, son sac de sport à la fin du dernier match de l'année contre l'Olympique de Marseille, avec son maillot que j'ai gardé précieusement. Ça m'a donné l'idée, en fait, de continuer, d'aller à la rencontre des joueurs de foot qui étaient, pour moi, intouchables à l'époque. Hein. J'étais très jeune. De fil en aiguille, un maillot, deux maillots, 10 maillots. Et puis, cette collection de maillots, qui la collection démarre des années 90. J'avais 10 ans à l'époque, jusque dans les années 2010, quand je suis parti du Mans pour des raisons professionnelles. Aujourd'hui, ma collection, donc c'est plus d'une centaine de maillots du Mans. Ce que j'aimerais faire de la collection, ça c'est une vraie question. Je suis en lien avec la ville du Mans, avec le département, pourquoi pas. Et j'aimerais beaucoup la mettre à disposition pour pouvoir en faire profiter un maximum de personnes. Voilà, c'était Vincent Malher. J'ai été heureux de vous parler de mon parcours, de mes passions. Et je voudrais vous dire que l'important dans la vie, c'est de vivre chaque jour des choses magiques.
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1: Le saviez-vous, tous les jours, on prend 2 minutes pour découvrir les histoires méconnues du Vaucluse. Et ça, c'est avec vous, Maxime Perron. Bonjour.
3: Bonjour Mathieu et bonjour à toute l'équipe.
1: Et aujourd'hui, vous nous parlez d'un surnom assez surprenant. Je pense que même les habitants de Villeneuve-les-Avignon ne connaissent absolument pas cette histoire. Alors certains des habitants ont des surnoms. Alors c'est le cas à Nîmes, hein, on les appelle les crocodiles là-bas. Et donc Maxime, vous nous dites qu'à Villeneuve-les-Avignon, les habitants sont surnommés les lézards.
3: Oui. Alors les lézards, ouais, c'est plutôt étonnant parce que derrière en fait ce surnom un peu amusant se cache une véritable histoire médiévale à la frontière entre la réalité et la légende. Une histoire qui commence donc au XIVe siècle avec un personnage aujourd'hui presque oublié, Pierre de Luxembourg.
1: Vous parlez de Pierre de Luxembourg, c'est qui ce monsieur? C'est un roi, un pape, un cardinal?
3: Un cardinal, oui. Oui, c'est ça. Un cardinal très jeune d'ailleurs, connu pour sa vie pieuse, son humilité et sa générosité. Il vit à Villeneuve-les-Avignon, dans un palais où il refuse le luxe et meurt d'ailleurs au même endroit en 1387 à seulement 26 ans. Après sa mort, sa réputation de sainteté est telle que ses reliques deviennent immédiatement un enjeu majeur. Et c'est là en fait que la rivalité avec Avignon commence. La ville d'Avignon souhaite récupérer les reliques pour les honorer, mais les habitants de Villeneuve-les-Avignon considèrent ces restes comme un trésor inestimable, presque sacré. Voilà. Alors les Avignonnais font une proposition spectaculaire. Nous vous donnerons autant d'or que la caisse des reliques peut en contenir. Ah, c'est une proposition alléchante. Et pour les habitants de Villeneuve, cette offre est difficile à refuser. Alors ils vont accepter. L'échange se fait entre les deux rives du Rhône, d'une manière très solennelle. Les reliques partent à Avignon dans l'église des Célestins, construite spécialement pour ces reliques quand même. Et les Villeneuvois repartent avec une caisse identique, censée être donc remplie d'or.
4: Censée, parce que ça veut dire qu'il y a un problème quelque part, c'est ça ?
3: Bah oui, parce que selon la légende, une fois la malle ouverte, les pièces d'or se transforment en milliers de lézards. Des lézards qui s'échappent aussitôt, qui filent dans les rochers de Villeneuve et disparaissent autour de la ville. Une histoire racontée dans des archives et des récits anciens comme une punition symbolique de la cupidité. Depuis plus de 6 siècles, on appelle les habitants de Villeneuve donc les lézards. Et aujourd'hui encore, il y a quelques symboles qui se cachent un peu partout, sur certaines façades et sur la place notamment Jean Jaurès, où vous avez une statue de lézard. Je vous ai mis la photo dans l'article web. Comme le disait Frédéric Mistral, « Gai lézard, bois ton soleil, l'heure passe trop vite et demain, il pleuvra peut-être. » À Villeneuve, les Avignons, être un lézard, ce n'est pas juste une moquerie, c'est presque une philosophie de vie.
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9: Keikaouzout le mot cluc. Ça veut dire lunettes. Ken erre mainat. Kem dizem toustem den liba la miyash cluc. Quand j'étais petit, on me disait toujours d'enlever mes lunettes avant de faire le sport. Et un jour, Udi n'est pas tirat la miyash cluc. Je ne les ai pas enlevées. Et Balou qui aimait se yaribat en cap. Et ma cluc qui s'est son copate. Il y a eu un ballon qui est arrivé dans ma tête et elles se sont cassées.

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1: On a l'honneur et la chance d'avoir le copain Tom Aubry en studio. Salut Tom.
2: Salut Richard, bonjour à tous.
1: Mille raisons d'aimer la Côte d'Azur. Chaque jour, un nouveau chapitre, une nouvelle page qui s'ouvre. C'est parti.
2: Et une nouvelle aujourd'hui, c'est parti. Voilà, raison 480, les trains et la Côte d'Azur. Alors, si on est râleur, et je le suis, on peut dire que les trains sur la Côte d'Azur, c'est pas un long fleuve tranquille. D'ailleurs, est-ce que vous êtes déjà demandé pourquoi est-ce qu'on longeait le bord de mer, ou comment marche le réseau ferroviaire azuréen, et quel était le train le plus luxueux qui ait jamais circulé dans les Alpes-Maritimes?
1: Bon, bah, je suppose que tu vas nous expliquer tout ça.
2: Tout juste, Auguste, mais pour tout comprendre, il faut que l'on remonte un peu dans le temps. En France, en 1820, les trains se développent autour de Saint-Étienne, où se trouvait un bassin minier. L'enjeu à cette époque est donc de relier un pôle industriel à une ville ou à un port.
1: Et c'est après que les trains révolutionnent le tourisme.
2: Et oui, durant la seconde moitié du 19e siècle, dans les Alpes-Maritimes, la révolution du chemin de fer permet de désenclaver les territoires et de transporter un nombre toujours plus grand de marchandises et de voyageurs. La compagnie internationale des wagons-lits va d'ailleurs plus loin en proposant des voyages alliant confort, vitesse et sécurité. En 1886, le train bleu reliait Londres à Menton.
1: Ah ouais.
2: Et les voyageurs peuvent pour la première fois se déplacer à bord, se faire servir des repas à table et surtout dormir correctement.
1: Et alors, quel impact ça va avoir chez nous ?
2: Eh bien, le rail accompagne la construction des palaces, l'essor des villas et en bref, la naissance de la Riviera. Sans le train, la Côte d'Azur n'aurait probablement jamais connu un tel développement touristique.
1: Mais alors, pourquoi est-ce que ces rails longent le bord de mer ?
2: Alors ça, c'est pour une raison géographique. Dans les Alpes-Maritimes, la mer borde directement des reliefs abrupts. Et donc, à partir des années 1860, les ingénieurs n'avaient pas d'autre choix que de construire des lignes de chemin de fer sur la bande côtière. Car oui, il faut construire sur un terrain plat et avoir un accès direct aux villes portuaires.
1: Et donc, la géographie impose ce tracé.
2: Oui, finalement, si le train longe la mer, ce n'est pas seulement à cause de la géographie. C'est parce que depuis 150 ans, la Côte d'Azur avance au rythme du rail. C'est une carte postale en mouvement, c'est un balcon sur la Méditerranée. Et ça, franchement...
1: Bah, c'est une très belle raison d'aimer la Côte d'Azur.
2: En plein dans le milieu, là.
1: Et franchement, on va pas se mentir, on a quand même la chance d'avoir l'un des plus beaux tracés au monde.
2: On est bien d'accord. On peut être penseur dans le train.
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3: Ouais, ça c'est un truc que je fais souvent. Alors c'est marrant parce que je le fais un tout petit peu moins parce que je vieillis. C'est des bateaux très violents, les bateaux de course. C'est les Imoca, les bateaux du Vendée Globe. C'est des bateaux qui tapent vraiment très très très très fort. Je me suis cassé le dos une fois. J'ai cassé mes caméras plein de fois. Je suis reparti l'année dernière sur Tara, sur la goélette Tara. Donc là c'est plus cool, c'est plus smooth.
4: C'était improbable aussi de croiser tous les gens que t'as pu croiser avec Tara.
3: Ouais, je fais pas une liste, mais oui, ça va de Thomas Pesquet. Je sais même plus. Je pourrais pas te dire, mais le dernier film sur lequel j'ai bossé, il sort bientôt d'ailleurs. Il s'appelle Mata. C'était avec Mélanie Laurent.
4: Et tu faisais quoi sur ce film ?
3: Là, c'était de la photographie de plateau et making of. Ça, c'est un truc que j'aime beaucoup parce que un tournage, c'est compliqué, c'est éprouvant, c'est 6 semaines de travail intense. Et quand on est à ce poste, en fait, on est mobile, on fait ce qu'on veut, on se balade et ça rejoint mon amour du documentaire.
4: On va revenir sur le fait de naviguer parce que tu as participé à différentes courses, tu as navigué avec des grands skippers, des marins pêcheurs, des sauveteurs de la SNSM. Comment on filme en mer ?
3: Sur les bateaux de pêche et sur des gros bateaux, c'est très facile. Et sur les Imoca ou les ultimes, c'est la guerre. C'est vraiment, on est à genoux, on est malade, on se cogne partout. Et là, j'avais fait la face nette avec Jérémy Bayou et Franck Camas sur un Imoca. On utilise 1% des rushs parce que le reste, ça bouge et c'est pas cadré, quoi.
4: Le gars qui est dans le chaos total, quoi.
3: Ouais, ouais, puis les bateaux sont fermés, ils vont vite, ils sautent, ils volent, enfin tout ce qu'on veut. Et par contre, il y a un truc qui est très très chouette et très formateur là-dedans, c'est que quand on revient à terre, et ben, tout paraît facile. On appuie sur un bouton, ça fait un café, on a des toilettes normales et quand on cadre, ben, c'est cadré. Donc c'est une très très bonne école, c'est une sorte de mini-service militaire express.
4: Comment est-ce que tu pourrais la décrire, justement, la mer, toi ? Ça t'a appris des choses sur elle, de la filmer ?
3: Eh ben, en fait, c'est même pas que ça m'a appris des choses, c'est que moi je suis né à Cherbourg, j'ai grandi à l'école de voile de Cherbourg, j'ai fait l'optimiste du 420 en compétition. J'ai même été

0: champion de basse Normandie en 93 d'optimiste. J'ai toujours fait du bateau. Quand je suis allé habiter à Paris, quand j'étais prof, j'ai acheté une péniche parce qu'il me fallait de l'eau autour de moi. J'ai tout fait pour revenir à Cherbourg et ça c'est un attachement qui est vraiment profond. Et moi le Cotentin, on parle de presqu'île, mais je le vois comme une île en fait. Et j'ai toujours été passionné par les îles. J'avais un bateau dans le port que j'ai vendu il y a pas longtemps parce que j'avais plus le temps d'en faire et que je naviguais beaucoup trop sur les autres bateaux. Quand je rentrais, j'avais pas envie de faire du bateau. C'est toujours un truc d'aller vers Origny, Guernesey, Serque. Il y a un petit côté passionnant, là, comme les Robinson ou la série Lost, tout ce genre de choses. Et donc, moi, le Cotentin, je le vois vraiment comme une île, pas comme une presqu'île. Un lieu de retraite. C'est pour ça que j'ai jamais fait le choix d'habiter à Paris. Ce serait plus facile hein, pour plein de choses. Mais je préfère vivre ici et prendre le train pour aller travailler que l'inverse. Que travailler à Paris et prendre le train pour aller me reposer au bord de la mer. C'est, en fait, quand on a grandi ici, on est né ici, c'est pas quelque chose qui fait partie du décor, c'est le décor.
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0: documentaliste et d'une bibliothécaire des lycées Jeannot-Écurie de Sens. Chaque année, de novembre à avril, des centaines de jeunes découvrent des mangas sélectionnés avec soin. L'an dernier, 160 établissements y ont participé, et pas seulement dans Lyon. Sayonara organise aussi de multiples rendez-vous tout au long de l'année autour de la culture et des arts japonais. Cette fascination des jeunes pour la culture du pays du soleil levant ne date pas d'hier. Commencé dans les années 80 à la télé avec Recréa 2 et le Club Dorothée, le Capitaine Flamme et Albator ou Goldorak ont marqué toute une génération.
1: Père, oh, Actarus, ils attaquent en force avec un antirac. Il faut que tu ailles aider Alcor.
2: Bon, je vais y aller.
0: Et puis, les consoles Super Nintendo et Sega ont débarqué. Des consoles avec des personnages cultes comme Sonic et Mario. Dans les années 90 et 2000, Pokémon, Dragon Ball Z et Naruto ont pris le relais, renforçant l'attrait des enfants et des ados pour le Japon. Aujourd'hui, l'influence japonaise s'étend au cinéma, à la BD et même à la musique. Oshii en est l'exemple parfait.

prix littéraire. Les jeunes découvrent des mangas plus originaux ou exigeants que ceux qu'ils lisent d'habitude. Ça stimule leur curiosité, aiguise leur sens critique et leur apprend à varier les plaisirs tout en alimentant leur rêve de Japon. 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
1: Bonjour Médéric Gasquet-Cérus.
2: Bonjour Philippe, bonjour tout le monde.
1: Notre linguiste marseillais, Médé, vous avez un joli menu à nous proposer aujourd'hui.
2: Ah oui, il y a quelques semaines, on a beaucoup parlé de ce chiffre, vous vous souvenez. Les trois quarts des établissements de restauration du 15e arrondissement de Marseille sont des fast-food.
1: Ouais.
2: Ce qui pose bien sûr plein de questions, et notamment en termes de vie de quartier, de sociabilité et d'économie, et bien sûr de santé, car on est ce que l'on mange. Et souvent, ce que l'on mange, ben, c'est pas bon. Pas bon au goût, mais surtout pas bon pour la santé. Colorants, additifs, sorbates de trompatium, acide trichlidrique, j'invente, trucs en tox ou plastoc, réchauffé dans des barquetas au goût fadas. On trouve ça dans certains fast-food, bien sûr, mais pas tous, meuf, ne pas tout confondre, mais aussi dans beaucoup de cantines où vont manger les minots, dans les rayons de supermarché, mais aussi dans la restauration collective, mais aussi dans certains restaurants, oui, attrape-touristes ou attrape-couillons, ou restos plus ou moins branchés, ou brasseries de cake, mais qui grattent sur la qualité. Et j'ajoute, je pense aussi à cette boulangerie-pâtisserie que je ne nommerai pas, mais où j'ai acheté récemment des bugnes, des mini-bugnes, vous voyez, toutes petites comme ça, là.
1: Ouais,
2: franchement, j'étais là-bas pour acheter 8 bignes. Qui était grasse, mais grasse, grassasse, pas bonne, écœurante, et ça m'a fait rouméguer quand je pense que mon grand-père était boulanger. Bref, voilà.
1: Ouais.
2: Je pense aussi à ces platées de pâtes trop cuites ou de ricolés estouffe-gari. Je pense à ces carottes râpées orange fluo qu'on dirait qu'elles sont surlignées ou surligneurs, vous voyez. Je pense à ces choux qui sentent les scaoufis. Je pense à cette salade rasqueuse qui n'a jamais vu la terre et qu'on vous met dans un coin d'assiette comme ça, à côté du steak rasqueux aussi. Je pense à ces brocolis mouligas, ces gorgées d'eau. Je pense à ce surimi orange fluo, lui aussi, qui contient tout sauf du crabe, et il a plus la tête des cheveux de Trump qu'autre chose. Je pense à ces desserts goût fraise, sans que jamais aucune fraise n'ait justement ramené sa fraise dans l'emballage.
1: Ouais.
2: Bon, bref, voilà. Il y a un moulon d'autres choses aussi appétissantes que les fameuses cigarettes de bordille, de cigalon, de pagnol, cigarettes de bordille, autrement dit, les cannellonis dans lesquels on refourgue tout ce qui n'a pas été mangé de la semaine. Tout ça n'a aucun goût. Ou comme le chante le groupe Quartier Nord, en utilisant l'expression de chez nous, ça n'a ni goût, ni gouste.
3: Dans la

0: ça n'a plus cours. Pour vous dire,
1: les Goonies Booster, les Goonies Booster, les Goonies Booster.
2: Dans notre parler, ni goût ni gouste, c'est une expression qui veut bien dire ce qu'elle veut dire, et une tournure qui insiste sur la fadeur d'un plat, d'un aliment ou même d'un événement. Ni goût ni gouste, avec prononciation du S originel que l'on retrouve dans le provençal gustus, goûteux, et qui a été remplacé depuis par l'accent circonflexe dans notre orthographe moderne. Le tout venant de la locution provençale n'avait ni goût ni gouste. Et pourtant, en Provence, nous en avons des choses qui ont du goût, de bons produits, de bonnes recettes traditionnelles, des plats gustus comme les pieds paquets, la daube ou l'aioli, même si Pierre Blasi donne comme exemple son aïoli, il avait ni goût ni gouste. Bon, il faut le faire, un aïoli sans goût quand même. Hein. Oui, c'est ce qu'on appelle chez nous, désolé, aussi un aïoli de parisien. Mais méfie de ne pas tout mettre dans le même panier. Alors, il y a des fast-foods de qualité qui font de très bons burgers, des snacks où l'on mange de très bons sandwichs, de très bons kebabs. Et merci à eux d'être là le midi ou en fin de soirée ou quand on rentre du stade. Moi, j'apprécie. Chacun ses goûts, mais parfois chacun ses dégoûts, voire ses égouts. Vive le bon goût, car le fada, ça rend fada.
0: Pour vous dire,
3: c'est un bonheur. C'est aussi bon que l'aïoli. C'est Médéric Gasquet-Serru sur Marseille tous les matins. À demain, Médé.
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5: Un circuit court à Vals-les-Bains aujourd'hui avec Geoffrey Guillermin, créateur de bijoux uniques et magnifiques, vraiment. Geoffrey a lancé en Ardèche sa marque Gautreau en 2018.
6: J'étais cuisinier, j'ai passé toute ma vingtaine à travailler dans des cuisines, à monter dans les échelons et à voyager, à travailler à l'étranger. Je me suis installé en Écosse, une autre fois en Allemagne, je suis revenu en France. Et je savais qu'au fond de moi, il y avait quelque chose avec les mains, quelque chose à faire. Puis un jour, j'ai commencé à acheter des outils pour sculpter le bois. J'ai vu que j'avais une certaine facilité, enfin que ça me parlait, quoi, et que j'arrivais à faire des choses qui me plaisaient. Et petit à petit, j'ai pris plus de temps à côté de mon travail pour maîtriser un peu cette partie-là. Et puis, quand j'ai découvert, grâce à la résine, on pouvait créer un petit monde à l'intérieur, j'ai commencé à sérieusement penser à créer une marque de bijoux et je me suis lancé comme ça.
5: Et alors, ce bois dont parle Geoffrey est vraiment au cœur de chaque création. Ce n'est pas un simple décor. Chaque fibre est une empreinte, chaque vénure un relief. Et avec ces bois choisis pour leur caractère, leur histoire et leur singularité, Geoffrey crée différentes collections de pendentifs et de boucles d'oreilles.
6: Donc, il y a une collection qui est faite avec ces deux matières exclusivement. Donc, on n'en voit pas trop. Mais c'est une technique qui est super intéressante parce que ça permet de faire des mélanges de couleurs. Moi, j'utilise pas mal d'essences de bois exotiques, des bois rares, mais aussi des bois locaux comme le buis, l'olivier, le cadre aussi dans le futur. Ça permet d'utiliser pas mal d'essences. Ensuite, on a la possibilité de colorer la résine et garder cette transparence. Moi, c'est ce que j'aime bien. Je veux pouvoir voir le bois à l'intérieur. En lui rajoutant de la couleur à la résine, on peut du coup donner un thème. Et ensuite, une fois qu'on a ces deux matières assemblées, c'est sans limite d'une certaine manière, il y a une collection qui est basée sur cette technique-là. La collection entre ciel et terre, donc il y a plein de sous-collections dans celle-là. Donc la nuit d'Islande, le rêve de Dolly, le Zahir. C'est la collection bois, résine et opale de laboratoire. Une alternative à la pierre d'opale qui est super intéressante pour ce que je fais. C'est ça qui va donner cet effet d'un peu d'aurore boréale dans les bijoux ou alors côté nacré. On a l'impression que le bijou bouge. On a l'impression que les aurores bougent à l'intérieur du bijou à cause de la lumière qui réfléchit à l'intérieur. Et j'adore ça. Ça fait voyager d'une certaine manière. Et ensuite, on a la collection bois éternel qui est faite exclusivement avec des bois stabilisés. On voit pas trop en bijouterie, mais qui est utilisé notamment dans la coutellerie d'art. Ça consiste à imprégner le bois d'une teinte et d'une résine ultra liquide et le stabiliser. Ça veut dire que ça va rester bloqué à l'intérieur et solidifier le bois. Donc, ça le rend imputrescible et ça lui donne des couleurs. C'est incroyable, des mélanges de couleurs assez folles. On n'a pas l'impression que c'est du bois quand on les regarde, ces bijoux. On croit souvent que c'est des pierres, justement. Sauf que c'est beaucoup plus léger. Utiliser des simples morceaux de bois qui ont, a priori, pas grand-chose qu'on pourrait jeter par-dessus l'épaule. Et puis, en fait, en faire quelque chose où on y voit un monde et puis ça inspire à l'imaginaire, ça fait rêver. Je me rends compte avec pas mal de clients lorsqu'ils voient les pièces devant eux, ce que ça leur évoque. Par exemple, dans les nuits d'Islande, il y a des gens qui m'ont écrit récemment en me disant « Oui, on a fait 7 voyages en Islande. » Ça tombe à pic de tomber sur des bijoux comme ça qui nous rappellent ce voyage. Les mille et une nuits qui me rappellent un voyage dans le désert du Maroc. Et là, en fait, c'est un bijou où on voit comme des dunes avec un ciel de nuit à l'intérieur. Puis pour d'autres, ça peut aller jusqu'à faire imaginer des mondes sous-marins ou d'autres choses. C'est un peu à chacun son interprétation, j'ai envie de dire.
5: Alors forcément, c'est très visuel, donc je vous invite vraiment à aller faire un tour directement sur le site de Geoffrey Guillermin. Le nom de sa marque, c'est Gautreau. Comme d'habitude, je vous mets toutes les infos qu'il vous faut sur ici.fr, rubrique circuit court.
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8: Il a pour le coup des histoires qui nous restent bien dans la tête, c'est Arnaud Fromage qui est avec nous. Bonjour Arnaud.
9: Bonjour, bonjour à tous.
8: Arnaud, ça faisait longtemps que vous ne nous aviez pas déterré une vieille loi de l'époque révolutionnaire. Hein.
9: Oui, mais cette fois j'en ai trouvé une qui sert vraiment à quelque chose. Je dirais même que c'est une loi qui a tout changé. Il s'agit de celle qui, en 1799, a instauré en France le système métrique. Ou plutôt, le système MKPS pour mètre kilogramme poids seconde. Trois unités de base pour les unir toutes et en finir enfin avec les toises, les perches, les pouces, les lieux, les livres et les boisseaux. Il faut dire que chaque région et parfois même chaque ville possédait sa propre unité de mesure. À Besançon, c'était l'Aune, par exemple, qui mesurait un peu plus de 80 cm. Alors pour éviter les embrouilles, eh bien une tige en métal, une aune étalon, avait été scellée dans la pierre au XVIe siècle à l'extrémité gauche de la façade de l'hôtel de ville. Et elle y est toujours, d'ailleurs, elle est toujours en place. Mais voilà, à la demande des commerçants de l'époque, un système identique était nécessaire et ce fut donc le système métrique.
8: Le système métrique qui a depuis été adopté par presque tous les pays du monde, on peut le dire. Hein.
9: Oui, en gros, il n'y a que les États-Unis, le Libéria et la Birmanie qui refusent toujours le système métrique. Et c'est vrai que le Royaume-Uni l'utilise en traînant des pieds. Le système métrique, qui a évolué d'ailleurs depuis, il a intégré le système SI, le système international, qui rassemble toutes les unités de mesure de base desquelles on peut calculer toutes les autres. Et elles ne sont que 7. Le kilogramme, la seconde et le mètre, donc, auxquels s'ajoutent le kelvin pour la température, l'ampère pour l'intensité électrique, la mole pour la quantité de matière et le candela pour l'intensité lumineuse.
8: Et avec ça, on peut tout calculer ?
9: En grande partie, oui, les autres unités se déduisent de ces sept-là, mais il y a malgré tout un monde qui résiste encore et toujours au système métrique et, je dirais même, à la logique humaine, celui des pointures de chaussures. Personne n'y comprend rien, alors j'ai mené des petites recherches. Tout part du point de Paris, inspiré du quart de pouce britannique. La pointure d'une chaussure est calculée en divisant la longueur de l'intérieur de la chaussure en centimètres par le point de Paris. En gros, une pointure 40, ça fait environ un pied de 26 cm de long. Pour les Italiens, c'est le même calcul, mais avec une pointure en moins. Les Américains commencent à compter à partir de la taille 1, qui correspond à notre 31. Les Anglais, c'est pareil, mais eux, ils commencent à 0. Les seuls qui ont un système à peu près compréhensible, ce sont les Japonais. En gros, un pied de 26 cm correspond à la taille 26, et ensuite on décale, mais toujours en fonction du fameux point de Paris. En résumé, il serait peut-être temps de mettre un bon coup de botte là-dedans, parce que, rayon chaussure, moi je ne sais plus sur quel pied danser.
8: Ah, c'est le cas de le dire, oui, c'est vrai qu'on a un petit peu perdu avec tout ça. Merci beaucoup, notre cher Arnaud Fromage, avec ses nécessaires minutes comptoises. Et puis à très bientôt.
9: À demain.
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1: Bonjour Serge Papagali.
2: Monsieur Thomas, bonjour. Et Dauphinoise, Dauphinois, bien le bonjour également.
1: Où partons-nous pour ce Dauphiné Tour aujourd'hui?
2: Oh mon cher Thomas, aujourd'hui nos pas nous amènent dans une tribu dauphinoise.
1: Une tribu?
2: Oui, je dis tribu car le village compte moins de 350 habitants. Allons visiter les Murimontois ou les Chamois. Alors non, nous ne sommes pas dans un zoo, une réserve. Nous sommes à Saint-Mury-Montémor.
1: Ah, tout simplement.
2: Saint-Mury-Montémor, la tribu des Chamois habite donc dans ce charmant village. Alors, Saint-Mury vient de Saint-Maurice et Montémor d'un mont qui appartient à un certain Aimont. Bon, c'est tout simple.
1: Voilà.
2: Puis on s'en fout un peu. On n'est pas compliqué dans le Grésivaudan. On aurait pu appeler les habitants de Saint-Mury-Montémor, je ne sais pas moi, les Murtois, les Murciens, les Martiens, tiens, pourquoi pas.
1: Oui, pourquoi pas.
2: Eh bien, on a choisi les Chamois, alors là...
1: Rien à voir.
2: On est en Dauphiné, on est les marteaux dans la région, là, mais évidemment pas. Alors, un peu d'histoire quand même. On n'est pas là uniquement pour se moquer gentiment.
1: Non, on se moque pas.
2: Des Chamois, je sais pas si ça fait ça, Chamois, je suis pas sûr. Je suis pas sûr que ça fasse... Bleh. Dans le temps, passé un temps, comme disait mon grand-père, passé un temps, le village fournissait à la Toussaint une redevance au prieuré de Domaine, j'ai lu ça.
1: Ah oui.
2: Et, il lui donnait cette redevance en huile de noix. Alors c'était comme ça à l'époque, aujourd'hui on ne paye plus en huile de noix. Et pourtant on payait ses impôts en huile de noix, ça paraît une idée concevable. Vous me direz encore qu'il serait capable de se graisser au passage. Oh, jeu de mots.
1: C'est beau.
2: Oui, voilà. Image, pas jeu de mots. Mais bref, Saint-Mury-Montémor a une autre spécialité, et vous savez laquelle? Non, bien sûr.
1: Non, je ne connais pas. Heureusement que vous êtes là, Serge.
2: Si vous me dites oui, je suis dans le caca, vous voyez. C'est bien que vous me disiez non. Les ravioles.
1: Ah.
2: Mais attention, pas les mêmes qu'à Royan. Oulala, non, ce sont plutôt des rissoles, on dit. Alors, on peut se poser la question, pourquoi appelle-t-on donc ravioles, ce qui est en fait une rissole?
1: Et oui, pourquoi on les appelle comme ça?
2: Eh bien, écoutez, on posera la question un jour au chamois. Pourtant, elles sont bonnes, les rissoles de Saint-Mury. Et celle de ma grand-mère, elle était aussi, d'ailleurs. Tiens, farcie non pas à la viande, mais à la pomme de terre. Quand j'étais gamin, servie avec du jus de viande dessus.
1: On va passer à la table.
2: Oui, absolument. Mais je ne suis pas là pour vous parler de mon enfance et de ma grand-mère Germaine, hein, que j'embrasse si elle nous entend. Mais de Saint-Mury-Montémor. Et aussi, alors, des lieux dits qui l'entourent. Parce que j'ai lu dans le truc, il y a plus petit que Saint-Mury.
1: Ah bon?
2: Oh, mais on aime bien les gens tout petits. Moi. Je rigole, même. Tendresse, bien sûr. Ça fait pas tellement tendresse, ça. Bon. Cholet, Chape, Gorge, Sainte-Agnès, jadis regroupés à Saint-Mury. On parlera jamais d'eux. Ils sont trop petits, c'est trop petit. Un salut fraternel au balcon de Beldonne, dans ce massif de la belle Ladonne, de la belle femme, je ne sais toujours pas où elle est, mais enfin bon. Humour italo-dauphinois oblige, bien sûr. Comme disait mon papa Mario, il faut rire dans la vie, le temps passe. Alors, rions tant qu'on a des dents. Il n'avait pas cet accent, mon père, en fait. Hein. Ridere quando avevo i denti, disait. Allez, tous ensemble.
3: On n'est pas des quand même.
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4: Franchement, c'est mignon, Cormeil. Si vous cherchez du typiquement normand, vous êtes au bon endroit. Et puis, on est à la campagne, tout en étant qu'à 20 minutes de la mer et à 15 km de Pont-l'Évêque. Cyril, lui, vous le trouverez en plein cœur du village, sur la place du Mont-Mirel. Il m'aurait plu son métier à Cyril, si j'avais pas eu de main gauche.
5: Trop bien ça. Comment ça va?
6: Ça va, oui, impeccable.
5: Tu viens de rentrer?
6: Eh ben à l'instant, on vient de rentrer de chantier.
5: T'étais dans une église?
6: Oui, on était dans une église à une vingtaine de kilomètres d'ici, à Saint-Pierre de Salerne.
4: Son métier, c'est de donner vie à la lumière.
6: Nous, la lumière, on la redonne dans les édifices et puis on la reprend, mais colorée, la lumière.
5: Mais tu fais pas que les églises?
6: Non, on fait les manoirs, on fait les particuliers, on fait tout plein d'édifices, que ce soit particulier ou monument historique.
4: Cyril, il est comme ton père, il est pas vitrier.
6: Non, je ne suis pas miroitier ni vitrier. Moi, je suis maître verrier, restaurateur, créateur de vitraux.
4: Je pensais qu'on disait vitrailliste.
6: Ah oui, vitrailliste. Vitrailliste, c'est pour ceux qui ont moins de 10 ans d'expérience.
5: Ah.
6: Voilà. Et au-dessus de 10 ans d'expérience, quand on a travaillé dans des monuments historiques et autres classés, eh bien, on devient maître verrier.
4: J'entends du monde à la cave.
6: En bas, ils sont en train de faire du montage au plomb. Donc, on les entend un peu taper avec des clous, des marteaux. Ouais. Et ils remontent des vitraux en plomb.
4: Bah oui, c'est du plomb entre les bouts de verre.
6: Après, il y en a d'autres qui peuvent utiliser une technique au Tiffany, mais c'est pas la technique traditionnelle. Nous, on fait la technique traditionnelle plomb, verre et étain, comme au Moyen-Âge.
5: Ah, le Tiffany, c'est la même technique que celle qu'on utilise pour les lampes qui portent le même nom ?
6: Exactement, c'est ça. C'est la technique qui s'appelle Louis Comfort Tiffany qui a fait les lampes aux États-Unis.
5: Ah, mais je croyais que c'était du plomb, moi.
6: Ah non, c'est du Tiffany.
5: D'où le nom de la lampe ?
6: D'où le nom de la lampe, puisque c'est le nom du créateur, Louis Comfort Tiffany.
5: Je vais me coucher moins con ce soir.
4: Pour ça, il y a encore du boulot.
6: Et d'autres aussi, peut-être, du coup.
4: Il a pas l'air si vieux, à la louche.
6: À la louche, le mois prochain, 44.
5: Quand t'avais 15 ans, tu voulais être...
6: Un an après. Moi, j'ai commencé à l'âge de 16 ans mon métier, à l'apprendre, bien évidemment. Ouais. Et puis, je suis ressorti d'une école sur Paris à l'âge de 20 ans.
5: Et ça devient d'où, cette envie de travailler le verre, comme ça ?
6: Eh ben, on parlait tout à l'heure, la lumière le matin. Bon, ouais. Moi, c'était la lumière, tout simplement, qui se décolorait sur les murs par rapport à des vitraux, avec le soleil qui passe à travers. Ça m'a tout de suite attiré, et j'ai voulu savoir comment ça se passait. J'ai découvert une école, l'école de Paris, et je suis rentré dedans.
4: Le maître verrier, il travaille pas que le verre.
6: On travaille le bois, le métal, la pierre et le verre.
5: La pierre aussi ?
6: Eh oui, quand là, on vient de sortir de chantier, on vient de taper dans la pierre pour retirer les vitraux. Et puis pour les reposer, il faut savoir faire du mortier avec la pierre.
5: Donc tu casses et tu refais, quoi.
6: Exactement, on casse et on refait.
4: Si vous voulez un vitrail chez vous, il peut vous le faire ?
6: On peut le faire. Par contre, nous, on a une chance assez extraordinaire, et je touche du bois, on a à peu près un an et demi d'attente avant de pouvoir le réaliser.
4: Ah bah oui, mais non, j'en avais besoin pour ce week-end, moi.
6: Donc Fred, t'auras ton vitrail dans un an et demi, pas avant.
4: Il a fait des beaux chantiers, le copain.
6: Moi, celui qui me vient tout de suite en tête, c'est le Petit Palais à Paris, de refaire les quatre rosaces du Petit Palais à Paris.
4: Bon, il était pas tout seul, hein.
6: Je les ai restaurés avec des compagnons, mais j'étais dessus, j'étais chef de mon équipe à cette époque.
4: Pour voir le travail de Cyril, vous tapez ateliergouty.com avec un Y à Goutille.
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7: Si vous portez le nom de famille Salin, restez à l'écoute. Mais avant cela, je vais vous parler d'un bretonnisme bien connu qui est le lagen.
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7: Moi, je suis dans le lagen. Bon. Voilà une expression typique dans le français local, c'est inspiré par notre belle langue bretonne. On l'entend souvent aujourd'hui, en particulier les lendemains de fête. Quand on est un peu dans le brouillard, on a tendance à dire « ouais, je suis dans le lagen ». Alors ce mot a pourtant une signification un petit peu différente en breton. En breton, ar lagen, c'est en général de la boue bien collante, impossible à cultiver, dans laquelle on a difficulté à marcher, voire on s'enfonce un peu. Mais pas que ça, ça désigne donc les fondrières, les mares d'eau boueuse. Donc Béa et Lagen, être dans le Lagen, c'est devenu une expression permettant de dire que l'on est dans un état qui n'est pas des plus sympathiques. Vous saurez maintenant que Lagen, c'est pas la gueule de bois, mais c'est de la boue en langue bretonne, à Lagen.
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7: Et j'en arrive maintenant à un nom de famille très commun. Vous en connaissez peut-être, peut-être qu'il y en a dans votre entourage, ou peut-être le portez vous-même. C'est Salin. Alors, déjà, en breton, on prononce Salahune. Pas Salin, mais Salahune. Comme le célèbre ermite de la forêt de Landévennec, ou encore du Folgoat, près de l'Esnevin, Salahune ar fol, Salin dit le fou. Salin est donc un nom ou un prénom, et son origine remonte à loin, très loin, et vient aussi de très loin. C'est avec l'évangélisation de l'Armorique que ce nom est sûrement arrivé, car Salin, ou Salahune, n'est rien d'autre que l'adaptation bretonne du prénom Salomon. Salomon, fils de David, roi d'Israël. Donc, un nom de famille biblique aujourd'hui. Salomon, devenu Salahune en breton, mais aussi Salou ou encore Salik. C'est la même origine pour ces noms de famille. Salin ou Salomon, si vous voulez, fut d'ailleurs le nom d'un autre roi, mais de Bretagne, cette fois-ci au 9e siècle. Donc, un nom de famille plus que royal. Les Salins pourront à l'avenir se vanter d'avoir un nom de famille prestigieux. Je vous dis à demain, même heure, même radio, en Mans. Ici, Evel Juste, Canemarquois.
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1: Et il est temps de s'intéresser aux différentes fermetures nocturnes à prévoir pour ce soir entre 21h et 6h. Pour commencer, sur le boulevard périphérique intérieur, fermeture de l'A6A dans le sens de la province. Sur l'A103 vers Paris, vous observerez également une fermeture de Rosny-sous-Bois à Noisy-le-Sec. Et sur l'A104 extérieur, fermeture des Botrelles d'accès et sortie entre la D934 et la D404. Fermeture toujours tenue sur l'A3 vers Paris, entre Roissy et la porte de Bagnères. Et sur l'A3 vers la province, cette fois-ci, entre Gonesse et Roissy en France. On s'intéresse à la N118 avec également quelques impacts vers Paris. Sur l'A6A, elle est fermée, comme la sortie 1 d'ailleurs, la sortie Sèvres. Et puis pour finir, la N12 vers la capitale, fermeture de la jonction A12 Paris à Bois d'Arcy. Sur ce, bonne route à vous tous et merci de votre fidélité à votre radio locale, ici Paris Île-de-France.
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3: Bonjour.
4: Bonjour, bienvenue dans Décibel, cher Sam Sauvage. Ce premier album de Sam Sauvage qui vient de sortir, mesdames, messieurs, évidemment, on va se balader dedans. Vous rappelez que Sam Sauvage